0: Non, je pense que c'est génétique.
1: Le sport, il en sera question parce que vous en avez fait beaucoup. On va voyager avec vous, Laurent. Je sais pas si vous êtes du genre à regarder un petit peu d'ailleurs dans le rétro, ou si vous foncez sans véritablement, voilà, vous souvenir des belles choses.
0: Si, j'aime bien regarder dans le rétro, j'aime bien revenir là où je suis passé, là où j'ai été heureux, mais faut regarder devant aussi, oui.
1: On va s'arrêter à Melun, dans les Yvelines. Melun, c'est là où vous êtes né, mais vous n'y êtes pas resté. C'est vraiment, c'est quoi, quelques mois, quelques années, c'est combien de temps?
0: Oui, non, alors, c'était, mes parents habitaient dans la ville voisine, juste de l'autre côté de la Seine, et j'y suis né.
1: À
0: Melun, les Mureaux, oui, j'ai grandi là-bas, jusqu'au début de mes études supérieures, où là, je suis parti à Paris, mais j'y ai passé, oui, effectivement, toute mon enfance, ma jeunesse, ouais, toute mon adolescence, et j'en suis parti, j'étais tout jeune adulte et j'en garde de bons souvenirs.
1: Alors je regarde justement Melun parce que je connais passer dans le Vexin, c'est dans le 78, on a 15 km à l'est de Mantes-la-Jolie. Il y a 9000 habitants qui sont recensés en 2023, un prieuré et un château un peu en débris du 16e siècle.
0: Ça se peut, oui, le château n'est pas en très très bon état, mais la région est très très belle puisqu'effectivement on est sur la rive droite de la Seine et puis juste derrière le parc du Vexin. Le Vexin, c'est quelque chose d'absolument magnifique, et moi je me souviens, alors, vous le disiez, mais je faisais pas mal de sport, je roulais beaucoup à vélo dans ces années-là, et je me souviens que les routes pour aller faire régulièrement à 40-60 km, les routes du Vexin étaient absolument formidables, étaient belles.
1: C'est une enfance agréable d'être sur les bords de Seine. J'imagine aussi que vous avez des souvenirs particuliers, marquants, dans un climat et un contexte qui est plutôt au cœur de la nature, ce que vous aimez d'ailleurs.
0: Oui, d'une, la nature était toute proche et très accessible. Et puis j'ai grandi dans un univers, dans cette vallée de la Seine, même si elle est très industrielle, elle offre tout de même beaucoup d'activités, beaucoup d'ouvertures, beaucoup d'activités associatives quand j'étais enfant et adolescent. Mais ça, c'est dû aussi principalement à mon père qui avait cette fibre effectivement de pratiquer du sport, d'établir et de maintenir le lien entre les uns et les autres. Et donc une vie associative qui était assez forte à ce moment-là, donc de bons souvenirs.
1: Ils sont rencontrés où, vos parents d'ailleurs? C'est en région parisienne?
0: Oui, ils sont rencontrés, oui, effectivement, dans le secteur. Mon père est né au Mureau, et puis a fait une grande partie. Il travaillait dans l'aéronautique, et donc il y a un grand centre de conception d'Ariane Espace. Enfin bon, ça a changé de nom, je crois que c'est Airbus aujourd'hui, ou toujours Ariane Espace. Et donc il a fait sa carrière dans l'aéronautique. Et donc oui, ils sont restés, mais il a grandi là, dans le coin, et ma mère également habitait dans la vallée de la Seine.
1: Avec des origines polonaises et lituaniennes, hein, des deux côtés, il me semble. C'est un beau mélange, ça.
0: Oui, je fais partie de cette... je suis un petit enfant de cette vague d'immigration qui a eu, en fait, après la Première Guerre mondiale, entre les deux guerres, où, effectivement, la main-d'œuvre polonaise et des pays de l'Est était souhaitée. On la faisait venir en France, beaucoup dans les mines, à l'époque. Et ça n'a pas été le cas de mes grands-parents, mais mes quatre grands-parents sont arrivés effectivement dans les années entre 1920 et 1925 en France, et y ont fait leur vie, ne sont jamais retournés chez eux d'ailleurs.
1: Laurent Romeschko, je crois que les colonies de vacances ont marqué aussi votre enfance et votre vie. Je crois qu'il y a le ski, hein, essentiellement une station Saint-Gervais-les-Bains qui vous a marqué.
0: Oui, alors juste au-dessus de Saint-Gervais, où effectivement,
1: il y a
0: le Bétex. Alors le Bétex, certains disent, prononcent pas le X, le Bétex, enfin il y a deux écoles, mais en tout cas une seule école de ski là-bas, et c'est là-bas où je suis allé, mais alors tout petit, j'ai dû commencer à, pour l'époque, parce que je suis né au siècle dernier, voilà, j'ai dû commencer à skier aux alentours de 5-6 ans à peu près.
1: C'est toutes vos vacances là-bas, je crois, un Pâques, l'hiver.
0: Ouais, beaucoup de colonies de vacances dans la région, beaucoup aussi de séjours familiaux. J'avais un oncle, moi, qui habitait dans la vallée, au Fayet, et donc j'allais très très souvent en Haute-Savoie, et c'est vrai que l'ensemble du massif du Mont-Blanc, que ce soit le Bétex ou alors les Contamines Montjoie et puis Saint-Gervais-les-Bains, c'est vraiment l'endroit où j'ai grandi, où j'ai appris à skier, où j'ai découvert la montagne. Et puis il y avait toujours effectivement dans les colonies de vacances où j'allais dans le coin, il y avait ce qu'il y a encore aujourd'hui. Paraît-il que les colonies sont un petit peu en perte de vitesse aujourd'hui.
1: Ce qui est dommage.
0: Ce qui est vraiment dommage, puisque ça, voilà, je veux dire, les amis, on ne les avait pas sur les réseaux sociaux, on les avait en colo à l'époque, et c'est quelque chose que j'attendais moi avec beaucoup d'impatience. Il y avait les colos d'été, mais les colos d'hiver aussi, et j'arrivais à me faire, c'était un peu ma comptabilité tous les ans, le nombre de semaines de ski, j'arrivais généralement à me faire à peu près 3-4 semaines de ski durant la saison.
1: On va continuer de se balader avec Laurent Romeshko. Vous voyez, les gens ont tout juste 10 minutes, on est parti, on est déjà vers d'ailleurs, qui va continuer. Alors, on va retrouver, si vous voulez bien, Laurent Benoît Prospero, qui est une nouvelle fois avec nous et qui a bien l'intention de nous émerveiller. Aujourd'hui, on s'arrête un instant et on lève les yeux au ciel. Vous parliez de votre papa qui est dans l'aéronautique. Écoutez la revue des merveilles.
2: Nous sommes capables de reconnaître 10 marques de voitures, mais incapables de reconnaître 10 oiseaux différents. Et si nous prenions le temps de faire connaissance avec le monde dans lequel on vit ? Nous partons direction la Vienne avec Ici Poitou qui nous emmène à la rencontre de Stéphane Trouba, responsable de projet Nature Proximité à la LPO, la Ligue de Protection des Oiseaux Poitou-Charentes, qui ouvre son école d'ornithologie à Poitiers. Pourquoi ? Ils sont partis d'un constat simple.
3: Quand on débute l'ornithologie, bizarrement, ce qui nous attire dans les oiseaux, c'est ces couleurs, ce mouvement permanent, les chants. Mais ce qui rend compliqué l'identification, c'est tout ça à la fois.
2: Eh ben oui, c'est donc pour ça qu'il faut apprendre. Et donc l'idée est finalement assez simple aussi.
3: Et donc l'idée, c'est de se donner une année pour prendre le temps avec des exercices pratiques, dans une ambiance conviviale, travail de groupe, apprendre ensemble, faire ensemble et progresser ensemble.
2: Et vous allez voir, l'objectif est parfaitement atteignable.
3: Et si à l'issue de cette école d'ornitho, les stagiaires sont capables d'identifier entre 10 et 20 oiseaux, ma foi, au champ, de visu, et ben c'est parfait.
2: Et ben voilà, l'idée est vraiment très simple donc.
3: C'est vraiment apprendre à identifier, acquérir de la méthode.
2: Et alors, a-t-on oublié de préciser, c'est assez étonnant, mais il y a une condition un petit peu particulière pour intégrer l'école.
3: Donc il n'y a pas besoin d'avoir de connaissances au départ. Au contraire, même si on a trop de connaissances, il est probable qu'on s'ennuie un peu.
2: C'est pas mal ça. Et Stéphane Trouba rajoute, la première étape, c'est de réussir à nommer les différentes parties du corps des oiseaux. Et une fois la méthode acquise, c'est simple. Si je sais reconnaître un rouge-gorge familier dans un jardin, je suis capable d'identifier un oedicnème criard sur les plaines du Haut-Poitou ou une buse en vol. Et ajoutons que l'idée secondaire de cette école d'ornithologie, c'est aussi, s'ils le souhaitent, qu'un jour les élèves deviennent pourquoi pas bénévole pour la LPO. Et pour conclure, ajoute Stéphane Trouba avec un petit peu de malice, peut-être que les plus mauvais élèves, ceux qui regarderont par la fenêtre pendant les cours, seront au final les meilleurs. Allez, quelle que soit la région où vous habitez, prenez le temps de faire connaissance avec les oiseaux, avec le monde vivant dans lequel vous vivez. Vous verrez, c'est une merveille. Merci Ici Poitou et la LPO, la Ligue de Protection des Oiseaux Poitou-Charentes, qui ouvre donc une école d'ornithologie à Poitiers.
1: Merci beaucoup Benoît Prospero, ça vous a fait sourire. Laurent Romeshko, vous prenez le temps d'observer les oiseaux.
0: Ça m'a intéressé parce que tout d'abord, quand il y a des oiseaux, ça veut dire que votre environnement est en bonne santé. Ouais. S'ils sont là, c'est que votre chez-vous est accueillant, il y a les insectes qu'il faut, il y a la végétation qui est bien entretenue. Donc l'oiseau est extrêmement important, l'oiseau est menacé avec le réchauffement climatique, avec différentes choses, la pollution. On pense notamment aux oiseaux sur le littoral qui sont menacés aussi par les déchets plastiques. Ça, c'est une véritable menace. Et donc, ce que fait la LPO depuis de nombreuses années, c'est amusant parce que j'ai participé cet été à une exposition. Il fallait dessiner. C'était les 50 ans de la LPO. Et Alain Bougrain-Dubourg, qui préside la Ligue, m'avait demandé de dessiner avec mes piètres talents. J'étais pas le seul, ouais. Un macareux, parce que le macareux est le symbole de la LPO. Je l'ai fait bien volontiers parce que c'est une belle cause.
1: Laurent Romeshko est votre invité. On le sait à quel point sensible à la nature, à l'environnement. On parlera bien évidemment de la météo. 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Il est avec vous pour distiller comme ça son parcours d'ici 21h sur votre radio, ici.

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2: J'ai beaucoup de chance, Laurent Romeschko est mon invité, votre invité ce soir. On déroule sous vos yeux, ou plutôt voilà, juste à vos oreilles, son parcours, sa vie, les marqueurs aussi de son existence, jusqu'à 21h. On parlait, Laurent, de vos vacances d'hiver tout à l'heure, mais aussi à Pâques, hein, d'ailleurs, à Saint-Gervais, les Bains, c'est bien comme ça, dans le massif du Mont-Blanc. Vous avez évoqué Faillé, alors c'est un hameau de Saint-Gervais, cet oncle dont vous avez parlé aussi, avec qui, et ça fait partie aussi voilà, de cet ancrage, vous faisiez de la pêche, vous alliez cueillir des myrtilles.
3: Oui. Ah oui, non, c'était un chasseur-cueilleur, cet oncle. Ouais. En tout cas, il connaissait les bons coins. Et c'est vrai que je me souviens de parties de pêche avec lui qui étaient absolument miraculeuses. Il avait pêché la truite en torrent. Et la truite de montagne, c'est absolument. Je dis pas que j'adore manger les truites. Je dis simplement que les pêcher, j'ai trouvé ça extrêmement sportif. Et en fait, il avait vraiment le coup. Et il y avait l'autre talent qu'il avait. Je disais qu'il était cueilleur. C'était les myrtilles. Alors là, c'était une gourmandise de gamin et d'aller ramasser les myrtilles avec lui. D'abord, il m'emmenait toujours dans des coins de montagne qui étaient pas très accessibles, mais en tout cas, il y avait les fruits qu'il fallait, et je rentrais, je me souviens, avec quand on mange les myrtilles, je rentrais, j'avais les doigts, tout noirs, j'avais les dents, on avait l'impression qu'elles avaient été passées au charbon, enfin bon, bref, donc voilà, mais c'était un véritable délice, et en fait, c'est de très très bons souvenirs de ces promenades estivales, cette fois-ci, en montagne, en montagne, c'était la montagne à vaches.
2: Je change de région et on part à Cabourg. Alors on est loin là, hein, c'est pas du tout le même endroit. Et pourtant, Cabourg représente aussi pour vous quelque chose d'important. Peut-être les week-ends, je crois, durant votre enfance, c'est ça? Ou vos parents avaient une maison là-bas?
3: Oui. Mes parents s'y rendaient tous les week-ends, avaient quelque chose là-bas. Et donc, je allais entre l'âge d'une dizaine d'années, pendant facile 10-15 ans à peu près, j'y allais, mais pratiquement tous les week-ends. Et Cabourg, c'est un très très bon souvenir de la côte normande, parce que il y avait le bon compromis entre les plaisirs balnéaires et puis c'est pas Deauville, Cabourg, c'est plus populaire, c'est plus agréable,
2: un peu plus sauvage aussi,
3: et un peu plus sauvage également. Et donc j'ai d'excellents souvenirs. Alors c'était les copains, les copines principalement là-bas. C'était le sport, quand je disais la plage,

0: À l'époque, c'était pas mal de planches à voile aussi à Cabourg. Et puis des sorties comme on peut se les faire à 16-18 ans là-bas à Cabourg. Donc, d'excellents souvenirs. Et je me souviens, j'allais régulièrement. J'allais le week-end. Je bossais comme cadet dans un club de golf, comme caddie. Et en fait, j'accompagnais les joueurs en nettoyant les clubs de golf, en leur filant le fer set pour voilà. Et donc
1: pour vous offrir un verre au Grand Hôtel.
0: Je fournissais tout ça. Je me faisais surtout un petit billet pour pouvoir profiter de mon week-end.
1: Alors c'est aussi des balades pour vous dans le bocage normand. Vous l'avez évoqué. C'est beaucoup la liberté pour vous puisque vous évoquez cette adolescence. Vous reveniez par Beuvron en Auge en vélo.
0: Oui, parce que là, le littoral, la côte est très belle, vous le soulignez, mais l'arrière-pays est très beau aussi. Alors, le village, moi, le plus marquant pour moi, c'est tout de même Beuvron-en-Auge, qui est une sorte d'image d'Épinal, de carte postale de la Normandie telle qu'on l'imagine, avec, je veux pas reprendre du Stone et Chardenne, mais avec les vaches noires et blanches. Et donc, il y a
1: blanche et noire, je crois. Elles sont.
0: C'est blanche et noire, c'est l'inverse, ça. D'accord. Faut savoir s'il y a plus de blanc que de noir. Et donc, en fait, j'ai cette image qui me revient et le passage quand j'allais rouler dans la région, le passage par Beuvron-en-Auge qui s'imposait parce que c'était vraiment le plus joli coin qu'il y avait derrière Cabourg.
1: Vous l'avez dit, Cabourg, c'est aussi le lieu des copains, le lieu de la fête, le lieu où dans les années 80 on entendait à peu près ça.
0: Ouais.
1: Le palace.
0: Oui, il y avait une circus. Alors il y avait le palace parisien et il y avait eu le palace à Cabourg. Ouais.
1: Qui n'existe plus d'ailleurs.
0: Alors qui n'existe plus, c'était installé dans l'ancien casino. Je ne sais pas ce qu'il y a aujourd'hui là-bas, mais et je me souviens d'avoir passé quelques soirées, quelques vendredis, samedi soir là-bas au palace à Cabourg. Alors, on ne dira pas plus.
1: Non, mais tout le monde a bien compris. Vous parliez de cette vie associative tout à l'heure et un peu sportive. Vous avez fait de la gymnastique et vous avez fait des agrès.
0: Oui, j'ai fait de la gym aux agrès pendant quelques années.
1: C'est
0: bar fixe, ce sont les anneaux, c'est gym au sol aussi, c'est du cheval aussi, saut de cheval.
1: Mais vous avez été entraîneur.
0: Alors évidemment. Oui. Alors dans le club où j'étais, c'était assez amusant d'ailleurs parce que voilà, je pratiquais ce sport, je faisais quelques compétitions, mais sans non plus, j'ai pas gravi les podiums. Hein, ça, je vais vous décevoir.
1: Même, atteindre le niveau d'entraîneur, c'est quand même un niveau.
0: Et en fait, le mercredi, il y avait les gamins qui s'entraînaient. Alors c'est assez amusant parce que cet épisode d'entraînement des plus jeunes dans ce club, ça a été aussi un petit peu un catalyseur, un démarrage à ma vocation, ce qui est devenu après mon métier, puisque il y avait une des responsables du club qui s'occupait de la radio associative. Je vous parle de ça. On est où?
1: Attendez, écoutez.
0: MBS. Ah oui,
1: cette radio-là.
0: Oui, MBS, c'était celle
1: d'avant. C'est encore après ou avant?
0: Non,
1: ou après.
0: C'est une autre radio.
1: C'est les débuts.
0: C'est les tout débuts, en tout cas. Oui, effectivement, j'ai travaillé sur cette autre radio ensuite, après, qui appartenait à Daniel Gérard. Et donc, mais avant cela, petite radio associative et la responsable du club de gym. Vous voyez comment j'entraînais les gamins, je les faisais marrer, j'étais plutôt assez interactif avec eux. Et elle me dit, t'as pas mal de tchat, ça te dirait pas de faire la radio.
1: Moi, j'avais. Et ça, vous y pensiez pas, ça, c'est
0: non,
1: pas quelque chose auquel
0: non,
1: vous aviez.
0: Pas du tout. Et alors, début des années 80, il n'y avait rien de professionnel. Moi, j'avais aucune formation. Mais elle m'a dit, tiens, c'est à tel endroit, la clé est sous le paillasson. Viens le vendredi soir entre 18 et 20h. C'était le début. Viens avec tes disques et fais une émission. Mais on ne m'a même pas demandé ce que j'allais faire comme émission. Donc, je me suis venu avec Mehdi, j'ai fait une émission.
1: Eh bien, on a l'archive. Je suis sûr que ça peut exister. On l'a pas.
0: Il y avait mes potes qui écoutaient, quoi. Ouais, peut-être ma famille au début.
1: Mais c'est dingue parce que finalement, vous destinez à quoi à ce moment-là, Laurent? Parce que la radio arrive de façon un peu par hasard. Mais vous pensez que vous vouliez faire quoi?
0: Non mais à cette époque-là, j'étais encore lycéen, j'avais aucune idée de ce que je voulais faire. Ensuite, après, j'ai enchaîné vers deux autres radios qui étaient un peu plus professionnelles. Et à cette époque-là, après mon bac, j'étais à l'université, j'étais en fac de droit. Je me destinais à un métier plus orienté vers la justice. Pour ne rien vous cacher, j'envisageais de faire l'école de police, l'école de commissaire
1: de
0: police.
1: Je ne l'imagine pas sur des bars avec des agrès et lieutenant de police. Et pourtant, c'est votre vie, c'est ce que vous voulez.
0: Et puis, oui, je continuais la radio, je continuais le droit en même temps. Et puis,
1: Autoroute FM. Hein.
0: Il y a eu Autoroute FM aussi, il y a eu un petit peu de RTL, d'Europe 1 aussi, et puis d'RFM aussi, pas mal. Et donc, je me suis dit, finalement, là où je voulais aller, c'est pas mal, mais finalement, à l'époque, c'était même pas la télévision, c'était la radio. Ça me plaît beaucoup. Donc, comment faire? Donc là, je suis parti en école de journalisme.
1: Et on va vous dire ce qui s'est passé après, parce qu'il va en ressortir un diplômé. Et la carrière commence et va s'envoler. Laurent Romeshko, notre invité ce soir sur ICI, c'est aussi l'occasion de souligner de belles initiatives. On a parlé de la LPO, pour ceux qui nous rejoignent il y a un petit quart d'heure. ICI, ça entreprend toutes les bonnes choses qui marchent aussi partout en France. Et avec l'arrivée d'un enfant, il y a aussi l'arrivée d'un doudou. Vous qui êtes grand-père, je ne sais pas quel âge a votre petite-fils ou petite-fille. Certains auront un carré de tissu, d'autres une petite peluche qu'il faudra trouver en double au cas où. Eh bien, Catherine Quicandon nous propose aujourd'hui, en cette rentrée scolaire, pour ceux qui le perdent, ce doudou, une autre idée.
2: À Haguenau, dans le Bas-Rhin, au nord de Strasbourg, il y a un doudou tout chou.
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2: Il y a 5 ans, Stéphanie Lehmann, infirmière, invente un doudou qui garde l'odeur de maman et de papa, hein, on ne va pas l'oublier, pour apaiser le bébé, mais aussi les parents.
4: Avec le doudou, il y a un petit coussinet amovible qui n'est pas très grand et qui peut par exemple se glisser facilement dans le soutien-gorge de maman. Et ensuite, il se fixe par velcro du coup sur le doudou. Et voilà, avec chaque doudou, il y a 3 coussinets afin de permettre les roulements. Et c'est comme ça qu'on imprègne vraiment le doudou de l'odeur. Il y a un tissu vraiment choisi pour bien retenir l'odeur.
2: C'est un concept simple qui lui a été inspiré par son vécu personnel.
4: L'idée a commencé à naître pendant ma grossesse en 2020. J'étais alitée pour menace d'accouchement prématuré. Et à ce moment-là, je me suis beaucoup intéressée à ce qui apaisait vraiment les bébés. Donc j'ai découvert à quel point l'odeur d'une maman peut être rassurante. Mais le vrai déclic, ça a été vraiment au moment de reprendre mon travail d'infirmière et de laisser mon bébé du coup à la crèche pour la première fois. Là, à ce moment-là, je trouvais aucun objet transitionnel qui permettait vraiment d'apaiser les séparations en maintenant le lien de manière facile et pratique. Alors, j'ai créé moi-même un prototype avec une partie amovible que j'imprégnais de mon odeur. Et c'est comme ça que le doudou sentimental est né.
2: Un doudou sentimental qui ressemble à un lapin avec 2 grandes oreilles pour mieux l'attraper. C'est trop mignon. Et c'est mieux que le vieux t-shirt que l'on est tenté d'utiliser et qui est peu sécurisé. Il y a aussi un attache tétine et un anneau de dentition. Très utile tout ça. Il existe plusieurs modèles, Léonce, Margot, Octave et d'autres, fabriqués en Alsace, bien sûr. Pour le prix, comptez une 40aine d'euros environ. Depuis le début, Stéphanie a vu naître plus de 3500 doudous. Une vraie réussite, dès le départ d'ailleurs. Ses 26 premiers doudous, cousus à la main après ses gardes, étaient partis en moins d'une minute. Stéphanie a décidé d'arrêter son métier d'infirmière pour se consacrer à son entreprise, Eléa Moi. Pourquoi ce nom? C'est un clin d'œil à sa fille Eléa, sans qui rien n'aurait commencé. Plus d'infos sur eleamoi.com. Merci à ICI Alsace pour cette idée pleine d'amour. ICI, ça entreprend. Eléa Moi pour un doudou avec l'odeur de maman et ou papa, mais rien qu'à moi.
1: Bon, bah merci beaucoup Catherine Quicandon. Je ne résiste pas à vous demander si vous aviez un doudou, Laurent Romeshko.
0: Je ne me souviens pas, je ne pense pas, non.
1: Ah, oh, vous avez eu un doudou
0: si,
1: comme
0: j'ai dû avoir ça. J'ai dû avoir ça. Oui.
1: Laurent Romeshko est votre invité jusqu'à 21h sur ICI. On va arriver tout doucement sur Paris, sur l'école de journalisme, et puis la suite de sa carrière à découvrir à travers les lieux qui l'ont façonné. C'est jusqu'à 21h sur votre radio, ICI.

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13: Et ce soir, on découvre Laurent Romeschko. C'est vrai qu'on le découvre parce qu'on a appris il y a quelques instants qu'il a failli travailler dans la police. Il a failli faire plein de choses. Laurent Romeschko, il est né à Melun en Yvelines. Il a grandi au Mureau. Il a passé son enfance entre Saint-Gervais-les-Bains ou encore Cabourg à la recherche des myrtilles de son oncle qu'il recherche désespérément finalement. Et peut-être qu'il y emmènera son petit-fils un jour pour aller retrouver ses petites myrtilles. Laurent Romeschko est votre invité jusqu'à 21h. C'est vrai, c'est à Saint-Nicolas de Véros, ce lieu que vous recherchez pour les myrtilles, c'est ça?
14: Oui, c'est ça, oui, effectivement, les petits chemins pour aller jusqu'à Saint-Nicolas de Véros, oui. Oui, effectivement.
13: Ça je ne plaisante pas quand c'est... je dis que vous l'emmenez, c'est un petit-fils ou c'est une petite-fille que vous avez?
14: C'est un petit-fils.
13: Vous voulez l'emmener ou vous l'avez déjà emmené?
14: Non, je ne l'ai pas encore emmené. Mais
13: il paraît que c'est partie de vos rêves.
14: Mais effectivement, moi, je l'emmènerai un de ces jours pour aller découvrir effectivement les petits chemins de randonnée.
13: Mais c'est important la transmission. Parce que vous parliez de cet oncle qui vous a transmis des choses. Aujourd'hui, ouais. Si vous êtes tout jeune, une petite soixantaine tout juste, vous êtes quand même grand-père et vous êtes aussi dans cette transmission.
14: Oui, bien sûr, mais ce sont des instants à partager, quoi. C'est marquant. Vous savez, ce que je voudrais laisser aussi, parce qu'un jour, effectivement, ça se passera comme ça, mais ce que je retiens de mon oncle, ce sont ces instants que j'ai partagé avec lui dans la nature, aller cueillir des myrtilles, aller hameçonner des truites. Et c'est vrai que mon petit-fils, j'aimerais bien que plus tard, il ait ses souvenirs en disant « Tiens, je m'en souviens, j'ai fait ça avec lui. » Ce sont des choses qui marquent. Sur le coup, on ne s'en rend pas forcément compte, mais et après, il y a effectivement, on pourrait appeler ça une myrtille de Proust.
13: Comment il vous appelle?
14: Papillo.
13: Ah, ça va. C'est moins dur.
14: Ouais, c'est toujours gros débat, ça. Ouais. Bon, grand-père, papy, machin, c'est un peu. Il m'appellera comme ça viendra, quoi.
13: Après, vous êtes marié jeune, vous avez eu des enfants jeunes, aussi, c'est ça qui explique.
14: Tout très jeune.
13: Mais. Vous ne regrettez pas,
14: j'étais grand-père à 60 ans, donc. C'est tout à fait raisonnable et dans les clous.
13: Les études de droit à Paris, vous l'avez évoqué, l'école supérieure de journalisme de Paris, vous ressortez diplômé, il y aura pas mal de radios, vous l'avez évoqué tout à l'heure. Vous décrochez très vite un premier stage à la télévision, à l'époque sur Antenne 2. Je crois que vous travaillez pour les Enfants du Rock, autour de la création du Minitel, les Enfants du Rock.
14: Oui, c'était le tout début de ce qu'on va appeler après le numérique, enfin le Minitel, c'était... moi je me souviens quand je suis arrivé en stage...
13: Je l'ai connu aussi, rassurez-vous, je suis solidaire.
14: À Antenne 2, il a fallu d'abord que je trouve un Minitel, ça n'a pas été simple, ouais. Il n'y en avait pas dans la maison, c'était vraiment le tout début. Et puis voilà, puis je rédigeais les pages sur les différents artistes, les groupes de rock qui passaient
13: les Enfants du Rock.
14: C'était Antoine de Caunes, c'était Jean-Pierre Dionnet, c'était Jackie, c'était Bernard Lenoir, c'était Patrice Blanc-Francard. Alors c'était amusant parce que Patrice Blanc-Francard et Bernard Lenoir, ce sont des animateurs que j'écoutais étant gamin, adolescent. Je les écoutais sur Inter avec Loup-Garou, avec Rock Report, je crois bien. Voilà, et ils ont bercé mon adolescence. Je les écoutais le soir et je me suis retrouvé à travailler avec eux. Donc, je veux pas dire que c'était un aboutissement parce que j'étais en début de carrière, mais en tout cas, c'était un rêve qui s'accomplissait, quoi, d'avoir de travailler comme ça, de collaborer avec ces deux géants pour moi.
13: 31 juillet 1989, c'est une date clé. Vous rejoignez Télématin, présentez une chronique sur les métiers d'avenir, les métiers du...
14: Ça existait à l'époque.
13: Ouais, c'était quoi les métiers d'avenir en 89?
14: Il y avait des métiers d'avenir à l'époque.
13: C'était quoi?
14: C'était simplement les nouveaux métiers. Alors on parlait de métiers, beaucoup de métiers dans l'informatique. Vous savez, il y a des métiers qui n'existaient pas autrefois et qui sont nés dans les années 90-2000. Donc voilà, c'était pour parler de ces nouvelles orientations, de ces nouvelles filières qui ouvraient. Et cette chronique s'appelait Métier d'avenir. J'ai dû présenter la première à l'été 89. Ouais.
13: 89 à 2012, vous présentez la météo. Qu'est-ce qui vous emmène à la météo? C'est le fait de regarder dans le ciel avec votre papa qui était dans l'aéronautique ou...
14: Alors oui, ça, j'avais déjà ces connaissances par mon père avec qui je volais régulièrement. Mon frère aîné qui pilote et donc que j'accompagnais régulièrement.
13: Vous non?
14: Non, moi j'ai jamais été tenté par ça. J'aurais pu, mais non, jamais. Mais j'accompagnais très souvent et les briefs météo qui se faisaient à l'époque par téléphone, très souvent, je sais que mon frère me disait, fais le brief météo pour voir un peu où on va et les conditions qu'on va avoir. Donc j'avais déjà cette idée. Puis c'est vrai que de voler avec mon père puis avec mon frère, on approche et on tutoie un peu les nuages, mais en tout cas on voit un peu comment ça se passe. Et moi ça m'a toujours fasciné.
13: C'est pour ça que vous êtes arrivé à la météo.
14: Alors j'avais ça, je connaissais un peu le truc.
13: Enfoui,
14: non, c'est pas ça. C'est que quand j'ai commencé mes chroniques moi sur Télématin en 89, vous le disiez, il y a quelqu'un que je croisais très régulièrement, avec qui je travaillais, il était dans le bureau à côté, qui est Laurent Cabrol, et qui faisait donc la météo, et puis qui est pilote aussi, il pilote toujours un petit avion, et donc j'avais dit, moi je vole aussi régulièrement, et souvent le lundi quand on rentrait de week-end, il me disait, alors t'as volé ce week-end et tout, et puis je dis, ouais, je suis avec mon frangin à tel endroit, à La Baule, à Orléans, voilà ce qu'on avait fait, et puis lui il m'en parlait aussi, et jusqu'au jour, automne 89, il cherchait quelqu'un au service météo. Et puis Laurent s'est dit, Laurent, il a déjà des bonnes notions. Et il vient me voir, il me dit, ça peut t'intéresser. Je me suis dit, je vais faire ça 6 mois. Et en fait, c'est devenu une véritable passion.
13: Ah oui. Vous avez survolé Annette. C'est comme ça qu'on prononce
14: Annette, ouais. Annette. Oui, on aurait le voir.
13: C'est quoi Annette? Quel est ce lieu qui visiblement est important pour vous?
14: Annette, c'est dans le nord de l'Eure-et-Loire, c'est le nord de la Beauce, c'est le début de la Normandie, c'est la vallée de l'Eure également, et c'est une jolie commune de la région centre-Val de Loire. Ma femme est originaire, oui, juste à côté d'Annette, et puis on est aurélien depuis maintenant quelques années, d'un peu plus de 30 ans. Et donc, voilà, c'est une commune de 5000 habitants avec un très très beau château, le château de Diane de Poitiers à Annette qui est à visiter, qui est un lieu incontournable, très beau château de la Renaissance. Et puis, surtout, un environnement qui est exceptionnel entre la vallée de l'Eure qui est extrêmement verdoyante et qui est extrêmement préservée. Il y a toute la forêt domaniale également tout autour. Donc, voilà,
13: c'est un
14: pourrais bosser pour l'Office du tourisme du département.
13: Mais vous le faites très bien, mais c'est un climat qui vous convient parce que je crois que vous avez en plus des animaux à la maison. La forêt, l'eau, c'est quelque chose dont vous avez besoin.
14: Oui, c'est d'abord pas trop chaud. Je suis pas un fan des zones méditerranéennes beaucoup plus sèches. Non, j'ai besoin d'avoir cet environnement. Que ce soit sur la flore, la forêt, mais également la faune. Et c'est vrai que là, en étant sur ce secteur, c'est vrai que le brame du cerf, je l'entends régulièrement au mois de septembre. Voilà, on parlait des oiseaux et de la LPO tout à l'heure. Moi, les oiseaux, j'ai les oies qui passent. C'est une autoroute à oies sauvages au-dessus de chez moi. Ouais. Ça fait un bruit pas possible avec les bruits d'ailes. Enfin bon, incroyable. Et j'aime bien cet environnement. J'aime bien vivre là.
13: Site Natura 2000, en zone d'intérêt écologique, avec, vous l'avez évoqué, Laurent, la faune et la flore, et ce beau château de Diane de Poitiers. On pourra parler de maintenant, tiens, dans un instant, c'est pas loin, et je sais que vous aimez aussi.
14: Ouais.
13: Vous avez jamais gagné au loto, ça vous est jamais arrivé, de gagner
14: non.
13: Des grosses...
14: Non, alors je vais vous avouer une chose, il faudrait peut-être que je joue
13: c'est
14: pour
13: pas mal,
14: gagner.
13: C'est mieux.
14: C'est un bon début.
13: Généralement. Qui n'a jamais imaginé ce qu'il pourrait faire en gagnant plusieurs millions d'euros à la loterie? Dans une commune de Charente, c'est là où on va se rendre, Laurent, une famille a fait un choix pour le moins inattendu. Un geste ce qui vous allez l'entendre, année par année, change le quotidien des habitants et particulièrement celui des enfants. Reportage Robin Bernot avec Pierre Marsat.
9: Imaginez un instant, vous gagnez à l'euro million et l'une de vos premières dépenses sert à rénover l'école de votre commune.
10: Ben, c'est une super idée.
9: À Saint-Michel, en Charente, une famille a remporté 50 millions d'euros à l'euro million en 2009. Depuis ce jour-là, ces habitants qui veulent continuer à rester anonymes offrent chaque année un chèque de 80 000 euros pour payer la cantine des enfants du village. Sauf que désormais, ils souhaitent que cet argent serve à rénover l'école. Les explications de la maire de Saint-Michel, Fabienne Godichaud, à notre reporter Pierre Marsat.
15: Oui, c'était vraiment le souhait qu'ils ont exprimé, de dire, écoutez, c'est 80 000 euros, pourquoi ne pas les investir? Pourquoi ne pas vous aider? Et bien évidemment, nous contribuerons nous aussi à compléter cette manne, hein, toujours ce don, pour pouvoir améliorer nos écoles, nos salles de classe, nos salles de vie, nos cours et voilà.
9: Gagner à la loterie et en faire profiter tout son village, ici en Charente, ça marche, mais vous, tiens, qu'en pensez-vous? J'ai posé la question à Bénédicte.
16: Ce qui est bien, c'est de pouvoir partager l'argent, ne pas que prendre pour soi et développer des projets pour des écoles et pour l'avenir de la France, les enfants.
9: Et puis il y a aussi Brigitte qui salue également l'initiative, surtout après les épisodes de canicule de ces derniers mois et aussi le manque d'équipement de nos écoles.
17: C'est très bien parce que l'été, il n'y a pas trop de clim et tout ça, donc pour les enfants, ce sera génial. Peut-être mettre de la verdure, mettre pour le bien-être des enfants, c'est une très très très bonne idée.
9: Parlons-nous honnêtement, entre nous, vous gagnez 50 millions d'euros. Alors, vous achetez une maison au bord de l'océan, un grand appartement en ville, vous voyagez. Mais est-ce que vous donnez autour de vous? Écoutez les réponses de Bénédicte et Brigitte.
16: Je paye mes dettes et j'aide les gens autour de moi qui en ont besoin. Et puis un petit peu mettre de l'argent pour la santé aussi. Comme on ne sait pas si on aura beaucoup de choses à payer dans l'avenir, donc il faut toujours avoir un petit peu de pécule.
17: D'abord, égoïstement, je donne à mes enfants. Et s'il en reste, oui, moi je me serais plus vers les restos du cœur et tout ça. Ouais, j'aimerais bien aider les gens dans le besoin et tout ça.
9: À Saint-Michel, le jackpot remporté par ces euros gagnants continue, des années plus tard, de profiter aux enfants. Comme quoi, parfois, gagner à l'euro million ne change pas seulement une vie, ça peut aussi changer celle de tout un village.
13: Exactement, merci Robin Bernot, on salue les équipes aussi d'ici La Rochelle, et cette très belle initiative, c'est vrai que c'est bien, Laurent Romeschko.
14: Alors, c'est bien, mais je trouve, moi, que pour ces vainqueurs de l'euro million, hein, du loto, ça donne un sens à leur vie. Je pense que je veux pas dire que c'est égoïste de leur part, mais ça donne un véritable sens. Plutôt que de gagner et de dépenser tout ça égoïstement seul dans son coin.
13: On va laisser l'Eure-et-Loire, on va laisser toutes les belles villes et les régions où nous étions pour emmener Laurent Romeschko dans un instant dans un endroit qu'il adore, c'est l'île de Ré.

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2: Et vous le voyez tous les jours sur France 3, 13h dans Météo à la carte. On va en parler dans un instant. On découvre ce soir avec Laurent Romeschko les lieux qui l'ont façonné, les lieux qui l'ont fait rêver, les souvenirs marquants de sa carrière. Il n'y a pas que Paris dans la vie, il y a l'île de Ré aussi. Pourquoi ça vous marque, l'île de Ré? Pourquoi?
3: Parce que j'aime bien le climat, la côte atlantique d'une manière générale, l'île de Ré surtout, un environnement qui est préservé, ce qui est le cas aussi de l'ensemble de la côte atlantique en général. Je dis ça comparativement au littoral méditerranéen. Donc voilà, l'île de Ré, j'aime beaucoup l'environnement, j'aime beaucoup les villages de l'île de Ré, la vie qui peut y avoir, qui est parfois, sur certains secteurs, c'est vrai, un peu trop parisienne, mais il faut savoir choisir ses moments, il faut savoir aussi rester chez soi, et puis choisir le bon coin de l'île. Et c'est vrai, quand on va vers le nord de l'île, vers Saint-Clément-des-Baleines, vers des communes comme Loix, qui est un petit peu une île sur l'île de Ré, qui est très très isolée, on passe pas par Loix, on va à Loix, tellement c'est un petit peu un territoire à part. Et donc voilà, c'est plaisir de la pêche, principalement, pour moi, là-bas. Et puis...
2: Ça vous adorez, la pêche?
3: Ouais, j'aime bien, ouais. Ça, c'est depuis tout petit, depuis la pêche à la truite en montagne. Voilà, je suis passé à la pêche au bar sur l'île de Ré.
2: Un inspecteur de police qui aime la pêche. Ça aurait pu être la carrière de Laurent.
3: C'est ça. Et donc l'île de Ré, voilà, il y a un environnement que je trouve qui est absolument préservé, même si effectivement, ce que disent beaucoup et qui semble se confirmer, c'est vrai que la menace de l'élévation du niveau de l'océan pourrait menacer l'île. Mais c'est vrai que c'est un très bel endroit où j'aime bien passer des moments pendant l'été, pas que.
2: Je vous emmène en Méditerranée. Alors vous avez aujourd'hui des attaches familiales avec la Corse.
3: Oui, bien sûr, parce que ma famille, ma fille vit là-bas, mon petit-fils vit là-bas, et c'est un endroit où je vais très souvent, bien sûr.
2: J'imagine.
3: Le plus souvent possible, donc voilà, celle qu'on baptise l'île de beauté et qui porte bien son nom. Voilà, c'est aussi une découverte. Vous savez, je vous parlais de préservation de l'environnement, j'évoquais l'île de Ré, et je faisais un peu le comparatif entre la côte atlantique et le littoral méditerranéen. Ouais. Dans le littoral méditerranéen, la Corse est tout à fait à part, c'est-à-dire qu'il y a cet environnement qui est absolument préservé, et donc ça, c'est un véritable bonheur d'avoir effectivement cet amour de ce pays, et suffisamment pour pouvoir le conserver authentique.
2: Vous aimez les plages aussi en Corse, il y a une plage comme ça, vous marque plus qu'une autre.
3: Alors je suis plus côte occidentale en remontant jusque vers la Balagne que sur la côte orientale, vers la plaine orientale, et côté Porto Vecchio qui est plus touristique, mais c'est vrai qu'on arrive encore à passer des journées sans être les uns sur les autres, de trouver des criques, des plages très agréables sur l'ensemble de la côte ouest de la Corse, et ça, c'est un véritable bonheur. Ouais.
2: Je vous emmène, Laurent Romeschko, dans un autre endroit. Cultissime générique. Je crois que c'est le tout premier, hein, d'ailleurs, c'est le tout, parce qu'il a évolué, hein, le générique en 50 ans.
3: Ça va être la version d'origine qui est pas bien jeune.
2: Alors, je vous emmène pas dans les studios des chiffres et des lettres, mais je vous emmène à Antibes.
3: Ah oui.
2: Alors, on est en Méditerranée. Pourquoi je vous emmène à Antibes? Vous le savez très bien. C'est votre première des chiffres et des lettres.
3: Oui.
2: C'était Antibes. C'était au palais des congrès de Antibes.
3: Juin 92.
2: Vous avez 12 ans quand on regarde les images. Non, vous faites toujours dire Tintin. Regardez les images. Ouais. C'est archivé d'ailleurs avec Lina, cette émission. Vous vous souvenez de ce moment pour deux raisons, je crois.
3: J'avais un costard vert, genre vert pistache.
2: Vert lourd, hein.
3: Ouais, un truc, Et que je ne retrouve pas.
2: Et c'est mieux.
3: Voilà. C'est une bonne nouvelle, ça. Oui, je m'en souviens très très bien. Vous savez pourquoi je me souviens particulièrement de ça?
2: Parce qu'à titre personnel, vous apprenez quelque chose une heure avant.
3: Pour deux raisons. J'ai ma première, le jour, c'est un lundi, début de semaine, on fait les émissions de là-bas. Je fais ma première en direct. Et là, je sais que toute la direction d'Antenne 2 à l'époque va scruter le petit nouveau qu'Armand Jameau vient de recruter.
2: Quel créateur du jeu.
3: Et en fait, une heure avant la prise d'antenne, avant le direct, ma femme m'appelle pour me dire que le test de grossesse est positif et que je vais être papa pour la première fois.
2: Est-ce qu'elle a eu raison, Sylvie, de vous dire ça une heure avant? Je me pose la question aujourd'hui.
3: Sincèrement, je pense qu'elle me l'aurait dit après, ça aurait été mieux. Mais bon, je sais pas, ça m'a peut-être encore un peu plus motivé. Mais bilan des courses, j'ai terminé ma journée, on a fait le direct qui s'est plutôt bien passé. Mmh. Et puis, mais le soir, quand je me suis couché, pas trop tard, je me suis dit, je vais me coucher.
2: Je vous arrête, c'est pas vrai, parce que je crois que vous avez fait la fête ce soir à Antibes. Vous aviez besoin de lâcher les chiens, comme on dit.
3: Ça fait que je me lâche. Oui. Mais je me suis dit, c'était une journée tout de même bien remplie, avec plein de nouvelles.
2: Première des chiffres et des lettres, et quelques mois plus tard, la naissance, voilà. C'était votre premier enfant, du coup, hein.
3: Oui, Anne était la première en 93.
2: Alors, puisqu'on parle des chiffres et des lettres et qu'on parle de toute la France, les chiffres et les lettres, c'est des clubs dans toute la France.
3: Oui, ça a été une
2: fan partout.
3: Ça a été une formidable aventure télévisuelle, puisqu'en fait, elle s'est prolongée pendant, figurez-vous, tout de même 52 ans.
2: Ouais, c'est fou,
3: 52
2: ça.
3: Ans, cette émission. J'en ai fait une grosse partie de ces 52, puisque j'en ai fait 32.
2: Patrice Lafond,
3: Patrice,
2: Laurent Cabrol.
3: 17 ans, et puis Laurent Cabrol, et puis une courte période, Max Meynier.
2: C'est vrai.
3: Il y a eu Max Meynier après Laurent Cabrol, et juste avant moi. Et donc voilà, et puis la version d'origine, le mot le plus long avait été créé en 65, donc l'origine de l'émission est encore plus ancienne. Non, ça reste c'est une belle aventure, c'est un véritable monument de la télévision française, c'est un jeu qui semblait inoxydable, très efficace parce que très simple à comprendre, et surtout, chacun pouvait jouer à son niveau. Je veux dire, vous pouviez, autant qu'un jeu, sincèrement, comme question pour un champion, il faut la culture générale, on ne peut pas être approximatif, autant que sur trouver le mot le plus long.
2: Chacun peut tenter sa chance.
3: Chacun peut tenter, et même si vous plafonnez à quatre lettres, c'est pas grave. Vous avez joué, vous avez pris du plaisir. C'était ça la formule absolument magique de cette idée d'Armand Jameau sur cette émission. C'est ce qui a expliqué cette longévité. Donc ça reste un très bon souvenir. Mais la page est tournée.
2: On ne va pas se gêner, on va penser à un Marseillais que nous avons en commun, qui est Patrice Lafond, qui nous a quittés il y a maintenant 2 ans, il me semble.
3: Oui.
2: Qui a aussi beaucoup compté pour vous. Il a été votre producteur sur cette émission.
3: Il a été mon producteur pendant près de, je sais plus combien, pendant pas loin de 25 ans, je crois bien. Et donc, j'ai perdu. C'est pas simplement un producteur, ça a été un ami très cher.
2: Voilà,
3: quelqu'un qui me manque.
2: Quelqu'un qu'on a en commun et qui nous manque beaucoup.
3: C'est pour être un papa, un frère, un copain. Parfois, il était tellement drôle, ça pouvait même parfois être un petit frère qu'il fallait recadrer parce qu'il allait très très loin.
2: C'est
3: ce qui me plaisait.
2: Laurent Romeshko est notre invité. Alors, Laurent, il y a des lieux aussi que vous avez découvert peut-être plus récemment, les monts du Beaujolais.
3: Oui. Oui, parmi les coins de France qui me plaisent bien, il y en a beaucoup, mais c'est vrai que c'est une région. Quand on descend le Val de Saône pour aller vers Lyon, vers la vallée du Rhône et aller peut-être vers le sud, c'est vrai que c'est très souvent un truc qu'on laisse sur la droite de l'autoroute et on ne s'y arrête pas forcément. On va en Bourgogne, mais c'est vrai que les monts du Beaujolais, on ne s'y arrête pas forcément.
2: Vers Beaujeu.
3: Et vers Beaujeu, bien entendu, Chiroule. Enfin bon, voilà, ça mérite véritablement de s'y arrêter quelques jours parce que c'est une région belle où on mange très bien. On peut pas dire qu'on y boit très très bien, mais c'est pas possible. Mais je veux dire par là, bien évidemment, toutes les régions françaises, il y a le vin, il y a le fromage, mais là, il y a vraiment un très bel écrin, et c'est une région qui mérite qu'on s'y arrête.
2: Ces Bretons du bout du monde, êtes partis il y a pas longtemps tourner un documentaire dans le Finistère. Aussi, pourquoi vous avez choisi le Finistère?
3: Alors, parce que c'est une, bien entendu, parmi les téléspectateurs qui m'écrivent, qui réagissent, moi, lorsque je suis à l'antenne, lorsque je donne des prévisions, il y en a certains qui ont leur territoire, leur coin de France, vraiment ancré dans les tripes. Ils n'aiment pas, ils l'adorent carrément. Ce sont les Bretons, et particulièrement les Bretons du Finistère. Et donc, l'idée dans ce documentaire, c'était de se dire, pourquoi les gens qui vivent là depuis longtemps, qui sont sur ce département depuis toujours, pourquoi sont-ils si attachés à ce département qu'est le Finistère? C'est quoi? C'est la mer, c'est la langue, sont les crêpes, c'est le cidre, je sais pas, c'est le sarrasin, et on a essayé de comprendre. En fait, c'est un mélange de tout ça. Il y a une véritable identité finistérienne, mais la France est une somme d'identité comme ça. C'est pour ça qu'on va poursuivre aussi notre aventure en allant à la rencontre des Hauts-de-France.
2: Alors n'hésitez pas à découvrir, à redécouver ce documentaire sur le Finistère.
3: Sur la plateforme France.tv.
2: Qui est toujours disponible. Météo à la carte, on s'en dit un mot tous les jours, France 3, 13h.
3: 13h, ouais, à 12h55 précisément pour Météo à la carte. Et puis 13h55, Météo la suite, qui est la deuxième partie et qui se prolonge jusqu'à 14h30 à peu près.
2: Toujours la vulgarisation, l'explication.
3: La vulgarisation et puis surtout la découverte des patrimoines régionaux, la mise en valeur aussi des initiatives qu'il peut y avoir un peu partout en région. On vit très bien en région, on aime nos régions et celles et ceux qu'on rencontre nous tous les jours dans l'émission en sont la preuve.
2: Laurent Romeshko, on s'est énormément baladé, cette carte de France vous la connaissez par cœur, si on devait garder qu'un seul lieu, votre lieu central, on serait où, on s'arrêterait où?
3: Oh ben, on en a parlé, moi c'est mon poumon vert, là où je suis, je m'échappe dès que je peux de Paris.
2: C'est l'Eure-et-Loire.
3: C'est l'Eure-et-Loire, oui, c'est là, ouais. C'est là où je me sens bien.
2: Merci Laurent pour ce
3: merci,
2: voyage.
3: Merci à vous.
2: Vous avez bien piloté, c'est impeccable.
3: Merci.
2: Je vous aurais bien vu en lieutenant de police. J'espère que vous aurez deuxième vie pour ça. Franchement, c'est ce que je retiendrai.
3: Je vais m'acheter l'impair.
2: Vous faites la voix aussi un peu la Colombo, non?
3: Je peux vous parler de ma femme.
2: Voilà, salut. Merci Laurent Romeshko, ici.fr pour écouter cette émission. Il n'y a pas que Paris dans la vie. On vous souhaite un bon week-end. Le meilleur est à retrouver entre 20h et 21h avec Benoît Prospero. Et on se retrouve dès lundi. Portez-vous bien. Ciao.

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2: Salut à toutes, salut à tous et bienvenue. C'est Décibel. C'est parti pour une heure en direct autour de l'actualité musicale. On parle beaucoup de concerts en ce moment, hein, ceux de Stevie Wonder, de Céline Dion aussi. Et puis, il y a Soprano qui a mis en vente aujourd'hui les billets pour sa tournée des stades. Oui, il ne fait pas le Stade de France, lui, il fait les stades de France. Sochaux, Lille, Nantes, Metz, Le Mans, Bordeaux, Lyon et puis évidemment Paris et Marseille. Soprano qui en profite pour annoncer son prochain album et aussi célébrer les 10 ans de son album L'Everest. Soprano est l'invité de Décibel. Youpi les amis, bienvenue, c'est parti. 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Et puis, on a aussi pas mal de nouveautés à partager avec vous ce soir. Il y a la nouvelle chanson de Philippe Catherine, Je te donnerai, que vous allez découvrir un peu plus tard. Mais là, c'est un événement. Une nouvelle chanson de Mylène Farmer, des LOL et des Quoi. Deuxième extrait de son nouvel album, Égrégore, qui sortira le 30 octobre. C'est tout nouveau, ça vient de sortir et c'est déjà sur votre radio ici. Ah oui, nous aussi on est fans de Mylène.

0: Hélène, elle a dit choc bar à la radio. Non, mais 2026, on ne s'ennuie jamais. Des LOL et des quoi, nouvelle chanson de Mylène Farmer. L'album, je vous l'ai dit, c'est le 30 octobre. Mais alors, si vous êtes hyper fan et que vous voulez le découvrir trois jours avant, sachez que le 27 octobre, cet album sera présenté au cinéma. On connaît l'amour de Mylène Farmer pour les clips et pour les visuels dingues. Donc, je sais pas, c'est peut-être un énorme film avec toutes les chansons de l'album. On sait pas plus. On sait juste que voilà, c'est une découverte de l'album au cinéma le 27 octobre. Séance unique partout en France et une billetterie déjà ouverte.
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0: Que vous l'aimiez depuis Louxor, j'adore, ou encore La Banane, où il se baladait tout nu sur la plage en mangeant une banane. Philippe Catherine, de toute façon, maintenant le monde entier le connaît. Il est une quasi-divinité en Asie, hein, depuis qu'il est apparu tout nu et peint en bleu à la cérémonie d'ouverture des JO de Paris 2024. Eh bien, Monsieur Catherine est de retour, il va sortir un nouvel album qui s'appelle Planète Bleue. Planète Bleue sortira le 23 octobre prochain. Nouvel album de Catherine. Et un premier extrait qui s'appelle Je te donnerai. C'est plein d'amour et de tendresse, tout ce dont le monde a besoin. Merci, Monsieur Catherine.

fait des promesses comme ça, Philippe Catherine, moi j'ai envie d'y croire, je vous jure. L'album arrive à la fin du mois d'octobre. Allez les amis, restez concentrés. Soprano va arriver. Je veux la musique de mon DJ. Il fait les Stades de France. Grosse actualité pour Soprano. Il est ce soir l'invité d'honneur de

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1: Bonsoir Soprano.
2: Comment ça va?
1: Ça va.
2: Impeccable. Depuis La Ciotat, ça va. Impec.
1: Et voilà, le Ici Live de La Ciotat. On avait DJ Gel, qui est le DJ historique de la Funky Family, avec un invité surprise. Et bien, oui. En fait, c'était toi l'invité surprise.
2: Eh oui, quand même, fallait
1: c'était
2: bien.
1: Génial. C'était jeudi c'était dernier. Bien. Voilà.
2: Bon, j'ai pas eu le mal de mer, hein, je préfère le préciser.
1: Et oui, parce qu'on jouait sur une scène flottante. Oui. Voilà. Puis ça t'a fait comme ça un petit galop d'essai, un petit coucou avec le public. Oui. Avant, cette prochaine tournée que tu as annoncée il y a 2 jours, tu as mis les billets en vente aujourd'hui.
2: Ouais, c'est ça.
1: Ça part comme des petits pains. Pardon, ouais, des petits peignes. Le Karaoké Stadium Tour. 8 villes, 8 stades, que des tubes. Et croyez-moi, il va falloir manger des pâtes la veille, parce que des tubes, il en a, et il va falloir tenir le coup.

0: après, j'ai une question justement autour des tubes. Certains artistes ont des rapports très étranges avec leurs tubes, et notamment dans le rap, dans le hip-hop. C'est super de faire un tube, on rencontre le grand public, mais à la fois, on veut pas perdre sa street cred. Ouais. Et voilà, toi, tes tubes, tu les embrasses. Les chansons que le public choisit, t'as décidé que c'était le cœur de ce karaoké tour.
1: Ouais.
0: Est-ce que c'est un choix compliqué pour toi ?
1: Non, totalement. Si, en fait, déjà, ce qui est bien, c'est que cette tournée, je vais faire même des tubes de l'époque de Psychiatre de la Rime.
0: Ouais.
1: Donc, du coup, c'est vraiment pour rassembler toutes les générations qui ont écouté ma musique. Il y en a, ils viennent à mes concerts. La dernière fois, on a eu une personne qui avait 87 ans. Elle connaissait Hiro, ma chanson Hiro, par cœur. On était tous choqués. Et elle était là, elle dansait avec sa fille qui devait avoir la trentaine, qui aimait Alla Bien.
0: Ouais.
1: Et qu'elle avait son enfant qui était là, qui aimait Dingue. et le mari qui était là pour attendre que les morceaux où je rappais fort.
0: Voilà.
1: En fait, ça a toujours été mon mindset, c'était de réunir tout le monde, parce que moi, j'ai vécu toutes ces époques-là. Aujourd'hui, je suis un père de famille, mais il y a eu une époque où j'étais en bas du bloc, il y avait une époque où j'aimais que le texte, il y avait une époque où j'aimais que danser, il y avait une époque où j'aimais faire que le sport. Bon, en ce moment, un peu moins, mais
0: oh,
1: voilà.
0: Oh, ça va.
1: Mais ça va.
0: Nous, on a vu la semaine dernière Soprano danser, se donner sur la scène du Ici Live à la Ciotat. Non, excellentes conditions physiques.
1: Bon, ça va alors.
0: Ben oui. Alors, je ne fais pas le Stade de France, je fais les Stades de France. Donc là encore, l'idée, c'est rassembler, c'est aller dans des stades, alors dans lesquels, pour certains, il n'y avait même jamais eu de concert. C'est le cas du Stade du Mans, premier concert de toute l'histoire du stade. Et puis à Metz, ils ont un nouveau stade, et c'est toi qui vas faire le premier concert aussi.
1: Ouais, surtout au Mans. Je crois que Metz, il y a eu Johnny une fois, mais le Mans...
0: Ouais, c'est le nouveau stade là. Ouais.
1: Ah, là, c'est le nouveau stade.
0: Ah,
1: et le Mans, Johnny devait, il y a eu la pluie.
0: Oh non.
1: Et ouais, et donc du coup, je vais venger Johnny comme
0: ça,
1: comme dit. Mais en fait, cette phrase, moi.

0: J'adore le Stade de France, je vais voir les concerts, les matchs, c'est mythique. J'aime beaucoup même l'équipe qui est à l'intérieur, qui travaille et tout ça. Et on avait fait une tournée l'année dernière du Freedom Tour.
1: Ouais.
0: Et on arrive à Nantes, on fait 4 fois Nantes. Et il y a des gens qui me disent, mais vous allez toujours ou au Stade Vélodrome, ou au Stade de France, les artistes, pour faire des grands shows. Nous aussi, on a des stades.
1: Ben ouais.
0: Et je me suis dit, on va pas faire le Stade de France, on va faire les Stades de France compris. Ça veut dire que on va amener ce truc de gigantesque qu'on peut trouver au Stade de France ou au Stade Vélodrome ou au Stade de Lille, l'amener dans d'autres villes où il n'y a pas peut-être ce genre de concert.
1: Et ça, c'est une très bonne nouvelle, ce karaoké tour de soprano. Les places viennent d'être mises en vente. Vous pourrez donc aller à Paris, à Marseille en 2028, mais avant 2027, à Sochaux, Lille, Nantes, Metz, Le Mans, Bordeaux et Lyon. Les tickets donc sont en vente et c'est l'occasion aussi de fêter ensemble, je le disais, les 10 ans de ton album L'Everest.
0: Eh oui.
1: Ouais, c'est fou, oui. Ça. On se fait un petit...
0: Ah, c'est vrai. Oh là là, ça fait 10 ans.
1: Ça fait 10 ans.
0: Eh ouais.
1: En feu, ça fait 10 ans. On brûle pour Soprano. Et ce soir, l'invité de Décibel.

0: Ah non, j'appelle pas les pompiers, moi j'appelle Soprano. Merci d'être avec nous ce soir.
1: Avec plaisir.
0: En direct sur ici, après ce joli cadeau, ce joli concert surprise la semaine dernière à La Ciotat. T'es de retour là, donc pour annoncer, on le disait, hein, cette belle tournée, le karaoké tour, Lille, Nantes, Metz, Le Mans, Bordeaux, Lyon, et puis Paris et Marseille. Bon,
1: oui,
0: ils sont toujours bien servis en concert, mais elles attendent Paris et Marseille.
1: Parce qu'en fait, c'est les dernières dates. On va en premier voir toute
0: la France.
1: Voilà, et après, on va dans les deux capitales, on va appeler ça comme ça.
0: Et je vous rappelle, les amis, c'est toi qui appelles ça comme ça, les deux capitales, j'aime bien.
1: Bah oui, moi je suis Marseillais, je suis obligé de dire ça, et la vraie capitale, j'ai fait le chauvin un peu,
0: C'est magnifique, non mais j'adore cette idée. Il y a un public, une partie du public avec laquelle on ne peut absolument pas tricher, ce sont les enfants. Alors toi, pour le coup, ça fait 6 fois que tu es personnalité préférée des 7-14 ans, donc les grands-enfants et les jeunes ados. Quand tu fais The Voice, c'est The Voice Kids, voilà, c'est vers eux que tu vas assez naturellement. Tes débuts au cinéma, Marius, c'est Les Gardiens de la Cité Phocéenne, on s'était vu à cette occasion-là.
1: Ouais, c'est vrai, c'était pour ça que
0: c'était avec des enfants. Et puis évidemment, sur le dernier album Freedom, il y a cette chanson avec Luna.
2: Hey papa, je peux te poser une question?
3: Oui, vas-y ma chérie, qu'est-ce qu'il y a?
2: Eh ben...
3: Papa, dis-moi pourquoi les gens disent que les autres gens sont différents, alors que moi j'ai cru à tes poèmes où tu disais qu'on était tous les mêmes.
0: Papa dis-moi, et c'est pas une question de prendre de l'âge, parce que déjà en 2008, avec les psychiatres de la rime dans les Cités d'Or, tu chantais Jeunesse France. Ça.

0: Jeunesse France, prends ta place. Donner de la force comme ça à des enfants, ça fait des jeunes qui se sentent mieux et peut-être des meilleurs adultes. C'est quoi ton rapport avec ce monde de l'enfance encore aujourd'hui?
1: Ben, en fait, c'est pas fait exprès. Hein. C'est quand tu es un parent, ben, en fait, tu as une responsabilité. Il n'y a pas longtemps, il y a quelqu'un qui m'a dit « Oh, j'ai compris ta chanson Inaya, j'ai compris ta chanson Luna, j'ai compris tes chansons. » Parce que en fait, il venait de devenir père pour la première fois. Et en fait, il n'y a que quand tu as cette sensation de qui change ta vie et qui te dit « Maintenant, je sais pourquoi je me lève le matin, pourquoi je me bats, pourquoi je dois tout faire pour sourire, pour continuer à protéger mon foyer. » Eh ben, ce truc-là, ben, en fait, moi, je le fais dans ma musique. Indirectement, bien sûr, ben tous les parents, parce que moi j'aime bien dire que je fais de la musique pour les parents. Les gens, ils aiment bien à faire des raccourcis en disant ouais, il y a des fois c'est des morceaux pour les enfants. Non, moi je fais des morceaux pour les parents parce que je suis parent. Comme quand j'étais ado, je faisais des morceaux pour les ados parce que j'étais ado. Ça suit un peu ma chronique, ma place. Mais je trouve que protéger les enfants, leur donner des valeurs de base comme moi, Ayam a fait avec moi, ou NTM, quand j'ai écouté des chansons, ça m'a donné envie d'ouvrir un livre, d'avoir une conscience politique, une conscience sociale. Je trouve que c'est trop bien. La dernière fois, il y a un jeune qui me disait qu'il a fait sa licence sur une de mes chansons qui s'appelle Hero.
0: Wow.
1: Le petit, il a 16 ans, il a pris ma chanson, il a pris qui était Rosa Parks, qui était l'histoire de Coluche, l'histoire de tous ces artistes magnifiques qui ont fait la musique des années 80, 90 ou même avant. Je trouve que c'est trop beau de faire ça, et donc c'est vrai que j'ai cette petite responsabilité, mais je pense que c'est l'âge qui me fait faire ça. Mais je te jure que des fois, quand on me dit que je suis la personnalité préférée, je suis toujours choqué. Je me dis, mais pourtant je suis là, je gueule quand même. Je suis là, des fois je suis énervé sur ce qui se passe dans l'actualité. mais je pense qu'ils
0: mais ils positif, ont du flair aussi, les
1: je
0: gamins.
1: Je pense qu'ils aiment
0: savent.
1: Le positivisme, je pense qu'ils aiment quelqu'un qui leur dit ouais, c'est la merde, mais vous inquiétez pas, vous allez y arriver.
0: Et je t'ai vu, moi, avec des petits, dans les coulisses des Enfoirés.
1: Ouais.
0: Et c'était ahurissant parce que, en fait, ils allaient tous vers toi. Il y avait un peu pour Santa aussi, mais vous étiez vraiment tous les deux les artistes qui attiraient ces enfants qui avaient envie de vous voir, envie de partager avec vous. Et je t'ai vu, et en fait tu les regardes vraiment aussi, il y a ça.
1: Peut-être que c'est important. Après moi j'aime les gens. C'est vrai que les enfants, les gens ont l'habitude que les artistes peut-être ont peur pour leur image, donc ils snobent un peu, je sais pas. Mais autant je regarde les enfants, autant je regarde tout le monde pareil. Mais les enfants, je pense que c'est là où on pêche un peu, que ce soit politiquement parlant, avoir des débats sur des trucs. On va pas s'étendre sur ça. Mais alors que
0: les enfants, c'est urgent.
1: C'est urgent.
0: Ouais.
1: On a eu cette année l'exemple de la petite Liana. J'ai entendu ça, moi, en tant que père, je suis choqué que l'administration a fait. Moi, je pense que ça, c'est un truc prioritaire. Il faut leur donner de la force. Ils sont harcelés sur Internet, les réseaux sociaux, à l'école, tous ces trucs, ces informations. Je pense que quand il y a quelqu'un qui a de la lumière, qui les regarde, qui les considère, tu leur donnes de la force.
0: On donne de la force aux enfants et à tout le monde ce soir dans Décibel.
1: Yeah.
0: Avec notre invité Soprano. À tout de suite.
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0: Vous écoutez Syrah Marios avec Mort à la guerre, chanson co-signée avec Serge Lama.

0: Sierra Mario, c'est un artiste complet qui collabore régulièrement avec Fabienne Thibault, Pierre Billon, Gérard Lenormand ou Didier Barbelivien. Et qui partage sa vie entre le soleil d'Ardèche, Marseille, sa ville natale, et Paris. Guerre, premier extrait de l'album Auteur de France de Sierra Mario. Un coup de cœur ici de Romardèche.
1: Mort à la guerre.
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3: Et on est avec Soprano ce soir qui a une actualité absolument débordante. Il y a, on l'a dit, ce grand karaoké stadium. Tours, 8 villes, 8 stades, Lille, Nantes, Metz, Le Mans, Bordeaux, Lyon, Paris et Marseille, avec, on l'a dit, que des tubes, sachant que chacun a sa propre définition du tube, donc en fait, il y en aura pour tout le monde.
4: Ben voilà, ouais, ça va pour toutes les époques, on va dire ça comme ça.
3: C'est ça, ben oui, ouais. Il est comme Taylor Swift, il a des eras. C'est ça, oui. La era de Sopra.
4: Mais tu sais, tu rigoles, on a fait un teaser justement pour lancer la tournée, et j'ai tourné une teaser où je me suis mis dans les personnages de toutes mes chansons, et ça ouais. Veut dire j'ai remis ma tenue du clown, ouais. Et chaque fois je jouais avec le truc, je me disais, oh là là, quand même, j'en ai fait des concepts, j'en ai créé des persos, mais c'était tellement cool de revenir sur ces trucs-là, ça mettait des frissons.
3: Ah ouais, et puis on a déjà un premier extrait, et même on a même deux, de l'album qui sortira au printemps, on va en parler, mais avant, c'est l'heure du questionnaire des choix cornéliens, mon cher Soprano, il va falloir que tu choisisses à chaque fois en ton âme et conscience.
4: En mon âme et conscience,
3: allez, okay. C'est parti. Accent québécois ou accent ch'ti? Si tu perds ton accent marseillais demain matin.
4: Alors l'accent ch'ti me régale. Ah. L'accent ch'ti me régale, je te jure. Et en plus, tous ceux qui sont du côté des ch'tis, même un peu plus bas, Lille, ouais. Tout ça, ils sont magnifiques. À chaque fois, les gens ils se disent que mon premier stade, c'est celui du stade Vélodrome, mais en fait, c'était celui de Lille. Ah. C'est incroyable. Donc,
3: ch'ti direct. Tout, ouais, ch'ti. Tu préfères, puisque pars comme ça là pour une grande tournée, mais quand même on parle aussi de l'album, la tournée ou le studio?
4: La tournée.
3: Tournée.
4: Moi je suis de la génération où il n'y avait pas internet, pour se faire connaître c'était la scène. Je n'aime que la scène, les concerts, faire des grands shows, des spectacles, des mises en scène, voir les gens qui sautent, qui pleurent, j'adore ça.
3: Alors justement, en parlant de mise en scène, une de tes nouvelles DA, c'est des grosses lunettes vert fluo qu'on a vu sur les réseaux.
4: Je les ai pas prises, j'aurais dû les prendre.
3: Tu les as sur scène en tout ouais. Cas. Alors, pour aller avec et pour monter sur scène, un béret basque fluo ou un short de cycliste fluo?
4: Alors je vais prendre un short de cycliste pour faire une dédicace à mon coach qui chaque fois arrive avec des shorts un peu trop courts. Je lui dis attention, tu peux pas faire ça tout le temps. Voilà.
3: Alors là attention, elle est terrible. IAM ou NTM? Tu oh les non, as cités non. Tout à l'heure.
4: Mais
3: hein.
4: Ben oui.
3: Les deux.
4: Mais ben oui, je les aime les deux. Le premier groupe que j'ai vu un clip que j'ai entendu une chanson, c'est NTM. Mais mon groupe c'est IAM. C'est IAM et sans hésiter.
3: Presque aussi difficile. Dorothée ou Chantal Goya?
4: Alors, j'ai beaucoup. En plus, j'ai déjà croisé Chantal Goya et tout, mais Dorothée, à un moment donné, j'étais amoureux d'elle. C'est incroyable. Un jour, j'ai fait une petite vidéo où je lui ai fait une petite dédicace. Elle a cherché mon numéro pour m'envoyer un petit message pour dire merci pour la vidéo. Mais j'ai dit, mais c'est pas toi qui dois me dire merci. Jusqu'à maintenant, je suis choqué. Je regarde son message, je montre à tout le monde. C'est Dorothée.
3: Dorothée, elle t'a dit.
4: C'est Dorothée. C'est une dinguerie.
3: Trop star. Attention, ouais. Celle-là, elle est technique. Soit tu peux plus jamais dire le mot Marseille dans un de tes titres, soit tu dis ce que tu veux, mais dans chaque titre, tu es obligé de placer le mot araignée.
4: Ah oh, non, je mets araignée. Non, Marseille obligatoire. Non, j'aime trop Marseille, c'est pas possible.
3: Si tu devais revivre un moment de ta vie, tu choisis ce que tu veux.
4: À part la naissance des enfants, parce que sinon après ça fait trop facile de donner cette réponse. Je dirais quand même le premier stade Vélodrome, parce que c'était il y avait un avant et après.
3: Ouais.
4: Ouais, ouais, ouais. Le stade Vélodrome, le premier en 2017, c'était incroyable.
3: Et allez, on termine. C'est quoi ta chanson de choix au karaoké?
4: Moi, alors il y en a plusieurs. Je sors souvent le morceau de Les Demons de minuit parce qu'elle m'éclate. Elle m'éclate.
3: Et tu l'as la note là? Et... Jusqu'au bout de la nuit.
4: Mais bien sûr que je l'ai. Bon, pas pareil que lui, mais.
3: Oh, non, bravo.
4: Non. Oh non, celle-là, elle est incroyable. Mais attention, vu qu'on est dans l'actualité, quand même, tu es en famille, ou tu es entre amis, ou tu es avec tes amis, tu es un Céline, je te le dis, tu le tues. Tu es là, il y a le texte, là tu crois que tu es une diva quand tu chantes.
3: Du Céline Dion.
4: Ah ouais.
3: Évidemment. Allez, nous aussi, on va chanter très fort DJ, puisque c'est l'extrait qu'on écoute en ce moment sur votre radio. Ici, extrait du nouvel album de Soprano qui arrive au printemps. Et prépare-toi, après, je vais essayer de gratter quelques infos sur cet album. Du coup, tout le monde veut tout savoir. DJ.

0: donne pas mal d'indices sur la teneur de l'album. Karaoké, c'est quelque chose de très fête, très dansant.
1: Ben oui, en tout cas, vu qu'on va, on va. Mon ambition, c'est de pouvoir mettre le feu dans les stades.
0: Ouais.
1: Et bien sûr, on va beaucoup danser, on va beaucoup bouger. Après, j'ai fait des morceaux dans l'album qui sont personnels, très personnels, mais qui sont, je sais pas si ça se dit, karaokéisables.
0: Alors, si ça se disait pas avant, ça se dit maintenant.
1: Maintenant, ça se dit.
0: Oui, ça
1: voilà.
0: Se dit karaokéisable. Moi, ça va, je le tiens, ça y est.
1: Voilà. Et pour que, parce qu'il y a des fois, il y a des chansons qui sont douces, il y a des chansons qui sont un peu, même tristes, mais qu'on aime bien chanter en karaoké.
0: Oui, c'est vrai.
1: Et donc, du coup, il y a un peu tous ces styles-là. Bien sûr, il y a beaucoup de morceaux rap avec un peu à la IAM à l'époque et tout ça. Et voilà, j'espère que les gens vont s'éclater, quoi.
0: Est-ce que tu peux nous décrire ce que ça fait dans le corps, dans le cœur, dans la tête, d'entendre une foule, un stade, chanter tes paroles? Parce qu'on ne va pas se mentir, l'équipe, nous, ça ne nous arrivera jamais. Lui, ça lui arrive régulièrement et ça va lui arriver là, dans cette grande tournée des stades 2027-2028. Qu'est-ce que tu ressens? C'est quoi à ce moment-là quand les gens ils chantent tes mots?
1: C'est incroyable. Ah. C'est incroyable. C'est en plus 80% des morceaux qui deviennent populaires sont des morceaux accidents, comme on dit nous dans le jargon de la musique.
0: Ça veut dire quoi?
1: Ça veut dire qu'on est au studio, on essaie de faire un morceau qui va plaire, mais en fait, on se dit bon, on fait une pause, on va écrire autre chose pour nous souffler un peu, et après revenir sur la chanson, ben c'est l'autre chanson que les gens aiment le plus. C'est des chansons qui viennent en dernière seconde, qui viennent de l'instinct, ou sinon c'est des chansons qu'on a fait dans l'intimité où on s'est dit c'est pour nous, on parle de nous vraiment, on se lâche. Et tu vois les gens de la chanter. Nous, par exemple, chaque fois qu'on fait par exemple un roule, des fois je la chante pas. Chanson, je pose le micro, je laisse penser. C'est les gens qui la chantent. Tu as les frissons tout le long, j'hallucine. Il y a des chansons où j'ai fait des fautes de français, je les entends et j'ai envie de chanter. Je suis là, je me dis mais mince, à la base, moi c'était des chansons pour moi écrites dans ma chambre. C'est impressionnant, c'est impressionnant.
0: Donc en fait, c'est ça que ça veut dire karaoké. C'est aussi cet
1: mais
0: échange,
1: oui,
0: parce qu'en fait, tu vas pas mettre toutes les paroles sur le grand
1: écran. Il y a des morceaux, oui, pas tout.
0: Pas tout. Pas tout. Il y en a, on n'a pas besoin, ceci dit. Bah, on les tient déjà.
1: Ah mais parce qu'il y a toute une histoire, mais on verra après. J'en parlerai après, mais il y a toute une histoire. Mais oui, c'est ça le truc qui touche, c'est de pouvoir voir les gens chanter les chansons. C'est
0: et d'être
1: beau.
0: Ensemble.
1: Ben oui, on s'en fout, c'est faux, pas faux. Quand il y a un karaoké, je pense pas que tu chantes. Tout le monde chante comme Céline, genre. Donc tu vois. Donc voilà.
0: Voilà, Piestre, toutes et tous ensemble. En 2027, on n'aura peut-être pas énormément d'occasion de le faire. Donc, les concerts de soprano, notez-le les amis, c'est important. Et on va se régaler. On a une petite minute, mais j'aurais voulu quand même que tu nous dises un mot sur la mise en scène de ces spectacles. Je sais que tu as pensé vraiment à mettre le spectacle au cœur du stade. L'idée, c'est ça. Hein.
1: C'est ça. En fait, à chaque fois que je fais des concerts, je me dis, c'est dommage, ce serait trop bien de faire participer le public, que le public fasse partie du spectacle.
0: Ouais.
1: Et on a mis une sorte de carré or un peu au milieu, on a fait une sorte de trou dans la scène.
0: Ouais.
1: Et le public va rentrer par des portes, il y aura une partie du public qui sera au centre, on va leur donner des objets que je peux pas dire c'est quoi, je vais pas spoil, qui va faire que eux vont faire partie du spectacle.
0: C'est génial.
1: Ouais, il va y avoir des moments où ils vont me tourner le dos, et ils vont être avec moi, et ils vont faire chanter le public en face. On est en train de préparer tout ça, mais je voulais absolument que ce soit une grande fête, que les gens aussi puissent jouer le jeu.
0: Début officiel de la fête le 5 juin 2027 à Lille. Et puis ensuite, on enchaîne Nantes, Metz, Le Mans, Bordeaux et Lyon. Et puis en juin 2028, Paris et Marseille. Je te souhaite par avance une excellente tournée.
1: Merci, c'est trop gentil.
0: Vivement le printemps pour l'album Karaoké. Et très vite, on te voit toutes les semaines sur TF1 aussi dans The Voice.
1: Eh oui. Voilà. Qui a gagné?
0: On dit pas.
1: Ah non, moi je sais, mais je peux pas le dire.
0: Il est parfait. Merci Sopra.
1: Ciao
0: à bientôt.
1: Tout le monde.
0: Salut.
1: Prenez soin de vous.

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1: Et Décibel qui continue avec un blind test. Nous allons vous offrir, comme promis, des petits verres souvenirs collector du Ici Live La Ciotat, qui a eu lieu la semaine dernière, avec Soprano en invité surprise. Et il vous a dédicacé ces petits verres. Alors, est-ce que ça part chez Annabelle ou est-ce que ça part chez Sophie? Bonsoir, mesdames.
2: Bonsoir, Émilie.
1: Bonsoir. Comment ça va, Annabelle?
2: Ça va très bien, merci.
1: Mais oui, j'entends une voix pleine de sourire, Annabelle. Et Sophie aussi, d'ailleurs.
3: Ah, super bien, super, voilà. Merlot.
1: Bon. Alors, vous savez quoi? On en a deux, des verres dédicacés par Soprano. Alors, on vous en offre une, hein, à chacune. Oh. Voilà, comme ça, tout le monde a gagné.
2: Bien.
1: Voilà.
2: Merci, Soprano.
1: Hey, il est trop
2: merci
1: cool.
2: Trop cool, merci. Bah, oui.
1: Quelle générosité. Non, mais c'est un super artiste. Il est vraiment trop sympa.
2: Il est adorable.
1: Donc, il est en train de vous faire vos dédicaces, là. Donc, ça, c'est géré. Annabelle et Sophie, vous avez toutes les deux gagné. Et comme ça, on peut jouer déjà heureuse et dans la joie.
2: Ah oui, sans stress.
1: Sans pression. C'est bien ça. Sans pression, super. C'est un peu la direction artistique de cette émission. Hein. Certains diraient sans trop se faire chier aussi, mais enfin voilà, c'est l'idée en tout cas. C'est vraiment l'idée. Ah, je suis contente, Annabelle et Sophie. On va jouer ensemble. Alors, on joue ensemble avec des chansons. Elles ont tout un point commun. Elles ont le mot histoire dans leur titre. Et donc, effectivement, c'est des chansons un peu qui racontent une histoire. Alors, il va falloir retrouver le nom de l'interprète de la chanson, d'accord?
3: D'accord.
2: Allez, ok.
1: Annabelle et
2: Sophie. Bonne chance, Annabelle. Bonne chance à vous aussi.
1: Ah, j'adore.
2: Merci beaucoup.
1: Vous êtes tellement fair-play, c'est merveilleux. Allez, on y va. Une première chanson qui parle d'une histoire. Dites-moi qui chante ça, Annabelle et Sophie. Et n'oubliez pas de me donner votre prénom avant de donner la réponse, pour que je sache laquelle de vous deux est en train de parler.
3: Sophie.
1: Alors, Sophie, c'est pas Charles Aznavour, mais on est dans la bonne période. Et sa voix va arriver dans quelques secondes. C'est une chanteuse.
4: Mon histoire, c'est l'histoire.
1: Sophie. Comment Dalida? Sophie? Oui, Dalida, bravo.
3: Mon histoire, Dalida.
1: Dalida, histoire d'un amour. Premier point pour Sophie. On continue.
2: Voilà, oui, Sophie.
1: C'est un autre genre d'histoire.
2: Merci, Annabelle.
1: Ah, Annabelle.
2: Le roi Lion.
1: Oui.
2: Bravo, Annabelle.
1: L'histoire de la vie. Alors, c'est dans Le Roi Lion, mais on accepte, évidemment, parce que si on cherche après les interprètes de toutes les chansons des musiques de films, on n'est pas accouché. Elle s'appelle Debbie Davis, celle qui chante la version française de l'histoire de la vie. Un point pour Annabelle, un point pour Sophie. On est à égalité, on s'en fait un petit dernier pour le plaisir, mais quoi qu'il arrive, je suis contente que tout le monde ait gagné.
3: Ah, super.
1: Sophie.
3: Michel Fugain.
1: Bravo.
3: C'est un beau roman, c'est une belle histoire.
1: C'est une belle histoire.
3: Magnifique. Bravo Sophie. Merci Annabelle. Bravo
1: aussi. Bravo, oui, à toutes les deux. Vous avez été des super candidates et je suis ravie donc de vous envoyer ce petit souvenir dédicacé par Soprano. Annabelle et Sophie. Oui, plein de bisous à vous.
3: Merci infiniment. Gros bisous Émilie, gros bisous à toute l'équipe et merci encore.
1: Merci beaucoup. Vous l'avez compris, votre radio ici vous aime et aime. Vous racontez de belles histoires, que ce soit le Roi Lion, Dalida ou Michel Fugain et le Big Bazar. Mais les meilleures histoires, ce sont les histoires d'amour qui finissent mal, en général, mais pas toujours. Voici les Rita Mitsouko, les amis. Régalez-vous. C'est des

0: chanson, mes amis, et c'est incroyable, à 40 ans, oui, 40 ans, Les Histoires d'A, c'était un des gros tubes de l'album The No Comprendo d'Erita Mitsuko, sorti en 1986. C'est aussi l'album de Andy ou encore C'est comme ça. Bref, replongez-vous dès que possible dans la discographie d'Erita Mitsuko. C'est un vrai délice, signé Fred Chichin et Catherine Ringer.
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0: C'est l'anniversaire de Moby, dites donc. Alors comme il n'a plus de cheveux depuis une trentaine d'années, on ne sait pas tellement quel âge il a, j'ai enquêté. Ne vous en faites pas, Moby a 61 ans aujourd'hui. Et ce qui est très très chouette quand même, c'est son parcours. Sa maman était hippie, lui il était punk, et puis ensuite seulement il a découvert l'électro, et Moby a finalement sorti en 1999 cet album qu'on a toutes ou tous eu entre les mains à l'époque, ou en tout cas voilà, les chansons dans les oreilles. C'est l'album Play, cet album qui s'est vendu à je ne sais combien de millions d'exemplaires, 12 pour être précis, ça y est, j'ai retrouvé mon petit post-it. Bon anniversaire donc à Moby, 61 bougies.

0: depuis 1999, on n'a jamais arrêté de la chanter, cette chanson Natural Blues, Moby, à l'occasion de son anniversaire. Et merci à toute l'équipe de Décibel. L'émission est déjà terminée. Il y avait Emma Quenardel à la technique, Sadi Karaou au standard, Iris Guitoni à la réalisation, Thierry Boffa à la délégation musique, Mélodie Chaïb à la programmation et au web. Demain, on sera avec Enora Malagré qui partagera ses chansons préférées avec vous. Bisous.
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0: Bonjour à tous, il est midi 5 sur votre radio Ici. Bienvenue dans votre nouveau rendez-vous. Ici, on parle bon plan, vie quotidienne, arnaque à éviter, santé, sport aussi. Vous allez voir, nous sommes là pour vous rendre service parce qu'on vous doit bien ça et c'est le titre de ce nouveau rendez-vous sur votre radio Ici. Nous sommes en chance jusqu'à 13h et j'ai du mal à articuler. Nous sommes ensemble jusqu'à 13h, je suis Enora Malagré et voici la bande qui m'accompagne, Aude Razo, Madame Anti-Arnaque. Coucou.
2: Coucou Enora, c'est normal ce vendredi.
0: Eh oui, c'est la fin de la semaine. Allez, courage à toutes et à tous d'ailleurs. Valère Coréard et ses bons plans conso. Bonjour Valère.
3: Salut Enora, bonjour à toutes et tous.
0: Pierre Fabin, notre merveilleux vétérinaire. Bonjour Pierre.
4: Bonjour, bonjour à tous.
0: Et Nordine Attab, mon chouchou. Notre coach sportif. J'adore parce que je le mets très mal à l'aise quand je dis ça. Bonjour Nordine.
5: Bonjour Enora.
0: Alors aujourd'hui, nous allons parler d'un sujet éminemment sérieux, important, le carburant. On va vous aider à baisser la facture. On sait à quel point ça vous préoccupe. On va aussi parler d'adoption d'animaux, de sport sans pression. Bref, un joli programme pour vous rendre service parce qu'on vous doit bien ça. Appelez-nous ou laissez-nous un vocal, c'est gratuit. Sur notre WhatsApp 0810 055 056, nous sommes là pour vous. Et puis, laissez-nous des messages vocaux sur ce WhatsApp comme l'a fait. Écoutez cette merveille, Isia aujourd'hui.
6: Bonjour docteur Pierre, moi j'aimerais bien faire vétérinaire. Est-ce que tu peux m'apprendre ?
0: Bon bah là, moi, vous m'avez perdu.
3: C'est le message le plus mignon de la Terre.
0: Oh. Je suis en fonte des neiges. C'est donc pour vous, docteur Pierre Fabin.
3: Eh ben oui, on va essayer de répondre à Isia ce matin, parce que c'est pas facile de devenir vétérinaire.
7: Non, donc on va lui donner quelques... C'est insupportable, cette petite fille, là. Faut tout lui dire.
0: On va y répondre dans une trentaine de minutes, et puis je garde le meilleur pour la fin. 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Midi 7, on démarre avec vous, ma chère Aude et mon cher Valère, le duo gagnant, j'ai envie de dire. Alors, le carburant augmente. C'est la préoccupation vraiment des Français en ce moment. On peut l'entendre. Pourquoi ? Comment on fait ? Dites-nous tout, chère Aude Razo.
2: Oui, comment alléger cette facture de carburant ? Effectivement, grosse préoccupation en ce moment. Alors, les prix à la pompe augmentent. C'est vrai, vous avez raison, ça, on le sent bien passer quand on fait le plein. Je l'ai fait hier, c'était... Voilà.
0: Ouais.
2: Ce qui nous intéresse, malheureusement, aujourd'hui, j'ai envie de dire, c'est que ces prix vont encore augmenter. C'est vraiment une certitude. Bon, si je regarde les prix là en ce moment, le gasoil, 2,29€ le litre en moyenne, le sans-plomb 95 E10, 2,12€ le litre en moyenne. Là, on approche quand même des records de 2022. Attention, je dis bien moyenne, parce qu'il y a Pascal, un auditeur qui nous a contacté là au 0810-055-056, il nous dit il a vu un litre de diesel à 2,60€ quand même.
0: D'accord.
2: Donc là, on est vraiment sur
0: Mais
2: la douleur.
0: Pourquoi ça augmente ?
2: Pourquoi ça augmente ? Parce que le baril de Brent, cette semaine, est repassé au-dessus des 100$. Donc c'est un peu complexe, on parle de marché, on parle de cours, etc. Mais en fait, le Brent, tout simplement, c'est le thermomètre du prix du pétrole chez nous en France. Et pourquoi il augmente ? Plusieurs facteurs. Le conflit Iran-États-Unis. On a vu ces images de pétroliers iraniens qui étaient coulés par les Américains cette semaine. Ces tensions dans le détroit d'Ormuz, on dit beaucoup détroit d'Ormuz, etc. Carrefour maritime très important pour l'approvisionnement pétrolier mondial. Et donc tout ça, ça fait grimper le cours du baril. Il y a aussi des attaques contre les raffineries du Golfe. Bref, beaucoup de facteurs. Donc oui, désolé, ça va augmenter. Donc nous, on a des solutions. La question, c'est comment faire baisser cette facture.
0: Avant de passer la parole à Valère Correa, réagissez sur ce sujet précisément. 0810-055-056. Si vous avez envie de faire un coup de gueule, ça se passe ici. Hein. N'hésitez pas, on est là pour vous rendre service.
3: Oui.
0: Valère Correa.
3: Mais peut-être avec cette question, est-ce qu'on n'en fait pas trop hein ? Parce que quand on regarde les chiffres aussi, attention, plus 30 centimes sur le litre, c'est à peu près 20-30€ par mois d'augmentation. C'est trop, mais ce n'est pas non plus insurmontable. Donc d'accord. On monte aussi en épingle un sujet.
2: Ça dépend pour qui ? Pour les professionnels, c'est
3: oui,
2: très
3: mais
2: lourd.
0: Nordine, Attab, ah là là, ça va être le premier désaccord de l'émission entre Nordine et Valère. J'adore.
3: En moyenne, on roule 10-12 000 km par an. Yves Carac, on aura tout à l'heure spécialiste auto, nous expliquera très bien. Et quand on fait 10-12 000 km par an à 7 litres pour 100 km, dis simplement que l'augmentation même de 30 ou 40 centimes le litre, ce qui est beaucoup, attention,
0: bien sûr.
3: Je dis simplement que sur le mois, on ne va pas avoir un budget de 250-300 euros de plus. Je ne dis pas que c'est C'est pas beaucoup, je dis simplement, il faut rester calme face à la situation. Voilà, c'est ça qui est important, on pas rentrer dans l'hystérie et flipper encore plus.
0: Réagissez avec nous, 0810 055 056. Nordine, vous aviez un petit
4: coucou à toutes les personnes qui vivent dans les zones rurales. Ce que je veux dire, c'est qu'ils n'ont pas le choix. Et aujourd'hui, ça va être espacé par leur métier, par le voisinage de plusieurs kilomètres, et ils vont subir cette augmentation. Donc, elle est peut-être moindre pour certaines personnes, mais pour d'autres, c'est gigantesque.
0: Évidemment, Aude. Alors,
2: oui, les professionnels, c'est très lourd. Comment on allège la facture? Ça, c'est pour Valère Correa.
3: Oui. Alors, la première chose à faire, c'est faire jouer la concurrence. Ça, c'est très important parce qu'on est souvent installé dans des habitudes. Et les habitudes sont pas toujours bonnes. Il y a une carte des prix du carburant qui est mise à jour en temps réel sur ici.fr. Vous tapez prix carburant ici. Et là, vous tombez sur une carte qui est mise à jour en temps réel avec des petits points autour de chez vous. D'accord. Et ça vous permet de voir là où c'est le moins
0: très
3: cher.
0: Très pratique, ça.
3: Et bien souvent, il peut y avoir 10, 20 centimes de différence entre une station et l'autre.
0: C'est incroyable.
3: Je reviens sur ce que disait Nordine, ouais. Je suis tout à fait d'accord avec ce qu'il disait. Je dis simplement, il ne faut pas tomber dans la peur gratuite. Voilà, mais on a tous des situations différentes. Deuxième chose, l'éco-conduite. Rapidement, ce n'est pas un gadget de bobo parisien, l'éco-conduite.
0: Qu'est-ce que c'est l'éco-conduite, Valère ?
3: C'est simplement de rouler plus cool, un petit peu plus doucement, plus cool dans les accélérations.
0: Ça consomme moins,
3: anticiper le frais. 10 à 15% moins.
0: Oh là là, oui, c'est énorme.
3: Et tous les spécialistes auto le disent. C'est vraiment pas un gadget.
0: Vous conduisez très lentement, au raso. Pardonnez-moi. On va quand même révéler un peu la vérité.
2: Moi, je suis un peu la personne qui est un peu embêtante sur la file de droite, sur l'autoroute. Maintenant, je roule moins vite. Ouais.
3: Bon, et une petite aide de 100%, je dis petite parce que c'est jamais suffisant non plus, mais il y a l'aide grand rouleur qui a été reconduite. Elle est à demander avant le 30 septembre 2026. Ça se passe sur impots.gouv.fr. Regardez si vous êtes concerné parce que là aussi, 100 euros, ça peut venir vous donner un coup de main sur les mois à venir parce qu'en effet, le carburant va continuer de monter. Et peut-être une dernière chose en deux mots, le covoiturage. Pas un gadget.
0: Complètement.
3: C'est pas un gadget. Et il y a du covoiturage domicile-travail quotidien, y compris dans les zones rurales et peut-être même en particulier. Donc il faut regarder.
0: Ça, c'est un très très bon plan. Valère vous l'a dit, on va recevoir Yves Carra, le porte-parole de Mobilité Club France, pour continuer à parler augmentation du carburant sur votre radio ici. Mais pour l'heure, on écoute Anastasia. I'm out of love sur votre radio ici, dans On vous doit bien ça.

0: Out of Love. J'ai pas du tout l'accent anglais, c'est génial. Sur votre radio ici.
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0: S'il y a une ou un professeur d'anglais parmi nos auditrices et nos auditeurs, je suis pas contre un petit coup de pouce, parce que mon accent breton quand je parle anglais, pardonnez-moi. Ah, je me fais rire seule. Alors, on continue de parler de la hausse du carburant. On sait à quel point ça vous préoccupe. Continuez d'ailleurs à réagir au standard au 0810 055 056. Vous nous écrivez aussi, hein, Aude est en train de lire vos messages sur ce WhatsApp gratuit. Donc continuez à réagir, mais pour l'heure, nous allons recevoir un ami maintenant, Yves Cara, dont on ne peut définitivement plus se passer, qui est le porte-parole de Mobilité Club France et le cousin germain de Valère Correa.
3: C'est pas vrai.
0: C'est faux. J'ai cru. Bonjour Yves Cara.
4: Bonjour, comment ça va? Quel bel accent breton anglais, c'est magnifique, j'adore.
0: Quelle honte. Alors, plus sérieusement, la hausse du carburant angoisse vraiment beaucoup de Françaises et de Français. Vous allez nous éclairer sur ce point.
3: Je voudrais qu'on parle bioéthanol E85, Yves Cara, avec vous. Je pense que ça va intéresser nos auditrices et nos auditeurs. On est à 85 centimes le litre. Et peut-être qu'avec vous, on va essayer d'y voir clair, parce que ça peut être une solution qui s'est économique, peut-être aussi écologique, pour faire face à cette hausse des prix. Peut-être déjà de nous dire, c'est quoi le bioéthanol?
0: Ah oui, j'aimerais bien savoir.
3: Ouais, moi aussi en fait.
4: Ouais, le bioéthanol, le superéthanol, le E85. Alors déjà, quand vous arrivez à des stations de service qui ont le E85, c'est le pistolet bleu.
0: D'accord. Voilà.
4: Et quand vous arrivez, quand il y a un totem avec tous les prix, vous savez qu'ils sont en rouge. Le seul en vert, c'est le E85, parce qu'il a moins d'un euro. Et donc, pour donner un petit peu un côté agréable, on l'a mis en vert. Voilà, c'est déjà une première indication. Alors, toutes ne l'ont pas, quasiment toutes les stations Total en ont. Et vous avez, sur les 11 000 stations de service en France, qui en ont, il y en a presque la moitié, on va dire maintenant, 45%. Il faut savoir que quand vous avez une voiture qui roule au superéthanol, vous pouvez quand même mettre du E95 dedans. Hein. C'est tout à fait compatible. Okay. Ça, c'est une première chose. Vous n'êtes jamais en panne.
0: Bon. D'accord.
3: Juste, c'est quoi alors? C'est fait avec quoi rapidement qu'on comprenne qu'est-ce qu'on met dans la voiture?
4: Alors, c'est fait le superéthanol en France. Il est fait avec par nos agriculteurs. Ils sont très contents d'avoir un revenu supplémentaire et complémentaire, en tout cas, avec de la betterave. Alors, on fait de la canne à sucre et on fait du superéthanol. Et avec d'autres céréales, on n'est pas en concurrence avec la nourriture, avec notre nourriture, il faut bien le dire. C'est fait avec les résidus et c'est en complément de notre alimentation, donc il n'y a pas de souci là-dessus. Mais voilà, c'est betterave et céréales.
0: Yves, ça paraît idéal, alors.
4: Mais c'est idéal.
0: Donc il faut consommer tout ça.
4: Alors, c'est un peu le défaut de ces... Il y a 40 millions de voitures qui roulent au superéthanol, ça va être compliqué, parce que c'est pas le seul biocarburant qu'on doit faire avec les betteraves. Là, il faudra peut-être commencer à se poser des questions, de savoir si faut choisir entre l'alimentation ou le carburant. On en est très très loin.
3: Bah, là, pour l'instant,

0: en biocarburant, carburant de synthèse pour tout le monde.
1: Il y a peut-être d'ailleurs des gens qui roulent au bioéthanol et qui veulent partager leur expérience.
2: Oui, 0810, 055, 056.
1: Je ne le connais pas par cœur. Yves Cara, le bioéthanol, donc c'est plus écologique. Est-ce que c'est vraiment rentable qu'on achète un véhicule neuf ou qu'on transforme notre véhicule actuel au bioéthanol, puisque c'est possible, il existe des kits de conversion?
0: Oui, des boîtiers de conversion. Alors, actuellement, et malheureusement, il y a une seule marque et une seule voiture qui, d'origine, dans ce que vous l'achetez neuf, peut rouler au superéthanol et équipée pour ça. C'est, je l'ai cité, c'est Ford Kuga, hein. C'est la voiture que j'ai d'ailleurs, pour tout vous dire. Avant, ils avaient un autre modèle, puis ils ont arrêté parce que le problème, c'est que dans les autres pays, c'est pas tellement développé.
2: D'accord.
0: C'est surtout une spécificité française, de la volonté d'ailleurs du PDG de l'époque de Ford de développer ça, et ça a bien marché. Ils en vendent comme des petits pains. Donc voilà, on peut avoir cette voiture d'origine. Sinon, effectivement, on peut aller dans un garage agréé et faire poser un boîtier. Alors le boîtier, vous savez, il contrôle seulement le débit de carburant qui rentre dans vos pistons. Parce que le superéthanol a un pouvoir explosif un peu moins fort que le pétrole.
2: Donc, d'accord.
3: Yves Cara,
0: un petit peu plus, mais comme on dépense beaucoup moins, ça se compense.
3: Sur le petit boîtier, justement, Yves Cara, j'ai vu passer sur Internet pas mal de pubs pour des boîtiers pour convertir sa voiture au superéthanol. Promesse séduisante, compatible avec toutes les voitures, installation en quelques minutes, faites-le vous-même. Il y a pas mal d'arnaques, non?
0: Alors, faites-le vous-même, jamais. Et quand vous allez dans un garage agréé, vous savez, il y a une société que je vais citer parce que ils sont quasiment pas en monopole, mais en tout cas ceux qui sont les meilleurs, c'est Flex Fuel Energy Development, que je connais très très bien.
1: Flex Fuel Energy Development.
2: Je vois que vous avez le même accent que moi, Yves Cara, ça me rassure.
0: Ouais. Flex Fuel, non mais c'est français, je vais pas prendre un accent anglais ou breton quand même. Et donc ils font ça, donc ils ont tout un réseau de garages. Donc quand vous allez dans un garage sérieux, agréé, d'abord il doit vérifier que votre voiture est en état de pouvoir recevoir ce boîtier. Si elle a 600 000 km, elle est au bout de sa vie, c'est peut-être pas la peine. Donc, il vous fera un diagnostic et il vous le posera. Ça coûte, suivant la voiture, entre 800 euros et 1200 euros. Il y a quelques aides de région et parfois de ville pour les faire poser.
2: D'accord. Merci beaucoup, cher Yves Cara, pour vos lumières. Vous êtes toujours aussi passionnant. Si vous avez envie de réagir aussi à ce sujet, si vous avez des bons plans aussi à nous donner, continuez d'appeler 0810 055 056. Mais pour l'heure, c'est Boulevard Désert. C'est pas si facile sur votre radio ici. M'en aller.

0: racine.
1: C'est pas si facile, boulevard désert sur votre radio ici, dont on vous doit bien ça.
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1: On vous doit bien ça. Midi 25, nous sommes en direct et ensemble jusqu'à 13h. Merci d'être de plus en plus nombreux à nous rejoindre sur ce nouveau rendez-vous sur votre radio ici. Énormément de réactions. Nous sommes en train de parler évidemment de l'augmentation du carburant et on sait à quel point ça vous préoccupe. On vous donne des bons plans, des solutions. Et nous avons d'ailleurs Nordine qui nous est quelque chose en antenne que je vais permettre de vous demander de redire.
3: Ah ouais, mais carrément, en fait, c'est que j'ai entendu toutes les explications de Aude et je me demande pourquoi nous, ça part dans les tours aussi haut, alors que dans d'autres pays, bah, ça peut être très bas les tarifs.
1: On a des messages à ce sujet,
4: on a des messages, justement, il y a un auditeur ou une auditrice, je ne sais pas, parce que je n'ai pas son prénom, mais qui nous a mis une capture d'écran du prix du litre diesel, essence, etc., en Espagne, en Catalogne. Oui. Je vous le dis, ça vous fait un petit peu mal. 1,70€ pour le diesel, 1,70€ pour le super samplon 95.
5: Bon, c'est une question de taxes. Les taxes en Espagne.
4: C'est une question de taxes, évidemment. La France applique beaucoup plus de taxes historiquement sur le carburant que l'Espagne.
1: Continuez à réagir au 0810 055 056, comme l'a fait d'ailleurs Angélique, qui nous appelle du Maine-et-Loire. Bonjour Angélique.
6: Bonjour Enora, bonjour à toute l'équipe.
1: Et coucou bonjour. À ICI Loire-Océan, on leur fait un bisou, on les aime beaucoup. Comment ça va Angélique?
6: Eh bien ça va très bien, merci beaucoup.
1: Alors je vois que votre mari est gérant d'une école de conduite, alors qui mieux que vous pour nous parler de ce sujet?
6: Oui, c'est vrai que ça devient un petit peu problématique, ça devient même complètement démesuré. Ouais. Et encore, nous, ça va parce que mon mari est donc tout seul, donc on n'a qu'un seul véhicule.
1: Ouais.
6: Et je parle un véhicule auto parce qu'il y a les motos aussi. Mais c'est vrai que quand on est à 2 voire 3 pleins par semaine, à quasiment 100€ le plein, 90€, bah c'est vrai, ça commence à faire un petit peu mal, quoi. Donc on se demande des fois pourquoi on travaille. C'est vrai que c'est complètement, on n'a pas d'enseignants, mais pour autant on n'a pas d'aide non plus, hein, parce que bah forcément après c'est toujours un peu compliqué. Il y en avait eu des aides qui avaient été mises en place, je crois, il y a pas très très longtemps, mais les écoles de conduite ne faisaient pas partie du dispositif.
1: Ce qui paraît un peu absurde, pardonnez-moi, c'est un peu absurde, je trouve.
6: Alors absurde, oui et non. Après nous, on y aurait peut-être pas forcément souscrit, parce que là c'est pareil, ça reste des aides, mais des fois c'est des aides qu'il faut rembourser. Donc est-ce que c'est vraiment des aides? Je ne pense pas. Si c'est comme le PGE au moment du Covid, il faudra rembourser à un moment donné. Donc je ne sais pas si c'est une bonne solution, mais ce dispositif, on n'était pas concerné, et en attendant, on paye 2 à 3 pleins par semaine, plein à 90 voire 92€, ça fait un petit peu mal. Et encore, nous, le véhicule que l'on a, c'est du samplon.
1: Oui, mais justement, alors Valère Correa va vous répondre.
5: Est-ce qu'on a le droit, en tant qu'auto-école, d'utiliser un autre carburant? Là, on vient de voir avec Yves Carra la conversion au E85, qui est bien moins cher, ou alors peut-être passer à l'électrique quand c'est le moment de renouveler la voiture. C'est possible, peut-être?
1: Alors, Angélique, c'est possible, ça?
6: Alors oui, c'est possible. Après, pour tout ce qui est électrique, c'est pas forcément hyper pratique, parce qu'en en termes d'autonomie, il faudrait rebrancher le véhicule très fréquemment. Il faut une installation à proximité de l'auto-école. Donc c'est vrai que pour les branchements électriques, il se fait, hein, des véhicules électriques. En général, c'est quasiment que des boîtes automatiques. Donc nous, on n'a pas de véhicule électrique. Maintenant, est-ce que c'est vraiment la solution? Je ne pense pas, parce qu'à un moment donné, ça va être compliqué aussi. Donc nous, c'est pas forcément une solution très avantageuse pour notre établissement, en tout cas.
1: Merci, chère Angélique, d'avoir réagi au 0810 055 056. En fait, comme notre chère Angélique, appelez-nous, réagissez, on est là pour vous. On va très rapidement accueillir le gagnant ou la gagnante du jeu. C'est un gagnant. 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C'est Vincent. Bonjour Vincent.
7: Bonjour, bonjour à toute l'équipe.
1: Vous appelez de Toulouse, coucou, ici Occitanie, on vous embrasse très fort. Vous êtes retraité, vous êtes très occupé, vous êtes très actif dans la vie, je crois, Vincent.
7: Oui, tout à fait. C'est à cette occasion que j'ai eu l'occasion d'être victime ou de résister à la dernière minute à des arnaques.
1: Ce ne
7: sont pas celles qu'on entend généralement.
1: Bon, va falloir nous rappeler ou rester avec nous pour qu'on en discute. Mais en attendant, c'est 200€ pour vous.
7: Tant mieux.
1: Voilà.
7: Merci beaucoup.
1: J'espère que ça comblera un tout petit peu ce que vous avez perdu. Ah ben,
7: ça comblera exactement la somme que j'ai perdue.
1: Oh bah alors, bah vous voyez, on est là pour vous, on vous rend service, et votre nouveau rendez-vous quotidien sur votre radio ici.

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0: Midi 32 sur votre radio Ici, bienvenue dans votre nouveau rendez-vous. Ici on parle bon plan, vie quotidienne, arnaque à éviter, on parle santé, animaux. Nous sommes là pour vous rendre service parce qu'on vous doit bien ça. C'est le titre de ce nouveau rendez-vous quotidien. Nous sommes ensemble jusqu'à 13h. Moi je m'appelle Enora Malagré et je suis avec Aude Razo, Valère Coréard, Pierre Fabin qui parlera adoption des animaux pas trop jeunes s'il vous plaît, nous dira-t-il. Et puis Nordina Tab, notre coach sportif qui nous parlera sport sans pression. Ouh, ma passion. Vous êtes très très nombreuses et nombreux à réagir au 0810 055 056. Depuis le début de l'émission, nous parlons augmentation, bien sûr, du carburant. On sait à quel point ça vous préoccupe et nous avons des solutions. Mais pour l'heure, on va répondre au message vocal laissé par une auditrice toute particulière qui nous a appelé au 0810 055 056.
2: Bonjour docteur Pierre, moi j'aimerais bien faire vétérinaire, est-ce que tu peux m'apprendre ?
0: Oh, mon Dieu, j'arrive pas en fait. A-t-elle des parents ? Je voudrais l'adopter.
3: Pas trop jeune, on va le dire tout à l'heure.
0: C'est pas possible cette voix, cette mignonnerie. Bah si les enfants en plus appellent l'émission, mais alors moi,
3: ça donne du sens.
0: J'arrête le métier de bonheur, Pierre Fabin.
3: Merci beaucoup Isia. Je mets tous les chroniqueurs de la bande au défi d'avoir un message aussi mignon cette année. Et 7 ans, moi, c'est l'âge où j'ai voulu commencer à être vétérinaire. Aussi, c'est l'âge où ça commence en général. D'accord. Alors, il y a besoin de quelques conseils quand même pour aborder ce métier parce que c'est pas facile. Alors, déjà, le premier, c'est il faut se transformer en détective. C'est beau d'aimer les chiots, les chatons, de les caresser, mais ça ne suffit pas. Les animaux ne parlent pas. Ils vont pas nous dire, Pierre, j'ai mal au ventre. Donc, c'est à nous de mener l'enquête. Il faut regarder leurs yeux, leurs poils, écouter leur cœur. Il faut vraiment se transformer en détective pour deviner ce qui ne va pas. Ensuite, l'entraînement. C'est un entraînement de super-héros. Je dis toujours, il faut être bon à l'école. Désolé, il va falloir travailler.
0: Ah vraiment, ça ne souffre pas l'escroquerie, ce métier, apparemment.
3: J'ai un diplôme. Désolé. Malheureusement, il faut avoir un diplôme pour faire ce métier. C'est 6 ans d'études après le bac en France ou même souvent à l'étranger maintenant. Okay. On apprend les sciences, la biologie, les maths. C'est long. Et puis après tout ça, une fois qu'on est à l'école, il faut tenir le rythme des soirées étudiantes. C'est pas facile.
0: C'est un entraînement
3: de super-pouvoirs. Il nous faut des super-pouvoirs pour pouvoir guérir.
0: Ça fait la brinque chez les vétos ?
3: Pas du tout. Je n'ai jamais bu un verre d'alcool, vous le savez tous.
0: Alors déjà, l'abus d'alcool est dangereux pour la santé, mais au-delà de l'alcool, ça guinche,
3: ça fait des soirées
0: énormément. Ça fait des rencontres un peu cocasses et coquines.
3: Pardon, excusez-moi, c'est la veille du week-end. Voilà. On fait des soirées, mais il faut assurer le lendemain matin. On est au bloc opératoire le lendemain, donc même si on sort très tard la nuit, il faut travailler le lendemain. Et ensuite, il faut être courageux pour être vétérinaire. C'est un métier magique, on sauve des animaux tous les jours, mais parfois, c'est pas facile. Les animaux sont pas toujours contents d'être là, leurs propriétaires non plus. Parfois, ils ont mal, ils sont malades et malheureusement, on ne peut pas tous les sauver. Donc, il faut avoir le cœur bien accroché
0: pour ce métier. Oui, parce que même la première fois, vous êtes confronté au décès d'un animal.
3: C'est terrible, on pleure
0: tellement
3: tous.
0: Vous n'êtes pas...
3: Et 10 ans après le début de mon métier, je pleure encore parfois pour des fins de vie, bien sûr.
0: C'est ça,
3: systématiquement. Et le dernier conseil, il faut aimer les animaux, mais il faut aimer les hommes. On ne soigne pas que les animaux. Les animaux ne viennent jamais seuls au cabinet et la détresse des propriétaires d'animaux, ça fait partie de notre métier. C'est même la partie la plus prenante de notre métier. C'est de réussir à communiquer, d'expliquer aux gens ce qu'ont les animaux et de comment on va le prendre en charge et de ce qu'on peut faire. Du coup, vraiment, c'est pas un métier facile, mais ça reste quand même le plus beau métier du monde.
0: Cœur sur vous, Pierre Fabin. Ouais. Je voyais Nordine qui vous regardait avec beaucoup de tendresse.
4: On a envie de le prendre dans ses bras, en fait.
0: Oui, c'est vrai. Et puis, on a un peu envie d'être veto aussi, mais bon.
4: C'est trop tard.
0: Oui, voilà.
3: Non, c'est encore possible. Déjà. C'est possible à tous les âges. Il y a des gens qui rentrent en école de vétérinaire à 40 ans. Et je connais des.
4: C'est trop tard.
0: Alors, écoutez, ça sera ma dernière avec vous aujourd'hui, chers auditeurs.
4: Pierre, je vous mets un petit défi. Faites une prochaine chronique avec cette jeune fille à la radio avec vous ici.
3: Avec plaisir.
4: Ça serait génial.
0: Isia, si vous nous entendez, jeune fille, vous êtes la bienvenue dans les locaux de votre radio ici. Merci infiniment, Pierre Fabin. On va continuer de parler avec vous, continuer à réagir à cette émission 0810 055 056. Nordina Tab va nous dire comment faire du sport sans pression. Je suis toute oui, mais pour l'heure, c'est Marc Lavoine. J'adore ce titre, Le parking des anges, sur votre radio ici dans On vous doit bien ça. On est ensemble jusqu'à 13h.

0: Le parking des anges. Marc Lavoine sur votre radio ici dans On vous doit bien ça.
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0: Et avant de continuer de parler animaux, adoption des animaux, en particulier avec notre vétérinaire Pierre Fabin, et sport avec notre coach sportif Nordine Attab, nous allons vous prendre en ligne parce qu'il y a énormément de réactions évidemment sur ce sujet qu'est la hausse du carburant. Nous allons tout de suite prendre Christophe qui nous a appelé au 0810 055 056. Faites comme lui. Il nous appelle du Vaucluse, pardonnez-moi, j'embrasse très fort.
3: Ah, c'est
0: ici Vaucluse. Et c'est effectivement chez notre cher Valère Coréard. Bonjour et bienvenue, cher Christophe.
4: Oui, bonjour Nora, bonjour l'équipe.
0: Bonjour. Voilà,
4: moi, bonjour. Donc moi je suis artisan frigoriste à Pernes-et-Fontaine.
0: D'accord.
4: Et donc je sillonne un petit peu le département et les départements limitrophes aussi également. Et donc depuis 10 ans, hein, depuis qu'on a élu le dernier président, je vois la misère sociale chez les artisans, chez les commerçants. Et donc moi c'est toutes les branches, parce que dans mon métier donc je vois des restaurateurs, je vois des bouchers, je vois des boulangers, des pharmacies. Bon, les pharmacies sont peut-être un peu épargnées, mais ouais. Donc c'est dans tous les domaines. Et aujourd'hui je vais vous donner, la semaine dernière j'ai interrogé trois clients au hasard comme ça, hein, vraiment au hasard, pour vous parler de salaire, pour vous dire voilà où on en est. Quand un artisan, vous savez qu'en moyenne moi je fais à peu près une semaine qui est légère, c'est 50-60 heures, d'accord. Sinon là en ce moment je suis plutôt aux alentours de 70-80-90 heures. Voilà. Mais je me plains pas, hein. J'aime mon métier, je suis un passionné.
0: Non, mais bien sûr, mais enfin tout de même.
4: Non, parce que quand on aime ce qu'on fait, vous savez, là ce matin je me suis occupé de personnes âgées aussi, vous voyez, parce que bon, j'aime les gens, j'aime mon pays, je veux dire, j'aime apporter quelque chose, je pense qu'on est là sur Terre pour apporter quelque chose, pas pour détruire quelque chose.
0: Bravo Christophe, mais c'est moi, joli d'entendre ça.
4: Moi, ce que je suis passé là, il y a 10 jours ici à Vaucluse pour parler de la facturation électronique.
0: D'accord.
4: Qui pour nous, bon, c'est pareil, c'est quelque chose qui est en train de nous détruire parce que on est détruit administrativement par les charges, voilà.
0: Mm-hmm.
4: Et là, pour bon, on parle du prix du carburant, mais c'est tout.
0: Oui, bien sûr que c'est tout.
4: Demander à un boulanger la matière première. Alors juste pour vous dire, le salaire de 3 clients que j'ai pris au hasard, hein, 1 400 €. 1 700 €, 2 000 €.
0: Valère Coréard va discuter avec vous là-dessus.
3: Christophe, ouais, je voulais vous poser une question suite à votre intervention. C'est pour vous, c'est qu'est-ce qui se passe? C'est quoi le problème en fait? Parce que on voit bien que dans cette France, il y a des gens qui bossent du matin au soir, etc. Mais si vous concernant, ce serait quoi le truc à changer pour que ça aille mieux?
4: Alors le problème déjà, c'est qu'on est écrasé par une administration. On nous a dit qu'on nous simplifiait les choses. Là, on nous parle de facturation électronique. Mais pour nous, vous voyez, moi je me suis fâché avec mon comptable. Mais je suis désolé. Je veux dire, on vous met des plateformes. Je vous explique. Si vous voulez travailler pour l'État, donc la plateforme c'est Corus, d'accord. Moi, je travaille pratiquement pas. J'avais juste un lycée avec lequel j'ai travaillé un petit peu. Le jour où ils m'ont fait passer par cette plateforme, je n'ai pas arrêter d'avoir de faux mails, de choses, voilà,
0: oui.
4: En disant que t'avais, voilà. Et donc, on veut nous mettre une facturation électronique, nous faire passer par des plateformes.
3: Ouais, donc c'est trop compliqué, ouais, c'est quoi.
0: Compliqué.
3: C'est ça qu'on comprend.
0: C'est ça exactement.
3: Okay.
0: Merci beaucoup, Christophe. J'en profite parce qu'il y a beaucoup de personnes qui veulent passer à l'antenne et je le comprends. On va prendre Yvette avec nous, hein, qui nous appelle du Nord, hein. Gros bisous à Ici Nord et qui est d'accord. Évidemment, tout a augmenté. Bonjour, bienvenue, chère Yvette.
5: Bonjour à tout le monde, à toute l'équipe. Et je suis toujours branchée Ici Nord. Je suis une personne âgée.
0: Ouais.
5: Et je passe mon temps à écouter le poste, à la minute où je me lève le matin très tôt, mettons 4h30, 5h,
0: ouais.
5: Jusqu'au soir 23h30, comme hier soir, j'ai écouté le football avec Lens.
0: D'accord,
6: Lens qui a gagné.
0: Voilà, Lens qui a gagné. Alors, tout cas, Yvette, vous trouvez que tout augmente?
5: Mais oui, tout augmente. Pour l'essence, le gasoil, le machin. Souvent dans les familles maintenant, il y a 2 voitures.
0: Oui.
5: Après... Eh bien, on a tout qui arrive et qui va être augmenté. On n'a pas de pommes de terre, on n'a pas de fruits, on n'a pas de légumes, on n'a rien du tout. Il n'y a rien qui est poussé avec le mauvais temps qu'on a eu.
0: Oui.
5: Donc, il faut s'attendre à voir tout triplé.
0: Absolument. Aude Razo, hein, va vous répondre.
6: Oui, et puis je disais en fait, écoutez-nous aussi pour avoir des solutions, hein, c'est ça qui est important. Nous, on est là effectivement pour parler de vos problèmes, se pencher sur vos problèmes du quotidien, mais on a toujours des solutions à vous proposer.
0: On entend vos angoisses, hein, on remercie Yvette d'avoir témoigné. Faites comme elle et faites comme Christophe, appelez-nous, hein, 0810 055 056. C'est votre émission, les amis, je ne peux pas vous dire mieux parce qu'on vous doit bien ça. Pour le moment, on va écouter The Police, on va monter un petit peu le son parce que c'est quand même bientôt le week-end. On va essayer de se détendre un peu avec So Lonely sur votre radio ici.

0: The Police sur votre radio ici dans On vous doit bien ça.
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0: Que de réactions au 0810 055 056. C'est votre émission, on est là pour vous, on essaye du mieux qu'on peut de vous rendre service parce qu'on vous doit bien ça. Pour l'heure, nous allons aborder l'adoption des animaux avec notre cher Pierre Fabin. Alors là, moi, je suis border coup de gueule. Donc j'attends. Non mais parce que c'est vrai, on les adopte de plus en plus jeunes. Et c'est ben pas moi, notre médecin qui va nous dire l'inverse, notre
3: vétérinaire. J'ai envie de pousser un coup de gueule parce que justement, voilà, ces dernières semaines, je suis confronté systématiquement à des animaux adoptés autour de un mois et demi, beaucoup trop jeunes. L'âge minimum de l'adoption d'un animal, c'est 2 mois. Pour moi, l'idéal, c'est 2 mois et demi, 3 mois. Et là, justement, j'ai retrouvé plein d'animaux dans des situations sanitaires catastrophiques, infestés de puces, de vers. J'ai un animal, un petit chiot qui est décédé il y a 2 jours, justement, d'une maladie qui aurait pu être évitée. Alors, je suis en colère contre les gens qui vendent ces animaux. C'est du trafic illégal, globalement. Mmh. C'est des marchands de misère qui vont faire de la reproduction illégale dans leur garage, souvent, et puis vous refilez cet animal sur un parking de supermarché. Donc, je suis en colère contre eux, mais je suis aussi en colère contre les acheteurs, les propriétaires d'animaux qui vont adopter ces animaux, ouais, sans se renseigner. En fait, vous allez adopter un animal pour les 10-15 ans à venir et vous le prenez sur un coup de tête. C'est des adoptions impulsives. Si vous avez quelqu'un qui vous livre un chiot sur un parking, non, c'est sûr qu'il va y avoir des problèmes. Et c'est vous qui allez en plus payer la note du vétérinaire derrière en disant, je l'ai adopté il y a 2 jours, mais c'est trop cher.
0: Exactement.
3: Et nous, on va pas forcément pouvoir le sauver.
0: Audrazo, voulez-vous dire un mot?
4: Oui, justement, vous parliez d'adoption, triste record d'abandon à la SPA. Ça a été annoncé il y a quelques heures. Près de 10 000 animaux accueillis dans les refuges de SPA en juillet et août, surtout des chats et des chiens, record pour la saison estivale, plus 20% par rapport à 2025, c'est énorme.
3: Effectivement, et pour moi, le fait d'adopter des animaux comme ça de façon compulsive, ça va alimenter ces abandons, parce qu'on ne réfléchit pas vraiment quand on va acheter. On va voir cet animal sur Instagram, sur Le Bon Coin, et il n'y a aucun cadre légal derrière tout ça. On récupère l'animal et derrière on se retrouve avec cet animal et parfois il va terminer adopté. Alors, la bonne solution justement pour adopter, c'est d'adopter dans ces refuges. Oui. Aller à la SPA, y
0: agréer.
3: Voilà, agréer. En fait, vous êtes sûr que l'animal soit stérilisé, voilà. Donc pas de reproduction.
0: Donc il n'a pas un mois, l'animal.
3: Voilà, il n'a pas un mois, il sera stérilisé.
0: On l'adopte à partir de quel âge?
3: Deux mois et demi, trois mois. Alors parfois, voilà, à la SPA, c'est différent parce qu'on va les faire stériliser après, parce qu'ils arrivent tellement petits, il faut s'en occuper, donc ils vont vous les donner avant, mais avec le vétérinaire qui va le stériliser derrière. On les adopte, ils sont vaccinés, ils sont déparasités, parce que souvent on nous dit oui, c'est bon, je l'ai déparasité, mais ça n'a jamais été fait. Et il y a un certificat d'engagement et vous ne récupérerez l'animal que 7 jours plus tard.
0: D'accord.
3: Pour justement avoir le temps de réfléchir. Il y a un certificat à signer et un vrai engagement à signer, parce que justement, sinon souvent c'est fait n'importe comment. Et si vous achetez chez un particulier, un éleveur, allez voir les lieux avant, demandez à voir où vivent les animaux pour voir dans quelle situation ils sont. Si vous ne voyez pas, c'est qu'il ne faut pas adopter dans cet endroit-là, parce que justement les conditions sanitaires, si on ne veut pas vous montrer, c'est que les conditions ne sont pas bonnes et que vous allez avoir des problèmes avec vos animaux à ce moment-là.
0: D'accord, merci beaucoup. Oui, Nordine, vous voyez réagir?
5: Non,
0: pas du tout. Vous avez envie d'adopter un petit animal?
5: Oh, ma fille a déjà un chat et un chien.
0: Voilà. Oui, donc ça va déjà. Non, mais c'est vrai qu'il faut être très très prudent. Ma mère est éleveuse de chiens, voilà, je vous confie un petit secret. Et il y a aussi des éleveurs pas très bien intentionné, qui élève n'importe comment, ça devient vraiment.
3: Il y a des races à la mode,
0: et du coup, ça élève n'importe comment. Ça aussi, on parlera des races à la mode.
3: Avec du trafic de l'Europe de l'Est, des camions entiers d'animaux qui arrivent, qui vous les vendent trop jeunes, qui sont dans des fermes à chiens. Parfois, il y a des chiens qui sont dans des fermes, dans des boxes pour animaux, et qui se retrouvent dans ces situations sanitaires.
0: À part la SPA, cher Pierre Fabin, une petite association ou deux.
3: Solidarité Peuple Animal, qui est une association qui va regrouper 700 associations, justement, de confiance. Donc, allez sur leur site. Il y a 700 assos qui adhèrent à Solidarité Peuple Animal, qui va regrouper toutes ces petites associations qui peuvent vous mettre avec quelqu'un, en relation avec quelqu'un de confiance.
0: Et une autre association à laquelle vous tenez, je crois, c'est YouCare.
3: YouCare, exactement, qui fait des super sauvetages. Mais il y en a plein. Il y a la Fondation Bardot, il y a YouCare, il y en a énormément. Il y en a énormément des sérieuses. Mais attention, il y a des associations non sérieuses aussi. Donc on va toujours voir avant. C'est le plus important.
0: Association agréée. Dans un instant, on terminera la semaine en beauté. Sans pression, du sport sans pression. Qu'est-ce que j'aime entendre ça. C'est Nordine Attab, notre coach sportif, qui nous en parlera dans un instant. À tout de suite sur votre radio ICI.
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0: Que le temps passe vite en si bonne compagnie. On est ensemble jusqu'à 13h, donc encore quelques minutes à passer ensemble. Dans votre nouveau rendez-vous quotidien sur votre radio ici, on vous doit bien ça. Notre cher coach sportif, Nordinatab, le grand, le célèbre, l'éminent, va nous révéler un petit secret. Le sport sans pression, comment qu'on fait monsieur?
5: Exactement, alors juste avant de démarrer, je prends 10 secondes, parce que c'est vrai que j'ai fait ma première chronique la semaine dernière, et ça a été un peu virulent pour le vélo électrique. Est-ce que c'est du sport? Donc je lui ai ramené une petite boîte de douceur de chez moi.
6: Mais c'est
5: juste
6: très
5: pour
6: mignon.
5: Le dire cœur.
3: Voilà. Attention, on va se prendre la tête aujourd'hui.
6: Non, mais j'avais il a un truc à me demander derrière.
0: Non, mais ça un couple se forme.
5: Non, alors,
0: je dois bien
5: c'est
0: ça. Nordine et Valère Correa, c'est trop.
5: Vous pouvez réentendre la chronique sur ici.fr. Est-ce que le vélo électrique, c'est du sport? J'y répondais avec des arguments beaucoup plus. Bref.
6: Voilà. C'est bien de reconnaître que j'avais raison.
0: Ah, je les adore. Alors, Nordine, on vous écoute.
5: Ouais, donc le sport sans pression, je vote pour à 200%. Ce que je veux dire, c'est qu'aujourd'hui, on est dans une société dans laquelle il y a beaucoup d'injonctions, ouais. C'est-à-dire que l'obligation des 10 000 pas, ou plutôt des 8 000, mm-hmm. il faut être au maximum de sa musculature, il faut courir un marathon, et toutes les autres personnes, ben, c'est pas forcément du sport. Mais je ne suis pas d'accord.
0: Ah, ce que je veux dire, c'est que... Ça me fait du bien d'entendre ça. Moi, je culpabilise vachement en regardant les réseaux sociaux, les gens qui font des aerox, là. Alors... J'ai l'impression que c'est le nom d'un pays nordique. Non, mais c'est vrai, tu gravis pas une montagne, t'as l'impression d'être nul. Bah non.
5: Exactement. On y vient sur tous ces jeunes à chemise bleue et lunettes, justement, qui pourraient faire penser que le sport, ça n'est que ça. Alors qu'au final, derrière, ce qui est intéressant, c'est que chacun, chacune puisse avancer à son rythme. Et il n'y a surtout pas de pression à se mettre. Alors pourquoi, justement, on freine? Ben, comme vous l'avez dit, les réseaux sociaux. C'est-à-dire que lorsqu'on vient flatter notre ego et qu'on poste une photo, il faut savoir que ça va écraser du monde autour. Et que toutes les personnes qui auraient envie de se remettre au sport, eh ben là, vont se dire « Ah oui, mais je ne suis pas capable de courir ». Mais ce que je veux dire, je prends un exemple tout simple. Dans la course à pied, par exemple, il n'y a pas de nécessité que de courir. On peut intégrer, par exemple, de la marche. On peut alterner 4 minutes de marche et 1 minute de course. Et vous pouvez appeler ça de la course à pied. Et c'est une séance qui vous appartient. Vous n'avez pas à vous justifier. Vous habitez dans votre corps. Et votre corps, c'est le seul endroit où vous allez vivre toute la vie. Vous pouvez changer de voiture, vous pouvez changer de maison, mais de corps, jamais. Donc l'idée,
0: dommage,
5: c'est de pouvoir
0: faire... Dommage, n'est-ce pas Pierre Fabin? Je plaisante. C'est la fin de la semaine, on peut faire des petites bêtises, de se dire des bêtises.
5: Donc l'idée, c'est de pouvoir faire du sport à votre rythme, et surtout pas de copier-coller. Parce qu'aujourd'hui, lorsque vous pouvez avoir une pression pour vous inscrire dans une salle de sport, mais il n'y a pas de copier-coller à avoir avec la voisine ou le voisin. Allez à votre rythme, avec les poids et les postures sur lesquelles vous vous sentez à l'aise. Et à partir de là, vous allez voir, vous allez devenir régulière. Et
0: oui,
5: si j'ai une astuce, n'essayez pas de gravir un Everest dès le départ. Au contraire, la technique des petits pas. Je prends un exemple tout simple. Si vous faites 30 secondes chaque jour de gainage, vous dites, bah tiens, voilà. Votre cerveau, il va dire OK. Parce que lui, il n'aime pas les changements trop importants. Donc, il dit OK. 30 secondes chaque jour. Et vous allez me dire, bon, en ordine, c'est pas grand-chose. Sauf que lorsqu'on le fait chaque jour, à l'année, ça fait 3 heures. 3 heures de gainage pour ma sangle abdominale.
0: Oui, mine de rien.
5: Et surtout, derrière, c'est que votre cerveau va s'habituer à ce petit mouvement que vous allez intégrer à ce sport. Et progressivement, vous allez voir que 45 secondes ou 1 minute, ça va être plausible. Même chose sur un étage. On entend beaucoup de messages où vous dites, ah bah tiens, je prends un étage, oui, mais c'est pas grand-chose. Mais lorsqu'on le fait une fois chaque jour, au final, c'est comme si vous alliez gravir un quart du Mont Blanc. 3 tours Eiffel et demi.
0: C'est bien de convertir
5: en fait,
0: comme
5: mais
0: ça.
5: En fait, c'est important. Ça non, mais c'est qu'aujourd'hui, bien. C'est que tout est écrasant. Et dans le sport, c'est pas grave si vous courez vos 10 km en 2 heures. Vous n'avez pas de justification à donner
0: alors,
5: à quelqu'un.
0: Excusez-moi, déjà 10 km.
5: Mais même 1 km, ce que je veux dire, c'est que l'essentiel, c'est que vous puissiez être régulière.
0: D'accord.
5: Il y a beaucoup de personnes que je vois un peu trop se le raconter sur les réseaux sociaux. Et moi, ça me dérange parce qu'ils viennent faire du sport une fois par semaine, mais le reste du temps, ils sont sédentaires. Mmh. Alors qu'à l'inverse, si vous faites votre séquence de sport sur 15 ou 20 minutes chaque jour. C'est ça l'essentiel. C'est comme se brosser les dents. Ça ne nous viendrait pas l'idée de se brosser les dents cette fois le dimanche.
0: Oui,
5: c'est un peu
0: sûr,
5: chaque jour.
0: Bien
5: et bien, le sport à votre rythme, c'est là où vous allez pouvoir durer dans le temps.
4: Et moi, on parlait des réseaux sociaux. Moi, ce qui m'agace, c'est que des fois, souvent, c'est des femmes qui vont se filmer en disant bah voilà, j'ai fait ma petite course à pied. Elles font un temps qui n'est pas ouf. Elles font un temps, voilà. Et en dessous, les commentaires sont terribles. Mais c'est vraiment très féroce en disant mais pourquoi tu cours si c'est pour courir aussi mal? Je trouve qu'elles se défendent bien aujourd'hui. Franchement, sur les réseaux sociaux, je trouve que les femmes notamment se défendent très bien en disant mais enfin, je cours à la vitesse que je veux.
5: Vous n'avez surtout pas de justification à donner.
0: Voilà,
5: à qui
0: exactement,
5: que ce soit.
0: Déjà.
5: Quand je vous dis la course à pied, à l'intérieur, vous pouvez intégrer de la marche et c'est très bien. C'est chaque pas qui compte. Si vous faites 5 minutes de course, c'est très bien. Si vous faites 5 squats, c'est très bien. Si vous faites un petit peu de renforcement, c'est très bien. Mais par contre, à l'inverse, n'essayez pas de tout transformer d'un coup. Vous pouvez par exemple débuter chez vous. Des mouvements tout simples. Par exemple, dès le départ, on va faire 24 heures de on vous doit bien ça. Je vais démarrer le matin lorsqu'on est dans son lit. D'accord ?
0: Ouais.
5: Le matin, on laisse jamais. Alors que comparé aux animaux qui prennent le temps de se réveiller, on est le seul animal qui permet justement derrière de pouvoir démarrer directement. Vous êtes allongé sur le dos, les jambes fléchies, pieds à plat. Vous y êtes ? Vous êtes sur votre lit. Valère ?
6: Je suis bien, je suis avec ma chemise D'accord. bleue. Mais
5: donc là, tranquillement, vous allez relever le bassin 20 fois. Et grâce à ça, vous allez délier le dos.
0: Ok, merci Nordinata. Voilà. Il a plein de conseils encore à vous prodiguer. Ça sera comme ça tous les vendredis dans On vous doit bien ça. Merci Nordinata. Continuez à réagir au 0810 055 056. On va recevoir Rachel. Rachel, elle appelle de la Meuse. Gros bisous ici, Lorraine. Elle a 3 enfants, elle est enseignante. Quel beau métier. Et elle s'est inscrite sur le site ici.fr. Bonjour Rachel.
7: Bonjour Anora, bonjour l'équipe.
0: Comment ça
7: bonjour.
0: Va chère Rachel?
7: Je vais bien.
0: Eh ben on est ravis. Et puis en plus ça tombe bien, allez aller encore mieux parce que c'est gagné.
6: Bravo.
7: Ah c'est génial.
0: Bah oui.
7: Merci beaucoup.
0: C'est tout simple. Vous inscrivez comme Rachel sur le site ici.fr. Il y a une page dédiée et vous repartez avec 200 euros de pouvoir d'achat. Merci chers amis. Ça passe à une vitesse folle.
5: Oui.
0: C'était la deuxième semaine de On vous doit bien ça, votre nouveau rendez-vous quotidien. Merci à ma Céline à la réalisation, Emma à la technique, Alex au standard et Gwenaëlle à la préparation et surtout à vous, Pierre, Aude, Nordine et Valère.
5: Merci.
0: Mon chouchou, et ouais, aujourd'hui c'est lui.
5: Valère
0: ouais.
4: Non. Et c'était pas Nordine tout à l'heure.
0: Et on se retrouve lundi.

0: In the Air Tonight avec Phil Collins sur ICI. C'est vendredi. Bonjour tout le monde. Ça fait du bien de vous retrouver et de vous réveiller.
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0: Bonjour Valentin.
3: Bonjour Louis, bonjour à tous.
0: Nous sommes le vendredi 18 septembre et aujourd'hui, eh bien, on a envie de terminer la semaine avec une belle histoire d'amour.
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0: Puisque le 18 septembre est une journée consacrée, figurez-vous, au premier amour. Alors avec Valentin, ce matin, on recherche un auditeur qui...
3: On recherche un auditeur qui partage une belle histoire avec son premier amour.
0: Vous vous êtes rencontrés à l'école, dans un bal, au travail, vous êtes toujours ensemble. Eh bien, appelez-nous, venez nous le raconter au 0810 055 056.
3: On reviendra aussi, bien sûr, sur cet objectif, 54 milliards d'euros d'économie l'année prochaine et les coupes envisagées par le gouvernement pour y arriver.
0: Et pour vous accompagner jusqu'à 6h à Saveria au standard, Elorie à la technique, Clément à la rédaction en chef. Ici, dès 5h, ça commence maintenant.
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0: Vendredi 18 septembre, excellent réveil, il est 5h. Ici. 5h, l'actualité à vos côtés, Valentin. À la une, le gouvernement assume des choix difficiles pour boucler son budget.
3: C'est l'expression employée par le Premier ministre dans une interview au Figaro. Sébastien Lecornu dévoile ses objectifs, 54 milliards d'euros d'économies et plusieurs pistes sur la table. Louise Buyens, on s'y attendait, mais il va falloir sérieusement se serrer la ceinture.
5: Et pas qu'un peu, on passe de 30 milliards d'euros d'économies, chiffre qui circulait ces derniers jours, à 54 milliards, un effort considérable qui s'explique en partie par le remboursement de la dette qui pèse de plus en plus dans le budget de l'État. Le déficit prévu par le gouvernement pour l'an prochain est de 4,8% du PIB. Si on ne fait rien, dit Sébastien Lecornu, ce sera 6,5%. Le chef du gouvernement l'affirme, il n'y aura pas de hausse d'impôts. En revanche, quelques minima sociaux sont visés, notamment les aides au logement, les APL. Le point d'indice pour les fonctionnaires restera gelé, y compris pour la fonction publique territoriale. Les retraités maintenant et l'épineux dossier de leurs contributions. Le Premier ministre promet de ne pas toucher aux petites pensions, mais il envisage deux options, geler les retraites les plus élevées ou baisser le plafond de l'abattement de 10% sur les pensions. La question n'est pas tranchée, Sébastien Lecornu renvoie au débat parlementaire.
3: Sébastien Lecornu qui s'engage à ne pas utiliser l'article 49.3 et les ordonnances pour faire passer le texte sans vote, mais à condition qu'il n'y ait pas d'obstruction parlementaire, dit le Premier ministre. La gauche, elle, dénonce un budget d'austérité avec la menace de la censure déjà brandie par certains insoumis au Rassemblement National. Marine Le Pen, elle, attend de voir la copie pour se prononcer. Les candidats à la présidentielle et les chefs des partis représentés au Parlement attendus ce matin à 10h30 à l'Élysée par Emmanuel Macron. Le chef de l'État dit vouloir faire un point sur la dégradation rapide de la situation internationale et sur ses conséquences en France pour la sécurité et l'énergie.
0: Les prix des carburants au cœur de la grogne des pêcheurs.
3: Après 4 jours de blocage, ils ont obtenu un geste du gouvernement. Leurs aides carburants vont suivre l'évolution des cours et pourront donc, en théorie, dépasser les 35 centimes aujourd'hui en vigueur. À Fos-sur-Mer, comme à Sète, les ports ont donc rouvert, mais les pêcheurs comme Vincent Souto restent prudents et maintiennent la pression.
6: On ne peut pas dire que nous avons tout eu. Il y a des négociations qui sont encore en cours sur plusieurs points. Voilà. Il y a plusieurs points qui ont été à peu près finalisés, on va dire. Voilà. La monnaie d'échange, c'est on lève le barrage, on lève le barrage, on laisse passer les ferries dès maintenant. On finit à 7 lundi avec les dernières annonces. Par contre, attention, si lundi nous n'avons pas de réponse à nos questions, le mouvement reprendra.
3: Transition. Et car l'autre sujet pour les pêcheurs, c'est le délai pour toucher ces aides remboursées sur facture.
0: Un policier est mis en examen pour des soupçons de projet terroriste.
3: On l'apprend cette nuit, le fonctionnaire de 35 ans a été interpellé fin août et poursuivi pour préparation d'actes terroristes, détention et fabrication de matériel de guerre sans autorisation, précision dont Radio France a eu confirmation auprès d'une source proche du dossier. Ce policier des Yvelines est depuis placé en détention provisoire. Un triple drame hier dans les Alpes. 2 alpinistes d'une vingtaine d'années sont morts dans le massif des Écrins dans les Hautes-Alpes. D'après les informations d'ICI Isère et ICI Pays de Savoie, Savoie, ces deux montagnards aguerris se trouvaient sur une voie d'escalade de grande ampleur lorsqu'ils ont chuté pour une raison encore inconnue dans le massif du Mont-Blanc. La autre chute mortelle, une randonneuse de 53 ans est tombée depuis un sentier dans le secteur de Montanvert près de Chamonix.
0: Une nouvelle offre pour visiter des châteaux et des musées à moindre frais.
3: La Fondation du patrimoine lance aujourd'hui son Pass Patrimoine, un billet valable un an pour visiter 500 sites et monuments partout en France à un tarif unique, Anne Chepo.
7: 78 euros pour une personne seule, de 138 à 174 euros pour une famille. C'est le coût annuel pour visiter autant de sites que l'on souhaite parmi les 500 partenaires du Pass Patrimoine. Guillaume Poitrinal, président de la Fondation du Patrimoine.
8: On pourrait accueillir davantage de visiteurs. Il manque du coup des recettes pour les propriétaires. Public, privé, il y a une espèce de barrière à l'entrée. Dès que vous êtes une famille, ça coûte beaucoup d'argent.
7: Souscription et choix des visites se font en ligne entre sites emblématiques comme Versailles ou Chambord et d'autres plus confidentiels. Michel Rasquin est le propriétaire de la maison atelier d'Aubigny à Auvers-sur-Oise.
9: On est tout petit, on a à peu près 3000 visiteurs par an et d'avoir accès à ce Pass Patrimoine va nous donner une visibilité, que ce soit au niveau des sites, au niveau de la communication, des choses qu'on ne peut pas se permettre d'investir.
7: La visibilité, c'est aussi ce qui a décidé le directeur du château de Valençay dans l'Indre. Et sur chaque entrée avec le Pass Patrimoine, 80% est reversé au château. Alexis Rousseau-Jouennet.
10: On est sur un tarif, nous, d'entrée à 14,50 €. On va toucher, grosso modo, 11,50 €, 12 € par billet vendu, ce qui correspond en fait à notre tarif réduit. Sur une telle opération, avec cette visibilité nationale, c'est que du plus pour Valençay.
7: Une centaine de sites supplémentaires rejoindront prochainement le Pass Patrimoine.
3: Et pour profiter de 17 000 sites et monuments gratuitement, je vous rappelle que ce sont ce week-end les journées européennes du patrimoine et c'est bien l'occasion d'en profiter. La météo pour ce vendredi, Louis, et c'est marqué, c'est le retour des nuages.
0: Oui, quelques nuages aujourd'hui, ce matin, du nord au sud du pays, avec de la brume pour celles et ceux qui prennent la route. De bonne heure, soyez vigilants. Puis l'on retrouvera tout de même quelques éclaircies et du soleil assez rapidement au cours de la journée, avec une alternance entre nuages et éclaircies. Pour les températures, au petit matin, on est sur une moyenne de 13 degrés tout de suite. Puis les températures, elles, vont naturellement monter. En milieu de matinée, à Lille et Rennes, 14 degrés. Tours, 15 degrés. Bordeaux, 17. Grenoble et Valence ce matin, 17 degrés également. À Avignon, une vingtaine de degrés attendus ce matin. Cet après-midi, pas de perturbations annoncées par Météo France, avec un ciel plus dégagé dans le quart sud-est pour les maximales ce vendredi. 21 dans le nord à Reims, dans le sud 26 degrés attendus à Nice, 28 pour Montpellier.
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0: Bonne fête à toutes les Nadèges qui se réveillent avec nous ce vendredi. Aujourd'hui, c'est peut-être votre journée, puisque c'est ce vendredi le super loto du patrimoine. Il y a 13 millions d'euros à gagner. Une opération, elle, qui existe depuis 2018, qui a contribué d'ailleurs à la restauration du patrimoine français. Et cette année, à nouveau, 100 sites sont concernés, quasiment un par département. Vous avez bien entendu la liste des monuments que vous pouvez consulter dès maintenant sur notre site ici.fr. 5h07, tiens, puisqu'on parle de patrimoine, voici cette fois-ci un monument de la musique. Avec une chanson qui nous replonge dans l'album 3 de l'un des groupes préférés des Français. C'est Indochine, sorti en 85. Voici Troisième Sexe sur Ici. Bon réveil avec nous.

0: ici dès 5h avec vos chansons préférées pour commencer la journée. C'était Indochine, troisième sexe, soyez les bienvenus.
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0: Ce week-end, ce sont les journées européennes du patrimoine. Deux jours pour pousser les portes des lieux parfois méconnus, insolites ou exceptionnellement ouverts au public, avec plus de 17 000 lieux à découvrir cette année. Et il y en a un qui a attiré l'attention de Stéphane Bern ce vendredi dans le Loiret, le pont canal de Briard.
3: Un ouvrage étonnant qui permet de faire passer l'eau et les bateaux au-dessus de la Loire.
0: Alors comment ont-ils réussi cette prouesse? Réponse avec Stéphane Bern à 5h25 sur ICI.
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0: 5h12, vous avez rendez-vous tout de suite avec Catherine Quicandon pour Ici, ça entreprend. Et ce matin, Catherine, eh bien, vous nous proposez une idée qui tombe à pic. Si vous nous écoutez encore sous la couette, tendez l'oreille puisque cette initiative pourrait bien vous simplifier la vie.
4: À Reims, faire son lit ne ressemble plus à ça.
5: J'ai failli crever une fois en essayant de changer mon lit, c'est pas une blague. J'étais en train de me débattre là dans ma housse avec ma couverture et sans faire exprès avec mon pied, j'ai tapé dans l'énorme miroir en métal de ma chambre, un truc super lourd.
4: Et pour cela, nous pouvons remercier Sophie Barbier qui a créé Housebed, un système breveté qui permet de changer sa housse de couette plus facilement et sans effort.
6: C'est une housse qui est zippée avec des fermetures éclair invisibles qui permet d'être ouverte en portefeuille et à l'intérieur, il y a un système de maintien de la couette pour qu'elle reste justement bien dans les coins. En hiver, ça permet de rester bien au chaud et de ne pas avoir la couette qui part en bas de la housse.
4: Et ça, nous sommes tous d'accord, c'est très agaçant. Le système dont parle Sophie, ce sont des petites pinces qui permettent de changer la housse à plat sur le lit avec une ergonomie qui vous garantit zéro effort et zéro douleur. Pour développer son activité, Sophie a plusieurs partenaires.
6: Dans les Vosges, dans les Ardennes. Mais là, ça se restructure un petit peu. Donc, ça va. Voilà, les choses vont évoluer pour permettre aussi de pouvoir produire plus sereinement sur de plus grandes quantités. Il y a déjà une partie de la production qui est délocalisée. Et on va du coup devoir tout délocaliser sur la Tunisie.
4: L'idée est partie de la problématique du handicap et des troubles musculo-squelettiques, notamment dans l'hôtellerie. Mais en fait, Housebed facilite la vie de tout le monde. J'ai bien dit de tout le monde, donc vous n'avez plus d'excuses. Mais comment Sophie, qui a travaillé dans la pharmacie, l'immobilier et l'événementiel, en est arrivée à entreprendre?
6: J'ai fait une petite cascade involontaire à cheval et j'ai eu du coup le bras immobilisé pendant plusieurs semaines. Et puis on se rend compte de choses qu'on percevait pas du tout auparavant. Et c'est vrai que la housse de couette était déjà compliquée, mais avec un bras en moins...
4: Eh ben c'est encore plus galère et nous voyons tous de quoi elle parle. Pour acheter une housse de couette qui va vous changer la vie, rendez-vous.

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2: 5h15, et c'est une dépense qui n'est pas négligeable, s'occuper de son animal de compagnie coûte environ 950 euros par an.
3: Moyenne calculée par l'IFOP, alors que tout augmente, que de plus en plus de Français rognent déjà sur leurs propres dépenses de santé, des initiatives se montent pour prendre soin de nos amis à quatre pattes. L'association Vétérinaire pour tous a tenu hier sa première permanence en Normandie, à Rouen. Les propriétaires d'animaux les plus précaires ont pu profiter d'une consultation bénévole. Bradley de Souza, vous y étiez avec votre micro ici Normandie.
4: C'est une salle classique de consultation, des chaises pour attendre et derrière cette table...
5: Est-ce qu'il a des antiparasitaires ?
4: Charline, 21 ans.
5: On va faire ici la pré-consultation.
4: En cinquième année à l'école vétérinaire de Mont-Saint-Aignan.
5: Palpation générale, regarder comment va l'animal, pourquoi il vient.
6: Pour une consultation pour un check-up général.
4: Explique David, 55 ans.
6: Il y a un petit problème, une petite patte à l'arrière. Voilà.
4: Qui est venu pour son chien.
6: C'est mon fiston, c'est mon bâton de pèlerin, comme je veux dire.
4: Son compagnon d'infortune même, comme il le dit aussi.
6: À la rue il y a 19 mois, j'ai pas voulu m'en séparer. Donc on s'est monté un campement sur Saint-Étienne-du-Rouvray.
4: Il a été dirigé vers ses vacations vétérinaires par une association qui le suit, car pour lui, impossible de payer une consultation.
6: Le problème de se payer une visite chez le vétérinaire, moi ça me fait mettre pendant 2 ou 3 mois de l'argent de côté. Et sur un RSA, voilà. Après, on n'a pas à le discuter dans la logique, parce qu'on doit... Mais le problème, c'est que des fois, il y a des soins qui doivent être faits tout de suite. On ne peut pas attendre 2 ou 3 mois sur certaines blessures, sur certains actes. C'est difficile pour les gens comme nous à faible revenu, aux minima sociaux. Soigner sa bête, c'est devenu un problème.
4: Mais au-delà de cette consultation gratuite...
7: C'est rien. La particularité, c'est que sont présents en plus sur place un travailleur social, un travailleur du domaine sanitaire.
4: Détail, Mathieu Broussois, vétérinaire.
8: Et vous trouvez qu'il a maigri ou pas ?
4: Il fait partie de l'association à l'origine de ce dispositif.
7: Au-delà du soin envers l'animal, faire le point avec la personne sur son propre parcours de soins, sur son propre parcours social, pour essayer vraiment d'utiliser presque l'animal comme un levier pour permettre d'accompagner le propriétaire.
4: Un levier pour identifier leurs problèmes, surtout, ajoute de son côté Candice Bergen. Elle est chargée de mission grande précarité au centre communal d'action sociale de la ville de Rouen.
9: Vu qu'on n'est pas du tout dans un bureau et que c'est pas du tout formel avec un travailleur social assis, la parole, elle se libère beaucoup plus facilement et rapidement. On n'a même pas besoin de poser de questions, que les personnes viennent et se confient en fait à travers l'animal. Tout à l'heure, on a pu entendre la maîtresse d'un chien dire « il manque de rien, il mange même mieux que moi ». C'est des petites choses qui du coup, après, nous, on peut rebondir dessus et après conseiller si c'est administratif ou social, un besoin alimentaire ou de logement, voilà, on peut les orienter vers les organismes qui pourraient les aider.
4: Ces vacations vétérinaires sont amenées à être pérennisées dans le temps. À Rouen, une dizaine de consultations ont lieu à chaque fois qu'elles sont organisées.
3: Et ces permanences sont organisées tous les mois. Depuis le début de l'année, 75 permanences ont eu lieu dans cette région.
2: Merci Valentin. Dans les coulisses TV ce matin, une nouvelle enquête pour l'incontournable capitaine Marlowe. Corinne Maziraud reprend son célèbre manteau rouge dans un épisode inédit diffusé ce soir sur France 2 avec notamment Nine Durso. Et elle nous raconte les coulisses de cet épisode avec Patrice Gascoigne dans quelques minutes. Sur ICI, 5h19, bon réveil, c'est vendredi, un petit peu de magie avec Queen, A Kind of Magic. 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

0: Initialement écrite par Roger Taylor, puis retravaillée derrière par Freddie Mercury pour nous ouvrir cette version magnifique de Queen, The Kind of Magic, sur ICI à 5h22. Soyez les bienvenus si vous nous rejoignez tout de suite, et vous tombez bien puisque c'est le moment de nous appeler au 0810 055 056 pour participer au duel des auditeurs autour de l'actu. Avec Valentin, on veut parler une nouvelle fois à deux d'entre vous. Et l'un d'eux, eh bien, repartira avec sa radio ici, Valentin.
1: Et oui, un poste de radio qui, je vous le dis, a plus d'un tour dans son sac. 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
0: Allez-y, foncez. C'est Saveria qui attend vos appels ce matin au 0810 055 056. Les inscriptions sont ouvertes pour le duel des auditeurs autour de l'actu. Bonne chance à vous.
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0: Aux côtés de Patrice Gascoin qui nous rejoint avec ses coulisses TV. Et aujourd'hui, Patrice, vous nous parlez de ce qui est toujours un événement, la diffusion ce soir d'une enquête inédite de Capitaine Marlowe.
4: Avec ce soir sur France 2, une enquête en eau trouble pour la capitaine Marlowe et son style inimitable.
5: Eh, qu'est-ce qu'elle foutait là, la morte en pleine nuit?
6: Je sais pas, je comprends pas, elle avait rien à faire sur le pont.
5: Ça y est pas. Vous la connaissez pas?
6: Si, si, je la connais. Bah, on se connaît tous ici. C'était un peu notre centre de gravité, Sophie.
5: Plus grave que ça, tu meurs, hein.
4: Le capitaine Marlowe et le ton Corinne Maziero de retour avec sa chapka sur la tête dans une enquête inédite intitulée « Port d'attache », rapport à cette femme retrouvée morte à bord du bac qui relie les deux berges d'un fleuve. Il y a plusieurs pistes possibles pour trouver le coupable, notamment le personnage joué par la comédienne Nine Durso. Souvenez-vous, elle avait été rayonnante dans la peau de Georges Sand, une fiction qui avait été diffusée sur France 2. Dans Marlowe, ce soir, elle joue Vicky, une artiste plasticienne. Elle a donc des scènes dans un atelier d'art. Et je ne sais pas pour vous, mais moi je me suis souvent demandé à qui étaient les vraies œuvres que l'on met au service de la fiction. Alors Nine Durso, dites-moi plus sur ce plasticien.
7: En effet, mon personnage est plasticien et donc ça j'étais absolument ravie. Et notamment parce que moi aussi je développe une pratique de plasticienne, genre j'ai fait un livre qui s'appelle « Solutions de continuité ». Là, on était chez un artiste qui s'appelle Émile Boggio. Ça se trouve à Auvers-sur-Oise. Et c'est un atelier très particulier. Il a une pratique comme ça, c'est de la peinture et du verre à la frontière entre la sculpture et la peinture. Et il a une pratique où à chaque espèce de plaque qu'il fait, c'est une nouvelle forme un peu humanoïde. Et ça m'a beaucoup frappée parce qu'il appelle ça des gens. Et il dit que à un moment, il arrivera à une communauté de 1000 personnes faites sur ces toiles de verre. Et j'ai bien aimé cet artiste, Émile Boggio. Voilà. Et j'ai aimé tourner dans un décor réel. C'était son atelier, c'était sa peinture. Et c'est fantastique de nous permettre d'être aussi accueillants. C'est une chance.
4: Nine Durso qui joue une artiste plasticienne alors qu'elle-même développe plein de talents artistiques. Grâce à elle, vous savez à qui sont les vraies œuvres que vous verrez ce soir sur France 2 dans l'inédit de Capitaine Marlowe.
0: Eux aussi, ils ont résolu une énigme puisqu'ils ont réussi à construire un canal au-dessus de la Loire. C'est l'histoire incroyable de Stéphane Bern ce vendredi. Juste après l'une des nouveautés musicales de cette rentrée, voici Marine et son nouveau single Tricheur sur ICI.

0: Trichard.
1: Nouveauté sur ICI avec Marine Trichard. Nous sommes le vendredi 18 septembre. Avant les infos de 5h30, un petit peu d'histoire avant l'actu. Demain, ce sont les journées du patrimoine. 17 000 lieux ouvrent leurs portes pour vous accueillir. Et ce matin, l'un d'eux a retenu l'attention de Stéphane Bern qui va nous faire voyager au temps des architectures improbables.
2: Certains construisent des ponts pour faire passer des trains. D'autres construisent un pont pour faire passer de l'eau qui transporte des bateaux. Logique. Septembre 1896. Après 6 années de travaux, le pont canal de Briare est enfin prêt. Cet ouvrage spectaculaire qui enjambe la Loire entre Briare et Saint-Firmin-sur-Loire permet au canal latéral à la Loire de poursuivre sa route sans que les péniches aient à descendre dans le fleuve. Une révolution pour le transport. Mais son inauguration est loin du triomphe attendu. Pas de président de la République, pas de fanfare, pas même de grand discours. À croire que personne ne veut se mouiller. En effet, les habitants inquiets, après de fortes pluies, accusent déjà ce géant métallique d'être responsable d'infiltration dans leur cave. Résultat, l'ouverture se fait presque discrètement.
3: Monsieur, dans les affaires, la première qualité, c'est la discrétion.

0: pour ces affaires-là.
1: Pourtant, la prouesse est considérable. Long de 662 mètres, le pont canal devient alors le plus long du monde dans sa catégorie. Ses 14 piles supportent plus de 13 000 tonnes d'eau. Et devinez à qui on doit ce chef-d'œuvre ? Le projet est mené par l'ingénieur Léonce à Belmazoyer. Et pour les piles éculées, il fait appel aux entreprises de Gustave Eiffel.
2: Mais pour aller plus vite, nous t'appellerons Gus.
1: Aujourd'hui encore, les péniches glissent tranquillement au-dessus du fleuve, offrant un spectacle unique. De l'eau qui traverse de l'eau. C'est magnifique, mais il faut quand même l'expliquer plusieurs fois. Un canal dans un pont au-dessus d'un fleuve, ça en fait de l'eau qui a coulé sur le pont.
3: Et l'eau coule toujours puisque le pont du canal est ouvert gratuitement au public ce week-end. Il est 5h30, voici l'actualité en France et dans le monde en 90 secondes. C'est avec vous, Valentin Bertrand.
4: Les principaux candidats à l'élection présidentielle attendus ce matin à 10h30 à l'Élysée. Emmanuel Macron les convie pour évoquer la dégradation rapide de la situation internationale en Ukraine et au Moyen-Orient, avec des conséquences directes pour la sécurité et les prix du carburant. Marine Le Pen et Jean-Luc Mélenchon se feront tous deux représenter par leur bras droit. Lui n'a pas encore été officiellement invité. Éric Zemmour confirme qu'il sera bien candidat à l'Élysée avec un discours durci sur l'immigration. Il défend l'expulsion des étrangers chômeurs de longue durée, même lorsqu'ils sont en situation régulière en France. En 2022, le président de Reconquête s'est hissé à la 4e place lors du premier tour, avec 7% des voix. Un hommage national rendu aujourd'hui à 15h, place Quinconce à Bordeaux, aux deux pompiers de 34 ans, Anthony Berthomme et Wilfried Schmitter, morts cet été en intervention lors d'un feu près de l'aéroport de Mérignac. Cérémonie présidée par le ministre de l'Intérieur Laurent Nunez. 50 prisons, dont un ferme pour avoir faucher un gendarme sur l'autoroute A13 alors qu'il regardait une série Netflix en conduisant, un chauffeur de poids lourd condamné hier pour homicide et blessures involontaires par le tribunal correctionnel d'Évreux pour cet accident survenu en pleine nuit en octobre 2022. Une saisie record, 30 tonnes de protoxyde d'azote interceptées à la barrière de péage de Montauban dans le Tarn-et-Garonne, puis lors d'une perquisition à l'île Jourdain dans le Tarn. Ce gaz, il a rentré dangereux au volant, notamment en début d'année. Il a été pointé dans l'augmentation de la mortalité sur la route. Et puis, 78 euros pour visiter 500 sites et monuments toute l'année. La Fondation du patrimoine lance aujourd'hui son pass patrimoine valable dans toute la France.
3: L'info du jour ce vendredi est consacrée au budget 2027 qui s'annonce comme le plus grand plan d'économie de la 5e République.
4: L'objectif affiché en tout cas par le Premier ministre, c'est d'arriver à 54 milliards d'euros de dépenses en moins. Pour ça, Sébastien Lecornu dévoile plusieurs pistes. Bonjour Alexis Morel.
5: Bonjour.
4: Pas de hausse d'impôts ni d'année blanche généralisée pour toutes les prestations, mais des mesures risquées alors que les appels à manifester se multiplient, Alexis.
5: Oui, et d'abord celle qui concerne les fonctionnaires. Le point d'indice gelé pour une année supplémentaire. Le Premier ministre le propose à 10 jours d'une mobilisation intersyndicale dans la fonction publique, au risque d'attiser la colère. D'autant que dans certains ministères, une vraie cure d'amaigrissement se profile. 2,5 milliards d'euros en moins pour le seul ministère du Travail, par exemple. Très sensible aussi, ce gel envisagé des aides au logement, qui pourraient ne pas suivre l'inflation. L'allocation de rentrée scolaire, qu'il faudrait recentrer, selon Sébastien Lecornu, ou encore ce délai de carence qui pourrait être imposé aux étrangers pour toucher certaines prestations. Quant aux arrêts maladie, déjà dans le viseur cette année, ils le resteront très clairement l'année prochaine, avec un nouveau coup de frein envisagé.
4: Mais tout ça, Alexis, ne suffira pas à atteindre la cible du déficit. Il y a encore de nombreux inconnus.
5: À commencer par le sort des retraités, que le Premier ministre tente de rassurer. L'effort qu'on leur demandera sera finalement inférieur aux 6 milliards annoncés jusque-là. Mais des indexations des retraites ou réduction de l'abattement, Sébastien Lecornu ne tranche pas. Il évoque toutefois un possible gel des pensions les plus élevées et promet que les retraités modestes seront protégés. Plus globalement, le détail des coupes attendra, notamment pour les nombreux opérateurs et agences publiques qui verront leur enveloppe diminuer. Enfin, certaines économies relèvent pour l'instant du pari, comme ce milliard d'euros que le chef du gouvernement compte récupérer en luttant mieux contre la fraude.
4: Précision d'Alexis Morel et réaction immédiate de la gauche et de la CGT qui s'oppose à ce projet de budget. Le Rassemblement National, de son côté, veut attendre de voir la copie pour juger.
3: Merci Valentin. 5h34, tout de suite, la météo de ce vendredi 18 septembre avec quelques nuages ce matin du nord au sud du pays, de la brume aussi pour celles et ceux qui nous écoutent de bonne heure. Soyez vigilants et puis vous pourrez tout de même profiter rapidement des rayons du soleil avec cette alternance entre nuages et éclaircies au cours de la matinée. Température au petit matin fraîche, 13 degrés, puis en milieu de matinée, on attend à Lille et Rennes 14 degrés, à Tours 15 degrés, pour Bordeaux 17, ainsi qu'à Grenoble et Valence, 20 degrés attendus à Avignon en milieu de matinée. Cet après-midi, pas de perturbations annoncées par Météo France. C'est un joli vendredi avec un ciel nettement plus dégagé dans le quart sud-est. Pour les maximales, 21 dans le nord à Reims, dans le sud, 26 degrés attendus à Nice et 28 à Montpellier.
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3: Excellent réveil. Tiens, êtes-vous prêts pour le duel des auditeurs autour de l'actu? C'est tous les jours sur Ici à 5h38. L'un d'entre vous repartira avec sa radio. C'est juste après un duo qui s'invite chez vous aux côtés de Maître Gims et Vianney pour vous chanter la même à l'écoute de votre radio. On vous souhaite une excellente journée et un beau vendredi avec nous.

0: c'est la même.
1: Maître Gims en duo avec Vianney sur Ici, avec la même. C'est pas vrai, c'est dans quelques instants et c'est votre rendez-vous anti-arnaque.
2: Avec Aude Razo qui nous alerte aujourd'hui sur ces lettres, ces demandes de recouvrement envoyées à des très petites entreprises. Mais attention, beaucoup sont des arnaques.
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1: C'est l'heure du duel des auditeurs autour de l'actualité. Valentin, on accueille tout de suite Jacqueline dans le Gard.
2: Bonjour Jacqueline.
5: Et bonjour à tous.
1: Jacqueline, vous allez bien ce vendredi?
5: Oui, ça va très bien, merci.
1: Vous êtes une lève-tôt, 5h. Pourquoi vous vous levez si tôt?
5: Ah ben écoutez, c'est tout le temps. Des fois, ben quand je vais au lit, que c'est 9h, soit je bouquine.
1: Ouais.
5: S'il y a quelque chose d'intéressant à la télé, je regarde.
1: Je pensais que vous alliez me dire c'est pour vous écouter, mais bon, tant pis pour moi.
2: Voilà. Jacqueline, c'est avec le réveil que vous...
5: Je vous écoute toute la journée.
2: Ah, c'est gentil, ça nous fait plaisir. Jacqueline, c'est avec le réveil que vous vous réveillez ou c'est le corps qui
5: non,
2: parle?
5: Non, c'est... Une dame de certain âge, quand même.
1: On va dire bonjour à Cindy maintenant. Cindy en Moselle qui est avec nous. Bonjour Cindy.
2: Bonjour Cindy.
6: Oui, bonjour Louis, bonjour Valentin et puis bonjour les auditeurs de ici.
1: Cindy, vous aussi, vous êtes une lève-tôt. À quelle heure?
6: Oui, ben moi 4h30.
1: Et pourquoi 4h30?
6: Ben parce que le matin, j'aime bien prendre mon temps avant d'aller au travail et puis faire un peu de rangement, prendre mon petit déjeuner tranquillement en écoutant ici.
1: Ah.
6: Et puis voilà, comme ça me met de bonne humeur pour bien commencer la journée.
1: Vous savez Mamadou et Cindy, c'est beau. Allez, on y va pour la question autour de l'actu. Une Fiat Panda, c'était cette semaine, vient d'entrer dans le Guinness des records. Un mécanicien italien, tenez-vous bien, a transformé ce modèle de 93 pour en faire la voiture la plus étroite du monde. Elle possède toujours 4 roues, un volant, elle roule, mais à votre avis, quelle est sa largeur exacte?
2: On va être au centimètre près, Louis.
1: Oui, au centimètre près. Pour Jacqueline, on y va.
5: Je dirais 1,70.
2: 1,70 m, Jacqueline, pour cette Fiat la plus petite.
5: Oui.
1: Et Cindy, vous en pensez quoi?
6: Je dirais 1,50 m.
1: 1,50 m pour Cindy. Et cette voiture, Valentin, elle faisait combien de diamètre?
2: Elle est même 3 fois plus petite, 50,2 cm, alors à peine plus large qu'une chaise. Et pour vous dire, dans cette Fiat Panda, on ne peut faire rentrer qu'une seule personne et elle fonctionne avec un petit moteur électrique.
1: C'est donc Cindy qui est la plus proche ce matin.
2: Bravo Cindy.
5: Oh, mince alors.
2: Vous repartez donc avec ce poste de radio compact, poste multifonction avec le Bluetooth, l'heure intégrée et même une lampe de poche.
6: Ah ben merci beaucoup. Merci ici et puis bonne continuation.
1: Merci Cindy, belle journée à vous. Jacqueline, c'était l'occasion parfaite pour pouvoir rejouer ensemble, c'est ça, vous l'avez fait exprès.
5: Ah, bon, et elle a été meilleure que moi.
2: C'est comme ça.
5: J'ai pas osé dire plus petit. Et tout compte fait.
1: Sans regret. On vous embrasse, on se retrouve bientôt.
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1: Chaque matin, on découvre une initiative qui marche quelque part en France. Vous connaissez les boîtes à livres. Eh bien, ce matin, on va découvrir une idée assez originale d'un petit village, Valentin, qui a décidé, eh bien, de voir plus grand.
2: Oui, en installant une cabine à livres à l'intérieur de la littérature jusqu'aux recettes de cuisine. Robin Bernot nous emmène sur place dans la Meuse.
1: Rendez-vous juste avant vos infos locales de 6h. 5h44. Ah, il est encore un petit peu tôt pour se déchaîner, mais jamais trop tôt, j'ai envie de vous dire. Tiens, pour commencer votre journée aux côtés d'Alain Chamfort, Déchaîne-moi sur ICI. Bon réveil, excellent vendredi.

0: Alain Chamfort sur ICI avec Déchaîne-moi, je viens de le dire. 5h47, tout de suite place à votre rendez-vous anti-arnaque, c'est pas vrai.
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0: Avec Aude Razeau, ce vendredi, les entreprises sont aussi les cibles des escrocs. Vous avez reçu un témoignage, Aude.
2: Oui, celui de Noémie. Elle est ostéopathe pour animaux. Elle a monté sa micro-entreprise là, en avril dernier. Et à la rentrée, elle reçoit un courrier par la poste, mise en demeure de payer. C'est ce qui est écrit. On réclame à Noémie 234,17 €.
3: Donc j'ai été quand même très étonnée. Je commence à stresser quand même, en me disant que je ne vois pas du tout à quoi ça peut correspondre, sachant que toutes mes charges sont payées. Après, je me suis quand même demandé si c'était pas une arnaque.
2: Noémie a raison, c'est une arnaque et c'est même une arnaque très répandue. J'ai trouvé des tonnes de témoignages de micro-entrepreneurs qui ont reçu, là à la rentrée, exactement le même courrier. Bon, regardons-le ensemble. L'expéditeur, déjà, c'est écrit en haut à gauche, c'est la DGRFO. Et la DGRFO, j'ai tapé le nom dans Google, ça n'existe pas. Et puis, il y a ce QR code en bas du courrier, ça c'est suspect aussi. L'entrepreneur est censé le flasher pour payer. Donc je l'ai fait. Et là j'atterris sur un site très étrange. Il me propose d'acheter un pack conformité entreprise pour, je cite, être en règle avec le code du travail. 234,17 €. En fait, on essaye de me faire acheter quelque chose. Ça n'a rien à voir avec une mise en demeure ou un courrier officiel.
0: Mais Aude, quelles sont les entreprises ciblées par ces courriers mensongers ?
2: Très souvent, ce sont des entreprises qui viennent d'être créées. Et ça, ce n'est pas un hasard du tout, parce que quand on crée son entreprise et que c'est la première fois, on est un peu dans le flou, on ne sait pas exactement quelle démarche il faut faire, et donc, on est une cible. Et puis, les coordonnées des entrepreneurs récemment immatriculés, elles sont publiques, au moins pendant quelques jours, là sur Internet, n'importe qui peut les voir, et donc, n'importe qui peut leur envoyer un faux avis de paiement. Donc, mon conseil, il est tout simple, ne payez pas.
0: Merci Aude. Aude que vous retrouvez d'ailleurs tous les midis sur ICI avec Enora Malagré et son équipe dans On vous doit bien ça. 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Inscription dès maintenant sur ICI.fr. 5h49, 10 000 boîtes à livres en France, mais il y en a une plus grande que les autres et c'est celle-ci que nous allons découvrir. Et c'est juste après Taylor Swift, Opalite, sur ICI. Bon vendredi, excellent réveil avec nous.

0: Taylor Swift, Opalite, sur ici. Notre initiative du jour, eh bien, nous emmène découvrir une boîte à livres assez particulière. Puisqu'on en retrouve de plus en plus dans nos villes, mais aussi parfois là où on ne les attend pas. Dans la Meuse, l'une de ces boîtes est devenue un vrai lieu de partage entre habitants, Romain Bernot.
1: Le village de Vignoles-sous-Montmédy a désormais lui aussi sa boîte à livres.
2: Écoutez, c'est une bonne idée. Ça pousse les gens à prendre un livre qu'ils n'auraient pas acheté.
1: Ici à Vignoles, il y a 89 habitants et désormais des dizaines de livres stockés dans un ancien frigo à la vitre transparente. Une installation imaginée par un couple d'habitants, James et Edwige Chevalier, qu'Emma Steven est allée rencontrer pour nous. Ils sont encore étonnés du succès rencontré par l'initiative.
3: Il y a tout le monde, les gens qui viennent régulièrement avec un gros sac de courses, là, vous voyez, les sacs qu'on réutilise. Ouais. Bah, eux, je sais pas qui c'est. Hein. Ici, il y a plus de vaches que d'habitants, donc on s'attendait déjà pas à ce qu'elle ait autant de vues.
4: Bientôt, il y aura plus de livres que d'habitants.
3: Ah oui, là, bah oui, déjà là. Hein. Déjà là, il n'y a pas tout tôt.
1: Alors, il faut bien imaginer que dans cette cabane, il y a toutes sortes de livres, aussi bien des œuvres de Zola, Hugo, Camus, ou bien encore des bouquins de cuisine. Et parmi les habitués à se rendre sur place, il y a François.
5: On prend, on en ramène un autre, un qu'on a déjà lu peut-être, enfin moi des fois des livres qui me plaisent bien, je peux les lire trois fois, puis à un moment donné j'en ai marre, on le remet là, on vient en rechercher un autre, ça fait un nouveau livre pour les autres, je veux dire, dans la boîte à livres, et ça fait des roulements et tout, non, franchement c'est chouette.
1: Alors ici dans la Meuse, ça marche, mais vous, qu'en pensez-vous ?
3: Eh ben, je pense que c'est une bonne idée, justement, au lieu de les jeter ou de les laisser traîner à la maison.
1: Maëva adore l'initiative.
3: Je pense que justement, ça simplifie le fait que d'autres personnes puissent en profiter, se remettre aussi à la lecture, et puis que tout le monde puisse échanger les uns les autres sur les livres qui sont à la maison.
1: Maryse, elle, ne pensait pas que ce concept existait en France.
2: Moi, j'ai déjà vu ça, mais à l'étranger. Hein, et les gens sont très contents.
1: Et pourtant, ces boîtes à livres, il y en a énormément dans tout le pays. Tiens, savez-vous combien ?
2: Je pense qu'il y en a une dizaine seulement. Hein. J'en ai vu une à Paris.
3: Je ne sais pas du tout. Peut-être 600.
1: Selon le site internet Boîte à livres qui les recense, sachez qu'il y en a près de 18 000 dans tout le pays.
3: Ok, ah oui, non, mais c'est beaucoup alors. Mais c'est bien.
1: Si ces boîtes à livres sont essentiellement présentes dans les centres-villes, elle se développe aussi de plus en plus dans les tout petits villages, comme ici, depuis le début de l'été, à Vignoles-sous-Montmédy.
0: Romain Bernot avec Emma Steven sur ici pour la belle initiative de ce vendredi 18 septembre. Et aujourd'hui, on avait envie de terminer la semaine avec vous et surtout avec une belle histoire d'amour, puisque le 18 septembre, c'est une journée, figurez-vous, consacrée au premier amour. Alors avec Valentin ce matin, eh bien on a décidé de rechercher un auditeur ou une auditrice qui partage une belle histoire, et ce, avec son premier amour. Et Valentin, je crois que nous avons Laetitia qui est avec nous du Périgord. Bonjour Laetitia.
6: Bonjour Laetitia.
7: Bonjour Valentin, bonjour Louis.
0: On est ravis de vous avoir ce vendredi. Laetitia, alors racontez-nous déjà depuis combien de temps vous êtes avec votre mari ?
7: Ça fait 18 ans.
0: 18 ans, et cette rencontre, elle a eu lieu où et comment ?
7: Alors, on s'est rencontrés par une amie.
0: Ouais.
7: Elle nous a invités à faire une journée crêpe. Et donc, on s'est rencontrés et depuis, on s'est jamais plus quittés. Voilà.
6: Coup de foudre autour de la crêpière.
0: Coup de foudre à la Chandeleur. Et là, très prochainement, si je ne m'abuse, vous allez fêter du coup votre anniversaire de mariage.
7: Oui, c'est ça. Ça fait 18 ans.
0: Vous allez fêter vos 18 ans. Les 18 ans, ce sont les noces de turquoise.
7: Oui, c'est ça.
0: Noces de turquoise pour vos 18 ans. Et alors, le secret qu'on veut savoir, Laetitia, comment est-ce que vous avez fait justement pour entretenir cette belle relation pendant toutes ces années ?
7: En fait, il m'a demandé en mariage sur l'île Lilek, en face de Bugueles.
0: C'est où ça ? C'est en Réunion ?
7: Non, c'est en Bretagne.
6: Ah, mais donc un cadre magnifique, on imagine. Une belle journée.
7: Oui, c'était très beau, très beau, très beau. Et il n'y a pas longtemps de ça encore, je suis allée sur cette île et j'ai eu un petit bouquet de roses. C'était peut-être par hasard, mais j'ai eu un petit bouquet de roses qui était là.
0: Laetitia, vous avez le mari parfait. Est-ce qu'il écoute là tout de suite la radio ?
7: Oui.
0: Ah bon, je voulais que vous nous balanciez tout de même un petit défaut, parce que alors là, franchement, c'est que du bonheur, mais tant mieux, tant mieux, tant mieux.
7: Oui.
0: Bon, Laetitia, ça m'a fait plaisir de vous avoir. passé de belles noces de et turquoise.
7: Là, ce matin, je me lève très tôt. C'est pour faire le marché, donc le marché de Brantôme. Donc j'ai monté mon micro-entreprise. Donc je fais des petites choses au crochet que je vends sur le marché.
0: Eh ben parfait. Le marché de, vous m'avez dit?
7: De Brantôme.
0: De Brantôme, qui se trouve dans le Périgord.
7: Oui, c'est ça.
0: C'est noté. Merci beaucoup, Laetitia, pour ce petit coup de fil agréable ce matin. Je recherche un auditeur. Merci à tous d'avoir été là. À 6h, vous avez rendez-vous, bien entendu, avec l'actualité de vos régions. À 6h30, vous retrouvez Valentin Bertrand
6: pour l'essentiel de l'actualité en France et dans le monde.
0: Et voici toutes les équipes d'ici matin qui sont là ce vendredi. Je vous souhaite une belle journée qui commence ici.

0: Et salut à tous, Terrin Grazabile, c'est Golan en Terci FM, et c'est Moïssa, Messinano, Restouan, Deri, Adidjo, Tuizitam, Repiazza, Zubi, Douali, Formazion, Soseyour.
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0: Et c'est avec vous, Camille Parsi, bonjour.
3: Bonjour Christophe et bonjour à tous.
0: La plaine orientale passe en situation de crise face à l'aggravation de la sécheresse.
3: Une nouvelle dégradation constatée par le comité de ressources en eau réuni hier à Bastia. 72% des nappes suivies sont sous la moyenne. Les réserves de l'office hydraulique ne sont elles plus remplies qu'à 27% en plaine orientale. Ces stocks tombent à 20%. Conséquence, les restrictions sont renforcées. L'irrigation agricole suspendue pour les filières ayant déjà sécurisé leur récolte. Le prochain comité se tiendra le 25 septembre. Puis sur le front des incendies, un bâtiment agricole en grande partie détruit par un feu cette nuit à Rennes ou en Balagne. Le feu s'est déclaré vers 1h30 dans un bâtiment d'environ 100 mètres carrés détruit à près de 80%. Selon les 6 de Haute-Corse, du matériel agricole et près de 300 mètres cubes de foin ont également été touchés. Une dizaine de pompiers d'Île-Rousse et de Calvi ont été mobilisés. Le sinistre a été éteint vers 4h du matin. Aucune victime n'est à déplorer.
0: Une trêve accordée par les pêcheurs mobilisés depuis le début de la semaine.
3: Ils ont levé les blocus hier dans les ports méditerranéens après une réunion fleuve de 6 heures avec la ministre de la Mer, Catherine Chabot. À la clé des garanties sur les aides financières liées à la flambée du carburant, des aides désormais relevées pour les pêcheurs à 35 centimes par litre. Suivant la variation des cours chaque mois, parmi la délégation reçue par la ministre, il y avait Daniel Defusco, le président du comité des pêches de Corse.
4: La pêche corse, nous avons déjà, et ça malheureusement c'est un sujet qui est récurrent, 20 à 30 centimes de plus que sur le continent. Ça c'est depuis toujours. Malheureusement, on sera toujours au-dessus des autres parce que ça ne sera pas indexé sur le prix du gasoil en Corse, mais sur une dizaine de ports en France et en Méditerranée. Mais évidemment, la Corse n'est pas comprise parce que les ports les plus importants ne se trouvent pas en Corse. Donc nous aurons toujours ce différentiel de 20 à 30 centimes qui sera effectif sur notre prix, le prix que nous devons payer notre gasoil. Donc ça, c'est sûr que malheureusement, nous serons toujours dans ce différentiel de 20 à 30 centimes avec le continent. Malheureusement, mais c'est déjà une avancée, ça nous fera retomber le gasoil aux alentours d'un euro, un peu moins d'un euro.
3: Et au chapitre carburant sur l'île, les détaillants indépendants toujours sous pression face au bouclier tarifaire de Total. 6 mois après avoir lancé l'alerte, les exploitants corses du réseau Vito dénoncent une situation intenable. De son côté, le député Paul-André Colombani, chargé par le gouvernement d'établir un rapport sur la question des prix des carburants sur l'île, relativise les difficultés financières du groupe Ruby, fournisseur de Vito. Mais pour Anthony Thore, détaillant insulaire de l'enseigne, le rapport de force avec Total est inégal. Écoutez leur échange ce jeudi, c'était sur le plateau de notre magazine de la rédaction, au micro d'Hélène Battini.
5: On peut largement mieux faire, c'est-à-dire que aujourd'hui on est encore en Corse dans une situation qui est complètement ubuesque. Total impose un bouclier tarifaire qui bénéficie aux consommateurs, mais cette façon de faire nous met une panique complète et met en danger 400 emplois. On aboutit à une forme de concurrence déloyale. Encore une fois, une concurrence en Corse qui ne marche pas parce qu'un marché est trop étroit, parce qu'il n'y a pas assez d'opérateurs sur le marché. Donc voilà, le détachement de son principal dirigeant quand on voyait la détresse de nos opérateurs en Corse, quoi. Je veux dire, ça on peut pas l'accepter. Les résultats qui ont été publiés le 8 septembre sont assez éloquents et on pense que Ruby a les moyens également de subvenir. Alors, et c'est évident qu'on ne peut pas comparer Ruby à Total.
6: C'est un faux problème. Aujourd'hui, Ruby n'aide pas ses détaillants. Déjà, oui, il les aide dans la mesure de son possible. Il y a d'autres revendeurs en carburant comme le groupe Esso, le groupe Eni, le groupe Shell qui n'aident pas de la même façon car ils n'ont pas la possibilité de le faire. La vraie problématique aujourd'hui, c'est cette histoire de taxes sur les super profits. Et derrière, du coup, l'État fait danser Total aujourd'hui en reversant 250 à 300 millions dans son réseau. Et de là, on dit, ah ben, Total aide ses revendeurs alors que les autres ne les aident pas.
5: C'est pas si simple que ça. Les super profits de Total, c'est un groupe qui est mondial et ils sont faits dans le monde entier. Si on voulait taxer Total, on pourrait taxer que sur les super profits réalisés en France.
3: Paul-André Colombani qui défend une régulation des prix par le préfet sur le modèle du décret Lurel appliqué dans certains territoires ultramarins. Son rapport sur la régulation des prix est annoncé d'ici la fin du mois et le magazine de la rédaction s'est à retrouver en intégralité sur notre site ici RCFM.
0: Et on poursuit Camille avec le football, match nul hier pour le Sporting face à Cannes.
3: Un partout, les Bastiais ont pris leur premier point de la saison à domicile, malgré une infériorité numérique pendant près de 50 minutes. De son côté, le coach cannois Mathieu Chabert, passé par le Sporting, a certes quelques regrets, mais il estime que repartir de Fouriagne avec un point, ça reste un bon résultat pour son équipe, toujours invaincue cette saison. Écoutez-le.
2: Le scénario du match, il n'est pas évident à gérer parce que je pensais qu'on avait fait le plus dur en ouvrant le score. On aurait dû resserrer, on avait prévu de fermer beaucoup plus l'intérieur du jeu et de leur laisser les côtés. Mais on se fait prendre sur une passe intérieure. Donc j'ai surtout des regrets d'avoir encaissé ce but juste avant la mi-temps. J'aurais bien aimé qu'on rentre en 1-0. On aurait pu régler 2-3 trucs. Et le fait du match, le carton rouge, ça, c'est pas évident à gérer. On l'a vu la semaine dernière, nous, contre Amiens, quand on joue une équipe à 10 avec un stade qui pousse son équipe et qui, je pense qu'ils ont vraiment fait le 11e homme ce soir, le 11e joueur. Donc c'est un peu de regret, c'est un sentiment bizarre. Mais il y a des adversaires en face et c'est dur. Et même s'ils avaient perdu 3 matchs d'affilée, c'est dur de prendre des points ici quand même. Il faut pas c'est pas un mauvais résultat.
3: Les prochaines rencontres, ce sera le samedi 26 à 20h45. Le Sporting défiera le Paris 13 Atlético. Enfin, c'est le retour ce week-end de l'Urban Trail Aiaci, la 9e édition. L'événement organisé par le comité de Corse du Sud de la Ligue contre le cancer en collaboration avec 11 clubs de la région ajaccienne. Au programme Auchour, un trail de près de 12 km vers le sentier des Crêtes ou une marche de 5 km le long de la route des Sanguinaires avec quelques nouveautés au niveau du parcours cette année. Écoutez le co-organisateur Michel Huertas, président du Cercle Athlétique Ajaccien.
7: Ben c'est important dans le sens qu'on profite, disons, de la Ligue contre le cancer pour faire de la publicité aussi, pour recruter au profit de notre sport, l'athlétisme, et disons que c'est donnant-donnant. Le sport pour aider à la recherche par le cancer, nul n'est à l'abri de cette maladie, donc autant en faire profiter tout le monde de ce que nous savons faire. C'est une éducation à avoir, hein. On n'est pas sportif comme ça, on se prépare aussi bien physiquement que mentalement, que la nutrition. Il y a tout qui va de pair. On ne peut pas faire l'un sans l'autre.
8: Alors cette année, le parcours diffère. Est-ce qu'il est plus compliqué que l'année dernière?
7: Il sera un peu plus compliqué, mais toujours accessible à tout le monde. Et je suppose qu'on remplira le nombre de dossards que nous souhaitons. 800 dossards, ça serait pas mal.
3: Top départ dimanche, 8h30 au complexe Pascal Rossigny. Et toutes les infos sont à retrouver sur notre article ici RCFM.
0: Merci Camille. À tout à l'heure. On va parler tout de suite des orages. Des orages prévus cet après-midi, notamment sur la région bastiaise et en montagne, un petit peu comme hier, avec donc ces orages qui devraient toucher notamment la Castaniche et le Courtenay, donc dans le courant de l'après-midi. Ce matin, le temps sera calme avec un soleil assez bien présent dans l'ensemble. Le vent, lui, restera faible, localement modéré, d'ouest dominant sur l'extrême sud et vers la Balagne, à 40 km/h, et puis les températures resteront au-dessus des normales de saison cet après-midi, avec 28 degrés dans le centre, 30 degrés dans la région bastiaise, jusqu'à 31 degrés dans l'ARP ajaccien, 28 en Balagne et jusqu'à 34 degrés tout de même dans la région de Porto-Vecchio pour cette fin de semaine. Du beau temps demain, du beau temps dimanche, avec un soleil très généreux et des températures qui resteront estivales.
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0: L'info revient à 6h30 avec Roland Frias sur RCFM et Viasté. La suivre, l'éphéméride de ce 18 septembre et un petit peu plus tard, nos balades et compas cuits. Nous resterons sur la commune de Ville et des Bédrabougnes. Bienvenue et bonne matinée à tous.

0: Billie Jean, Michael Jackson sur RCFM. Nous sommes le 18 septembre, quelques événements qui ont marqué notre île ce jour-ci, avec le 18e siècle. Tout d'abord en 1759, le pape qui nommait Monseigneur De Angelis visiteur apostolique de la Corse, ce qui va déclencher une polémique entre Rome et Gênes. En 1768, Chauvelin abandonnait la Casinque aux troupes de Paul et qui se repliait sur Bastia. En 1815, Murat quittait Vescovato pour Ajaccio, et puis une naissance à Ajaccio en 1887, celle de l'écrivain Pierre Bonardi.
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0: Et à 6h15, il est temps de consulter.
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0: Et c'est avec le docteur Kierzek ce week-end du 20 septembre. C'est une journée dédiée à la sensibilisation au cancer de la prostate. Et les derniers chiffres, docteur, montrent une hausse des cas ces dernières années. Bonjour.
5: Bonjour à toutes et à tous, surtout, parce que oui, le cancer de la prostate, c'est plutôt les hommes.

0: question, le rendez-vous et parfois même le médecin. Mais avec le cancer, croire qu'on gagne du temps, c'est souvent qu'on en perd. Les principaux facteurs de risque, on les connaît bien. Le premier, c'est l'âge. La grande majorité, c'est après 65 ans. Il y a les antécédents familiaux. Un père, un frère qui a été touché aussi, ça multiplie les risques. Et dans certaines familles, le cancer de la prostate ne se contente donc pas de regarder le match. Il possède un abonnement malheureusement transmis de génération en génération. Autre facteur de risque, c'est le surpoids. Et contrairement aux États-Unis, il n'y a pas de dépistage systématique. La raison est simple, hein, on risquerait de découvrir et de traiter des cancers qui sont très lents en termes d'évolution. Et tous les cancers de la prostate ne jouent pas à la même vitesse. Certains attaquent un peu comme Mbappé. D'autres progressent si lentement qu'ils pourraient être commentés par une chaîne parlementaire. Bref, c'est au cas par cas, pas de dépistage systématique.
1: Alors concrètement, en quoi consiste ce fameux dépistage et à partir de quel âge faut-il s'en préoccuper ?
0: La discussion peut commencer avec le médecin traitant à partir de 50 ans ou dès 45 ans quand il y a un risque élevé, notamment un risque familial. Le dépistage va reposer sur deux examens complémentaires. Un, le toucher rectal et deux, le dosage sanguin du PSA. Alors le toucher rectal, je vois déjà votre tête, hein, ça a une réputation absolument catastrophique pour beaucoup d'hommes. C'est l'équivalent médical d'un match joué sous la pluie sans remplaçant et devant toute la belle famille. En réalité, ça dure quelques secondes. Ça permet au médecin d'évaluer la taille de la prostate et il pourra compléter aussi par un dosage du PSA qui n'est pas une garantie absolue, ni que vous n'avez pas de cancer, ni que vous avez un cancer. Bref, discutez-en avec votre médecin et la meilleure stratégie, c'est celle qui est personnalisée. Allez, d'ici là, portez-vous bien.
1: Merci, docteur Kierzek, et à demain.

0: Le groupe EPO à 6h20.
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0: Il est temps à présent de prendre la destination de Ville di Bedrabugno, notre destination de la semaine, et nous poussons les portes du Petrabugno Bar pour conclure notre balade sur cette commune, l'ancien temple du rock devenu aujourd'hui le bar du village.
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0: À Ville di Bedrabugno, difficile de ne pas connaître le Petrabugno Bar, un lieu devenu mythique dans le village et dans toute la région bastiaise. À l'origine de cette aventure, Alain Guaidella, enfant du village, qui ouvre les portes de l'établissement.

0: commencement en 1990.
1: J'avais vocation à être un peu le bar du village, mais un peu, pas par hasard, mais bon, un peu comme ça, quoi. Ça s'est transformé en endroit, une scène rock. Ça a duré quelques temps, après Stéphane est rentré avec moi, et là, ça a pris une ampleur un peu plus professionnelle.
0: Au fil des années, l'établissement est aussi devenu une scène musicale incontournable, accueillant de nombreux artistes et faisant du Petra Bougnou Bar un véritable rendez-vous pour les amateurs de musique.
1: Les gens de l'Ajaccio qui sont venus, les gens de toute la Corse, quoi, qui sont venus jouer ici. Et c'est vrai que ça fait quelque chose, même si quelque part, bon, on fait ça comme ça, mais on tire quand même un peu, pas de fierté, mais bon, ça nous fait plaisir, quoi. Pratiquement tous les groupes ont commencé ici. Bon, maintenant, les moins jeunes, celui maintenant, non, mais bon, ils connaissent. Au début, on disait, c'est le bonjour de mon père, et puis après, à la fin, c'est le bonjour de mon grand-père. Donc, du coup, j'ai dit, voilà, on ne va plus où la forêt.
0: Depuis 30 ans, Stéphane Casanova partage cette aventure aux côtés d'Alain. Il a vu passer ici de nombreux musiciens et surtout assister à la naissance de nombreux souvenirs.
2: Commencer sur la scène du temple du rock, hein, comme tout le monde disait. Pour rajouter ce que disait Alain, il y a des groupes du continent qui sont venus parce que nous sommes partis voir un peu ce que se faisait ailleurs. Et donc on a pu accueillir et faire venir pas mal de groupes du continent pour montrer un peu ce que se faisait ailleurs, pour voir proposer à notre clientèle autre chose que ce qu'ils voyaient dans les autres établissements. Même si on a été les premiers en Corse à faire une scène en live, ce qui n'existait pas avant nous.
0: Aujourd'hui encore, le Petra Bougnou Bar reste le bar du village, mais surtout un lieu où on aime se retrouver, partager un verre et faire vivre la convivialité.
2: Il n'y a plus de soirées live, il n'y a plus de scènes rock. Il y a des événements, on s'est beaucoup structuré pour faire beaucoup de recevoir des anniversaires, des soirées à thème, anniversaire, baptême, mariage, des repas sur commande. D'ailleurs, demain on a un repas tripette puisque la saison c'est de saison. Il y a beaucoup de boulistes aussi. Et voilà, on essaye de survivre, quoi. Voilà.
0: Du temple du rock au bar du village, le Petra Bougnou Bar a traversé les générations. Un lieu de souvenirs, de musique et de rencontres, toujours cher au cœur des Villets comme des Bastiais. Et quand Bacu au Petra Bougnou Bar à Villiers-Bédrabougne a regardé aujourd'hui sur nos réseaux sociaux Facebook et Instagram, ici RCFM.

0: Peu importe, Zazie sur RCFM.
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0: L'horoscope de ce vendredi, Catherine Viguier, les trois signes de feu mènent la danse.
8: Les lions, les sagittaires et les béliers. Alors bélier, quelque chose vous dépayse avec pour certains un déplacement prévu. Taureau, et si vous preniez le temps de faire le point sur ce qui vous noue de l'intérieur. Gémeaux, vous demandez à une personne aimée de préserver votre liberté. Cancer, un rendez-vous médecin ou bien encore un gros travail à assumer, allez courage. Lion, vous prenez conscience à quel point on vous apprécie, une personne en particulier. Vierge, vous essayez de convaincre, de prouver que vous avez raison. Balance, l'une de vos conversations porte ses fruits et vous êtes ravi. Scorpion, il est question de votre argent et des moyens pour mieux vivre. Sagittaire, bon, ça va plutôt bien, une sorte de trêve en cette période parfois délicate. Capricorne, n'attendez pas de choses concrètes, ce sera plus motivant dès ce soir. Verseau, la journée est ô combien stimulante, elle vous donne envie d'aller plus loin. Poisson, ce ne sera pas simple, mais justement, profitez-en pour relever le défi. Et pour nous tous, il y a de la joie quelque part.
0: Merci Catherine Viguier et à demain, nous parlerons de nos animaux de compagnie tout à l'heure à 9h05 avec Mickaël Andrienne dans les experts. On va parler notamment des maladies, de ce qui peut leur arriver en cette saison, notamment cet automne. Toutes vos questions 04 95 32 22 22 avec Julien Guérini, vétérinaire, qui répondra aux questions donc de Mickaël Andrienne et des vôtres dès 9h05.
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0: Brilou, mais avec l'Alba.
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0: Il est un présent de retrouver l'écho d'ici. Trois mois après son lancement commercial, 60% affichent déjà plus de 30 000 Stig vendus. Pour Enzo Tezic-Balèze et ses sœurs, ce premier résultat constitue une étape importante pour une jeune marque. Mais l'enjeu est maintenant de poursuivre cette dynamique et de changer d'échelle. Alors, quelles sont leurs ambitions? Enzo Tezic-Balèze nous répond dans l'écho d'ici.
3: Plus de 30 000 Stig vendus en 3 mois. Qu'est-ce que ce premier chiffre vous dit sur l'accueil réservé à votre produit?
4: Ça a été une super nouvelle, en tout cas de voir l'évolution et de voir en tout cas les consommateurs utiliser nos produits. C'est aussi une fierté. C'était aussi notre mission de pouvoir accompagner un maximum de sportifs. Aujourd'hui, on a réussi à le faire assez bien sur ce lancement, mais c'est qu'une étape. Et derrière, on veut encore accompagner encore davantage de sportifs à mieux s'hydrater et à pouvoir se dépasser.
3: Aujourd'hui, justement, le principal enjeu pour passer d'un lancement réussi à une entreprise durablement installé, qu'est-ce que c'est?
4: Ça va être de passer à l'échelle. Donc aujourd'hui, on est assez bien implanté en tout cas en Corse. Derrière, on a aussi quelques magasins, distributeurs, revendeurs sur le continent. Mais c'est de faire grossir ce nombre en tout cas de magasins qui va pouvoir nous revendre pour derrière accompagner encore plus de sportifs et aussi pareil sur le site internet pouvoir accompagner davantage de sportifs aussi.
3: Comment vous l'envisagez justement cette étape de développement?
4: Ça va passer par un pool d'ambassadeurs. On a aujourd'hui quelques athlètes qui nous accompagnent et qui communiquent sur le sujet. On est toujours en recherche d'ambassadeurs, notamment pour agrandir en tout cas ce côté notoriété et faire connaître la marque. Donc s'il y a des ambassadeurs qui se reconnaissent, et ben, en tout cas on est preneurs.
3: Et est-ce qu'à terme, est-ce que l'ambition est de faire de 60% une marque de référence de l'hydratation sportive, donc au-delà de la Corse?
4: Oui, complètement. Notre mission à nous, c'est d'être les leaders en tout cas sur le marché de l'hydratation. On est vraiment spécialisé dans l'hydratation des sportifs et on a à cœur d'englober tous les sujets d'hydratation. Donc aujourd'hui, c'est plutôt sur les électrolytes, l'optimisation de l'hydratation. Mais derrière, il y a plein de choses qui peuvent être faites.
0: L'écho d'ici avec Mickaël Andriani. Écoutez quand vous voulez sur l'appli ici RCFM. À suivre, notre rendez-vous anti-arnaque.
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0: Il est 7h moins le quart sur RCFM et VST. La place à présent donc à notre rendez-vous anti-arnaque avec vous, Aude Razo. Les entreprises sont aussi les cibles des escrocs. Et vous avez reçu d'ailleurs un témoignage.
15: Oui, celui de Noémie. Elle est ostéopathe pour animaux. Elle a monté sa micro-entreprise là, en avril dernier. Et à la rentrée, elle reçoit un courrier par la poste, mise en demeure de payer. C'est ce qui est écrit. On réclame à Noémie 234,17 €.
16: Donc j'ai été quand même très étonnée. Je commence à stresser quand même, en me disant que je ne vois pas du tout à quoi ça peut correspondre, sachant que toutes mes charges sont payées. Après, je me suis quand même demandé si c'était pas une arnaque.
15: Noémie a raison, c'est une arnaque et c'est même une arnaque très répandue. J'ai trouvé des tonnes de témoignages de micro-entrepreneurs qui ont reçu, là, à la rentrée, exactement le même courrier. Bon, regardons-le ensemble. L'expéditeur, déjà, c'est écrit en haut à gauche, c'est la DGRFO. Et la DGRFO, j'ai tapé le nom dans Google, ça n'existe pas. Et puis, il y a ce QR code en bas du courrier, ça c'est suspect aussi. L'entrepreneur est censé le flasher pour payer. Donc, je l'ai fait. Et là, j'atterris sur un site très étrange. Il me propose d'acheter un pack conformité entreprise pour, je cite, être en règle avec le code du travail. 234,17 €. En fait, on essaye de me faire acheter quelque chose. Ça n'a rien à voir. 17 centimes. En fait, on essaye de me faire acheter quelque chose. Ça n'a rien à voir avec une mise en demeure ou un courrier officiel.
0: Alors, Aude, quelles sont les entreprises ciblées par ces courriers mensongers ?
15: Très souvent, ce sont des entreprises qui viennent d'être créées. Et ça, ce n'est pas un hasard du tout, parce que quand on crée son entreprise et que c'est la première fois, on est un peu dans le flou, on ne sait pas exactement quelle démarche il faut faire, et donc, on est une cible. Et puis, les coordonnées des entrepreneurs récemment immatriculés, elles sont publiques, au moins pendant quelques jours. Là, sur Internet, n'importe qui peut les voir, et donc, n'importe qui peut leur envoyer un faux avis de paiement. Donc, mon conseil, il est tout simple, ne payez pas.
0: Merci Aude Razeau. Notre rendez-vous anti-arnaque revient bien sûr lundi à la même heure. Dans un instant, nous allons retrouver nos enfants en compagnie de Marie-Elisabeth Ferrandini dans Kinebansi.

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2: Et on vous souhaite la bienvenue en ce vendredi 18 septembre, il est 7h.
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2: Le journal avec vous, Camille Parsi, bonjour.
4: Bonjour Christophe et bonjour à tous.
2: Et après les blocages, les pêcheurs repartent avec des garanties du gouvernement.
4: Un blocus levé hier dans les ports de Méditerranée, de Sète ou encore de Nice, après une réunion de 6 heures avec la ministre de la Mer, Catherine Chabot, à la clé des garanties sur les aides financières liées à la flambée du carburant, des aides relevées pour les pêcheurs à 35 centimes par litre, suivant la variation des cours. Le comité des pêches corse était lui aussi de la mobilisation, un mouvement auquel ne s'est pas joint en revanche le syndicat Pescadores Corse. Y écoutez son secrétaire général Joseph San.
5: Les petits métiers ne seront les victimes que de cette mascarade. C'est pour ça qu'on ne s'est pas mêlé de ce conflit, mais on ne peut pas ne pas être solidaire avec les petits pêcheurs. Par rapport à ce blocage, le CRPM Corse a donné rien que son soutien pendant que ses collègues étaient sur le port à bloquer. Eux, ils étaient à la mer. De la part du CRPM, aucune action symbolique en Corse. Ils étaient à voler absents comme d'habitude. On a fait un blocage il y a quelque temps de ça. On est rentré en discussion avec la préfecture, la DMC au sujet de ces problèmes de carburant. On ne peut pas rentrer en grève alors qu'on est en négociation. Si on n'aboutit pas, on repartira au combat. Mais si on peut l'éviter pour tout le monde, ça serait très bien.
4: Daniel De Fusco, lui, le président du comité des pêches de Corse, faisait partie de la délégation reçue par la ministre. Pour lui, bloquer les ports de l'île est exclu.
6: J'étais très clair là-dessus, et je suis toujours très clair là-dessus. Je ne bloquerai pas la Corse, je ne mettrai pas les Corses sur des sujets qui ne les concernent pas. On sait très bien que l'économie corse est en difficulté, et ce n'est pas en bloquant les ports de Corse. En 48 heures, vous mettez la Corse à genoux, on se l'interdit, nous, comité des pêches de Corse. Là, vous voyez bien qu'ils ont bloqué les ports à Nice, ils ont bloqué les ports à Sète pour la nouvelle. Je me suis joint au mouvement sans toutefois bloquer les ports, parce que je me refusais, une fois de plus, à mettre la Corse dans la boucle et à bloquer les ports de Corse, sachant l'état de l'économie. Le comité des pêches ne se voyait pas mettre encore plus la pression sur les Corses à ce sujet.
4: Des propos recueillis par Paul-Anton Esquarchini. Et toujours au chapitre carburant, réguler les prix en Corse est-il la seule solution? La piste est en tout cas sur la table, sur fond de crise pour les pompistes indépendants des groupes Vito et Eni, fragilisés par le bouclier tarifaire de Total. Ils dénoncent une situation intenable. Le député Paul-André Colombani, lui, défend pour sa part la régulation sur le modèle de certains territoires d'outre-mer. Mais attention aux comparaisons trop rapides, préviennent les professionnels Anthony Thor et Serge Antoniotti, détaillant chez Vito. Écoutez leurs échanges hier dans notre magazine de la rédaction.
7: Aujourd'hui, quand le préfet régule les prix dans les autres îles de France, parce que ce sont des îles, les marges de chaque opérateur sont préservées et le bouclier Total n'y est pas parce que justement, les marges de chacun sont préservées. On n'aboutit pas à ces problèmes qu'ont nos indépendants aujourd'hui. Et aujourd'hui, juste à titre d'exemple, à La Réunion, vous avez le litre de gasoil qui est vendu à 1,68. Voilà, ça c'est des faits incontestables.
8: Rien ne dit qu'avec une fixation de prix en Corse, nous aurons le même prix qu'en Martinique, parce que les coûts ne sont pas forcément les mêmes. Et deuxièmement, quand vous faites une fixation de prix à 1,68€ sur un mois, sur un pompiste, avec des fluctuations journalières en ce moment à plus de 100€ le mètre cube, vous m'expliquerez comment il n'y a pas de la vente à perte.
9: L'octroi de mer qui régit la fiscalité à La Réunion est de 49 centimes du litre. La marge est encadrée à tous les niveaux, on est d'accord. C'est sur 300 millions de litres, ça fait à peu près 200 millions d'euros. Est-ce que vous pensez que l'Assemblée de Corse a les moyens d'absorber les 200 millions d'euros d'écart de fiscalité pour les ramener à une fiscalité identique à La Réunion?
7: La fiscalité n'est pas résume pas à ça. Dans la fiscalité, vous savez qu'il y a un impact des C2E. Il y a certains carburants qu'on n'a pas encore, c'est qui sont moins taxés. Et on va questionner le gouvernement fortement de ce côté-là.
9: À un moment donné, vous allez dire aux gens, avec l'aménagement des marges, on va faire baisser les prix de carburant. Et moi, je suis en train de vous prouver le contraire, parce que la CDC n'a pas les moyens de faire baisser la fiscalité.
4: Les professionnels n'envisagent pas à ce stade de nouveaux blocages des dépôts pétroliers. Le député Colombani, lui, doit remettre son rapport sur la régulation des prix des carburants sur l'île au gouvernement d'ici la fin du mois. La politique, et on clôture cette semaine consacrée aux candidats au sénatorial du 27 septembre en Corse du Sud sur RCFM. Notre invité de la rédaction est ce matin Jean-Jacques Panouzi, le sénateur sortant LR brigue un troisième mandat, et il répondra à 7h45 aux questions de Paul Polentone et Squarcini. La semaine prochaine, on recevra les candidats au sénatorial de Haute-Corse. Une bergerie en grande partie détruite par un incendie. C'était cette nuit à Règne ou en Balagne. Le feu s'est déclaré aux alentours d'1h30 dans un bâtiment d'environ 100 mètres carrés qui a été détruit à plus de 80%. Selon le CIS de Haute-Corse, du matériel agricole et près de 300 mètres cubes de foin ont également été touchés. Une dizaine de pompiers d'Île-Rousset de Calvi ont été mobilisés. La gendarmerie était également sur place. Le sinistre a été éteint vers 4h du matin. Aucune victime n'est à déplorer.
2: Transformer de l'énergie solaire en hydrogène, c'est le pari de Corsicazol.
4: Oui, la première unité de production et de conditionnement d'hydrogène renouvelable en Corse, inaugurée ce jeudi par l'entreprise insulaire, leader européen du secteur, centrale Dernier Cri, capacité de stockage de 230 kg, implantée au cœur d'une ferme photovoltaïque de 45 000 panneaux à Follet. L'excédent d'énergie sera converti en hydrogène. Capacité de production 20 kg par jour, destinée pour l'instant au seul navire Alba du lycée maritime de Bastia. Un reportage est à suivre dans votre journal de 8h.
2: Et on termine, Camille, avec le football. Le premier point à domicile pour le Sporting face à Cannes.
4: Un point arraché à l'issue d'un match nul, un partout. Pas encore de victoire, mais du progrès. Après trois défaites consécutives à Furiani, les Bastiais ont montré de belles valeurs, notamment lors de la seconde mi-temps où ils étaient en infériorité numérique. Pour le coach Bastia, Laurent Perlade, son équipe a montré une nette progression.
3: Elle progresse, elle corrige ses erreurs. Les joueurs intelligents et les équipes intelligentes se servent de ce qui se passe pas bien pour l'améliorer. On a bien mieux géré nos émotions. L'inattendu ou l'effet de jeu nous ont pas perturbés par rapport à ce qu'on voulait faire et comment le faire. Donc voilà, cette équipe, elle avance, elle se construit. Je suis content qu'elle se soit construite avec ce point-là. Voilà, et on a ouvert notre compteur à la maison. Voilà. Donc maintenant, faut bien récupérer, compter les joueurs valides. Père Félix, Erawan va être suspendu, Cléo Mullier va être suspendu, Alex Zaoué s'est blessé la semaine dernière. Bientôt, on va faire jouer les 2010. Moi, je pense que la combativité, on l'a depuis la première journée. Notre générosité, on l'a depuis la première journée. Elle s'est pas découverte aujourd'hui. Hein. Tes résultats à l'extérieur t'ont mis un peu plus en confiance. Elle est toujours là. Elle sera toujours là. Je pense que les joueurs ne sont pas bien payés en termes comptables sur l'ensemble du match.
4: Et prochain rendez-vous pour le Sporting, ce sera le samedi 26 face à Paris 13 Atlético.
2: À tout à l'heure, Camille. On va parler tout de suite du temps avec des orages cet après-midi. Un temps calme ce matin avec un soleil qui va être présent sur une grande partie de notre île. On pourrait avoir tout de même un petit peu d'instabilité sur le nord de l'île avec quelques averses. Cet après-midi donc retour des orages, notamment sur la région bastiaise et dans le centre en Castaniche. Averses orageuses donc une partie de l'après-midi. En revanche sur l'ouest et sur le sud, le ciel restera bleu et le temps restera donc sec. Le vent faible à modéré vers la Balagne et l'extrême sud et puis les températures toujours au-dessus des normal de saison estivale. Il fera jusqu'à 34 degrés cet après-midi à Porto-Vé, qui au 28 dans le centre, 31 degrés dans la région ajaxienne, jusqu'à 29 degrés dans le Valinco et 26 à la pointe du Cap Corse pour demain et dimanche. Ça s'annonce très beau avec des températures qui resteront bien au-dessus des normales saisonnières.
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2: Allez, restez avec nous un instant. Il va nous rejoindre comme chaque matin. C'est Fabrice Fenouillère. On jouera notamment ensemble, vous le savez, aux alentours dès 8h25 pour tenter de gagner le dernier panier gourmand et artisanal offert par les artisans de Davier et d'Ibourg-Tibé, qui démarre ce matin.

0: cherchais une chanson pour vous accueillir, mon cher Fabrice Fenouillère. J'ai trouvé que ça.
1: Ouais,
0: ça vous rappelle
1: vous
0: quelques soirées
1: toujours
0: endiablées.
1: Oui, c'est ça. Ouais. On sait toujours que je vais bouger quand vous mettez une musique qui s'accélère. Impossible de bouger.
0: Comment il va ?
1: Ça va très bien, et vous ?
0: Ben, très bien.
1: Je suis content d'avoir ce petit micro à vos côtés et de dire bonjour à tous les auditeurs qui nous rejoignent
0: et moi
1: qui
0: de
1: sont
0: même
1: avec nous.
0: On va parler des saints du jour ?
1: Oui, oui, avec normalement les Nadej officiellement qu'on fête aujourd'hui, également les Nadia et les Sonia, mais moi j'ai envie de vous parler d'un personnage qui est également honoré en ce 18 septembre, c'est Joseph, mais un Joseph particulier, ce n'est pas le père adoptif de Jésus dans le calendrier officiellement, c'est Joseph de Cupertino. Lui, il est né en 1603 dans les Pouilles et il a une histoire intéressante parce que au départ c'est un enfant pauvre, maladroit, considéré comme peu doué pour les études. On va voir que ça va avoir une influence. Il rêve pourtant de devenir religieux, il va y arriver péniblement, et c'est là que sa légende commence, puisque la tradition raconte que notre homme, lors d'extase religieuse, s'élève comme en lévitation au milieu des bancs, des fidèles, de ses confrères de prière. Et donc l'Église, même lorsqu'il s'agit d'inquisition, essaie de le cacher. C'est pas normal quand même, un homme d'Église qui s'élève et qui flotte comme ça dans les airs. En tout cas, c'est la légende qui le raconte. Grâce à ce don, qui n'a pas été remis en cause par l'Église, eh bien notre Joseph de Cupertino deviendra le représentant de qui ? Des aviateurs. Officiellement, c'est lui le saint des astronautes et des aviateurs. Également le saint de tous les étudiants qui passent leurs examens parce que lui a eu beaucoup de mal à avoir les siens.
0: Très bien, merci Fabrice. Bonne fête au Nadej, au Nadia, au Sonia et au Joseph qui nous écoutent donc ce matin. Dans un instant, on parlera d'un événement qui s'est déroulé en 18 septembre. Nous serons au tout début des années 80.
1: Oui. Hein,
0: on en parle dans un instant avec
1: Allez.
0: Vous.
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0: Allez, un petit coup d'œil sur vos idées de sortie pour aujourd'hui, cette fin de semaine.
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0: Imbasti à Cisarons contre Staser à Co-Olivianse, Kichi Brisantera, Mouza, Zoulti, Maragulta, Pouei, Diga Sebacera, à Gazedieling, et au Gumbin Touzantan, Dulia Pertesi d'Azeyour, et donc au Manca des Souscontres, Kou, Ouboué, d'Escriwan ou Olivier Anse. Ne manquez pas également les journées européennes du patrimoine, mon cher Fabrice, Patrice, comme vous voulez,
1: pas.
0: Joseph.
1: Fabrice, ça va.
0: Voilà, Fabrice, ça va, et ce sera donc ce week-end avec deux thèmes cette année, patrimoine en péril, raviver, résister, réimaginer. Hein, on pourra découvrir donc ce beau programme un petit peu partout en Corse. On parlera aussi de patrimoine de la photographie, notamment à Bastia. Il y aura une superbe exposition et puis des rendez-vous à ne pas manquer un petit peu partout en Corse. On parlait d'un programme Bastia qui, on le sait, est toujours très qualitatif
1: hein, oui,
0: chaque
1: là,
0: année, mais Corse, aussi du côté d'Ajaccio et un petit peu partout en Corse, donc avec les différentes municipalités et associations donc, qui vous proposent ce week-end les journées européennes du patrimoine à ne pas manquer. Donc, à ne pas manquer le festival Les Rencontres de chants polyphoniques de Calvi qui, elle, se poursuit jusqu'à demain avec de nombreux pays et contrées à l'honneur. Vous le savez, on vous les redit. Il y a les États-Unis, la Corée, l'Iran, l'Irlande, l'Italie, la Bretagne, l'Argentine ou encore le Venezuela. C'est donc jusqu'à demain à Calvi pour les rencontres de chants polyphoniques.
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0: Parler, Fabrice, du 18 septembre 1981. À l'Assemblée nationale, la France s'apprête à tourner l'une des pages les plus sombres de son histoire judiciaire.
1: Oui, c'est toujours intéressant de prendre le temps de se poser un peu sur ces dates anniversaires. On est en effet il y a 45 ans, jour pour jour. Je suis certain que beaucoup à l'écoute s'en rappellent. Le projet de loi abolissant la peine de mort porté par un certain Robert Badinter est adopté ce jour-là, désormais en France. La justice ne tuera plus. Mais cette guillotine, qu'on remise alors au placard, on le sait, a coupé plus d'une tête en Corse, avec une dernière victime sur l'île qu'on connaît bien, c'est un certain André Spada, l'un des bandits les plus célèbres de notre monde contemporain.
0: Alors tout commence pourtant bien pour lui, puisqu'il s'engage dans l'armée en 1917.
1: Et oui, alors il est bûcheron, charbonnier, tout jeune, il s'engage volontairement lorsqu'il n'a alors que 20 ans. On sait qu'il va choisir notamment l'artillerie lors de la Première Guerre mondiale. En 1917, on est en plein dedans. Alors sans doute que cet engagement est dû au fait qu'il est de nationalité sarde par son père, et donc ça lui donnerait pour le coup la nationalité française. Mais il va déserter assez rapidement, il sera condamné. À la fin de la guerre, on va l'amnistier. Il va se réengager d'ailleurs dans l'armée pour partir cette fois-ci étonnamment, mais il y avait des combats là-bas du côté de l'Orient, pour la France en Syrie. En 1921, Spada revient en Corse, il essaie de retrouver une vie normale, mais le 8 octobre 1922, tout va basculer pour lui lors d'un bal de village à Saridorcino. Il se mettra au milieu d'une altercation, notamment avec des amis qui lui étaient chers. Il va tuer un gendarme, en blesser un autre, et à partir de ce moment-là, il prendra le maquis qu'il va tenir pendant 10 ans. Quand même, 10 ans jalonnés de meurtres, de fusillades, d'attaques de véhicules, de violences, d'intimidations. C'était quand même pas un tendre, André Spada. Il sera finalement arrêté chez ses parents avec un gros crucifix au sein de sa poitrine. Il est d'ailleurs un peu inquiétant mentalement. On va le faire expertiser psychologiquement à Marseille. Finalement, derrière, il sera quand même jugé, il sera condamné. On va le guillotiner. C'était le 21 juin 1935 à 4h12 du matin et ce sera donc le dernier guillotiné de Corse.
0: Merci Fabrice. On joue ensemble dans un instant ?
1: Oui, avec quelque chose de compliqué, parce qu'on a vu que nos auditeurs étaient plutôt très fins.
0: Allez, à tout à l'heure, donc, pour gagner le dernier panier gourmand offert dans le cadre d'Avir et Dibourtier-Métiou qui démarre aujourd'hui. Place à présent à Mon Œil.
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0: Et c'est avec vous David Ossilou. Ce matin, vous avez décidé d'être optimiste.
4: 1 minute 30 d'optimisme, ça peut pas nous faire de mal. Vous vous souvenez du trou dans la couche d'ozone? Ceux qui ont grandi dans les années 80 et 90, évidemment, c'était la catastrophe écologique. On nous parlait des bombes aérosols, des CFC dans les frigos, des rayons ultraviolets qui allaient traverser notre bouclier protecteur. En 1985, des scientifiques britanniques découvrent l'ampleur du trou au-dessus de l'Antarctique. Eh bien, 2 ans plus tard, seulement, en 87, les pays signent le protocole de Montréal. Et depuis, tout le monde a progressivement retiré 99% des substances réglementées qui détruisaient la couche d'ozone. Eh bien, la voilà la bonne nouvelle. La couche d'ozone se reconstitue. Attention, le trou n'a pas disparu, il faudra encore des décennies, mais ça marche. Et demander aujourd'hui à un enfant de 12 ans, tiens, ce que c'est le trou dans la couche d'ozone, c'est pas sûr qu'ils le sachent. Finalement, c'est peut-être ça la meilleure nouvelle. Nos enfants, eux, grandissent avec une autre menace, le réchauffement climatique. Évidemment, c'est infiniment plus complexe, mais l'histoire de l'ozone nous rappelle quelque chose qu'on oublie parfois. Face à un problème écologique planétaire, nous avons déjà écouté les scientifiques, trouvé des solutions, convaincu les pays du monde entier et changé nos habitudes. On l'a déjà fait. Alors imaginez qu'en 2070, un enfant demande à ses parents « Mais c'était quoi le réchauffement climatique ?» On n'en est pas là, mais ce matin j'ai envie d'y croire et de réécouter Souchon, autant du trou dans la couche d'ozone. Car...

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2: Mon œil avec David Ossilou, le trou dans la couche d'ozone, ça vous parle, mon cher Fabrice?
3: Malheureusement, un peu trop, oui.
2: Bon, alors reste ensemble, on va aller à Ajaccio dans un instant pour parler d'un bel événement. C'est le retour d'Isouli Monde qui va mettre à l'honneur l'Irlande, notamment cette année. Et ça se passe dans quelques jours, donc

0: Ramoré Campagne, Mouvrini sur RCFM en tournée cet automne chez nous, figurez-vous, fin novembre. Le groupe passera par Porto Vecchio, Ajaccio, Propriano, Calvi ou encore Bastia. On en reparlera bien sûr.
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0: Le retour d'Isoulimonde, dit le festival qui aura lieu du 24 au 27 septembre à Ajaccio. Cité Grossette cette année avec à l'honneur l'Irlande. On va en parler avec vous, Sylvie Fidon. Bonjour.
3: Bonjour.
4: Bonjour Sylvie, bienvenue.
0: D'être avec nous. Tout d'abord, je le disais, nouveau lieu pour Isoulimonde cette année.
3: Eh oui, parce qu'en fait, on a constater que se rapprocher du centre-ville, si c'était possible, ça facilitait les choses. Question circulation, question stationnement. Et puis, on a eu une belle opportunité. Donc, cet endroit est magnifique. Hein. On est très content d'innover cette année en bord de la mer, en plein soleil. On nous annonce un très beau week-end, donc on est ravis.
0: Isoulimonde, ce sont des rencontres. Je le disais également, l'Irlande qui sera à l'honneur cette année.
3: Oui, tout à fait. L'Irlande, après, donc, c'est la quatrième destination. L'Irlande, pourquoi? Tout simplement parce que l'Irlande, c'était presque au départ. Parce qu'on, c'est vraiment notre sœur, l'Irlande. On a beaucoup de choses en commun, même si socialement, c'est un peu différent, politiquement, c'est un peu différent. Mais on a vraiment, on s'est rendu compte que, d'abord, il y a beaucoup de gens qui s'intéressent à l'Irlande, y compris en Corse.
0: Oui, c'est vrai qu'il y a un lien, hein, Fabrice, entre la Corse et l'Irlande depuis de très nombreuses décennies.
3: Depuis longtemps, on pourrait l'Irlande au moins.
4: C'est ça, l'intelligence de ce festival, Sylvie, c'est d'avoir fait ces liens, alors avec la mer évidemment quand on parle d'île, mais également par des racines profondes, par une volonté de s'ouvrir sur le monde. Vous aviez accueilli par le passé l'Islande, le Japon, le Portugal, aujourd'hui l'Irlande, avec un programme très riche où vous alternez entre conférences, ateliers, musique, rencontres d'une manière très globale, photographie également.
0: De la danse, du sport aussi.
4: Oui.
3: Oui, tout à fait. C'est vrai qu'on a un programme qui est un peu éclectique. Alors, c'est sur 3 jours. Hein, le 24, c'est l'inauguration, mais ça sera très dense sur 3 jours. Effectivement, on reçoit donc des musiciens irlandais très connus dans leur pays, vraiment spécialisés dans la musique irlandaise traditionnelle. Alors, on est très contents de les avoir, mais on va avoir des dialogues, je dirais, entre la musique corse traditionnelle et la musique irlandaise. Donc ça, on va avoir plusieurs temps de musique. On a évidemment, on appelle ça des conférences, mais on a des conférences spectacles aussi, hein, sur les traditions irlandaises, les traditions, je dirais, poétiques, aussi autour de la littérature, avec Jean Viziès, qui va nous parler du célèbre livre dont on fête les 300 ans, Gulliver, les voyages de Gulliver. Beaucoup de choses, des rencontres poétiques aussi avec une Irlandaise qui a maintenant fait tout à fait sa place au niveau culturel en Irlande, Ciarán Ní. Vraiment, c'est assez éclectique. On aura des ateliers, vous l'avez dit, en particulier un grand atelier de set dancing avec nos amis de Tutti Piazza.
4: Christophe va vous rejoindre, parce que oui, la danse irlandaise le chatouille à chaque fois, et là vous lui prenez, il va pas pouvoir résister.
3: Il faut disposer d'un peu de temps.
4: Oui. Mais il en a le week-end.
0: Bon, en tout cas,
3: sera 3 jours très denses.
0: Oui, 3 jours très denses. On sera bien sûr à vos côtés, Sylvie Fidon, pour cette nouvelle édition d'Isoulimonde, avec donc, on le disait, la musique, la danse, le sport, Fabrice, le cinéma, les arts, donc qui s'invitent dans un nouveau lieu pour Isoulimonde. C'est la cité Grossette à Ajaccio. C'est du 24 au 27 septembre. Et Sylvie, toute la programmation sur votre site internet, c'est tout simple.
3: Absolument.
0: C'est isoulimonde.com.
3: Tout à fait. Il y a la brochure en téléchargement. Bon, maintenant, les brochures sont disponibles. On est en train de les disposer un petit peu partout. Mais là, le programme est très facilement accessible, je pense, sur le site. Parce que forcément, peut-être pour les brochures, ça sera plus compliqué d'en trouver comme on, par le passé. On fait un petit peu attention aussi au papier, à l'usage du papier. On essaye quand même d'avoir un peu cette logique, je dirais, environnementale dans notre festival.
0: Merci beaucoup, Sylvie Fidon.
3: Merci.
0: Et à très vite. Bonne journée.
3: Bonne continuation.
0: Merci à vous.
3: Merci.
0: Dans un instant, c'est le journal.
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0: Alors, on a plein d'appels au standard. Pourquoi vous levez les mains ce matin? Non, non, tout va bien. Rassurez-vous, on n'en veut pas, mon cher Fabrice à Roland Fria. C'est qu'il y a une mouche. Voilà,
12: exactement.
0: En studio,
12: nous sommes pris d'assaut.
4: Par une seule mouche.
12: Une seule mouche.
4: C'est dire voilà. Si on est costaud.
12: Exactement.
0: Elle est là depuis 5 heures et elle restera jusqu'à 19 heures.
12: Sans aucun doute.
4: On va lui donner un prénom si ça continue, on va s'y habituer.
0: Maki Serra. Tiens, rien à voir avec les mouches, mon cher Fabrice.
4: Pas très loin quand même.
0: La petite devinette du jour pour gagner donc ce panier gourmand dans le cadre de la Virée di Bourtivetio qui démarre ce matin, vous le savez, avec RCFM. On vous écoute, Fabrice.
4: Oui, le plaisir pour nos auditeurs de nous appeler, Patricia Gambone, et va attendre vos appels au 04 95 32 22 22 avec Roland Frias qui ne résiste pas à rester à chaque fois pour tenter l'aventure.
12: Exactement, avec grand plaisir.
4: Décocher le portable pour appeler en interne pour le panier gourmand. Écoutez bien, les amis, l'énigme suivante en vert. Je suis une invasive qui vous empoisonne la vie méditerranéenne de souche à l'odeur de beurre rance. Mes reines ont fait de la Corse une méga colonie. Désormais, pour se débarrasser de moi, bonne chance. Qui a-t-on caché derrière ces quelques vers? Et on veut le nom latin.
12: Ça fait mouche.
0: Ça fait mouche.
4: Allez, on attend nos appels.
0: C'est un petit peu compliqué.
4: Mais on sait que nos auditeurs.
12: Attention, il y a quand même une grosse indication, je trouve.
4: Laquelle?
12: L'odeur rance.
4: L'odeur de beurre rance. Allez, voilà. On attend les appels.
0: Allez, 04 95 32 22 22 pour vous. Donc, le panier gourmand offert par les artisans et producteurs d'Avir et d'Ibourtiwitch, qui démarre donc ce matin avec RCFM. Nous serons d'ailleurs en direct tout à l'heure entre 10h et 11h avec Dominique Londron. On joue ensemble tout de suite. C'est Patricia qui vous accueille au standard. Bonne chance.

0: Michel Berger sur RCFM pour accueillir mon cher Fabrice. Frédéric, bonjour.
1: Bonjour.
0: Comment allez-vous?
2: Bonjour Frédéric.
3: Bonjour Frédéric.
0: Vous êtes à Ajaccio?
1: Je suis en route. Je monte à Pétret pour enseigner au collège.
0: Très bien. À quelle heure vous commencez? 8h?
1: 8h10.
0: 8h10.
2: Est-ce que vous êtes enseignante en sciences et vie de la Terre pour avoir trouvé notamment ce qui nous intéressait aujourd'hui?
1: Pas du tout, mais je jardine et puis elles sont tout autour de la maison. Hein.
2: C'est ce que j'allais vous dire. Quelle est la réponse qu'on attendait, Frédéric?
1: Tapinoma magnum, ou magnum.
2: Oui, Tapinoma magnum, cette fourmi invasive, elle vous embête personnellement?
1: Ah oui, franchement, les arbres fruitiers, on ne peut plus rien planter et ça devient angoissant. C'est vrai que...
2: Alors,
1: c'est compliqué.
2: Rassurez-vous, et malheureusement, vous n'êtes pas la seule. Effectivement, Frédéric, et bravo, vous remportez ce panier gourmand que vous pourrez aller chercher. Vous enverrez quelqu'un du côté de Porto Vecchio. Oui, ceux qui écoutent régulièrement notre radio et qui m'entendent savent que Tapinoma magnum est une de mes marottes. Christophe, relance effectivement cette fourmi. Alors, c'est pas celle d'Argentine, hein, vous avez cette info maintenant. Cette fourmi qui envahit la Corse depuis quelques années. En fait, on pense qu'elle est arrivée ici dans les années 70 avec les premiers grands agrumes qu'on aurait plantés. Et bon, elle est restée plutôt sage pendant quelques dizaines d'années, à la faveur d'une météo qui a changé, de sol beaucoup plus pauvre, anthropisée, elle a pris le dessus sur les autres. Désormais, on ne voit quasiment plus qu'elle, malheureusement, on l'a dit. Une petite info intéressante, vous savez qu'elle est méditerranéenne de souche, pas corse du tout, mais méditerranéenne. Elle aurait d'ailleurs deux souches pour celles qui vivent ici, à la fois une tunisienne, Afrique du Nord, peut-être algérienne, et puis une source sicilienne. Et ce qui est intéressant aussi, encore une fois, et ça fait notre malheur, c'est que Tapinoma magnum s'entend très bien entre nids. Ce qui fait qu'en Corse, en fait, on a une méga colonie. Pour faire simple, la Corse entière est criblée de cette invasive, considérée en tout cas comme telle. Les nids s'entendent entre eux, on se prête du couvain, mais surtout, c'est une espèce polygyne. Ça, c'est assez exceptionnel chez les fourmis. Hein. C'est pas toujours le cas. Ça veut dire qu'elle a plusieurs reines dans chaque nid, des millions d'individus à chaque fois. Ce qui veut dire effectivement que la partie est quasiment perdue. Vous le savez, on ne peut que chimiquement, hein, le plus possible, essayer de faire des traits pour l'empêcher de passer. Mais il va falloir attendre soit qu'il y ait des solutions, Corté y travaille, soit que la nature reprenne ses droits.
0: Merci Fabrice pour ces précisions, bravo et merci ma chère Frédéric. Vous repartez donc avec ce panier qu'il faudra retirer donc à Vire et Diburtivitio ce week-end, elle démarre ce matin jusqu'à dimanche. Passez une bonne journée, bon courage pour vos cours et à très vite.
1: Oui, au revoir.
0: Bonne journée, au revoir.
3: Bonne journée.
0: Dans un instant, l'invité de la rédaction, on va parler des sénatoriales.
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0: Il est 8h moins le quart.
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0: Et nous allons parler des sénatoriales pour conclure donc cette semaine politique. Les sénatoriales du 27 septembre prochain en Corse du Sud. Le sénateur sortant, les Républicains de droite, fera face à trois autres candidats. Il répond à vos questions, Paul-Anton Esquarchin. Il s'agit bien sûr de Jean-Jacques Panunzi.
7: Alors Jean-Jacques Panunzi, bonjour.
8: Bonjour.
7: En 2020, vous étiez seul en lice face au candidat Jean-Hugues Noël, dit le baron Marianne. Et cette fois-ci, vous êtes face à trois candidats. Le nationaliste Jean Giuseppe, et le nouveau visage du RN en Corse, Christophe Versigne, et René Pérez, issu de la société civile. Qui est votre adversaire parmi ces trois candidats?
8: Je n'ai pas d'adversaire en politique. J'ai des concurrents, mais il n'y a pas d'adversaire.
7: Qui serait votre concurrent alors parmi ces trois?
8: Le concurrent, c'est celui que...
7: Principal.
8: Qui a été désigné par la famille nationaliste. C'est monsieur Jean Giuseppe.
7: Justement, le sujet du processus autonomiste s'est imposé dans le débat de ces sénatoriales. Le projet de loi constitutionnelle sera examiné fin octobre, après son vote solennel à l'Assemblée nationale. Cette réforme, telle qu'elle a été votée à l'Assemblée nationale et telle qu'elle va être examinée au Sénat, est-ce que vous allez voter pour ou contre cette version-là?
8: Alors, la version qui est arrivée de l'Assemblée nationale, je ne peux pas la voter, pour un exemple bien précis, ils ont rajouté déjà un amendement, c'est l'amendement des écologistes et des LFistes.
7: L'amendement 111,
8: qui parle de non-régression sociale et environnementale. Alors, la non-régression sociale, ça me gêne pas trop, parce que je pense qu'au niveau misère en Corse, on pourra pas descendre plus bas. Par contre, la régression environnementale me gêne, parce que écrire ça dans un texte constitutionnel, ça veut dire qu'on ne peut plus modifier la Constitution si demain on veut faire bouger la loi montagne ou la loi littorale.
7: Pour autant, dans cette élection, votre suppléante, Anissi, qui est adjointe au maire d'Ajaccio, cette majorité, en tout cas, conduite par Laurent Marcangeli et Stéphane Sbrage, qui s'est prononcée pour ce projet, Laurent Marcangeli est au premier rang. La candidature sénatoriale du premier adjoint ajaccien, Alexandre Farine, est tombée à l'eau. Depuis, elle se voulait clairement, elle, autonomiste, qui soutenait le projet tel qu'il a été voté à l'Assemblée nationale. Alors, sur quoi repose votre accord avec la droite ajaccienne pour cette élection? Sur l'autonomie voulue par Laurent Marcangeli ou sur le soutien au projet de la métropole d'Ajaccio?
8: Sur l'autonomie avec Laurent Marcangeli, il n'y a pas de discussion. Il n'y a pas d'opposition entre moi et Laurent Marcangeli. Laurent Marcangeli est plutôt pour un pouvoir législatif sur deux ou trois compétences bien encadrées et expérimentées sur 5 ans.
7: Mais vous avez dit que vous votiez contre, en tout cas, ce projet.
8: Moi, je suis pour un pouvoir d'adaptation sur toutes les conséquences. Et je pars du principe qu'à partir du moment où on modifie la loi, on crée une nouvelle norme. On n'a pas besoin de créer une région avec un pouvoir législatif où, je le rappelle, ce que demandent les nationalistes, c'est le statut calédonien où les lois de pays se substituent aux lois nationales.
7: Alors du coup, sur quoi repose votre accord avec la droite ajaccienne? Car au début, elle voulait se présenter, notamment Alexandre Farine, le premier adjoint. Actuellement, donc du coup, sur quoi repose cet accord?
8: L'accord qui a été trouvé, il est politique. Après avoir discuté avec sa majorité et d'ailleurs avec Laurent Marcangeli, Stéphane Brage a tranché, meilleur candidat au sénatorial sur la deuxième circonscription, sur la Corse du Sud, c'est moi. Et donc, sa majorité s'est pliée et me soutiennent.
7: Mais si vous n'êtes pas d'accord avec le projet d'autonomie tel qu'il a été voté à l'Assemblée nationale, sur quoi repose l'accord alors?
8: J'ai ajouté dans les discussions que j'ai eues avec le maire qu'à aucun moment ce n'est pas moi qui empêcherai le processus d'aller au bout. C'est-à-dire que si demain il y a une majorité au Sénat pour le pouvoir législatif, je me plierai à la majorité du Sénat.
7: Mais pourtant, ce n'est pas la position de la majorité, notamment de Laurent Marcangeli ou même le maire Stéphane Sbrage.
8: Ils ont, si vous voulez, une position qui leur est personnelle. Nous sommes deux au Sénat.
7: Politique également.
8: Et politique aussi, mais nous sommes deux sur 348. Est-ce que vous pensez que les deux sénateurs corses vont emporter l'adhésion des 346 autres sénateurs? Je ne sais pas, je vous le dis franchement. Ensuite, je dis, et je le répète, que je ne serai pas celui qui fait capoter le processus. S'il y a une volonté d'octroyer le pouvoir législatif à la Corse, je ne m'opposerai pas.
7: Le président du conseil exécutif, Gilles Giovannangeli, je lui expliquais d'ailleurs à notre micro que les prochains sénateurs, Haute-Corse, Corse du Sud, devront défendre le projet d'autonomie dans un mois lors de son examen au Sénat. Alors, est-ce que vous acceptez cette mission?
8: Je défendrai le projet d'autonomie, oui, mais avec mes convictions et avec mes propositions. Après, il va falloir trouver un arrangement entre le Sénat et l'Assemblée nationale. Si on arrive à trouver un arrangement, au bout d'un débat, il faut trouver un compromis si on veut avancer. Bon, si on trouve un compromis pour présenter un seul texte conforme aux deux chambres, il n'y aura pas de souci. Si on commence à faire une navette, et je pense qu'il n'y en aura pas deux, je pense que tout s'arrêtera.
7: Elle est inévitable pour vous, cette navette parlementaire?
8: La première, oui. Puisque le Sénat va modifier le texte, la première est inévitable, pour plusieurs raisons. Il y a le principe aussi de communauté historique, linguistique, c'est surtout le mot communauté. Quand je dis le mot, je ne suis pas d'accord avec le mot communauté, c'est pas parce que je suis contre, mais parce que le Sénat vient de voter il y a 3 mois une loi contre le communautarisme. Comment voulez-vous qu'on inscrive maintenant dans une proposition de loi le mot communauté? C'est totalement impossible. Et après, pour le reste, on va débattre. Il faut trouver un arrangement. Il faut que chacun fasse un pas.
7: Jean-Jacques Panot nous dit, une dernière question, si vous êtes élu, est-ce que ce sera votre troisième et dernier mandat?
8: Mais là, vous faites de la politique fiction. Comment vous pouvez dire que ce sera le troisième et le dernier?
7: C'est une question que je vous pose.
8: Pour le moment, je suis élu pour effectuer encore 7 ans de mandat. Au bout de 7 ans, on verra.
7: Eh bien, sur ces mots, Jean-Jacques Panounzi, vous êtes le sénateur sortant de Corse du Sud et candidat à votre succession. Merci d'avoir répondu à nos questions sur RCFM.
8: Merci à vous.
0: interview signée Paul Antoine Squarcini à écouter sur l'appli ICI. La semaine prochaine, nous recevrons les candidats au sénatorial en Haute-Corse. Dans un instant, c'est pas des salades avec Fabrice Fenouillère. On parlera de fruits, notamment.
2: Un peu spéciaux. Des fruits
0: anciens,
2: un peu spéciaux.
0: Hein, n'est-ce pas?
2: Très anciens.
0: Très anciens. Allez, ce sera dans un instant avec vous, Fabrice. Et puis le retour de l'info à 8h en compagnie de Camille Parr. C'est suivi du forum Le Complément. Et bien sûr, votre forum à partir de 8h15. Bienvenue et bonne matinée.

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0: 8h-5.
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0: Mon cher Fabrice, alors ils ne sont pas nombreux, mais vous allez nous expliquer aujourd'hui que certains fruits que nous mangeons sont les survivants d'un monde disparu.
13: Oui, c'est presque des salades aujourd'hui. En vrai, effectivement, les biologistes appellent ces fruits les fruits anachroniques, qui ont d'habitude une taille plutôt importante, une grosse graine, une épaisse peau. Ils sont en fait adaptés à un monde préhistorique désormais inexistant, mais avant de vous dire davantage de choses sur ces fruits anachroniques, il faut rappeler quelque chose d'important. Un fruit, c'est quoi, au fond? Un fruit, c'est une sorte de panneau publicitaire, si je ne devais pas être poétique, qui dit tout simplement aux animaux, aux oiseaux par exemple, aux grands mammifères, venez me manger, avec plein de pulpe, plein de sucre, beaucoup d'énergie à la clé, et vous me ferez faire des petits. C'est ça, en fait, un fruit.
0: Et donc un fruit anachronique, c'est un fruit que plus aucun animal sur la planète ne mange.
13: Et c'est ça qui ne colle pas évolutivement. Si vous faites un fruit, c'est pour, et on l'a expliqué, que quelqu'un vienne le manger. Et bon, on a un exemple clair qu'on a dans nos paniers, dans nos assiettes, c'est l'avocat. Qui, aujourd'hui, en milieu naturel, notamment au Mexique ou en Amérique centrale, se met un avocat sous la dent? Quel animal fait ça? Eh bien, plus aucun. Il n'existe plus, plus personne ne disperse son énorme graine. Par contre, ce qui est intéressant, et c'est la clé de compréhension de cette histoire, c'est que là-bas, en Amérique centrale notamment, il y a entre 10 et 12 000 ans, vivaient des paresseux géants d'Amérique. C'était des animaux herbivores, mais énormes, hein, quasiment 7 mètres de hauteur. Quand ils se plaçaient sur leurs pattes arrière pour aller croquer des fruits anachroniques en l'occurrence, il y avait également des sortes d'éléphants, on les appelait les gonfotères, éléphants archaïques. Eux, c'était également ceux qui pouvaient manger l'avocat.
0: Et autre curiosité, Fabrice, l'oranger des osages ou le févier d'Amérique?
13: Oui, on connaît moins globalement ces arbres, parce qu'on n'a pas forcément, nous, leurs fruits dans l'assiette, mais effectivement, ils sont américains, orangés des osages, févier d'Amérique. De gros fruits, plutôt une sorte de pamplemousse, qui n'est pas comestible donc pour l'oranger des osages, et puis d'immenses gousses pour le février. De la même manière, plus personne ne les mange. On était aussi à l'époque sur des herbivores qui ont aujourd'hui disparu, mais l'évolution finalement n'a pas le temps de changer tant que cela un mécanisme qui fonctionnait. Donc 10 000, 12 000 ans après, ces arbres continuent à manger des fruits, mais tout le monde les boude.
0: C'est pas des salades en plus.
13: Mais je vous ai dit qu'on n'était pas très loin du végétal.
0: Cap sur l'Égypte ce dimanche au Parc Galéen.
13: Allez, on a deux conférences ce dimanche effectivement. On en a une sur la prise d'otages chez les Romains avec François Santoni, historien à l'université de Corse. Et puis c'est vrai qu'elle est très attendue. On a un grand spécialiste de l'Égypte, hyper pédagogue, qui vient nous raconter tous ces mystères qu'on pense être parfois vrais, ou en tout cas étonnants, qui va nous raconter cela et comment est-ce qu'on a construit les pyramides, est-ce qu'il y a vraiment des passages secrets, des graffitis étonnants, une technologie avancée. On balaie tout ça ce dimanche en Égypte à Galéa.
0: Bon, bon week-end, même s'il sera studieux pour vous.
13: Mais j'adore les week-ends studieux.
0: Et on se retrouve bien sûr dès lundi, 7h, avec Isabelle Oignat.
13: Avec grand plaisir, j'ai encore plein de choses à raconter, plein de choses à apprendre avec nos auditeurs. On vous souhaite un bon forum à trois têtes avec nos journalistes.
0: Merci Fabrice.
13: Merci.
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0: Très belle matinée à toutes et à tous, il est 8h.
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0: Le journal avec vous, Camille Parsi, bonjour.
15: Bonjour Christophe et bonjour à tous.
0: Transformer de l'énergie solaire en hydrogène, c'est le pari de Courcy-Gazole.
15: La première unité de production d'hydrogène renouvelable en Corse, elle a été inaugurée ce jeudi par l'entreprise insulaire, leader européen du stockage énergétique. Son nom, Follelli, une centrale au cœur d'une ferme photovoltaïque de 45 000 panneaux situés donc à Follelli, dont l'excédent d'énergie sera converti en hydrogène. Et c'est un site de production d'énergie 100% verte que vous avez pu visiter, Alexandre Antonini.
16: Un site d'environ 2000 mètres carrés qui récupère l'énergie du champ photovoltaïque attenant. L'électricité et l'eau se rencontrent dans des électrolyseurs.
17: Ça va nous permettre de produire l'hydrogène.
16: Clara Pasqualini est responsable du site Follelli.
17: Donc c'est ce qui permet de transformer l'eau H2O en hydrogène H2 et séparation avec l'O2. Donc là vous pouvez voir le conteneur au fond, c'est le conteneur des électrolyseurs. Donc.
16: Le site en dispose de 60, soit une puissance totale de 150 kW. Après cette étape, l'hydrogène est séché, il ne contient plus de molécules d'eau.
17: Parce qu'après, il va partir dans la grande cuve, là que vous pouvez voir, c'est une cuve qu'on appelle basse pression, une cuve de 15 000 litres qui va jusqu'à 35 bars.
16: Soit une capacité d'environ 45 kg d'hydrogène.
17: Et après, le but, c'est de le monter en haute pression, parce que de monter en pression, ça va permettre de mettre une plus grande quantité d'hydrogène. Et donc, on va passer de 35 bars à 500 bars.
16: Et des bonbonnes que l'on pourrait comparer à des bouteilles de butane peuvent contenir 230 kg. Le combustible est alors prêt à être transporté.
17: Puisque la finalité, ça serait d'alimenter le bateau Alba, le vieux port de Bastia.
16: À l'horizon 2035, Courcy-Gazole a de plus grandes ambitions et souhaite produire de l'hydrogène solaire pour les transports, par exemple, ou bien encore remplacer le fioul dans les centrales électriques de Corse.
15: Et coût total pour le projet Follelli, 4 millions d'euros, dont 1,7 accordés par BPI France. La plaine orientale, placée en situation de crise face à l'aggravation de la sécheresse, c'est une nouvelle dégradation constatée par le comité de ressources en eau qui s'est tenu hier à Bastia. 72% des nappes suivies sous la moyenne et les réserves de l'office hydraulique ne sont elles plus remplies qu'à 27%. En plaine orientale, ces stocks tombent à 20%. Conséquence, les restrictions sont renforcées, l'irrigation agricole est suspendue pour les filières ayant déjà sécurisé leur récolte. Le prochain comité se tiendra le 25 septembre. Une bergerie en grande partie détruite par un incendie. C'était cette nuit à Règne ou en Balagne. Le feu s'est déclaré vers 1h30 du matin dans un bâtiment d'environ 100 mètres carrés qui a été détruit à plus de 80%. Selon les pompiers de Haute-Corse, du matériel agricole et près de 300 mètres cubes de foin ont également été touchés. Une dizaine de pompiers d'Île-Rousse et de Calvi étaient mobilisés. L'agent d'armerie était aussi sur place. Le sinistre a été éteint vers 4h15. Aucune victime n'est à déplorer. Le feu de Calvi, lui, est maîtrisé. Il a parcouru un peu plus de 28 hectares hier. Retour également à la normale pour le trafic du côté de l'aéroport Sainte-Catherine, perturbé un temps par les fumées. Un bungalow de 50 mètres carrés a été détruit, ainsi qu'un chenil. Les deux bâtiments étaient heureusement vides et 4 véhicules. Cet incendie a nécessité l'intervention d'une centaine de personnels au sol, appuyés par des moyens aériens.
0: Courir ou marcher contre le cancer, vous avez le choix.
15: C'est le mot d'ordre de l'Urban Trail Ayacin, 9e édition ce dimanche à Ajaccio. Au programme, un trail de près de 12 km direction le Sentier des Crêtes ou une marche grand tout public de 5 km. Ce sera du côté de la route des Sanguinaires. L'événement est organisé par le comité de Corse du Sud de la Ligue contre le cancer en collaboration avec les clubs d'athlétisme de la région ajaccienne. L'objectif, financer la recherche et aussi quelques nouveautés au niveau du parcours cette année, comme l'explique Serena Lanfranc, qui est responsable communication et marketing à la Ligue contre le cancer de Corse du Sud.
18: Pour la marche, on a voulu reprendre le même parcours que l'année dernière, donc en bord de mer. Mais pour la course, on a voulu changer un petit peu le passage. Donc c'est à la fois un passage urbain qui reste identique, mais également un passage par les crêtes qui a été modifié. On va passer par les crêtes basses, par le chemin de Cacalov pour redescendre jusqu'au parc Berthaud. On a un petit peu modifié le passage dans les crêtes. C'était important pour nous de proposer aussi un peu de nouveautés sur ce parcours-là. On veut vraiment valoriser l'activité physique, l'activité sportive, accessible à tous. C'est pour ça qu'il y a une marche aussi qui est un facteur très important pour la santé. Bon, on pense à l'alimentation, on pense au fait de ne pas fumer, de ne pas se droguer bien sûr, mais l'activité physique c'est vraiment quelque chose d'important. Donc on propose toujours deux parcours qui sont deux options, une un peu plus accessible à tous et une plus sportive grâce au trail. La marche c'est pour tout le monde, que ce soit les enfants, les adultes, et la course par contre c'est à partir de 18 ans, mais elle est ouverte pour tout le monde, il n'y a pas besoin d'être licencié d'un club, tout le monde peut venir.
15: Et les organisateurs espèrent vendre près de 800 dossards. Top départ dimanche 8h30 au complexe Pascal Rossigny. Et le Sporting, lui, prend enfin un point à Fouriane. Les Bleus ont fait match nul face à Cannes, équipe encore invaincue dans ce championnat de Ligue 3. Les Bastiais, réduits à 10 juste avant la mi-temps, ont fait preuve de caractère pour décrocher ce premier point. Et les applaudissements étaient nombreux d'ailleurs en fin de rencontre. Prochaine rencontre pour les Bastiais, ce sera samedi 26 à 20h45 et ce sera face à Paris 13 Atlético. Enfin, c'est parti pour la 5e édition du Bastia Beer Festival. Depuis hier et jusqu'à demain, de nombreuses brasseries corses et européennes réunies sur la place Saint-Nicolas. Au programme, concours, dégustation, concert ou encore atelier de brassage. Le détail avec Mélanie Gallard, organisatrice de l'événement.
9: Il y a plus d'une centaine de bières à découvrir tout au long de l'événement. Il y a à peu près, donc on a 14 brasseries donc qui viennent de Corse et d'ailleurs. Hein, donc on a d'Angleterre, du Pays Basque, de Belgique, de Catalogne, d'Italie. Donc l'idée c'est vraiment de pouvoir déguster des bonnes bières et différentes bières et différents styles de bières tout au long des deux jours de festival. Il y aura des dégustations également avec la zytologue Elisabeth Pierre. Donc ça commence dès aujourd'hui et demain, on aura d'autres dégustations aussi. Il y a le concours du brasseur amateur. Donc ça, vers 14h, il y aura une dégustation justement des bières avec différentes personnes qui vont déguster des bières de brasseurs amateurs. Donc des bières qui, pour le coup, viennent de toute la France. Hein. On a reçu des bières un peu partout. Donc demain, ce sera la grande dégustation.
15: Et ouverture des portes sur la place Saint-Nicolas. Aujourd'hui, ce sera à partir de 16h et demain à partir de 11h.
0: On se retrouve dans un instant, Camille, pour Forum Le Complément, tout de suite des nouvelles du temps. Avec un temps calme ce matin, un soleil bien généreux, excepté sur le nord de l'île, où les nuages sont déjà assez nombreux et pourraient lâcher quelques petites averses. En revanche, cet après-midi, ça va se gâter comme hier, avec le retour des averses orageuses prévues dans le centre et sur le quart nord-est, notamment la région bastiaise, averses orageuses donc une bonne partie de l'après-midi. En revanche, sur l'ouest, le temps restera très ensoleillé et sec, tout comme sur le sud de l'île. Le vent faible à modéré vers la Balagne et l'extrême sud. Et puis les températures restent assez hautes pour la saison. Il fera jusqu'à 34 degrés au meilleur de la journée à Porto-Vé, qui au 28 dans le centre Corse, 31 degrés dans la région ajaccienne, 30 sur la région bastiaise, jusqu'à 26 degrés à la pointe du Cap Corse et 28 en Balagne. Pour la fin de la semaine, ça s'annonce très beau et ça s'annonce chaud, nous dit Météo France.
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0: Et il est temps de retrouver Forum Le Complément. Camille, l'heure donc de notre rendez-vous et on parle réglementation en matière d'affichage électoral.
15: Oui, c'est ce que nous écrivait Flo et on va vous lire son message.
20: Quelles sont les règles qui s'appliquent à propos de l'affichage électoral et autres distributions de flyers dans les boîtes aux lettres ? Est-il normal qu'une personne affiche son portrait depuis de très nombreuses années, hors période électorale, partout dans les rues, sur le mobilier urbain, arrêt de bus, panneaux électriques et j'en passe ? Qui distribue sa propagande avec des flyers dans les boîtes aux lettres également, sans même respecter les stop pubs à poser sur certaines d'entre elles, ça devient insupportable.
15: Alors, que dit la loi ? Eh bien, qu'un portrait électoral collé à l'année sur le mobilier urbain, eh bien, ce n'est pas de l'affichage électoral, ça relève de l'affichage sauvage, et ça, le Code de l'environnement l'interdit, campagne ou pas. D'ailleurs, depuis janvier 2024, le maire peut sanctionner directement, sans passer par le préfet, une amende de 1 500 € pour chaque affiche posée sans autorisation. Et si la personne refuse de les retirer, l'amende peut grimper là jusqu'à 3 750 €. Seul espace libre toute l'année, les panneaux d'affichage réservés à l'expression associative et à l'opinion, ailleurs sur les murs, les abribus, les poteaux, vous l'avez compris, c'est interdit.
0: Et les tracts dans les boîtes aux lettres, malgré le stop pub ?
15: Ah ben là, il y a une exception, mais une exception précise. Le stop pub protège contre la publicité commerciale. Or, le ministère de l'Intérieur et la Poste le confirment. La communication des candidats en période électorale y échappe. Un tract ou un portrait de candidat peut légalement finir dans une boîte stop pub. Mais cette exception ne vaut que pendant la campagne. En dehors, un tract politique n'a plus passe droit. Il est traité comme n'importe quel prospectus glissé sans que vous l'ayez demandé. L'autocollant stop pub s'applique là, normalement. Autre règle d'or, bien sûr, le calendrier. On ne distribue pas n'importe quand à partir de la veille du scrutin. À minuit, c'est le grand silence. Il est strictement interdit de distribuer ou de faire distribuer le moindre tract, de diffuser de la propagande ou d'influencer les électeurs. Et le jour du vote, c'est pareil, tolérance zéro sur le papier politique.
0: Forum, le complément, le forum, c'est dans un instant. Vous resterez à mes côtés, ma chère Camille, tout comme Roland. On vous attend au 04 95 32 22 22, le téléphone. WhatsApp, même numéro de téléphone, et bien aussi la page Messenger, vous la connaissez ici, RCFM, pour poser vos questions, nous écrire, témoigner, réagir, donc dans le forum, le dernier de la semaine. C'est sur RCFM avec Patricia qui vous accueille au standard. N'hésitez pas donc à nous rejoindre. Autre rendez-vous après le forum, ce sera les experts avec Michael Andriani. On va parler de la santé de nos animaux de compagnie. Ce matin, il recevra Julien Guérigne, vétérinaire à Bastia, qui répondra à toutes vos questions. Vous n'hésitez pas à nous appeler également au 04 95 32 22 22. Messenger également ici RCFM, la page. Et puis WhatsApp, le numéro de téléphone également qu'on vient de vous donner. On parlera donc de la santé de nos animaux de compagnie, notamment des maladies de nos animaux dues aux moustiques, hein, parmi les autres thèmes que nous évoquerons donc avec notre vétérinaire Julien Guérigne dans Les Experts ce matin à partir de 9h05. Et puis on parlera sport et engagement dans notre magazine de reportage Terre et Onde. 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
0: Allez, on vous attend pour le forum. Il démarre dans un instant au 04 95 32 22 22 au téléphone, WhatsApp et ici RCFM page Messenger. À tout de suite.

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0: De votre émission avec Camille et Roland à mes côtés jusqu'à 9h. Vous n'hésitez pas donc à nous rejoindre tout de suite. Un premier appel, c'est Louis qui est avec nous. Louis, bonjour.
2: Oui, bonjour.
0: Vous voulez nous parler des Journées européennes du patrimoine?
2: Oui, voilà. Alors, donc, demain et après-demain, donc 19 et 20 septembre, c'est les Journées du patrimoine, donc nationalement, hein. Et nous nous organisons avec la Fédération française des véhicules d'époque.
0: Oui. Alors Louis, on va vous écouter, mais le forum n'est pas là pour donner des informations culturelles, on le précise. Les Journées du patrimoine, on en parle depuis plusieurs jours sur RCFM, et d'ailleurs on en reparlera aussi ce week-end, parce qu'il y a de nombreux événements, et on le disait que Bastia, voilà, est parmi les villes qui a ce savoir-faire sur les Journées européennes. On va vous écouter, Louis, mais exceptionnellement, parce que malheureusement, on peut pas donner les infos, vous comprendrez bien, si tout le monde nous appelle pour donner des informations sur les Journées du patrimoine, je pense qu'on s'en sort plus, il nous faudrait 4 jours. Mais on vous écoute, allez, en 15 secondes.
2: Alors, je vais être bref. Nous serons sur Murato,
0: oui.
2: À côté de l'église de Saint-Michel,
0: oui.
2: La très belle église de Murato, avec les véhicules anciens, donc 2 roues, 4 roues, camions, voilà.
0: Okay. Très bien.
2: Donc c'est toute la journée demain.
0: L'info est passée en tout cas, et puis on sait que les rendez-vous seront très très nombreux dans le cadre de ces journées européennes du patrimoine un petit peu partout en Corse. Merci Louis.
2: Allez, bon week-end. Nous attendons une cinquantaine de véhicules.
0: Très bien.
3: Merci Louis.
2: Merci beaucoup.
0: 04 95 32 22 22. Le forum, c'est jusqu'à 9h. On vous attend. N'hésitez pas, Patricia est au standard.

0: Isabelle Schultz avec Félix sur RCFM. Le forum jusqu'à 9h, 04 95 32 22 22. On va reparler de transport en ambulance avec vous, Cathy Connetti. Bonjour. Est-ce que vous êtes avec nous? Alors peut-être le temps de retrouver Cathy.
1: Bonjour. Je vous remercie de me donner l'antenne.
0: Alors on va juste repréciser les choses. Je pense que vous voulez nous appeler par rapport donc, à un appel d'une auditrice. Il y a deux jours, c'est ça? On vous entend très très mal, hein, Cathy. Est-ce que vous êtes bien avec nous? Vous êtes peut-être en voiture. Alors peut-être Camille, resituez un petit peu. On a eu un appel d'une auditrice cette semaine.
2: C'est ça, cette semaine, une auditrice, Sophie, nous avait appelé au sujet justement des transports sanitaires parce que son oncle est atteint d'un cancer. Il a besoin d'une prise en charge 3 fois par semaine pour réaliser ses soins. Et problème, il n'avait personne pour le transporter. Donc du côté des ambulances impériales, notamment, pour l'instant, on lui a pas proposé de solution. Voilà. Donc on attend une réponse.
3: Depuis Kanawha, hein.
2: Exactement, voilà.
3: Exactement.
0: Cathy, vous nous appelez suite à cet appel ou évoquez une autre problématique autour de ces transports en ambulance? Cathy, on vous entend pas du tout, c'est très très compliqué. Hein. On va vous demander peut-être de nous rappeler un petit peu plus tard quand vous serez vraiment disponible parce que malheureusement, on n'arrive pas à vous entendre. Merci à vous. Le journal, c'est dans 5 minutes avec Roland Frias. Vous n'hésitez pas bien sûr à nous appeler. Nous sommes ensemble jusqu'à 9h pour le dernier forum de la semaine. À tout de suite.

0: Estelle Messaggeri.
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0: 9h-20, 04 95 32 22 22, le forum continue. Allez, on va retrouver Cathy Cognetti du côté de Morosal. Bonjour, j'espère qu'on vous entend
2: bonjour,
0: mieux.
2: Bonjour.
0: Voilà,
2: bonjour,
0: impeccable.
2: Bonjour. On a récupéré le réseau.
0: Écoutez,
2: je vous remercie de me donner l'antenne pour expliquer les propos qui ont été tenus. Et bien évidemment, en tant que transporteur privé, on regrette de ne pouvoir donner suite à l'ensemble des transports, mais on a des moyens contraints. On a trouvé une solution qui était ce qu'elle était, puisqu'on pouvait assurer un transport qu'une fois par semaine au lieu de trois. C'est un transport en VSL et non pas en ambulance. Pour autant, je veux rassurer cette dame, les transporteurs sanitaires ont des moyens contraints et sont obligés d'assurer une garde préfectorale jusqu'à fin septembre, c'est-à-dire que deux personnes sont bloquées pour les transports urgents, parce qu'ils limitent les moyens aussi. Et par contre, je voudrais la rassurer au niveau des facturations, les transporteurs sanitaires sont géolocalisés et certifient les flux, c'est-à-dire du départ à l'arrivée, pour pouvoir être indemnisés par la Caisse primaire d'assurance maladie. Et je lui demande à ce titre, afin de dédouaner l'ensemble des professionnels, de prendre contact avec la Caisse primaire d'assurance maladie. Mais encore une fois, on regrette de ne pouvoir donner suite à l'ensemble des transports.
0: Très bien, Cathy. Alors, je vais vous lire un message qui vient de nous parvenir aussi sur notre page Messenger ici, RCFM.
2: Oui.
0: Donc, c'est Emma qui réagit et nous pose aussi une question. Donc, sujet à propos des taxis conventionnés et des ambulances. Ma mère habite dans le Nébio et on ne parvient pas à avoir un transport pour ses soins parce que ma mère est handicapée et aucun taxi conventionné de la région ne veut prendre en charge la chaise roulante. Quant aux ambulances, elles n'ont pas assez de véhicules. La CPAM ne peut rien faire si on peut nous donner la solution. Voilà la question d'Emma.
2: Alors effectivement, si la personne a des difficultés et ne nécessite un transport en VSL ou en taxi, ne nécessite aucun portage. Donc effectivement, là, ça relève d'un transport allongé. Il faut trouver un accord avec les compagnies d'ambulance qui sont sur le secteur ou Bastia et Grand Bastia, puisque le Nébio est maintenant raccordé à Bastia, afin de trouver un accord et en s'arrangeant, comme vous l'avez évoqué, avec le professionnel qui reçoit la patiente, de façon à trouver un accord d'horaire qui permette aux compagnies de pouvoir donner suite à ce transport. Mais comme je l'ai évoqué, les transporteurs sanitaires ont des moyens limités. À un moment donné, peut-être que l'ARS ou la CPAM devront entendre aussi ces messages.
0: Très bien. Mais merci beaucoup, en tout cas, Cathy Cognetti, pour toutes ces précisions. À bientôt.
2: À
0: Bonne journée, au revoir.
3: Bonne journée, merci.
0: Allez, on change de sujet, toujours au 04 95 32 22 22. Camille et Roland dans nos studios et on va retrouver Marc, direction Ajaccio. Bonjour Marc.
4: Bonjour.
0: Vous voulez nous parler de la fourrière, vous?
4: Tout à fait, merci de me donner l'antenne. C'est un sujet bien plus trivial que celui qu'on vient d'évoquer, donc je m'excuse du décalage qui peut exister entre la gravité des sujets, mais bon, c'est le principe du forum. Mmh. Oui, je vous appelle pour un problème qui devient, à mon avis, un vrai sujet sur Ajaccio, c'est l'enlèvement des véhicules et la fourrière. Je vous explique, hier, quartier du Minda et des Cannes, il y a eu ce que j'appelle, moi, une opération d'enlèvement de véhicules qui est proprement scandaleuse dans la forme. Pourquoi? Elle a commencé à 6h30 du matin. Alors, je ne nie pas qu'il y avait de l'affichage dans la rue des Primes Verts, là où j'habite, mais cet affichage n'a été vu par personne. Toute la rue était pleine de voitures. Donc, je ne nie pas que l'affichage a été fait. Cela dit, il y a un vrai problème de mise en place de cet affichage et de visibilité. Quand vous avez toute une rue qui ne voit pas un affichage, ce n'est pas une mauvaise volonté ou de l'incivisme, c'est parce que l'affichage n'est pas visible. Premier point. Ça a commencé à 6h30 du matin pour une opération qui a duré 5 minutes vers 9h30, 10h. Donc, moi je veux bien qu'on bloque toute une rue pour passer un coup de karcher, parce que ça a consisté en ça en fait, un coup de karcher. Moi je veux bien... Mais bloquer toute une rue avec un panneau qui dit « rue stationnement interdit toute la journée pour un coup de karcher à 10h », à un moment donné, c'est un peu disproportionné. Premier point. Deuxième point, ce nettoyage, il a lieu chaque année. Chaque année, il pose une rue balise et il n'y a jamais de problème. Personne ne se gare, c'est bien la preuve que les gens sont civilisés et qu'ils respectent le travail des agents. Cette année, il n'y a pas de rue balise. Il m'a quand même été répondu, et là c'est magnifique, que faute de moyens humains, la rue balise n'a pas été posée. Donc c'est quand même inquiétant pour une ville comme Ajaccio, qui se veut métropole, de ne pas avoir de rue balise et de ne pas avoir deux minutes pour poser une rue balise pour ça. Bon, bref. Donc à 6h30, vous avez des gens qui descendent en catastrophe dans la rue, sortis du lit, arrachés du lit, qui voient leurs véhicules qui ont été déjà enlevés à 6h30 du matin, qui sont en train d'être enlevés pour quelque chose qui va durer 5 minutes à 10h, un coup de Karcher. Coup de Karcher qui est donné par des agents qui nous disent eux-mêmes que parfois on n'a même pas besoin d'enlever les voitures et qu'elles ne gênent pas. Et que quand ils disent ça aux services municipaux de la police, ceux-là font du zèle et ils enlèvent quand même des voitures dont il est dit qu'ils ne gênent pas. Premier point. Donc il y a vraiment une volonté de faire, je sais pas, c'est peut-être des directives, je ne prononce pas sur ça, il y a une volonté de mettre des véhicules à la fourrière quand c'est pas nécessaire, qui est manifeste, qui est constatée dans toute la ville, que ce soit du côté du marché le matin, etc. À un moment donné, il faut arrêter. Donc là, je le dis clairement, nous on est en train de se constituer en comité de quartier, ou appelez ça comme vous voulez, il y a déjà des voisins avec qui je suis en relation. On va faire un courrier à la mairie, on va faire un recours, parce que pour finir, moi, je me plains pas, j'ai les moyens de payer. Voilà. J'ai quand même eu 306 euros de frais pour deux voitures, 7h du matin.
0: Donc au-delà de la nature donc de l'enlèvement, Marc, vous voulez nous dire que l'affichage s'est fait, selon vous, très tardivement. Normalement, on prévient, peut-être 24 heures ou 48 heures avant.
4: L'affichage a été fait en bonne et due forme, d'accord. A été fait dans les temps.
0: Ah, d'accord.
4: C'est pas le problème.
0: Vous dites que certains ne l'ont pas vu.
4: C'est pas que certains, personne ne l'a vu. Personne. Toute la rue était pleine de voitures. C'est bien la preuve qu'à un moment donné, l'affichage il est fait, mais il faut le faire de façon plus visible, d'accord, plus intelligente. Quand vous mettez une rue balise, l'interdiction elle est manifeste, personne ne s'égare. Quand vous mettez des panneaux qui sont à moitié cachés par des feuillages, qui sont sur des troncs d'arbres, qui sont mis de façon, on les voit pas. Moi je me suis garé là, je l'ai pas vu. Je suis un bon citoyen, je respecte tout, j'ai pas de problème particulier. Si quand vous avez 100 personnes qui font la même erreur, c'est que l'erreur, elle a une raison. La raison, c'est que la mise en place de ces affichages, de ces interdictions, n'est pas, excusez-moi le mot, je vais pas dire intelligente, mais il faut la faire de façon plus évidente, dire à un moment donné. Bon bref, l'affichage, je le nie pas. Voilà. Mais à coup pas, comme on dit. Moi, j'ai fait une erreur, il n'y a pas de problème. Mais c'est dans la façon de faire. On bloque une rue avec un affichage en disant « stationnement interdit, tutta giornata, pas 5 minutes, priori ». 3 heures après, à un moment donné, ça va pas.
0: Bon, Marc, ce qu'on va faire, on va poser la question directement à la ville d'Ajaccio, hein, si.
4: Ne me posez pas la question. Moi, je vais faire un courrier au directeur du cabinet. Je vais faire ce qu'il faut pour obtenir par réparation, parce que c'est pas le terme, je suis en faute. À un moment donné, un peu de discernement, un peu d'humanité. Voilà, tout simplement. Moi, j'ai vu deux personnes en pleurs hier. Pourquoi? Elles sont sorties de chez elles parce que c'est peut-être des gens qui sont au SMIC et on leur prend 2 jours de travail pour pas avoir vu un panneau, parce que quelqu'un va venir donner un coup de Karcher 3 heures après. À un moment donné, basta, on n'est pas là pour enfouir les caisses de la mairie d'Ajaccio.
0: Marc, si vous avez une réponse, vous revenez bien sûr vers nous, et puis quoi qu'il en soit, nous on pose cette question à la ville d'Ajaccio si elle veut bien sûr répondre par l'intermédiaire de ce forum. Merci à vous Marc. 04 95 32 22 22. On poursuit le forum avec donc une question, une réaction aussi sur notre WhatsApp concernant les chemins de fer de la Corse, Camille et Roland. Alors c'est Doumet qui nous écrit: ce matin, j'ai emmené mon fils qui va au Fang ou à Bastia, donc à la gare de Bigouille, pour prendre le train de 7h15. Il y avait 2 wagons dignes d'un métro parisien, nous dit-il, à l'heure de pointe. Il a pu monter heureusement, mais il est déjà arrivé qu'il reste sur le quai. Nous avons dû le redescendre en voiture à Bastia. Comment se fait-il que le nombre de wagons ne soit pas toujours le même? Pourquoi ne pas augmenter le nombre de wagons de façon fixe ou de rotation? Pourquoi si peu de rotation à l'horaire prisé? Voilà donc 3 questions que nous pose Doumet. En tout cas, c'était un sujet, des questions récurrentes.
3: Ce sont des questions récurrentes, effectivement.
0: Qui ont déjà été posées dans le forum. Hein.
3: Peut-être justement sur ce nombre de wagons, pourquoi n'est-il pas le même chaque jour pour accueillir, eh bien, on va dire, des usagers qui sont le plus souvent abonnés. On avait pu faire justement des reportages sur l'augmentation du nombre d'abonnements des chemins de fer de la Corse. Donc justement une question peut-être sur laquelle nous pourrions nous pencher lors d'une prochaine chronique forum Le Complément, qui est le rendez-vous chaque jour juste après le journal de 8h.
0: Camille, vous êtes visée par...
5: Absolument, je me saisis du sujet et j'espère pouvoir apporter une réponse à notre auditeur.
0: 04 95 32 22 22, on continue le forum encore 10 minutes. On va parler à nouveau de fourrière avec vous, Annie, bonjour.
6: Oui, bonjour. Je voulais intervenir par rapport au monsieur qui vient de parler de la, oui. de la cité des Cannes. Effectivement, le panneau n'était absolument pas visible. Il était tout petit et caché. C'est un format A3, si vous dire, et caché par des arbres, par des feuillages sous un arbre. Donc, je trouve que c'est un petit peu léger et c'est particulièrement scandaleux.
0: Vous avez été concernée vous-même, Annie?
6: Non, pas du tout. C'est pour cette raison que je réagis doublement, parce que je trouve que c'est pas normal qu'on est tout le temps pris en otage pour tout.
3: Voilà. Est-ce que dans la rue, il y avait plusieurs points d'affichage?
6: Non, moi je n'en ai vu qu'un.
3: Un seul point d'affichage, oui. Caché par des feuillages.
6: Ah oui, je peux vous assurer, caché par des feuillages.
3: Effectivement, la question là aussi peut être posée au service, oui, de la municipalité
6: d'Ajaccio.
3: Quand on
6: connaît le motif, effectivement, je ne savais pas que c'était pour ça. Je pensais qu'il allait y avoir certainement un tournage de film. Mais quand on pense que c'est pour nettoyer la rue, effectivement, d'habitude, ils n'enlèvent pas les voitures. Donc je trouve que c'était peut-être pour faire travailler les copains. On ne sait pas.
0: Annie, merci pour votre appel. Et on a d'autres réactions d'ailleurs, okay. Concernant donc cette mésaventure subie par des riverains ajacciens. Alors comme Aline qui nous écrit sur notre page Messenger ici RCFM, je ne suis pas concerné par le problème d'enlèvement des voitures aux Cannes le 17 septembre, mais je confirme que le panneau était minuscule et caché par un arbre. Les riverains n'ont informé. Absolument scandaleux, conclut donc Aline dans le message qu'elle nous a adressé sur notre page Messenger et CRCFM. Alors visiblement, pas mal d'appels et pas mal de témoignages en ce sens.
3: Oui, pas mal de réactions en ce sens. Peut-être que justement, l'affichage de cette manière-là, on va dire avec un seul panneau, avec une affiche à trois, est obsolète. C'est vrai qu'aujourd'hui, peut-être les gens sont plus sensibles aux communications qui peuvent être réalisées, notamment sur les réseaux sociaux. Peut-être pour une opération de nettoyage comme celle-ci, qui est peut-être une opération de nettoyage d'ampleur, vu qu'il a nécessité l'enlèvement de plusieurs véhicules dans la rue. La question peut être posée là aussi.
0: 04 95 32 22 22, allez, 5 minutes pour nous rejoindre. On vous attend, à tout de suite.
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0: On va fermer les portes du forum pour cette semaine, mon cher Roland, avant de lire ce message, tout de même. Alors J.A., je ne sais pas si c'est Jean-André, voilà, qui nous écrit. Alors, ce n'est pas le Jean-André Janekin qu'on est en face de nous à la technique. Quoique, il voudrait remercier sa belle-mère, Dorothée, qui tous les jours s'occupe de ses enfants pour les emmener à l'école et les récupérer, et pour beaucoup d'autres événements, elle le sait. Voilà, donc message de Jean-André. Alors, il n'y a pas de dédicace. voilà, dédicace, c'est 9h dimanche avec Valérie Franceschetti. Mais voilà, ben, merci Jean-André pour votre message. Un petit message à votre belle-mère, peut-être Roland.
3: Oui, bien sûr. Même remerciement, je pense qu'on est tous dans la même situation. On remercie les mamans et les belles mamans.
0: Très bien. Merci Roland, merci Camille. À la semaine prochaine pour ceux qui seront là. Vous serez là la semaine prochaine?
3: Je ne serai pas là. À cette place, on retrouvera Alexandre Anthony.
0: Très bien, bon courage. Et vous, Camille ?
5: Je serai là, même endroit, même heure.
0: Vous ne bougez plus, Camille.
5: Tout à fait. Ouais.
0: Ouais, vous faites partie des meubles. Allez, le forum revient lundi avec Isabelle Ognazi, bien évidemment. Dans un instant, c'est le journal avec Camille Parsi et puis les experts avec Arthur Solinas. On va parler des animaux de compagnie, chiens et chats. Vos questions au 04 95 32 22 22 avec Julien Guérini, vétérinaire à Ajaccio, Abbatia plutôt, qui répondra à toutes vos questions à partir de 9h05 et puis aussi sur ICI RCFM, page Messenger et WhatsApp pour réagir et poser vos questions. Nous, on se retrouve demain dès 7h pour la matinale.
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0: 9h sur RCFM, soyez les bienvenus. Si vous nous rejoignez, l'info avec Camille Parsi, bonjour.
1: Bonjour Arthur et bonjour à tous.
0: C'est une première en Corse, une unité de production d'hydrogène renouvelable inaugurée à Folil.
1: Elle est située au cœur d'une ferme photovoltaïque de 45 000 panneaux, la plus grande de Corse. L'excédent d'énergie, il sera converti en hydrogène combustible qui pourra ensuite être stocké à hauteur de 230 kg, destiné pour l'instant au seul navire l'Alba du lycée maritime de Bastia, mais l'entreprise qui porte le projet Corsica Sol et a de plus grandes ambitions, produire à terme de l'hydrogène pour les transports, les industries ou encore les centrales électriques. Une ambition justifiée car Corsica Sol n'est autre que le leader européen en la matière. Écoutez son président Paul Antoniotti.
2: Le stockage d'énergie est devenu essentiel à la stabilité du réseau électrique européen. On fait souvent appel à nous pour développer ce type de projet dans toute l'Europe et on est aujourd'hui à la tête du syndicat de stockeurs d'énergie en France. C'est de montrer tous les bienfaits du stockage, de préciser à quel point c'est un élément essentiel pour la sécurité et la souveraineté de notre réseau électrique au niveau européen et de pouvoir, on va dire, sensibiliser les autorités à ce genre d'infrastructure et de faire les règlements nécessaires pour leur développement. Le solaire s'arrête à la base. Le deuxième étage, on dira, c'est le stockage d'énergie. C'est indissociable maintenant des ENR pour permettre de décarboner massivement. Et la troisième brique, c'est ce qu'on a présenté aujourd'hui, c'est l'hydrogène. On pense que en associant l'hydrogène à tout ce qu'on vient de dire, on pourra produire un vecteur énergétique qui permettra une décarbonisation massive, que ce soit dans la mobilité ou dans la production d'électricité.
1: Des propos recueillis par Alexandre Antonini. Et puis une bergerie en grande partie détruite par un incendie. C'était cette nuit à Aregno. Le feu s'est déclaré vers 1h30 du matin dans un bâtiment d'environ 100 mètres carrés, détruit à plus de 80%. Selon les sapeurs-pompiers de Haute-Corse, du matériel agricole et près de 300 mètres de foin ont également été détruits. Une dizaine de pompiers d'Île-Rousset et de Calvi ont été mobilisés, ainsi que la gendarmerie. Le sinistre a été éteint vers 4h du matin. Aucune victime n'est à déplorer. Et puis le feu de Calvi, lui, est maîtrisé. Il a parcouru un peu plus de 28 hectares hier. Retour également à la normale pour le trafic aérien du côté de l'aéroport Sainte-Catherine, perturbé un temps dans l'après-midi par les fumées. Un bungalow de 50 mètres carrés a aussi été détruit par les flammes, tout comme un chenil. Les deux bâtiments étaient heureusement vides et quatre véhicules. L'incendie a nécessité l'intervention d'une centaine de personnels au sol, ainsi que d'importants moyens aériens. La plaine orientale passe en alerte, en situation de crise face à la sécheresse. C'est ce qu'a décidé le comité de ressources en eau réuni hier à Bastia. En cause, 72% des nappes suivies sont sous la moyenne et les réserves de l'office hydraulique ne sont plus remplies, elles, qu'à 27%. En plaine orientale, ça descend à 20%. Conséquence, les restrictions sont renforcées. L'irrigation agricole, elle est suspendue pour les filières ayant déjà sécurisé leur récolte. Le prochain comité de ressources en eau se tiendra le 25 septembre.
0: Le Sporting Club de Bastia prend enfin un point à Armentières.
1: Les Bleus ont fait match nul un partout face à Cannes, l'équipe encore invaincue dans ce championnat de Ligue 3. Les Bastiais réduits à 10 juste avant la mi-temps, en infériorité numérique donc. On fait preuve de courage et de caractère pour décrocher ce premier point devant un public qui a pu apprécier la belle mentalité de son équipe. La prochaine rencontre pour les Bastiais, ce sera samedi 26 septembre à 20h15. Les Bastiais affronteront le Paris 13 Atlético. Enfin, c'est parti pour la 5e édition du Bastia Beer Festival. Depuis hier et jusqu'à demain inclus, de nombreuses brasseries corses et européennes réunies sur la place Saint-Nicolas au programme concours, dégustation, concert ou encore atelier de brassage. Et vous aussi allez pouvoir vous y essayer si vous êtes tenté, comme nous l'explique Mélanie Gallard, elle est l'organisatrice de l'événement.
3: On va pouvoir vous demander, si vous êtes là à ce moment-là, de concasser du malt. On va vous demander de rajouter le malt dans de l'eau. On va vous demander peut-être de rajouter le houblon. Donc l'idée, oui, c'est assez de mener quelque chose d'assez participatif. Donc de proposer au public de mettre un peu la main à la pâte et de leur montrer les différentes étapes. Après, comme c'est un partenariat avec l'Université d'Igorsiga, l'idée aussi, c'est d'intégrer les étudiants dans cet atelier-là. Et du coup, de leur aussi leur donner quelques idées, quelques du coup astuces pour justement ne pas faire d'erreur et pour que leur bière soit bonne et qu'il n'y ait pas d'infection. S'il y a des gâches ou des bières qui débordent, des bières trop acides, des bières qui ont des goûts pas forcément très sympas. Donc voilà, l'idée c'est vraiment de l'ouvrir à tout public. Donc oui, vous allez pouvoir demain venir mettre la main à la pâte et découvrir comment on brasse une bière.
1: Et rendez-vous dès aujourd'hui pour le Bastia Beer Festival à partir de 16h et samedi, ce sera à partir de 11h, toujours place Saint-Nicolas.
0: Merci Camille Pars, c'est le retour de l'info sur les coups de 10h, langue corse avec Roland Frias.
1: Bonne journée Arthur.
0: Bonne journée. La météo aujourd'hui en Corse pour ce vendredi 18 septembre, une matinée largement ensoleillée avant l'arrivée progressive de nuages. Dès la fin de matinée, des orages pourront éclater en Haute-Corse, notamment dans le Courtenay et sur l'est de l'île, avec quelques averses possibles ailleurs. En Corse du Sud, le risque orageux concernera surtout la région de Porto Vecchio en fin de journée. Le vent soufflera de l'ouest, parfois assez fort dans l'extrême sud, avec des rafales jusqu'à 55 km/h en Balagne. Côté température, on peut compter aujourd'hui de 25 à 28 degrés sur le littoral et jusqu'à 19 degrés en montagne.
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0: Bonjour à toutes et tous, très heureux de vous retrouver ce matin sur RCFM. C'est Arthur Solinas derrière ce micro, Stéphane Casalong est avec nous à la réalisation et Patricia est au bout du fil, 04 95 32 22 22. Dans un court instant, on aura le plaisir de retrouver notre émission Les Experts et nous serons ce matin avec le docteur vétérinaire Julien Guérini. D'ailleurs, si vous avez des questions à lui poser, si vous voulez intervenir dans l'émission, vous pouvez déjà réserver votre place au 04 95 32 22 22. Sachez aussi que vous pouvez nous écrire via ce même numéro sur notre page WhatsApp et puis vous pouvez participer donc à l'émission. Vous êtes les bienvenus. On va retrouver le groupe Ujelu Méditerranée et puis on nous signale aussi une inforoute, un gros ralentissement à l'entrée d'Ajaccio à partir de l'aéroport. Soyez prudents et merci de nous écrire. On participe donc aux bonnes infos côté route.

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2: Salut à toutes et bienvenue dans votre émission Les Experts. Nous sommes ensemble jusqu'à 9h50 et ce matin, j'ai le plaisir de recevoir le docteur vétérinaire Julien Guérini. Il répond à toutes vos questions 04 95 32 22 22. Si vous voulez intervenir dans l'émission, vous pouvez aussi intervenir par écrit sur notre page WhatsApp à ce même numéro. Je me chargerai de relayer votre question à l'antenne. Alors profitez de sa présence pendant une heure avec nous ce matin sur cette antenne pour obtenir des réponses sur vos animaux de compagnie.
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2: Bonjour, docteur Guérini.
3: Bonjour, Arthur.
2: Et merci d'être avec nous ce matin dans notre émission Les Experts pour parler un peu de nos meilleurs amis, nos animaux de compagnie. Tout d'abord, docteur Guérini, parlez peut-être de cette saison d'été, une fois la rentrée arrivée, des bonnes choses à faire pour nos animaux.
3: Alors oui, bien sûr, et on pense à la rentrée des enfants, on pense à la rentrée de tout le monde. Et il faut garder en tête aussi la rentrée des animaux. Alors, quand je dis ça, c'est parce que très souvent, à ce moment-là, on repense à tout ce qui est vaccin, protection, prévention, puisqu'on a parfois passé l'été en vacances, on revient à la maison, on a changé de lieu de vie parfois, et donc il faut repenser à protéger ces animaux. Cette année, l'été a été particulièrement difficile, notamment pour les chiens, car la chaleur extrême, la canicule leur déplaît au plus haut point. Les gens ont eu beaucoup de mal à sortir leurs chiens puisqu'ils étaient essoufflés immédiatement. Il faut savoir que les chiens ont beaucoup de difficultés à réguler leur chaleur. Et que certes, on a encore des températures élevées, mais que c'est maintenant vraiment le souffle, le moment de répit pour les chiens. Donc, on arrive finalement presque à un été, en septembre, à ce qu'on avait avant. Et pour les chiens, c'est très très bien. Donc, cette rentrée, il faut en profiter pour se dire, il fait moins chaud, on ressort un peu plus les chiens. On recommence à reprendre de l'exercice, à leur faire plaisir, puisqu'en fait, souvent, s'ils ne sortaient pas, c'est simplement qu'ils avaient vraiment trop chaud. Et on repense à vacciner, à protéger nos animaux.
2: Justement, quels seraient donc les premiers éléments que les propriétaires doivent vérifier pour leurs animaux?
3: C'est-à-dire, vous voulez dire tout ce qui est vaccin, mais il faut reprendre le carnet de vaccination, généralement.
2: En fait, il faudrait faire un check-up,
3: depuis longtemps.
2: Un check-up de nos animaux, voilà, pour repartir sur une belle année.
3: Pas scolaire, mais... reprendre nos carnets, exactement. Comme on achète le calendrier pour les enfants, etc., pour voir l'emploi du temps, eh bien... on va regarder si on est à jour, parce que c'est vrai que les vétérinaires envoient souvent des petits messages pour rappeler, ou maintenant des courriers, mais n'empêche que c'est notre responsabilité de penser à nos animaux et à leur protection, donc il faut de temps en temps se replonger dans les carnets de vaccination pour voir si les animaux sont protégés contre les maladies infectieuses, donc virus, bactéries, mais aussi contre les maladies parasitaires, celles qui sont transmises par les moustiques notamment. Nous en avons beaucoup en Corse et je pense que ça fait une bonne transition.
2: Exactement, exactement.
3: Ce sera le thème.
2: Vous me mâchez presque le travail. Quant à ces maladies infectieuses, vous l'avez dit, Julien, transmises notamment par les moustiques, et Dieu sait qu'en Corse, on en a particulièrement. Quelles sont les principales maladies qu'on peut retrouver, par exemple, allez, on va peut-être parler principalement des chiens et des chats, et puis si les auditeurs veulent nous appeler pour d'autres animaux, je pense que vous pourrez y répondre aussi.
3: Alors, je pourrais y répondre, mais je ne serais peut-être pas le meilleur. Mais on pourra faire cet exercice si besoin. Pour les chiens et les chats, les maladies parasitaires, alors les maladies qui sont transmises, on va dire, par les parasites, en Corse, on en a plusieurs. C'est assez différent de ce qui peut se trouver sur le continent, étonnamment. Parce que notamment, nous, c'est vraiment les moustiques. Il s'agit des moustiques les moustiques posent problème. Alors, deux types de moustiques. Des moustiques typiques du chien qui s'appellent les phlébotomes, que nous avons en Corse depuis toujours, et qui transmettent la leishmaniose, qui est une maladie bien connue des gens qui ont des chiens, et qu'il faut garder en tête. Donc, il faut protéger des moustiques. On peut même vacciner. Et puis, il y a également, et ça, c'est une nouvelle arrivante parmi les infestations, les maladies transmises par les moustiques, il y a la dirofilariose, autrement appelée la maladie des vers du cœur, du chien. Hein. Donc, le moustique pique et va transmettre cette maladie qui est mortelle. Il y a également les maladies classiques qu'on va retrouver sur le continent. Donc, par exemple, on va avoir la pyroplasmose, qui bon, chez nous est absente, mais il faut bien réfléchir si on fait des allers-retours sur le continent à protéger. De la même manière, dans les maladies absentes et classiques, et c'est souvent des appels qui m'ont été faits dans des émissions sur RCFM, tout ce qui est maladie de Lyme. Maladie de Lyme, elle est peu présente en Corse.
2: On peut rappeler les principaux symptômes?
3: Alors souvent c'est de la température, ça peut être des difficultés articulaires, ça peut être plein de symptômes chez le chien.
2: Quand notre chien a de la température, justement, Julien Guérini, quels sont, je dirais, les comportements qui doivent nous alerter?
3: Alors, ça c'est une très bonne question. C'est une très bonne question parce que la température chez le chien est un peu plus élevée que chez l'homme, déjà. Donc si on met ses mains sous le ventre du chien, on va toujours avoir cette impression que le chien est chaud. Hein, comme nous, quand on prend la température sur le front de nos proches, pour voir s'ils ne seraient pas un peu plus chauds que nous, s'ils n'auraient pas la fièvre, eh bien, chez le chien, quand on fait ça, de toute façon, on le sent plus chaud que nous. C'est normal, il a à peu près un degré de plus, avec chez le chien une variabilité. Et donc, on ne peut pas s'en servir facilement. De la même manière, on a ce vieil adage qui dit, bon, il faut regarder les oreilles, la truffe. Est-ce que la truffe est humide? Est-ce que la truffe est chaude? Non, ça ne sert à rien. Moi, je...

0: qu'on met pour identifier les animaux, certaines, les dernières générations, peuvent donner la température du chien. Ça paraît fou, mais en scannant la puce du chien, on a à la fois son numéro d'identification et aussi la température du chien. Donc, bientôt, ça sera la, peut-être la manière principale de prendre la température sur nos animaux.
1: D'accord.
0: Et j'espère pas sur nous.
1: Oui. C'est clair. Docteur Guérigne, on va prendre la direction de notre page WhatsApp où Daniel nous écrit et nous dit « Bonjour à vous tous, merci au docteur Guérigne qui a opéré mon chat il y a quelques années déjà. Depuis 3 mois, j'ai un border collie, j'adore car elle a vraiment l'air très gentille. Elle a apparemment très peur du tonnerre, elle se cache sous la table dès qu'elle l'entend. Est-ce normal? Merci beaucoup. »
0: Alors, est-ce normal? Non, il y a beaucoup de chiens acceptent très bien les intempéries. Certains ne sont même pas tellement perturbés au feu d'artifice ou ce genre de choses-là. Mais certains chiens ont peur des intempéries, ont peur des feux d'artifice et c'est un problème parfois pour les gens parce qu'on a des chiens qui même vont fuguer, vont changer de comportement et ça peut en devenir inquiétant.
1: Et il
0: donc
1: y aurait...
0: comment on peut faire dans ce cas-là?
1: Voilà.
0: Dans ce cas-là, quand on a un chien anxieux, un chien qui contrôle pas ses émotions là-dedans, qu'est-ce qu'on peut faire? Alors, on peut peut-être travailler sur le comportement, mais c'est quelque chose qui est compliqué, qui est un petit peu long. On peut tout à fait le faire. Si c'est un gros problème, on peut voir un vétérinaire comportementaliste, ce qu'on appelle un zoopsychiatre. Mais il existe, quand c'est des événements ponctuels, notamment les feux d'artifice, mettons le 14 juillet, le 14 août, etc., on peut demander à son vétérinaire un médicament qui, administré quelques heures avant le... quelques minutes avant le feu d'artifice, va permettre au chien d'être beaucoup plus confiant et de ne pas subir cette épreuve, on va dire. De la même manière, on peut avoir d'avance ce produit à la maison, si on sait que son chien a un problème, pour quand on sent l'orage gronder, lui administrer, et sans effet secondaire majeur, à part peut-être un peu de léthargie si on le donne un peu trop. Mais c'est un médicament qui est très efficace, donc on peut tout à fait demander à son vétérinaire, poser la question et vous orientera très bien sur des médicaments efficaces.
1: Les médicaments donc pourraient donc faire et peuvent et doivent faire effet quant à ces problématiques. Merci Daniel pour votre question. On va du côté du standard retrouver Claudie qui va nous parler de détartrage, il me semble. Bonjour Claudie.
2: Bonjour à tous, bonjour docteur.
0: Bonjour,
2: voilà, ce serait pour vous demander, j'ai 4 versions, c'est au sujet du détartrage. Mon chien c'est un Spitz, il a 5 ans et
0: d'accord.
2: Je l'ai amené chez le vétérinaire. Il m'a dit, oh là là, il faudrait peut-être penser à faire un détartrage. Parce que par moment, c'est vrai, il a mauvaise haleine. Mais ce que je voudrais vous demander, parce que d'après ce qu'elle m'a dit, c'est un gros coup quand même. Moi, je trouve que pour un détartrage, alors je voudrais qu'on m'explique pourquoi. Je peux dire le prix ou pas?
0: Si vous voulez.
1: Oui.
2: Pourquoi on me demande 300 euros pour un détartrage?
0: D'accord. Alors, il y a deux choses là-dedans. D'une part, il y a les prix pratiqués par les vétérinaires, et on peut en parler, c'est très bien. Et d'autre part, il y a la nécessité de faire détartrer la bouche de son chien et l'hygiène. Alors, on va commencer par l'hygiène, si ça vous embête pas. Au niveau de l'hygiène et du détartrage, si on met de côté les histoires dessous. Quand un chien a du tartre, il convient de le détartrer. Parce que si on laisse le tartre, et souvent quand on le voit et que le vétérinaire le voit, c'est qu'il y en a beaucoup en réalité. Le tartre va s'accumuler, si vous voulez, sur sur les dents, sur le collet des dents, et va pousser les gencives. Et à force, pour faire très simple, va déchausser les dents. Et quand le tartre est installé tellement fort qu'on commence à voir les racines, généralement la dent ne tient pas plus à grand chose. Et c'est une dent qui bouge, qui fait mal, qui peut s'infecter, qui peut infecter la mâchoire. Et c'est assez fréquent, hein, c'est pas. Voilà. Qui peut infecter la mâchoire, provoquant parfois des fractures de la mâchoire, de la mandibule chez chien. Qui peut infecter le maxillaire et donc provoquer des sinusites, des rhinites permanentes. Et ça se voit beaucoup chez les petits chiens, notamment les Spitz. Et les petits chiens sont beaucoup plus concernés que les grands chiens. Les petits chiens ont une salive un peu particulière et des dents très rapprochées qui fait que finalement ils ont beaucoup plus de

0: de manière beaucoup plus fréquente que les autres chiens. Et donc, on a des détartrages qui parfois peuvent être tous les ans, voire tous les 6 mois pour certains Yorkshire qui ont vraiment des gros problèmes de dents. Si on veut préserver tous les dents et éviter d'en arriver à un arrachage complet des dents et un chien qui se retrouve avec deux dents et la langue qui pend, comme on voit souvent. En France, on réagit souvent par le détartrage, c'est-à-dire finalement après coup. Et donc ça, c'est le côté latin. On aime bien éteindre le feu, on aime bien réagir après coup. Chez les Anglais, on va dire, dans le nord de l'Europe, il y a une tradition de prévention, de brossage de dents notamment.
1: Et, c'est pas évident.
0: On retrouve parfois, c'est vrai, c'est vraiment une habitude à prendre très tôt, et puis c'est très culturel. J'ai quelques Anglais et Écossais dans ma clientèle, et notamment j'ai un Écossais qui me disait que vraiment c'était normal pour eux et c'était obligatoire. Donc tout le monde le faisait et c'était même pas un sujet. Et donc c'est vrai que son chien, qui était un Yorkshire, eh bien il était magnifique avec des dents parfaites, très très peu de détartrage, à un âge très avancé. Ce qu'on ne voit pratiquement jamais chez nous. Donc c'est comme ça, on est des latins, donc finalement on fait des détartrages, on réagit après coup, mais il faut les faire. Parce que si on ne fait pas de détartrage, on se retrouve avec un chien qui a des infections hors de contrôle, et puis un chien qui sent mauvais de la bouche, vous conduisez, vous fermez les portières, c'est compliqué, il vous parfume la voiture. Hein. Et puis tous les jours, il vous fait des bisous, il vous lèche et tout ça, alors qu'il a une infection terrible dans la bouche. Donc, c'est l'hygiène du chien, mais c'est notre hygiène. Donc, je pense vraiment que c'est important de le faire. Si le vétérinaire vous dit, oulala, il faut le faire, allons-y. Alors après, vous m'avez posé l'autre question. Vous m'avez dit, attention, ça a un coût important. Le coût des vétérinaires est libre. C'est-à-dire que vous allez voir un vétérinaire, il vous prend 300 euros, vous allez voir un autre, peut-être qu'il vous prend 100 euros, vous allez voir un autre, il vous prendra peut-être plus. Et il y a plusieurs choses. Il y a d'une part le vétérinaire, selon où il exerce, il n'a pas le même loyer. Et il n'a pas la même clientèle. Selon sa spécialité, il va plus ou moins mettre beaucoup de moyens dans ce qu'il vous propose. Dans un détartrage, on peut avoir un détartrage avec un petit détartreur et des choses assez simples. Ou on peut avoir quelqu'un qui a fait beaucoup d'études, des compléments, qui est très au point, qui va faire un détartrage peut-être, selon lui, de meilleure qualité. Et en employant du matériel plus cher, etc. Et donc, il va vous facturer peut-être plus cher. Et puis, certains veulent peut-être faire simplement plus de marge sur le détartrage et ils vont vous facturer plus cher parce qu'il y a peu de concurrence. C'est libéral, vétérinaire. Donc, vous pouvez aller voir d'autres vétérinaires qui vous font moins cher si c'est hors budget.
1: Non, parce qu'il faut que je vous explique qu'elle m'a dit, vous comprenez, il y a l'anesthésie. Et puis, elle m'a dit, en cas où il y aurait quelque chose... qu'il ait un malaise ou quelque chose, elle a dit on doit préparer, je peux pas vous dire parce que j'ai oublié les noms. Alors elle me dit c'est pour ça. Et puis après elle me dit je vais pas vous affoler, il peut attendre, mais il faudra le faire. Alors je lui dis mais ça fait combien? Elle me dit à peu près 300 euros. Voilà comme elle m'a dit exactement.
0: Voilà. Donc, c'est-à-dire qu'en fait, elle a évalué comme ça, parce que possiblement, il y a un détartrage chez votre chien, mais s'il faut extraire des dents, l'extraction des dents nécessite plus de temps, plus de savoir-faire, et donc c'est un acte qui va coûter plus cher, c'est un détartrage qui...
1: Elle m'a dit c'est juste un détartrage, elle l'a vu, hein. Voilà. Non, elle m'a dit...
0: Voilà. Et donc le prix du détartrage peut varier d'un vétérinaire à l'autre. Alors c'est vrai qu'il y a la surveillance anesthésique. Chez certains vétérinaires, il y a vraiment un anesthésiste qui va surveiller votre chien. Chez d'autres vétérinaires avec une équipe plus réduite, il n'y sera pas. Donc peut-être il ne va pas vous le facturer, du coup, hein, mais il y aura peut-être moins de sécurité. Voilà, en fait, il y a vraiment une grande diversité dans les prix des vétérinaires, parce qu'il y a une grande diversité dans le service qu'il y a derrière et dans les coûts du vétérinaire. Donc, c'est à vous de voir. Si vous faites confiance à votre vétérinaire et que vous avez l'habitude de ces prix-là et que vous pensez que ça va, allez-y. Si vraiment c'est hors budget et que vous pensez que un vétérinaire peut faire moins cher, vous êtes libre. Nous sommes vraiment dans un contexte de liberté. C'est pas du tout comme la médecine humaine où c'est assez encadré. Oui. Et il y a le remboursement sécu, et alors encore, il peut y avoir après des dépassements d'honoraires, mais c'est assez encadré. Alors, quelque chose qui peut être intéressant quand on a un Spitz, qui est généralement pas un animal qu'on a eu gratuitement, c'est un animal qu'on a payé un peu cher parce que c'est l'animal à la mode. Et donc, j'estime que quand on a un animal qu'on a payé assez cher, qu'on a à la mode, eh bien, il faut se donner les moyens de lui prodiguer des soins. Et donc, quelque chose qui peut être intéressant pour vous, et à 5 ans, vous pouvez le faire, c'est par exemple assurer votre chien. Si vous l'assurez, toutes ces choses-là peuvent être prises en charge par l'assurance. Alors, vous la payez tous les mois, bien sûr, mais une grosse dépense comme ça, ben, elle sera lissée sur le temps.
1: Une question peut-être qui vous concerne et qui vous concerne pas, juste ça. Mais par exemple, je m'assure demain, disons, combien de temps que je peux être prise en charge par l'assurance ?
0: Est-ce que c'est intéressant ? Ça varie beaucoup en fonction des assurances et en fait en fonction du contrat que vous prenez. Certains contrats vont être avec un délai de carence très faible et d'autres contrats avec des délais de carence plus importants. Il faut jouer franc jeu avec l'assurance. Et voilà, moi je vais m'assurer mon chien. Voilà, il peut, s'il y a des petits problèmes de dents, des choses comme ça. Voilà, est-ce que vous prenez en charge les tartrages, à quel moment vous les prenez en charge, etc. Et ils vont vous répondre. Et c'est très intéressant de la poser comme ça, la question, déjà pour pas arnaquer l'assurance. Et comme ça, vous êtes sûr d'où vous mettez les pieds. Et eux aussi, ils savent que vous êtes honnête et que ils savent ce dont vous avez besoin. Donc, je vous conseille de faire ça. Il y a plein. Je peux pas vous donner des noms d'assurance, mais il y en a.
1: Est-ce que je peux le dire, on m'en a donné une, il paraît qu'elle est au top. Est-ce que je peux le dire à l'antenne? Non.
2: Claudie, gardez. Gardez vos bonnes adresses. Voilà, donc en résumé, oui. Docteur Julien Guérini. Voilà. Oui. Tournez un peu, allez dans différentes adresses, renseignez-vous, prenez le temps et puis essayez de faire tant bien que mieux le meilleur choix pour votre chien.
1: D'accord. Et puis ça a permis à d'autres personnes, s'ils sont dans mon cas, de voir également.
2: Exactement. On vous remercie, Claudie, d'avoir été avec nous ce matin sur RCFM. Une très très bonne journée.
0: Merci,
2: et à très bientôt. À très bientôt. On va retrouver le groupe Supertramp sur RCFM pour nous accompagner. Juste après, on retournera du côté de notre page WhatsApp. Docteur, vous avez encore quelques questions.

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2: Nous sommes avec le docteur vétérinaire Julien Guérini ce matin dans notre émission Les Experts et nous retournons comme prévu, docteur, côté page WhatsApp. On va retrouver Madame Kiligini qui nous dit « Bonjour, ma petite chienne de 3 ans se gratte énormément depuis un mois environ, pas de puce ni de tic, a un collier Seresto qu'elle supporte bien, elle se mord littéralement la peau aux pattes et les coudes. Je l'ai vermifugée début septembre et traitée localement avec lotion anti-démangeaison, huile de germe de blé avec huile essentielle de la avant des romarins. Cela se calme un peu, mais elle présente sur les zones de grattage une peau sèche et croûteuse. Qu'en pensez-vous, docteur ?
3: Alors, tout d'abord, je serais de très mauvais conseils pour les soins aux huiles essentielles. C'est un domaine très particulier, avec assez peu de preuves, mais parfois une grande satisfaction des gens qui l'utilisent. Et donc, je pourrais pas vous conseiller le type d'huile essentielle, ce qui calme, ce qui calme pas, ce qui marche moins, et à quel dosage. Donc là, ça peut s'essayer, mais allez voir des gens qui s'y connaissent.
2: Il y a des vétérinaires spécialisés, par exemple.
3: Oui, il y en a qui font un peu de phyto, de phyto, des gens qui font plus de médecine douce, etc. Moi, c'est moins mon cas, mais c'est vrai qu'on peut trouver des vétérinaires qui ont ce genre d'aspiration. Et donc, de ce côté-là, il y a évidemment pas de souci. On choisit son vétérinaire. Après, au niveau des démangeaisons, il est certain qu'il faut éliminer en tout premier lieu les puces. Pour être sûr d'éliminer les puces, il faut déjà que le vétérinaire l'examine et l'examine sous toutes les coutures. Souvent, pour trouver les puces et essayer d'éliminer cette hypothèse-là, il faut déjà peigner le chien avec un peigne très fin, comme les peignes à poux pour les enfants. Mmh. Des peignes très fins, comme des peignes à puces. On va brosser le chien longtemps, au moins une minute, avec ce peigne, pour essayer de trouver des crottes de puces ou des puces vivantes. Si on n'a pas de puces dans notre recherche manuelle, on va quand même faire une épreuve thérapeutique, c'est-à-dire on va donner un médicament qui tue les puces vite, qui tue les puces longtemps. Le collier dont le nom a été évoqué est un collier qui prévient assez bien l'infestation de puces. Pour autant, s'il y a des puces sur le chien, elles vont y rester la plupart du temps. Elles vont s'éloigner du collier. Donc, bah, le fabricant sera peut-être pas très content, mais c'est quand même pas l'arme de prédilection quand on a un chien qui se gratte énormément et qu'on veut vraiment être sûr qu'il ne s'agit pas des puces. Il vaut mieux donner des médicaments qui agissent vite. Alors, ça peut être des comprimés, ça peut être des pipettes. Ça dépend du produit, du principe actif qu'on va mettre dans ces médicaments. Mais il faut utiliser un produit qui agit vite et rapidement, qui sont souvent des produits sur prescription que votre vétérinaire va vous prescrire après avoir fait cette recherche. Donc déjà, une fois qu'on a éliminé ça, on a éliminé 80% des démangeaisons. Si on est dans les 20% qui restent, c'est-à-dire mon chien se gratte, mais vraiment il n'a pas de parasites, pas de puces, pas d'autres parasites curieux, voilà. Eh bien, très souvent, il s'agit de phénomènes allergiques, de dermatites, avec des phénomènes allergiques divers. Alors, les allergies, elles peuvent être nombreuses. Il faut que votre vétérinaire vous propose quelque chose pour éteindre le feu, que votre chien ne se démange plus, et aussi peut-être pour essayer de trouver par la suite, si c'est des allergies qui sont permanentes, trouver de quoi il s'agit. Donc, s'il s'agit d'une allergie saisonnière, donc avec, par exemple, je ne sais pas, mettons, votre chien est allergique à un pollen du moment. Peut-être que passer cette période-là, sans se démanger avec des médicaments anti-démangeaison, peut suffire au confort de l'animal. Et à ce moment-là, tout le monde est content. Il y a des médicaments, soit des piqûres, soit des comprimés, qui sont très très efficaces avec peu d'effets secondaires, hein, qui arrêtent les démangeaisons. En revanche, si on a des démangeaisons permanentes, tous les jours le chien se démange, se mord au sang, comme vous dites, eh bien, il faut parfois essayer de trouver vraiment à quoi il est allergique. Donc, on peut commencer par des choses simples, même si elles sont pas très fréquentes. Donc, les allergies aux aliments. Donc, le vétérinaire peut vous prescrire des aliments contre lesquels le chien ne peut pas être allergique et faire cet essai-là. Et après, il peut aussi vous proposer d'essayer de trouver les allergènes, les pollens, les acariens, etc., pour essayer de les isoler. Et pourquoi pas vous proposer par la suite de désensibiliser votre chien pour qu'il ne soit plus allergique à ça. Donc voilà, ça c'est la démarche très simplifiée de dermatologie pour les démangeaisons. Et en tout cas, voilà, première chose, des parasites. Mais pour ça, il faut vraiment aller voir votre vétérinaire.
2: Bien. Hein ? Marie-Pierre nous dit « Bonjour, un des deux chats de nos enfants, Grisou, que nous aimons tous, a perdu la vue. Il va avoir 9 ans et bientôt, sa vétérinaire, Isa, qu'il consulte une à deux fois par an, nous dit qu'il ne vivra pas jusqu'à maximum Noël. On est tous dévastés. J'aimerais tant qu'on puisse rassurer nos enfants grâce à vos conseils. Il n'a pas de glaucome ni de tension des yeux. Le cœur est nickel. Il mange très bien. Il boit bien. Il fait ses besoins normalement. Il est très proche de son compagnon depuis sa naissance. Notre second chat, Bruni, qui ne le quitte pas. Ils s'entendent toujours bien. Merci beaucoup de votre réponse, Marie-Pierre de Poggiomezzana.
3: Alors, merci pour cette question.
2: C'est un peu un cas complexe, docteur.
3: C'est un petit peu un cas complexe, parce que, en fait, à part le fait que ce chat soit devenu aveugle, on ne sait rien, hein, ni son âge, ni voilà. Donc, si ce chat a simplement une cécité qui peut être due directement à ses yeux ou à ce qu'il y a derrière, ce qu'on appelle une amaurose, un problème de transmission des données vers le cerveau, on va dire. Peut-être que il ne s'agit pas d'une maladie qui va tuer le chat. Parce qu'en fait, quand on a un chat à être aveugle, si on a un chat de maison avec des objets qui ne se déplacent pas trop à la maison, histoire que l'environnement ne change pas trop, eh bien un chat il peut faire sa vie. Alors il faut voir que les chats, alors les chiens c'est parlant aussi, hein, mais les chats et les chiens ont des sens qui sont très différents des nôtres. Nous, notre sens principal, vraiment, c'est la vue. Hein. La vue, c'est très important pour les humains. Quand on en est privé, il faut vraiment une adaptation importante. Et finalement, nos oreilles sont un peu moins importantes. Et désolé pour la radio. Notre nez l'est encore moins. En revanche, pour un chien, par exemple, l'odorat, c'est plus de la moitié de ses sens. C'est un tiers de son cerveau. Et donc, on n'imagine pas le monde d'odeurs dans lequel il vit. Il peut... On connaît tous ces anecdotes de chiens de policiers qui vous retrouvent à l'autre bout du monde par votre odeur. Il semblerait qu'il compte le temps avec l'odeur qui disparaît, qui réapparaît, etc. Donc, l'odeur, c'est un élément majeur. Pour le chat, l'odeur est très importante, ils sentent très très bien, ils ont un goût très développé, beaucoup plus que le nôtre en réalité. Et même s'ils se lèchent les fesses et qu'ils mangent de la pâtée qui nous semble horrible, ben pour eux, c'est formidable. Eh bien, l'audition est incroyable. Hein. Le chat est sur les qui-vive, il peut, même si vous êtes très très discret la nuit en vous levant, votre chat le sait. Hein. Votre chat le sait, il vous entend, etc. Donc le chat, qui devient aveugle, va se servir très très bien de ses autres sens, puisque la vision est importante pour lui, mais moins pour nous. Et nous, les aveugles s'adaptent très très très très bien. Mmh. Eh bien, chez le chat, c'est encore une adaptation qui, si elle est assez progressive dans un environnement qui change pas trop, eh bien, va se faire très bien. Donc un chat aveugle, il fait très bien sa vie. Il continue à monter sur les meubles parce qu'il les connaît. Il continue à se déplacer. Il ne tape pas la tête contre les murs ni contre les rebords. Hein. Donc, en plus, il a des vibrisses, vous savez, il a des moustaches qui lui permettent l'air de rien, d'avoir une petite idée de l'environnement très proche de son visage. Donc, il va faire sa vie. Donc, il n'y a pas de raison, s'il n'y a que ça, il n'y a pas de raison qu'il ne passe pas Noël.
2: Très bien.
3: Il devrait pouvoir vivre très bien sa vie de petit chat aveugle parce qu'il a des sens qui sont incroyablement développé, hein. C'est un peu comme ce super-héros, voilà, c'est un peu les
2: Darby. Surtout, docteur, que voilà. Pour un chat qui va avoir 9 ans, ce n'est pas non plus un âge assez vieux, on dira. Un chat peut vivre beaucoup plus, normalement.
3: Alors, on dit qu'un chat, à partir de 8 ans, c'est un senior.
2: Hein. D'accord.
3: Mais en réalité, un chat passe souvent plus de la moitié de sa vie senior. C'est un classement qui se fait surtout par rapport à vieillissement des reins, globalement, voilà. Mais en réalité, ils peuvent vivre, vous l'avez dit, hein, 18, 19, plus de 20 ans parfois, certains chats. Donc 9 ans, ça peut très bien être même pas la moitié de la vie de votre chat.
2: Très bien, donc on espère pour ce petit grisou que tout ira bien et qu'il pourra donc fêter Noël avec sa petite famille, ma chère Marie-Pierre. Une autre question, c'est Michel qui nous dit « Que pensez-vous des lotions dentaires incorporées à l'eau de boisson ? C'est ce que je fais pour mon Shih Tzu. D'autre part, ce petit chien de 5 ans en parfaite santé n'a pas l'air de craindre la chaleur. Il se couche en plein soleil pendant tout l'été. » Alors peut-être là aussi un instant prévention, docteur.
3: Il est croisé avec un chat. C'est les chats, les créatures de l'enfer qui regardent le soleil et aiment la chaleur à l'infini. Pas les chiens. Non, je rigole. Certains chiens aiment beaucoup la chaleur et supportent mieux que d'autres. Ceci dit, ils vont bien supporter la chaleur s'ils ne bougent pas trop. Faire un effort à la chaleur pour un chien, ça n'arrive pas, hein, je vous le garantis. Mais oui, ils peuvent aimer la chaleur immobile, les rayons du soleil sur leur poil, bien sûr. Ça, nous aussi. Hein. Voilà, mais ouais, c'est tout à fait possible. Des lotions dentaires pour les chats, pour les chiens et pour les chats. Eh bien, ça fait partie des choses qu'on peut utiliser. C'est assez intéressant. Ça ne présente pas de risque. Parce que, évidemment, nous, quand on fait des bains de bouche, eh bien, généralement, on recrache tout. Hein, on n'a pas envie d'avaler ces solutions amères, désinfectantes, et puis on se dit, tiens, ça va nous faire du mal. Mais chez le chien et le chat, c'est un peu différent. Il s'agit souvent de principes actifs assez proches, mais pas du tout à la même dilution. Et il faut les donner, en fait, très souvent, mais par contre, la dilution est très faible, donc ça diminue le nombre de bactéries dans la bouche. Ces bactéries sont responsables, entre autres, du tartre. Et donc, de la mauvaise haleine aussi. Donc, si vous voulez, c'est très intéressant. Alors, finalement, le thème aujourd'hui, c'est plus les dents.
2: Oui.
3: Donc, je vais finir d'en parler. C'est très intéressant. Si vous voulez, quand on a un chien, on en a parlé tout à l'heure du brossage de dents. Le brossage de dents, vraiment, il éloigne le vétérinaire. Hein. Si vous voulez que votre vétérinaire vous coûte pas cher, vous allez lui acheter une brosse à dents pour chien avec le dentifrice et vous brossez les dents. Et là, voilà, ça va vous coûter la brosse à dents et dentifrice. C'est-à-dire vraiment pas cher. Si on doit faire une échelle, alors c'est approximatif, mais ça donne une bonne idée, vous allez voir. Si on fait une échelle de 1 à 10, le brossage de dents vaut 10. Vraiment, c'est ce qu'il y a de plus efficace pour le dératrage, plus efficace que des bonnes croquettes, plus efficace qu'une solution dentaire, plus efficace qu'une poudre abrasive, plus efficace que tout un tas de choses qu'on va rajouter, que des os à mâcher. Voilà, les os à mâcher, c'est des friandises avant tout. On n'a jamais vu un chien, un York avec des dents magnifiques uniquement parce qu'il utilisait l'os, et puis si vous le supprimez, il a des dents moches. Ça, c'est pas vrai. Donc, tous ces éléments-là, on peut les utiliser. Et si on les cumule, on n'arrive pas à l'effet d'une brosse à dents. Donc, si on a un chien qui ne supporte pas l'effet brosse à dents, oui, il faut trouver des solutions, mais elles seront moins bonnes. Donc, on peut les cumuler. On peut faire une solution dentaire, on peut faire des petites poudres abrasives qu'on va chercher chez son vétérinaire. On peut faire des os à mâcher, mais alors il faut prendre ceux des vétérinaires, hein, ceux qui sont vraiment abrasifs. Hein. Il faudrait pouvoir pratiquement poncer une table avec pour qu'il y ait un vrai effet sur les dents. Hein. Donc on peut accumuler toutes ces solutions-là pour essayer de se rapprocher un peu de l'effet d'une brosse à dents. Mais une brosse à dents, c'est beaucoup moins cher. Ça nécessite une éducation du chien, un chien coopératif, et du temps passé. Donc évidemment, c'est plus dur.
2: Docteur, pour conclure notre émission, peut-être une dernière remarque de Daniel qui nous écrit « Ma border collie à près de 9 ans est-il en fin de vie alors qu'elle est très vive ?» Trois petits points.
3: Non. Je ne vais pas conclure aussi simplement. Hein. Mais non, elle n'est pas en fin de vie. Elle est entrée chez les seniors. J'allais dire, c'est comme les gens. Si vous dites à quelqu'un qui est... Alors, je sais pas, la catégorie senior, ça doit commencer à 60 ans. Vous dites à quelqu'un de 60 ans, vous êtes en fin de vie. Il va mal le prendre. Voilà. Eh bien, c'est pareil. Et d'accord, il est entré chez les seniors. Il y a peut-être des choses qui ont été modifiées dans les fonctions du chien vital. Tout ça. Il faut adapter la nourriture. Il faut peut-être adapter les balades, regarder, faire des bilans pour voir si on n'a pas des petites choses qui évoluent. Et pour autant, ça ne veut pas dire qu'on est en fin de vie. On a des borders qui... je crois que l'espérance de vie du border, c'est à peu près 12-13 ans. Mais l'espérance de vie, c'est une moyenne. Évidemment, il y en a qui meurent à 9 et avant. Et puis, il y en a qui vivent plus longtemps. On a le droit de vivre centenaire et au-delà. Il ne faut pas se dire à 80 ans, voilà, c'est la moyenne, j'arrête.
2: Il faut même,
3: c'est pareil.
2: Il faut même le revendiquer, voilà.
3: Voilà, voilà. Donc voilà, ce border collie de 9 ans, eh bien, il veut jouer, il n'y a pas de problème. Si on est inquiet, on va voir le vétérinaire, il fait un bilan, et voilà. Mais oh, pas de problème. 9 ans, c'est un super âge. Le chien, il est éduqué, les relations avec son chien à 9 ans, c'est formidable. Donc voilà, c'est un bel âge.
2: Docteur Julien Guérini, merci beaucoup d'avoir été avec nous ce matin. Merci pour votre expertise, pour votre passion et pour votre bienveillance et gentillesse. Ça a été un plaisir d'avoir pu être donc avec vous dans cette émission. Et on vous retrouvera, j'espère, très bientôt sur RCFM pour d'autres conseils.
3: Très bien, à bientôt.
2: À bientôt et une très très bonne journée.
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2: Et ce matin, on vous accompagne aussi avec des bonnes infos sur tout le territoire. Solidarité, initiatives locales, rendez-vous culturels, événements associatifs, sans oublier les infos pratiques sur les routes et les collectes de sang. Pour le don du sang, le site de référence reste inchangé, celui de l'EFS, avec le calendrier des collectes, les campagnes et la prise de rendez-vous sur dondesang.efs.sante.fr. Pour la circulation et l'état des routes, le réflexe est Inforoute Corse sur inforoute.isola.corsiga, qui permet de suivre les accidents, les travaux, les routes fermées, les déviations, restrictions et manifestations susceptibles de perturber le trafic, avec également un système d'alerte. Et puis, côté culture et sortie, le site de la collectivité de Corse, notamment sa rubrique culture, permet de repérer les expositions, spectacles, concerts, animations et événements patrimoniaux, tandis que les agenda culturel Corse et à Corse Event sont utiles pour compléter avec les événements organisés dans les différentes villes et villages. Et pour ne rien louper de tout cela aussi, vous pouvez rester à l'écoute de nos programmes sur Ici RCFM.
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9h53 sur RCFM. Soyez les bienvenus. Si vous nous rejoignez, c'est les Tiama Dialesi qui arrivent sur cette antenne. Et peut-être qu'on retrouvera Dominique Landron d'ici quelques instants. Ce sera lui qui est chargé des Durand d'Ologne de ce jour.

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2: On va retrouver Dominique Landron à 10h15 dans notre Girandolone en direct de Porto Vecchio pour ce festival Piazza au Film. Et juste avant, à 10h, ça sera le retour de la formation en langue corse et place à la musique avec Julien Lieb, autrement.

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1: Le festival Spiritouzac revient pour une troisième édition autour du chant sacré à Marie III à Philippe Opéro. Pas par là, dit stou bel avvenimento ou stou bel festival. Et qui s'apprend à saluto, Filippo.
2: Salut Arthur et bonjour à tutti.
1: Buongiorno, buongiorno. Un appuntamento. 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
1: Un rendez-vous donc qui entend mettre en lumière toute la diversité du chant sacré tout en permettant de soutenir financièrement ce qu'on rappelle est la seule radio associative chrétienne de Corse, Philippe.
2: Voilà, le point de départ quand on a créé le festival Spiritouzac il y a trois ans, c'était essayer de faire de lier un petit peu ce côté religieux, je dirais, sacré, avec des confréries, et de faire entrer des fonds dans notre radio, qui a quand même des difficultés. Donc l'idée, c'était de donner la part belle aux confréries, parce qu'on est, je crois qu'il y en a 140, et on doit avoir entre à peu près 4000 confrères dans l'île, dans toute l'île, mais c'est vrai que toutes les confréries ne chantent pas, et l'idée, c'était, se basant sur une expérience personnelle, celle d'être parti chanter en Sardaigne il y a une quarantaine d'années, et c'était justement de s'apercevoir que là-bas, ils avaient ce qu'on appelle racines et cantes populaires, et il y avait toutes les confréries qui étaient invitées. Donc nous, on avait été à Castelsardes avec l'équipe de Giuseppe Turchini, Bernard Pazzon et Francesco Filippo Barbolosi, c'était en 84, et donc se basant sur cette idée, sur la dynamique, parce qu'il y a beaucoup de confréries. Et vous le savez très bien, Arthur aussi, il y a beaucoup de confréries qui naissent aussi en Corse. Se basant sur cette dynamique, on veut leur donner quand même une part importante, en liant, et bien entendu, avec des structures un peu plus renommées. Mais l'idée de départ, c'est les confréries. Et peut-être deux mots sur les confréries de samedi, quand même.
1: Oui, avec, d'ailleurs, on va y venir à ce format. Donc, un format d'1h30 à peu près, avec des confréries invitées qui participeront donc à ce festival, notamment celle de San Giambattista d'Aiaccio, et puis celle d'Agios Spiridonos de Cargese aussi, Philippe.
2: Tout à fait, donc qui vont s'inscrire dans cette thématique. Alors je crois qu'ils auront une création, ils ont un chant du monde, je crois, à confraterne et San Giambattista. La confrérie grecque, bien entendu, ça va être ce sera essentiellement des chants grecs. Et puis notre structure, nous on est toujours présents en tant que chanteurs. C'est difficile d'organiser un festival et de ne pas chanter. Donc nous avons travaillé, bon, on chante souvent à l'église Saint-Roch. Toute l'année, pratiquement, hein. On est cinq, et donc nous allons interpréter donc un Miserere de Castelsardes, un Santus de Rosille, donc des chants sardes, et puis Ola Fidelis, qui est un chant de Alira Zacre, qui est, tout le monde le sait, est un recueil de chants très anciens, repris par la tradition populaire.
1: Les Igantador, il dit San Rocco, donc vous l'avez dit, Quintin, le groupe Quintin, et puis des billets que nous pouvons nous procurer sur place le jour même du concert et à l'office du tourisme du pays ajaccien.
2: Voilà, tout à fait. Donc, on espère qu'il y aura un petit peu de monde. Le concept, hein, le festival, c'est qu'Abbé Constant, il préfère le mot concert au mot festival. Mais voilà, l'idée, c'est de nous inscrire dans la continuité en réfléchissant déjà à l'année prochaine, parce qu'on peut pas, il faut déjà réfléchir. Alors, l'année prochaine, on a un contact peut-être avec, pourquoi pas, la venue de deux confréries sardes. On a un partenariat avec l'Office du Tourisme, donc on pourrait essayer de mettre ça en place. Et puis, pourquoi pas aussi dédier la deuxième partie ou la première partie, on verra, aux chanteuses corses. Donc on a déjà l'accord de Patrice Gattacic qui, comme chacun le sait, eh bien, a sorti Ougante ou Diégante, une adaptation du Cantique des Cantiques. Donc elle s'inscrit dans cette démarche-là. Donc pourquoi pas, on y réfléchit déjà, voilà.
1: Philippe Perrault, à Ringrazia, Udes Estatinkunos, Kustama, Dinanta, RTFM, on le rappelle, la troisième édition du festival Spiritus Acre, qui va se dérouler demain en l'église Saint-Roch d'Ajaccio, à 19h, Cantigorsi et Daltro, avec les confréries donc Sandian Battista Dayat, ou Agios Spiridonos de Cargés et Cantori, dit San Roque, ou sans oublier le groupe Quintin, Spartim, où l'entrée est à 20€, à se procurer sur place le jour du concert ou bien à l'Office du Tourisme du pays. Ajaxien, à presto, Filippo.
2: À presto, Arthur, compiace.
1: On a buona giornata, à presto. Voici Jean-François Luciani, l'âme, avant de retrouver Dominique Landron du côté de Porto Vecchio.

L'âme dit Jean-François Luciani, Nanta RCFM. Direction Porto Vecchio, Piazza Uvil, où est le nouveau rendez-vous consacré au cinéma à Portivé. Du 17 au 20 septembre 2026, la cité s'anime autour du 7e art et invite le public à vivre le cinéma.

0: rejoindre la tribune. Alors, ce nouveau festival, c'est un festival un peu désarmêlé, si je puis dire. Il y a de la musique, il y a du cinéma, bien entendu, il y a de la littérature. Comment est venue l'idée de créer ce nouveau festival?
1: Alors, la première idée, hein, c'est évidemment pour Porto Vecchio, hein, de garder un temps fort dans l'année autour du cinéma. Vous le savez, Dominique, peut-être mieux que quiconque, Porto Vecchio a depuis très longtemps désormais déclaré son amour au cinéma, avec une infrastructure en cœur de ville, l'espace Jean-Paul de Rocazer à qui lui est dédié, et de manière générale, depuis plus de 30 ans maintenant, des événements autour du cinéma. Donc il était tout naturel pour nous de continuer, hein, dans cette lignée, puisque nous sommes les héritiers aussi de cette histoire. Et puis on avait, en début de saison, au printemps, depuis 3 ans, un festival autour de la littérature, Piazza au Libro, qui avait très bien fonctionné. Et on s'était dit donc que du coup, il pouvait être intéressant d'avoir son petit frère, Piazza au Vilmo, pour pouvoir continuer cette déclaration d'amour que les Portovecchiais ont pour le cinéma.
0: Alors, ce qui est intéressant, c'est que le précédent festival, sans vouloir critiquer, semblait un peu plus bling-bling. Là, il y a un fond, parce que vous faites une grande part au cinéma du patrimoine, avec la Cinémathèque, avec Casa dei Lumi. C'est une volonté de développer un lieu festif vers quelque chose de plus... pas professionnel, puisqu'il était auparavant, mais quelque chose de différent.
1: Alors, je ne suis pas tout à fait d'accord avec vous, Dominique.
0: Vous avez raison, hein.
1: Non, moi, j'ai toujours pris beaucoup de plaisir à assister à tous les événements, lorsque j'ai été élu, et même avant, lorsque j'étais un simple jeune Portovecchiais ou un...
0: Je peux témoigner.
1: Exactement. Moi, j'ai toujours pris beaucoup de plaisir à l'ensemble des événements. Après, c'est vrai que les événements, des fois, changent, se réinventent, s'arrêtent, reprennent. Donc, c'est vrai que moi, je fais pas forcément de comparaison. Là, c'est autre chose. C'est effectivement un autre événement. On a voulu, c'était la volonté du maire, hein, de Jean-Christophe Angelou, de faire à la fois un événement où le cinéma soit au cœur de l'enjeu des 4 jours qui nous réunissent, mais que ce soit aussi une manière d'avoir accès à d'autres formes artistiques, la bande dessinée, le jeu vidéo, la littérature, le film d'animation. On a vraiment voulu en fait utiliser le cinéma comme porte d'entrée vers l'ensemble de ces autres arts avec lesquels évidemment il entretient des liens puissants.
0: Alors, ce qui est intéressant, c'est qu'il y a tout au long des journées des projections, des événements culturels.
1: Oui.
0: Notamment aujourd'hui, alors actuellement, vous avez la projection de L'Espèce Explosive, le film de Sarah Arnold, avec Alexis Manet. Vous avez une avant-première avec Blue Hour, le film d'Anella Pacioni. Je vous recommande à 14h, Si tu penses bien, de Géraldine Nakache, qui est un pur chef-d'œuvre, vraiment, qui est absolument un film formidable. Vous avez L'Inconnu d'Arthur Harari, qui a fait l'événement à Cannes, le plus partagé par le film. On en a parlé d'ailleurs sur RCFM très récemment. Et puis, vous recevez aussi Camélia Jordana. C'est quand même pas mal, hein?
1: Oui.
0: C'est un beau parcours.
1: Absolument, oui. On est très heureux de recevoir Camélia Jordana, de recevoir l'ensemble des équipes. On a eu aussi hier l'immense privilège de recevoir Louis Clichy, hein, pour la présentation de son film Le Corset, qui a énormément plu aux 300 scolaires qui sont venus en début d'après-midi, autant qu'aux adultes qui sont venus le soir visionner. On a la chance effectivement d'avoir une très jolie programmation.
0: Et Fabrice Ouchini en dernier invité.
1: Absolument, hein, absolument. Fabrice Ouchini qui viendra clôturer cette belle première édition avec à la fois la présentation de son film et aussi son seul en scène où il va avec la ferveur et l'audace qu'on lui connaît lire certains des plus grands textes de Victor Hugo.
0: Alors Vincent Gambelli, on va quitter provisoirement ce festival et parler de la politique culturelle de Porto Vecchio. Il y a un programme assez conséquent qui s'annonce.
1: Oui, on a un programme dense. Alors d'abord, il faut avoir l'honnêteté de dire que une chance qu'on a à Porto Vecchio, et c'est un plaisir, hein, pour une majorité municipale, c'est qu'on a un tissu associatif et des acteurs qui sont tellement actifs qu'une grande partie de la programmation, elle n'est pas le fait d'une quelconque action politique, même s'il y a un accompagnement qui est fort, mais elle est tout simplement le fait de Portovecchiais qui se réunissent, qui s'organisent, qui proposent et qui font des choses. Et nous derrière, bien évidemment, avec notamment la direction, hein, de l'action culturelle et de la communication, avec des agents qui sont très engagés, on a aussi une programmation, Piazza au Libro autour de la littérature, Piazza au Vilmo

0: en ce moment, mais aussi énormément d'événements. On a présenté la semaine dernière la programmation 26-27 de la Salle Rouge. On a déjà plus de 500 places qui se sont vendues en quelques heures à peine, et du stand-up au théâtre, de la musique au spectacle vivant, de la danse au cabaret. On a la chance d'avoir sur une vingtaine de spectacles une diversité. Et après, il ne faut pas oublier aussi que Porto Vecchio est une ville au niveau de sa géographie qui est atypique. Il y a tout ce qui se passe dans des infrastructures qu'on connaît et qu'on reconnaît. Mais après, il y a tout ce qui se fait également dans les hameaux, dans les villages, les compagnies de théâtre, les troupes, les festivals d'improvisation. Et tout ça, ça crée un peu un art de vivre à la Porto Vecchiaise qui nous caractérise, je pense.
1: Avec aussi un focus sur la création corse.
0: Un focus sur la création corse, absolument. Il faut, et ça c'est pour le coup vraiment le rôle d'une municipalité, il faut que les créateurs et les artistes porto-vecchiais puissent chez eux d'abord avoir une scène et des portes qui leur soient ouvertes. Il faut bien évidemment que Porto Vecchio soit également une caisse de résonance pour la création insulaire de manière générale. Et il faut aussi permettre aux porto-vecchiais de découvrir de la création francophone, européenne, méditerranéenne, internationale. Il faut vraiment fonctionner en essayant d'avoir le moins de cloisons possible. On vit dans un monde qui nous compartimente déjà suffisamment. Si on peut faire cette économie dans le monde de la culture et des arts, je pense qu'on se rend un service.
1: Porto Vecchio ouvert à l'universel. Merci beaucoup, Vincent Gambini. Vous trépignez, et à juste titre, de rejoindre cette table ronde autour du cinéma. Merci beaucoup.
0: Merci, je les rejoins, mais c'est un plaisir d'être avec vous. Merci.
1: Et réciproque, merci. Voilà, Arthur. On se retrouve dans une dizaine de minutes.
2: Merci Dominique, on se retrouve juste après Skyfall d'Adèle sur RCFM. On sera de retour du côté de Porto Vecchio en direct avec vous, mon cher Dominique Landron, pour ce festival Piazza Uvilmo.

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1: Le festival Piazza Uvilmo du côté de Porto Vecchio, c'est maintenant, c'est du 17 au 20 septembre et c'est porté par la città di Porto Vecchio en partenariat avec la communauté de communes du Sud Corse, l'office du tourisme de Porto Vecchio, la cinémathèque régionale Casa di Lume et le cinéma Galaxy. Pour RCFM ce matin, dans notre Girandoulogne, c'est Dominique Landron qui nous fait vivre tout cela en direct.
2: Et oui, vraiment un grand plaisir, c'est d'avoir au micro d'RCFM Tim Higelin. La petite fille d'un grand, Jacques Higelin, et une famille dédiée au cinéma, à la musique. Bonjour, Tim Higelin.
3: Bonjour, merci.
2: Je vous disais hors micro que j'avais beaucoup d'émotion de vous voir, parce que j'ai interviewé votre grand-père il y a quelques années. Et d'avoir sa petite fille au micro d'RCFM, ben, ça montre la continuité talentueuse artistique de votre carrière. Contente d'être en Corse ?
3: Ah ouais, je suis très très très heureuse. C'est venu qu'une seule fois et d'une manière très brève, donc je suis très heureuse d'être là aujourd'hui.
2: Alors, vous êtes là pour une avant-première réalisée par une cinéaste corse, la Bacchioni. Ça s'appelle Blue Our. Alors, je vais être avec vous, on n'a pas pu voir le film encore. Mais on a de découvrir cet après-midi à 17h dans la salle rouge. C'est une histoire de deuil qui manifestement est un point de départ pour un renouveau.
3: C'est l'histoire d'une jeune femme qui s'appelle Aimée et qui a ce creux en elle et qui décide de passer sa dernière journée sur cette terre. Et donc on la suit dans cette journée-là, de manière très proche d'elle, de ses pensées, de ses émotions.
2: Qu'est-ce qui vous a plu dans ce choix de rôle?
3: C'est en premier lieu le scénario et ensuite la réalisatrice, avec qui j'ai eu un rapport tellement émouvant et tellement puissant, qui m'a tout de suite donné envie de faire ce film, que j'aime si fort. J'aime tellement, tellement, tellement ce film. Donc j'ai été évidemment très heureuse de le faire et ça a été vraiment une évidence pour moi d'interpréter.
2: Alors le grand public vous a découvert à travers un film qui a marqué tout le monde, les hommes, les femmes, ça s'appelle Le Consentement. Vous nous avez bouleversé à l'époque, ça continue, hein, manifestement. Qu'est-ce qui vous avait emporté justement là aussi pour ce rôle?
3: Le consentement,
2: c'était un rôle pas facile du tout.
3: Non, vraiment pas facile du tout. Et le consentement, ça a été une tornade absolue. J'ai lu le scénario en 25 fois tellement j'étais estomaquée, renversée, bouleversée. Et voilà, je pense que c'était très important pour moi de raconter cette histoire, très important pour moi de porter la voix de Vanessa Springora et de la transmettre au plus grand public possible. C'était très très fort.
2: Ça, c'était très, très réussi. Le fait d'accompagner un film, pour ce soir, c'est avant-première, puisque le film sort, je crois, au printemps 2027, il y a une part de responsabilité de porter un film comme ça auprès du public. Est-ce que c'est quelque chose qui vous stresse ou au contraire l'envie de partager au plus vite avec les spectateurs?
3: Oh, la deuxième option. Je pense que c'est toujours tellement agréable de porter une histoire qui est chargée de quelque chose qui peut être vraiment mine de rien très universel. Et voilà, c'est important pour moi de raconter, de partager, de voir comment ça résonne chez le public. Et de pouvoir ensuite échanger sur les différentes expériences de ces personnes-là qui viennent voir le film et qui peuvent s'y reconnaître. Très, très important pour moi.
2: Et quand on est dans le tournage d'un premier film, parce que je crois que c'est un premier long métrage, comment se fait la connexion avec le cinéaste, enfin, la cinéaste? Est-ce qu'il y a une part là aussi de crainte de, comment se passait? Quelle était l'ambiance sur le plateau?
3: Oh, c'était sincèrement, je pense que c'était un des plus beaux tournages que j'ai fait. Parce que l'unité, parce que Ornella a choisi, Ornella la réalisatrice a choisi chaque membre de l'équipe. Donc forcément que des personnes qui pouvaient lui correspondre artistiquement et humainement. Et donc c'était renversant comme aventure. Et moi j'ai une confiance mais aveugle en Ornella, que j'ai eu d'ailleurs tout de suite, et qui a été confirmée, validée chaque jour de tournage, parce que Ornella a été vraiment un chef d'orchestre hallucinant, exceptionnel. C'est vraiment une femme remarquable.
2: Alors, est-ce que vous faites la différence entre un cinéaste et une cinéaste? Est-ce que les choses peuvent être différentes sur un plateau ou pas?
3: Ah, c'est hyper intéressant comme question, on ne l'a jamais posée.
2: Je suis content.
3: Eh bien, écoutez, moi je trouve en tout cas que les cinéastes femmes avec qui moi j'ai pu travailler et échanger, il y a quelque chose de l'ordre de d'une intime connexion qui peut se passer. C'est évidemment pas toujours le cas, mais ça l'est en tout cas en majorité, et c'est très agréable d'avoir ce rapport-là de confiance, quelque chose de tacite, comme si les expériences qu'on avait pu vivre en tout cas pouvaient être plus facilement, voilà, je me sentais plus facilement dirigée souvent. C'est une très bonne question.
2: Alors là aussi, on a eu beaucoup de choses autour du cinéma, des actrices qui parfois sont malheureusement maltraitées, on va dire ça comme ça. Est-ce qu'on est conscient aussi de ce problème-là?
3: Bien sûr, complètement. Complètement, il y a énormément de choses qui sont mises en place, particulièrement ces dernières années, que ce soit les formations, les HSS, des formations qu'on a systématiquement avant chaque tournage, que ce soit 10 tournages par an ou un tournage par an, on aura ces formations systématiquement avant chaque film. Il y a énormément de choses qui sont mises en place, la parole qui se libère. Donc évidemment, il y a une forme de conscience déjà qui s'ouvre un peu plus, et le combat est extrêmement long, on va pas se mentir, mais voilà, en tout cas, je pense que les choses essayent d'avancer, et on essaie d'avancer avec elles, pour elles.
2: Et mais j'ai une dernière question, parce que sinon je vais me faire... on dirait qu'il n'y a pas trop de temps avec Émile. Quand vous la verrez, vous comprendrez. Quels sont les projets? S'il y a des projets, si vous pouvez en parler, on sait que dans ce milieu, c'est pas simple.
3: Alors j'ai des projets qui vont sortir, déjà. Il y a un film qui s'appelle Sanguine de Marion Le Corollaire qui va sortir le 8 octobre. Enfin, l'avant-première, en tout cas, le 8 octobre. Et ensuite, j'ai un film de Claudie Cornillac qui va sortir.
2: Excellent cinéaste, excellent acteur.
3: Ah, mais oui, tellement, tellement. Et là, je viens également de terminer le tournage de Franck Dubos pour son prochain film qui s'appelle 5h48 Place des Martyrs, qui sortira l'année prochaine.
2: Vous avez tourné avec lui
3: Oui, tout à fait. Tout à fait, exactement. J'avais déjà tourné avec lui et il m'avait demandé de faire partie de son film d'après. Évidemment, on dit tout de suite à Franck. Donc on vient de terminer le tournage là. Il sortira en novembre prochain. Pas celui-là, celui d'après. Et voilà. Et j'aurai quelques autres petits projets qui vont sortir aussi à côté, dont je ne peux pas encore parler. Mais voilà.
2: Merci beaucoup, Kim Huglin. Et bonne chance pour votre carrière. Merci beaucoup.
3: Merci à vous, vraiment.
2: Voilà, Arthur. Il y a des moments... La radio, c'est quand même bien. Hein. On est content.
1: Oui, ça nous plaît particulièrement. Merci Dominique. On vous retrouve pour une dernière partie.
2: Oui, tout à l'heure. On va parler cinéma, programmation autour du festival.
1: Avec grand plaisir. À tout à l'heure.
2: Tout à l'heure.
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0: Soumille de Sécli sur RCFM à 10h45. On en profite pour faire un dernier détour du côté de Porto Vecchio, Piazza Uvilma, avec Dominique Landron.
1: Oui, bien sûr. Et puis un invité, un dernier invité, Thierry Dorangeon. Alors Thierry Dorangeon, c'est à la fois le président d'une association de cinéma d'art et essai qui est très active, qui est le programmateur du cinéma de Lecce, qui est participe, le Galaxy participe ici avec ce festival, ce nouveau festival. Voilà, mon cher Thierry, bonjour.
2: Bonjour, bonjour Dominique.
1: Donc, quelle est la difficulté, s'il y en a, pour établir une programmation d'un nouveau festival?
2: C'est toujours un peu compliqué de partir de zéro, enfin on part jamais complètement de zéro, mais la difficulté c'est d'établir une programmation qui soit, qui tienne la route avec des invités. Essayer d'avoir des invités c'est toujours compliqué, puisque de toute façon en plus on a commencé à travailler sur la programmation à partir de la mi-juin, donc là c'est pratiquement mission impossible ou presque. Donc c'est même, je trouve, on est parti trop tard, mais ça c'était on le savait. Et l'important, c'est de mettre sur place une édition de qualité, dans les temps, avec des rencontres, avec un volet cinéma et littérature. En fait, le cinéma est un peu décliné vers d'autres formes artistiques au cours de la manifestation. Mais faire la programmation en tant que soi, c'est pas si compliqué que ça, mais c'était compliqué, en fait, de pouvoir avoir à la fois des équipes et des films qui les accompagnent.
1: Il y a quand même une expérience brillante du cinéma de Lecce, quand même.
2: L'expérience, ça ne suffit pas. Hein. Je veux dire, quand les gens ne sont pas disponibles, ils ne sont pas disponibles. Hein. C'était souvent le cas. Mais bon, on a quand même réussi à avoir de belles séances, de la projection avec des équipes, notamment la projection hier soir en ouverture du film d'animation Le Corset de Louis Clichy. Quand même, je pense, le meilleur film d'animation que moi, personnellement, j'ai vu depuis longtemps.
1: Vous avez raison.
2: Et puis d'autres séances accompagnées, comme cet après-midi, l'inconnu, en présence du chef opérateur Tom Harari, qui est le frère d'Arthur, le frère aussi de Lucas, qui a scénarisé le film et qui est l'auteur de la bande dessinée. Trois frères qui sont tombés un peu dans la pression magique. Et c'est un film passionnant, l'inconnu. Et puis d'autres rencontres comme ça qui vont samedi, notamment samedi soir, avec Un jeu dangereux. Et la rencontre avec la réalisatrice Karine Silla, l'actrice, la comédienne, qui a une grande notoriété aujourd'hui, évidemment, Valeria Bruni Tedeschi et Vincent Perez.
1: Alors, vous êtes aussi un exploitant. L'année 2026 semble être une très bonne année pour le cinéma. Vous le vivez au quotidien. Comment vous percevez les réactions des spectateurs au-delà du nombre de spectateurs qui viennent?
2: Il y a, depuis le début d'année, je parle pas que de l'été qui a été quand même assez exceptionnel. C'est le meilleur été qu'on ait fait depuis l'ouverture, même si nous, on a été créé en cinéma galactique depuis 2019. Mais je sais que le collègue d'Ajaccio, pour lui aussi, ça a été un été exceptionnel. Mais déjà depuis le début d'année 2026, en fait, on sent qu'il y a une sorte de frémissement d'envie des spectateurs de retourner dans les salles de cinéma.
1: La chaleur est dense.
2: Alors en début d'année,
1: pas
2: non.
1: Que ça.
2: Oui, il n'y a pas que ça, mais en début d'année, non. Il n'était pas question de température caniculaire au mois de janvier. Mais on a fait un très bon mois de janvier déjà. Hein. Donc on sentait que l'année 2026 partait sur de très bonnes bases.
1: Le cinéma de Lecce et le Galaxy est exemplaire dans sa programmation. C'est pas parce que vous êtes devant moi, mais vous faites un effort très très intense sur le cinéma d'auteur, tout en mariant avec le cinéma populaire. Quelle est la recette du Galaxy qui étonne à travers la Corse, hein. Je peux témoigner pour en discuter avec d'autres exploitants de salles, avec des spectateurs qui viennent à Lecce, parce que vous avez une programmation qui est quand même très différente en Corse de d'autres cinémas.
2: Je mesure pas vraiment parce que bon, je suis dans le truc, donc je vois pas forcément au quotidien ce qui se passe ailleurs en Corse. Moi, j'essaye en fait de... On est sur un territoire, je tiens compte du territoire, des différents publics, différents spectateurs. Et puis, l'important, c'est de donner de la chance à des films qui passent sous les radars, que moi j'aime, de les défendre. Et la meilleure manière de les défendre, c'est de les programmer. Et je sais que ces films-là ne vont pas prendre la place d'autres films plus importants, entre guillemets, qui vont attirer plus de spectateurs. Donc, c'est une diversité. C'est important, ça. Et, on ne peut pas se contenter que d'avoir à l'affiche Spider-Man ou l'Odyssée. Quand on pense qu'on veut de ces films, enfin, ce sont des films qui ont très très bien marché chez nous. Et il faut aussi que chaque spectateur puisse en fait trouver un film à voir dans la semaine.
3: Thierry, le Galaxy s'inscrit prochainement dans une opération nationale qui reprend les films des sections parallèles. Ça démarre à partir de quand et ça s'étale sur combien de temps?
2: Alors, ça a démarré déjà. Ça a démarré la semaine dernière. On a fait l'avant-première du prochain film de Bruno Dumont, Les Roches Rouges. C'était en présence du essayiste qui a écrit l'un des rares livres consacrés au cinéma de Bruno Dumont. L'essayiste s'appelle Marilyn Aligier, donc elle est venue la semaine dernière, je crois que de mémoire on était le 11 septembre. Cette semaine, il n'y a rien au Galaxy,
3: comment ça se fait ça?
2: Parce qu'il y a en fait en face quelque chose qui s'est mis et que ça ne sert à rien aussi de faire en ça sert à rien d'avoir trop de propositions parce qu'il y a forcément de la casse au niveau de la fréquentation des séances. Quoi. Donc, on reprend la semaine prochaine avec une séance le vendredi, le samedi, le dimanche. Les trois autres films qui ont été choisis dans le cadre du Cannes. Ça, c'est une manifestation nationale qui est pilotée par le GNCR. C'est une association nationale à laquelle on est adhérent. Et je précise aussi que notre salut, en fait, qui est présenté à l'intérieur du festival Cannes Film, fait partie de la programmation Retour de Cannes.
3: C'est une très bonne programmation. Je suis un peu plus réservé sur le Arthur Harari, mais bon, on en a parlé sur RCF. Écoutez, oui, puis vous avez aussi un focus sur le cinéma italien avec Jean-Baptiste Sauré régulièrement.
2: Ah oui, depuis maintenant quelques années, régulièrement, on propose de montrer des films du cinéma patrimonial italien, parce que je pense que c'est à une époque le cinéma le plus puissant du monde, les 50, 60, 70 et même depuis les années 80. Et ce film, ce patrimoine-là est d'une richesse insondable, incroyable. Tous les gens ont été visités. Et donc, avec Jean-Baptiste, qui revient régulièrement pour la présentation et l'analyse des films, on essaye de rendre, pas hommage, c'est pas ça, mais de rendre justice quoi, à ce cinéma qui, peut-être pas oublié, mais un peu ignoré, comme quelque part. Quoi.
3: Je partage totalement cet avis. Thierry Dorangeon, merci. Et puis, très vite sur les antennes de RCFM. Et bravo pour votre travail autour du 7e art. Ça mérite un grand coup de chapeau. Merci.
2: Non, mais je ne m'attendais pas à autant de compliments un matin comme ça. Merci beaucoup, Dominique. À très bientôt.
3: Vous faites du beau travail. Il faut le faire savoir. Voilà, Arthur. Et ben, c'est la dernière intervention depuis le festival Piazza Film.
0: Merci Dominique de nous avoir fait vivre tout cela en direct.
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0: 64 hectares de vignes, un chai spectaculaire. Evelyne Fontane a poussé les portes du Clos Coulombe en compagnie du viticulteur Paul-Antoine Soutzone qui, avec son frère, représente la troisième génération de l'histoire familiale. Nous sommes en Balagne.
6: Là, on est à 15 degrés. Donc là, on entre dans un peu le cœur du projet d'extension qu'on avait, c'est d'avoir un chai enterré. Donc mon père, quand il a fait sa première cave en 2010, il avait fait une voûte, un chai enterré pour faire un peu d'élevage. Et il stockait que des palettes de bouteilles de vieux millésimes. Et dans l'idée du projet, c'était de dire avoir un chai pour faire nos élevages de cuvées parcellaires en élevage bois. Donc l'intérêt d'être enterré, c'est qu'on économise des calories parce que la régulation de température se fait naturellement une partie du temps. Là, on est obligé de tamponner avec des clims pour maintenir les 15 degrés à partir de fin juin, début juillet. Mais sinon, l'hiver, ça descend à 13. On est entre 13 et 15. Toujours le but, c'est d'avoir le moins de variation de température possible et conserver les vins au plus froid. Et c'est une zone où on peut faire des micro-vinifications. On peut gérer, on a un bouclage en chaud et froid qui nous permet soit de réchauffer, soit de refroidir des fûts, des petites cuves. Donc là, c'est pour vraiment la micro-vinification et la cinétique fermentaire de certaines cuvées, coups humains. Et après, sur de l'élevage. Donc on a de l'élevage en béton, en bois, donc en foudre, donc des grosses cuves en bois, des fûts, des petites cuves béton, des foudres, des jarres en grès. Donc là, c'est là un peu la zone expérimentale où on expérimente la vinification en petits contenants, plus l'élevage dans différents contenants pour voir quel est l'impact de ces contenants sur le vin final, qui vont permettre un peu une sorte de symbiose et une complexité dans l'assemblage. De diversifier les contenants, ça va apporter des textures différentes sur les cœurs de bouche, les débuts de les attaques en bouche, les fins de bouche ou les arômes. Donc, ce qui vont nous donner une palette, en gros, aromatique et de structure, de texture, qui vont nous permettre de composer une cuvée, un peu comme un tableau.
7: C'est intéressant d'entendre ces notes de couleur et de goût, parce que souvent on parle de fût de chêne pour faire vieillir un vin, alors que là on se rend compte qu'il y a des tas de tentatives différentes et que derrière chaque bouteille, il y aura une façon d'avoir pensé un vin avec plusieurs étapes. C'est pour ça que c'est intéressant d'avoir une étiquette ou un contact avec le vigneron qui va nous dire, voilà, dans telle bouteille, il y a tel processus de vieillissement, en fait.
6: Après, l'intérêt du vigneron, c'est toujours de l'élevage, c'est d'élever le niveau de qualité du vin. Donc, les choix techniques d'un matériau ou d'un contenant, ils vont s'appliquer pour toujours améliorer soit quelque chose sur le critère, soit étirer les vins, leur donner plus de longueur, gonfler un peu les volumes en bouche, stabiliser les aromatiques. Et toujours, nous, dans l'élevage, c'est de dire comment on arrive à faire des vins qui vont être beaucoup plus harmonieux que si on ne les élevait pas. Et comment on va leur donner, pareil, toujours de la résilience de conservation. Donc des vins élevés, en théorie, ils sont censés se garder plus longtemps que des vins qui ont eu des élevages courts. Ce n'est pas forcément vrai pour tout, mais le but des élevages, c'est donner des vins qui vont être prêts à boire au bon moment. Soit on optimise l'élevage, on accélère un peu l'affinage du vin par l'élevage, donc par la micro-oxydation, par exemple, qu'un bois peut apporter. Mais ça peut aussi optimiser les volumes en bouche, les structures, stabiliser les aromatiques.
0: Ribet avec Evelyne Fontane à retrouver dans son intégralité quand vous voulez sur notre site ici RCFM et notre application. D'ici quelques instants, à 11h précis, ça sera le retour de l'info en Corse avec Roland Frias. Et après, place au jeu de 11h à 11h30. Comme vous le savez, notre jeu Indouina revient. Vous pouvez déjà réserver votre place au 04 95 32 22 22. 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
0: D'ici quelques instants, ça sera l'heure de jouer ensemble au 04 95 32 22 22, 11h, 11h30. C'est Indouina, vous le savez, du lundi au vendredi. Vous pouvez déjà réserver votre place. C'est Patricia qui vous attend. 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Du côté d'Arjusta Muric, on vous fait remporter une entrée au bain de Barachi. Alors, soyez, appelez-nous, jouez avec nous, parce que sans vous, je crois qu'on s'ennuie un peu. Alors, soyez précis, 04 95 32 22 22. J'espère vous retrouver juste après Vogue de Madonna.

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1: Quel plaisir de jouer avec vous dans notre jeu Indouina de 11h à 11h30, 04 95 32 22 22. C'est Patricia qui est donc au bout du fil pour vous accueillir. C'est Stéphane Casalong à la réalisation de notre jeu et c'est Arthur Solinas derrière ce micro à gagner aujourd'hui, comme on vous le disait, une entrée au bain de Bach.
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1: Nous avons le plaisir d'accueillir Anne-Dominique de Saint-Cypriano. Bonjour.
2: Ah bonjour, ça fait longtemps que je ne joue plus.
1: Ah bien écoutez, vous avez bien fait d'appeler, de pouvoir jouer avec nous. Comment allez-vous, Anne-Dominique ?
2: Ça va très bien, mais j'entends pas très bien, c'est faible le son.
1: Ah mais il faudrait peut-être relever le son de votre téléphone alors.
2: Ouais, je peux pas pour le moment, je suis branché.
1: Bon, écoutez, alors, restez bien attentive, on va essayer d'être le plus compréhensible possible. Est-ce que vous connaissez les règles du jeu ?
2: Oui.
1: Bon, mais alors on va partir pour le blind test. Alors, comme vous le savez, il faut reconnaître la chanson et puis le chanteur.

0: Et on n'ira pas jusqu'au refrain, malheureusement. Vous avez une idée, hein, Dominique?
1: Alors, c'est Tilo Roche.
0: Exactement.
2: Oui.
0: Et peut-être la chanson pour vous faire deux points. Tant qu'à faire.
1: J'ai gelé.
0: Pardon?
1: J'ai gelé.
0: Non, je peux pas l'accorder. Hein. C'est effectivement, on entend les exilés sont de retour, mais c'est pas le titre de la chanson. C'était l'Ajaxienne de Tino Roche. Alors ça vous fait quand même un point parce que vous avez retrouvé.
1: Vous avez retrouvé
0: l'interprète.
1: Oui.
0: Donc Tino Roche, l'Ajaxienne, ça vous fait un point. Est-ce que vous êtes prête pour les questions de culture générale?
1: D'accord.
0: On y va. Quel empereur français a été exilé sur l'île de Sainte-Hélène après sa défaite à Waterloo?
1: Napoléon.
0: Exactement. Quelle ville fut la capitale de l'Empire romain d'Orient avant de devenir Istanbul? Athènes, Constantinople, Alexandrie ou Antioche?
1: Constantinople.
0: Quel acteur interprète Jack Dawson dans Titanic? Brad Pitt, Leonardo DiCaprio, Matt Damon ou Johnny Depp?
1: DiCaprio.
0: Quel écrivain français est l'auteur de L'étranger? Albert Camus, Jean-Paul Sartre, Marcel Proust ou André Gide?
1: Albert Camus.
0: En 1976, quelle jeune femme française dont le meurtre a profondément marqué l'opinion publique a été retrouvée morte près de la commune de L'Épange-sur-Vologne? Émile Louis, Marie Trintignant, Grégory Villemain ou le petit Grégory?
1: Émile Louis.
0: Non. Question bonus à deux points, Anne-Dominique. Quel célèbre explorateur portugais est le premier européen à avoir atteint l'Inde par voie maritime en contournant l'Afrique? Christophe Colomb, Fernand de Magellan, Vasco de Gama ou Bartolomé ou Dias?
1: Christophe Colomb.
2: Non. C'est non.
0: Ce qui vous fait tout de même 1, 2, 3, 4, 5 points pour aujourd'hui. C'est pas mal.
1: Ouais, c'est pas mal.
0: Voilà, il vous manquait donc, on va reprendre ensemble, donc pour le blind test, c'était l'Ajaxienne et non les exilés. Il vous manquait l'affaire du petit Grégory sur la commune de L'Épange sur Vologne.
1: Et puis
0: c'était pas Christophe Colomb, c'était Vasco de Gama, pour le célèbre explorateur portugais. Qui avait donc qui est le premier Européen à avoir atteint l'Inde par voie maritime en contournant l'Afrique. Voilà, ma chère Anne-Dominique.
1: On gagne quoi?
0: Alors, aujourd'hui, à gagner, c'est une entrée au bain de Baarachi. Et puis... au bain de Baarachi, vous connaissez Baarachi? C'est à côté de Propriano.
1: Non.
0: C'est commune d'Olmeto, c'est à côté de Propriano. Les bains de Baarachi, connus aussi pour la célèbre foire de Baarachi, à laquelle nous participons avec RCFM chaque année. Nous avons le plaisir d'être en direct. Alors, le tirage au sort pour aujourd'hui, c'est le lot RCFM, donc la chaise, la serviette, la gourde, le sac à dos et tout ce qui va donc aux couleurs de votre radio ici RCFM.
1: D'accord.
0: Anne-Dominique, merci d'être fidèle à notre radio.
1: Merci,
0: je vous souhaite une belle matinée et restez à l'écoute de nos programmes. Au revoir. Monumento di Diana di Lalba pa continua insieme ci pudetti sempre chiama au 04 95 32 22 22 ci verba un quarto d'ora pa yoga insieme et surtout tenter de battre Anne-Dominique de San Cipriano qui a réalisé aujourd'hui 5 points.

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1: Marthe, bonjour.
2: Bonjour.
1: Comment allez-vous ?
2: Eh bien, on sait aller, hein, comme on peut. Hein.
1: Vous nous appelez du côté d'Omet, ça, c'est bien ça ?
2: Non, j'appelle du côté de Castiglione.
1: Ah, ben j'avais la mauvaise information, je m'en excuse. Qu'avez-vous prévu ce matin ?
2: Je suis au Omet, ça.

0: suis dans la... Alors Marthe, vous avez peut-être une idée à nous proposer.
1: Ah oui, c'est
0: Charles Roquet. Eh bien, ça vous fait 2 points pour ce blind test.
1: Elle est connue,
0: c'est bon. Oui, très connue, très connue. Et très, très belle aussi. On part pour les questions de culture générale. Quel groupe britannique est à l'origine du célèbre album Abbey Road ? The Rolling Stones, The Beatles, Queen ou Pink Floyd ?
1: Les Beatles.
0: Quel pays a remporté la Coupe du Monde de football en 2022 ? La France, le Brésil, l'Argentine ou l'Espagne ?
1: L'Argentine, non ?
0: Quelle est la capitale de l'Australie ? Sydney, Melbourne, Brisbane ou Canberra ?
1: Canberra.
0: Quel chanteur français interprète « Je te donne » en duo avec Michael Jones ? Jean-Jacques Goldman, Francis Cabrel, Patrick Bruel ou Michel Berger ?
1: Goldman.
0: Dans quel sport utilise-t-on les termes birdie, eagle et bogey ? On parle du sport, le tennis, le golf, le baseball ou le cricket ?
1: Baseball.
0: Question bonus à 2 points. Le groupe ABBA est originaire de quel pays ? La Norvège, le Danemark, la Suède ou la Finlande ?
1: La Suède.
0: Ce qui vous fait, je crois, un très très bon score de 2, 4, 5, 6, 7, 8 points. Il vous manquait cette petite question, c'était le golf, la discipline qu'on recherchait.
1: Ah, c'est pas grave.
0: Vous aurez pu faire tombe là, avec 9 points, vous n'en faites que 8 et pour l'instant vous êtes en tête, ma chère Marthe.
1: Ah ben, c'est déjà bien. Hein.
0: Bah, c'est déjà très très bien même pour vous.
1: J'avais l'aide de ma cousine.
0: Ah, voilà, vous nous dites tout. Bon, moi, vous êtes honnête, vous voyez.
1: Je ne peux pas passer un petit bonjour rapide.
0: Pardon ?
1: Je ne peux pas passer un petit bonjour rapide.
0: Ah, si c'est rapide, alors on vous laisse faire.
1: Allez, je passe bonjour à mes deux kinés, Arnaud et Hugo.
0: Ils nous écoutent.
1: Et ils m'écoutent.
0: Ah, ben écoutez.
1: Alors, je leur fais des gros bisous.
0: Allez, on les salue et merci de leur disponibilité. Merci, Marc, d'avoir joué avec nous. Une très bonne journée et un très bon vendredi. Merci d'être à l'écoute d'RCFM. Et puis, restez à l'écoute aussi parce que pour le moment, vous êtes en tête et peut-être que vous allez participer au tirage au sort.
1: Allez, on attend.
0: Bonne journée.
1: Merci beaucoup, bonne journée.
0: Bonne journée. À bientôt, au revoir. Une nouveauté sur RCFM, on retrouve Marc Lavoine et Patrick Fiori en musique pour ce titre, Occupé.

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1: 11h25 sur RCFM. Félicitations à Anne-Dominique et ses 5 points. Félicitations à Marthe qui remporte donc aujourd'hui cette entrée au bain de Barachi. Et on va procéder de suite au tirage au sort entre Stéphane de Cambia, Marie-Christine de Basteliga, Madeleine de Porto Vecchio et Pierre d'Olmeta di Capigurzu. Et donc qui remporte ce fameux, comment on peut l'appeler? Et puis on va l'appeler le lot RCFM, hein, chaise, serviette, gourde, sac à dos et tout ce que vous pouvez arborer aux couleurs de votre radio. Ici RCFM, c'est la gagnante du jour, c'est Marthe, qu'on félicite. Marthe qui nous vient d'Omès, qui remporte donc l'entrée au bain de Barachi et puis ce lot RCFM. Félicitations à tous les joueurs et rendez-vous lundi pour de nouvelles aventures dans notre jeu Induina.
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1: Voici Ten Sharp, You, sur RCFM pour rejoindre 11h30 et rejoindre Cecilia Cantelli dans notre émission Keep Ya Jay.

0: Yo de Ten Sharp sur RCFM. Il est quasi 11h30 et je crois que c'est le moment de retrouver Cécilia Cantelli. Bonjour.
1: Bonjour Arthur, comment ça va ?
0: Ça va très très bien. Nous avons passé une agréable matinée en compagnie de tous nos invités, tous nos auditeurs et je vais vous laisser la place. Et vous, comment allez-vous ?
1: Ça va très bien. En plus, j'ai entendu qu'il y avait les entrées au bain de Barrage à remporter. Là, on est dans Kipchoge à fond. Ça fait plaisir.
0: On est dans le thème.
1: Oui, tout à fait. Arthur, on vous retrouve très vite.
0: On se retrouve demain de 10h à midi dans le cadre des 10 ans d'AV Stadi Hissens. On sera en direct avec RCFM pour vous faire vivre cet événement en direct.
1: Et en Kugwe, Kipiaje. Après toi, Arthur.
0: À Doumane.
1: Et puis nous, c'est avec Vital, Vacomportion Musique, avant le retour de votre émission. C'est Babylonie. Kipiaje, c'est de 11h30 à 13h, comme vous le savez.

0: c'était Babylonie. Et bien sûr, c'est signé Vidalba.
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0: Et bienvenue à tous, ça y est, on est vendredi, Keep the Jazz, ça aussi. Et encore une fois, dans votre rendez-vous de la mi-journée, on a décidé de rendre votre pause déjeuner beaucoup plus sympathique. On est avec Doumé à la réalisation, on est avec Patricia au standard, donc on est très bien accompagnés. Et au programme aujourd'hui encore, des bonnes idées, de la gourmandise, des astuces à piquer. Et puis comme d'habitude, de quoi regarder ce qu'il reste dans notre frigo avec un œil un petit peu plus différent. On retrouvera bien sûr Émilie Dupuy-Potentini de la biscuiterie du Cap Corse qui nous accompagne depuis le début de la semaine avec une nouvelle recette aujourd'hui à ajouter précieusement dans votre carnet. On va se faire encore une fois bien plaisir avec quelque chose de très très gourmand et de beau à regarder. Et puis une fois de plus, je vais fouiller dans les placards avec la recette du frigo. On va transformer une simple, entre guillemets, recette de salade de pâtes, mais ultra gourmande avec des pâtes croustillantes. Et oui, vous découvrirez ça dans quelques minutes. Mais surtout, comme d'habitude, on attend vos recettes. Vous nous appelez, vous partagez votre pépite, votre plat fétiche ou votre meilleure improvisation, ça marche aussi. Et vous repartirez peut-être avec la pièce qui commence sérieusement à devenir mythique par ici, hein, le tablier RCFM, tout nouveau, tout beau. Il est brodé, il est formidable, le genre de tablier qu'on ne prête pas, même à votre meilleure copine, je vous le garantis. Alors on ouvre le frigo, on sort ses bonnes idées. Keep the Jazz, c'est parti. Et vendredi, c'est tarte aux fraises.
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0: C'est déjà la dernière recette de la semaine avec Émilie Dupuy-Potentini qui est avec nous. Bonjour Émilie.
2: Bonjour.
0: Alors on s'est régalé, hein. On a eu de la tropézienne, on a eu des energy bowls, on a eu hier un brownie qui était plutôt healthy en composition. Donc si on fait attention à ce qu'on mange, c'était parfait. Aujourd'hui on se lâche un peu, mais à la veille du week-end, on va certainement prévoir de jolies choses avec les enfants. On va se faire plaisir. On va revisiter une fois de plus un classique qui est la tarte aux fraises. Alors peut-être d'autres fruits, hein, si les auditeurs nous entendent. C'était dans le cadre d'ailleurs de la saison 3 du meilleur pâtissier, où nos auditeurs vous ont sans doute vu, que vous nous avez créé cette recette, donc une revisite tarte aux fraises.
2: Exactement, Cécilia. C'était le sujet de Mercotte dans l'émission 4 du meilleur pâtissier saison 3. Une émission que j'ai vraiment adorée, puisque c'était la tarte aux fraises que nous devions revisiter dans ses fondamentaux. Et là, alors, c'est certain qu'on peut laisser libre cours à sa créativité en termes de texture, de visuel. Et là, je vais vous présenter la recette que j'ai faite justement à l'émission. C'était une revisite en forme de trompe-l'œil. Oui. Donc on va réaliser une tarte aux fraises qui ne ressemble pas à une tarte aux fraises. Ce sera plutôt le visuel d'une glace à l'italienne.
0: Comme ça, on épate les gens au passage. Ils vont être surpris.
2: Exactement, et c'est une recette qui s'adapte en fonction des fruits de saison. Donc s'il n'y a plus de fraises en ce moment sur les étals, rien ne vous empêche de faire une recette avec de la poire, avec de la pomme, d'autres fruits du moment. Ça fonctionne parfaitement. Alors, on commence par réaliser la pâte à cornet. Pour ceci, on utilise 60 g de beurre fondu, 125 g de sucre, un œuf, 125 g d'eau chaude, 125 g de farine que l'on peut échanger par une farine sans gluten, donc farine de riz, farine de maïs. On va prévoir 200 g de chocolat blanc qu'on va réserver. Je vous explique déjà tout de suite, le chocolat blanc va nous permettre de, ce qu'on appelle en pâtisserie, chablonner l'intérieur du cornet de glace.
0: Okay.
2: Pour que les crèmes qui sont à l'intérieur ne fassent pas ramollir le cornet.
0: Bon, puis en plus c'est bon, on comprend, il n'y a pas de souci.
2: Pour réaliser la pâte à cornet, on va d'abord mélanger dans un récipient le beurre fondu, le sucre, l'œuf, l'eau chaude. Ensuite, on ajoute la farine de votre choix. On dépose ensuite une louche de pâte, alors soit au centre d'un gaufrier, si on a un gaufrier rond, c'est l'idéal. Sinon, ce qu'on peut faire, c'est prendre une poêle directement, une poêle la crêpe à la maison. Ouais. Voilà. On va verser donc la louche au centre du gaufrier ou de la poêle à crêpes. Et ensuite, on va tout de suite la récupérer dès qu'elle commence à cuire, mais à être encore bien souple. On va la récupérer avec une spatule et on va la mouler. Parce qu'au refroidissement, elle va se figer et c'est là que ça va être hyper intéressant. Donc pour mouler en forme de cornet, l'idéal, alors on peut soit s'aider d'un rouleau à pâtisserie au début pour le démarrage et après finir à la main. Soit on a, dans les magasins de pâtisserie, on en trouve même sur internet, on trouve déjà les moules à cornet. L'étape suivante, ça va être une crème légère à la vanille. Donc on a parlé de crème pâtissière en début de semaine, on va refaire encore une crème pâtissière, cette fois-ci nature à la vanille, donc on la met quand même au frais. Quand la crème pâtissière est bien froide, on la casse un petit peu parce qu'elle aura peut-être figé dans le récipient.
3: Oui, avec le froid.
2: Avec le fouet, on vient la délayer un peu, la remettre bien lisse. Et on va monter notre crème liquide froide directement en crème fouettée au batteur. Lorsque la crème est bien montée, on l'ajoute à la crème pâtissière. On fait attention, l'ajoutant 3 fois. Voilà, ça c'est l'étape numéro 2. On va ensuite réaliser la crème chantilly blanche qu'on peut vaniller ou laisser simplement nature. C'est une crème qu'on va séparer en deux puisque on va avoir une partie qui va être colorée. Alors pour la partie blanche, on va avoir besoin de 300 g de crème liquide très froide, 30 g de mascarpone, 33 g de sucre semoule. C'est très facile hein, le ratio, c'est-à-dire qu'on prend à chaque fois 10% 10%. 10% de mascarpone qui correspond à la crème.
3: Donc oui,
2: ça fait 30. Et après, comme on a 330, on prend 10% pour sucrer. Donc, on va placer la crème liquide très froide dans le batteur. On va y mettre aussi directement le mascarpone et le sucre. On met tout ensemble et hop, on fouette à pleine vitesse.
3: OK.
2: Directement. Quand on commence à avoir la trace du fouet qui se forme dans la cuve, ça va être le bon moment pour arrêter. Vous savez qu'une crème chantilly, il ne faut pas aller jusqu'au bout.
3: Bah, sinon, c'est du beurre, non?
2: Exactement. Ça tourne en beurre, c'est une catastrophe. Ça devient hyper épais et grumeleux. La crème chantilly blanche est réalisée, on va la mettre directement dans une poche sans douille. On peut directement la mettre déjà dans une poche à douille munie d'une belle douille cannelée pour faire le côté italien.
3: Le côté glace, comme ça.
2: Glace à l'italienne, voilà, c'est une douille cannelée qu'on utilise pour ça, donc il va vous en falloir deux. Donc la première, crème chantilly blanche dans une poche à douille avec la douille cannelée. Et ensuite, on va réaliser la deuxième crème chantilly rose qu'on peut cette fois-ci, si on est gourmand pour les enfants, parfumer à la fraise Tagada. L'étape du montage, il va nous falloir donc 400 g de fraises que vous pouvez changer par un autre fruit de saison. Donc pour notre recette d'aujourd'hui à la fraise, on va quand même prendre 200 g de fraises Tagada pour la déco. On va commencer par placer les cornets de glace directement dans des verres assez hauts pour qu'on puisse se servir de nos deux mains. On va les garnir d'une première couche de crème pâtissière dans lesquelles on va mettre des petits morceaux de fraises coupées. On va remettre une petite couche de crème pâtissière par-dessus. On s'arrête là, on va pas jusqu'en haut puisqu'on va faire notre joli dressage tourbillon voilà de crème chantilly. On prend donc nos deux poches à douille qui sont garnies, l'une blanche, l'une rose. On va les mettre ensemble dans une troisième poche qui sera, elle, équipée d'une douille cannelée. Et ça va sortir par la douille cannelée en bicolore. Ça va être juste trop beau.
3: Ah oui,
2: et c'est ça qui fait ce côté glace à l'italienne qu'on aime beaucoup. Et on terminera par quelques petits morceaux de fraises Tagada. N'oubliez pas d'en piquer une au passage pour la gourmandise. Qu'on coupe en morceaux, c'est simplement pour la déco.
0: Là, on va se mettre bien pour le week-end. Merci d'avoir été avec nous toute la semaine.
2: Merci, Cécilia.
0: Et puis, je rappelle à nos auditeurs qu'on vous retrouve aussi à la biscuiterie du Cap pour vos créations. Et puis, on retrouve d'autres recettes en ligne.
2: Oui, tout à fait. Ces recettes sont disponibles sur le site pâtisserieetgourmandise.com. Vous pouvez tout retrouver, ainsi que d'autres recettes qui me tiennent à cœur.
0: De petits inédits. Merci, Émilie.
2: Merci, Cécilia.
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0: Tarte aux fraises en cornet de glace. Ça fait peur comme ça, mais vous l'avez entendu, finalement, c'est assez simple. Partagez vous aussi vos recettes, plus ou moins élaborées. Nous, tant que c'est bon, on prend de toute façon. 04 95 32 22 22. Demain, c'est le week-end, on est trop contents. Pourquoi pas danser pour fêter l'occasion avec The Pointer Sisters. I'm so excited.

Ah ça, pour lâcher prise, il n'y a pas mieux. I'm so excited, c'était The Pointer Sister. Et en ce vendredi, on déroge pas à la règle, je vous propose ma petite recette du frigo. Et alors là, clairement, grand classique que j'ai envie de revisiter un petit peu. La base, si vous voulez tout savoir, c'est qu'il me reste des pâtes. Voilà, que j'ai fait cuire d'hier. Comme d'habitude, on dose mal la quantité de pâtes et donc il nous en reste. Donc comme elles sont en frigo, elles ont un petit peu ramolli, c'est pas fou. Mais en ce vendredi, j'ai trouvé une petite idée pour rendre une salade de pâtes un petit peu upgradée. Donc on prend nos pâtes, selon la quantité que vous avez, selon le nombre de personnes qui vont manger. Et puis ça peut être les pâtes que vous voulez, penne, fusilli, farfalle, spaghetti, ce que vous avez. À ces pâtes, on va ajouter une cuillère à soupe d'huile d'olive, de l'ail en poudre, de l'ail écrasé. Encore une fois, vous faites avec ce que vous avez, ce que vous aimez. Personnellement, grande fan de fromage, donc je vais y mettre aussi du parmesan. Si vous n'aimez pas, vous n'en mettez pas. Sel, pas trop si on met du parmesan, bien sûr. Et là, ce que je vais faire, c'est qu'une fois que mes pâtes, elles sont bien intégrées avec ce mélange que je viens de faire, je vais les mettre au air fryer. Air fryer, on en a de plus en plus. Si vous n'en avez pas, c'est pas grave. Le four traditionnel, ça marche aussi très bien. Le plus important, c'est que vous étalez bien vos pâtes et qu'elles soient pas trop les unes sur les autres. Parce que le but de les faire passer soit au four, soit au air fryer, c'est qu'elles deviennent un petit peu croustillantes. Donc, si vous faites au four, par exemple, 200 degrés, mais pas très longtemps, vous voyez, 15-20 minutes, elles seront dorées, elles sont croustillantes, mais pas non plus hyper sèches, parce que c'est pas ce qu'on veut. Pendant ce temps, on fait notre partie salade classique, donc soit salade laitue, salade romaine, un petit oignon rouge, qu'on émince, concombre, avocat, tomate, ce que vous aimez et ce que vous avez. Pareil en termes d'herbes fraîches, basilic, persil. On fait avec ce qu'on a, comme d'habitude. Et puis, on va venir, bien sûr, faire notre vinaigrette. Alors, on a chacun notre sauce salade favorite. Moi, je vous avoue que je suis très basique. Hein. Huile d'olive, balsamique, à la limite un peu de miel, un peu de moutarde pour relever tout ça. Mais je sais qu'ils aiment, certains d'entre vous aiment y mettre de la mayonnaise. Bon, c'est plus lourd, mais si vous aimez, vous n'allez pas vous empêcher. Éventuellement, si vous voulez une sauce salade un peu plus épaisse, du yaourt, du fromage blanc, ça marche aussi avec toujours cette moutarde de Dijon, un peu de jus citron éventuellement, petite touche de miel, sel, poivre, ça c'est le plus important. Et donc on mélange jusqu'à ce qu'on ait la sauce salade, la vinaigrette qu'on aime, qu'on veut. Qu'est-ce qu'on prend après? Qu'est-ce qu'on fait après? J'ai fait un mélange des deux mots. On prend les pâtes donc qui sont croustillantes, qui ont eu le temps de refroidir, le temps que nous on mette notre petite crudité à part. Et on enrobe bien nos pâtes de la vinaigrette ou de la sauce salade qu'on a fait avec nos crudités. Et là, contraste parfait. Les crudités bien fraîches, le crémeux de la sauce si vous l'avez fait et les pâtes qui croustillent sous la dent. Donc c'est un peu mieux que les pâtes de la veille qui sont bêtement réchauffées au frigo ou une salade de pâtes classique. Salade de pâtes, oui, mais version croustillante. Et maintenant, c'est à vous de jouer. Qu'avez-vous dans votre frigo? Qu'avez-vous dans vos placards? Ou peut-être quel est le plat qu'on vous réclame toujours, que vous allez peut-être faire à midi ou partager avec nous? Eh bien, vous nous appelez au 04 95 32 22 22. Vous nous partagez ça, histoire que nous, on ait de bonnes idées pour les jours à venir. Et en plus, eh bien, le tablier RCFM, tout beau, tout brodé, il sera pour vous. Patricia attend vos appels, 04 95 32 22 22. Donnez-nous envie de cuisiner votre plat. Le temps pour nous d'écouter Bernard Lavillier avec Catherine Ringer qui nous a quitté récemment, qui nous manque déjà beaucoup, et c'est Idées Noires qu'on écoute.

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12: Retour de votre chronique économique à propos de la marque 60%.
13: Plus de 30 000 sticks vendus en 3 mois. Qu'est-ce que ce premier chiffre vous dit sur l'accueil réservé à votre produit?
14: Ça a été une super nouvelle, en tout cas de voir l'évolution et de voir en tout cas les consommateurs utiliser nos produits. C'est aussi une fierté. C'était aussi notre mission de pouvoir accompagner un maximum de sportifs. Aujourd'hui, on a réussi à le faire assez bien sur ce lancement, mais c'est qu'une étape. Et derrière, on veut encore accompagner encore davantage de sportifs à mieux s'hydrater et à pouvoir se dépasser.
13: Aujourd'hui, justement, le principal enjeu pour passer d'un lancement réussi à une entreprise durablement installée, qu'est-ce que c'est ?
14: Ça va être de passer à l'échelle. Donc aujourd'hui, on est assez bien implanté en tout cas en Corse. Derrière, on a aussi quelques magasins, distributeurs, revendeurs sur le continent. Mais c'est de faire grossir ce nombre en tout cas de magasins qui va pouvoir nous revendre pour derrière... accompagner encore plus de sportifs et aussi pareil sur le site internet pouvoir accompagner davantage de sportifs aussi.
13: Comment vous l'envisagez justement cette étape de développement?
14: Ça a passé par un pool d'ambassadeurs. On a aujourd'hui quelques athlètes qui nous accompagnent et qui communiquent sur le sujet. On est toujours en recherche d'ambassadeurs, notamment pour agrandir en tout cas ce côté notoriété et faire connaître la marque. Donc s'il y a des ambassadeurs qui se reconnaissent, et ben en tout cas on est preneur.
13: Et est-ce qu'à terme, est-ce que l'ambition est de faire de 60% une marque de référence de l'hydratation sportive, donc au-delà de la Corse?
14: Oui, complètement. Notre mission à nous, c'est d'être les leaders, en tout cas sur le marché de l'hydratation. On est vraiment spécialisé dans l'hydratation des sportifs et on a à cœur d'englober tous les sujets d'hydratation. Donc aujourd'hui, c'est plutôt sur les électrolytes, l'optimisation de l'hydratation. Mais derrière, il y a plein d'autres choses qui peuvent être faites.
12: Et voilà pour l'écho d'ici. À suivre le journal et puis le retour de Kipiaget à partir de 12h30.

0: Tainted Love. Merci beaucoup d'avoir choisi RCFM. Bon appétit si vous allez passer à table. Il est tout juste midi. Et il est temps de retrouver le journal d'Alexandre Sanguinetti. Bonjour Alexandre.
1: Bonjour Cécilia, bonjour à toutes et à tous.
0: Et on débute avec la météo.
1: Et la Haute-Corse en vigilance jaune pour des phénomènes orageux depuis 11h ce matin et au moins jusqu'à 18h ce soir. On attend des cumuls qui pourraient atteindre les 30 à 50 mm, voire 80 mm localement en peu de temps.
0: Et cela fera peut-être du bien en plaine orientale. Et
1: la plaine qui est passée hier en situation de crise face à l'aggravation de la sécheresse. Le comité de ressources en eau réuni à Bastia hier constate une nouvelle dégradation. 72% des nappes suivies sont sous la moyenne. Les réserves de l'office hydraulique ne sont plus remplies qu'à 27%. Dans la plaine, ces stocks tombent même à 20%. Les restrictions sont donc renforcées. L'irrigation agricole suspendue pour les filières qui ont déjà sécurisé leur récolte.
0: Après 4 jours de blocage des ports, les pêcheurs de Méditerranée ont débloqué Nice et Sète hier.
1: Après 6 heures de réunion avec la ministre chargée de la mer et de la pêche, Catherine Chabot, le gouvernement a décidé de relever les aides carburant pour les pêcheurs à 35 centimes par litre contre 25 auparavant. Un mouvement auquel ne s'est pas joint Usindiga d'Ives, a dit Pescadori Gursi. Son secrétaire général Joseph Sana parle de mascarade. Selon lui, le comité des pêches ne défend pas assez les professionnels corses.
2: Les petits métiers ne seront les victimes que de cette mascarade. C'est pour ça qu'on ne s'est pas mêlé de ce conflit, mais on ne peut pas ne pas être solidaire avec les petits pêcheurs. Par rapport à ce blocage, le CRPM Corse a donné rien que son soutien pendant que ses collègues étaient sur le port à bloquer. Eux, ils étaient à la mer. De la part du CRPM, aucune action symbolique en Corse. Ils étaient abonnés, absents, comme d'habitude. On a fait un blocage il y a quelques temps de ça. On est rentré en discussion avec la préfecture, la DMC, au sujet de ces problèmes de carburant. On ne peut pas rentrer en grève alors qu'on est en négociation. Si on n'aboutit pas, on repartira au combat. Mais si on peut l'éviter pour tout le monde, ça serait très bien.
1: Daniel Defusco, président du comité régional des pêches, faisait en revanche partie de la délégation qui a été reçue par la ministre hier. Pour lui, même en pleine mobilisation, hors de question de bloquer les ports de l'île.
3: J'étais très clair là-dessus, je suis toujours très clair là-dessus. Je ne bloquerai pas la Corse, ne mettrai pas les Corses sur des sujets qui ne les concernent pas. On sait très bien que l'économie corse est en difficulté, et ce n'est pas en bloquant les ports de Corse. En 48 heures, vous mettez la Corse à genoux, on se l'interdit, nous, comité des pêches de Corse. Là, vous voyez bien qu'ils ont bloqué les ports à Nice, ils ont bloqué les ports à Sète pour la nouvelle. Je me suis joint au mouvement sans toutefois bloquer les ports, parce que je me refusais, une fois de plus, à mettre la Corse dans la boucle et à bloquer les ports de Corse, sachant l'état de l'économie. Le comité des pêches ne se voyait pas mettre encore plus la pression sur les Corses à ce sujet.
1: Reportage signé Paul-Antoine Guarcini.
0: Transformer de l'énergie solaire en hydrogène, c'est ce que fait Corsi Gasol.
1: L'entreprise insulaire, leader européen du stockage énergétique, a inauguré hier la première unité de production et de conditionnement d'hydrogène renouvelable. En Corse, bien sûr, baptisée Folelai, cette centrale à la pointe de la technologie est implantée en plein cœur d'une ferme photovoltaïque de 45 000 panneaux, à Folelai donc. L'excédent d'énergie y est converti en hydrogène, un site que nous fait visiter Alexandre Antonini.
4: Un site d'environ 2000 mètres carrés qui récupère l'énergie du champ photovoltaïque attenant. L'électricité et l'eau se rencontrent dans des électrolyseurs.
5: Ça va nous permettre de produire l'hydrogène.
4: Clara Pasqualini est responsable du site Folelai.
5: Donc c'est ce qui permet de transformer l'eau, H2O, en hydrogène H2 et séparation avec l'O2. Là, donc là, vous pouvez voir le conteneur au fond, c'est le conteneur des électrolyseurs. Donc.
4: Le site en dispose de 60, soit une puissance totale de 150 kW. Après cette étape, l'hydrogène est séché. Il ne contient plus de molécules d'eau.
5: Parce qu'après, il va partir dans la grande cuve, là, que vous pouvez voir, c'est une cuve qu'on appelle basse pression, une cuve de 15 000 litres, qui va jusqu'à 35 bars.
4: Soit une capacité d'environ 45 kg d'hydrogène.
5: Et après, le but, c'est de le monter en haute pression, parce que de monter en pression, ça va permettre de mettre une plus grande quantité d'hydrogène. Et donc, on va passer de 35 bars à 500 bars.
4: Et des bonbonnes que l'on pourrait comparer à des bouteilles de butane peuvent contenir 230 kg. Le combustible est alors prêt à être transporté.
5: Puisque la finalité, ça serait d'alimenter le bateau Alba, le vieux port de Bastia.
4: À l'horizon 2035, Corsi Gasol a de plus grandes ambitions et souhaite produire de l'hydrogène solaire pour les transports, par exemple, ou bien encore remplacer le fioul dans les centrales électriques de Corse.
0: Premier point à domicile pour le Sporting Club de Bastia après le match nul face à l'AS Cannes hier soir.
1: Les Bastiais ont montré de belles choses, notamment en deuxième mi-temps où le Sporting jouait pourtant en infériorité numérique. Le coach Bastia, Laurent Perlade, loue la progression de son équipe. Il estime même qu'elle méritait mieux qu'un seul point.
6: Elle progresse, elle corrige ses erreurs. Les joueurs intelligents et les équipes intelligentes se servent de ce qui se passe pas bien pour l'améliorer. On a bien mieux géré nos émotions. L'inattendu ou l'effet de jeu nous ont pas perturbés par rapport à ce qu'on voulait faire et comment le faire. Donc voilà, cette équipe, elle avance, elle se construit. Je suis content qu'elle se soit construite avec ce point-là. Voilà, et on a ouvert notre compteur à la maison. Voilà. Donc maintenant, il faut bien récupérer, compter les joueurs valides. Père Félix, Erawan va être suspendu, Cléo Muller va être suspendu, Alex Zaoué s'est blessé la semaine dernière. Bientôt, on va faire jouer les 2010. Moi, je pense que la combativité, on l'a depuis la première journée. Notre générosité, on l'a depuis la première journée. Elle s'est pas découverte aujourd'hui. Hein. Tes résultats à l'extérieur t'ont mis un peu plus en confiance. Elle est toujours là, elle sera toujours là. Je pense que les joueurs ne sont pas bien payés en termes comptables sur l'ensemble du match.
1: Une interview signée Baptiste Moscogne. Prochain rendez-vous pour le Sporting. Samedi prochain, ce sera face au Paris 13 Atlético.
0: Courir et marcher contre le cancer.
1: On parle de l'Urban Trail à Ayacina qui aura lieu ce dimanche. L'événement est organisé par le comité de Corse du Sud de la Ligue contre le cancer en collaboration avec 11 clubs d'athlétisme de la région dans le but de financer la recherche. Vous pourrez donc participer à un trail de 11 800 km en direction du sentier des Crêtes ou bien une marche de 5 km tout public le long de la route des Sanguinaires. Il y a quand même quelques nouveautés pour cette 9e édition, comme l'explique Sérène Alain-Franc, qui est de la Ligue contre le cancer de Corse du Sud.
7: Pour la marche, on a voulu reprendre le même parcours que l'année dernière, donc en bord de mer. Mais pour la course, on a voulu changer un petit peu le passage. Donc c'est à la fois un passage urbain qui reste identique, mais également un passage par les crêtes qui a été modifié. On va passer par les crêtes basses, par le chemin de Cacalove pour redescendre jusqu'au parc Berthaud. On a un petit peu modifié le passage dans les crêtes. C'était important pour nous de proposer aussi un peu de nouveautés sur ce parcours-là. On veut vraiment valoriser l'activité physique, l'activité sportive, accessible à tous. C'est pour ça qu'il y a une marche aussi, qui est un facteur très important pour la santé. Bon, on pense à l'alimentation, on pense au fait de ne pas fumer, de ne pas se droguer, bien sûr, mais l'activité physique, c'est vraiment quelque chose d'important. Donc, on propose toujours deux parcours qui sont deux options, une un peu plus accessible à tous et une plus sportive grâce au trail. La marche, c'est pour tout le monde, que ce soit les enfants, les adultes. Et la course, par contre, c'est à partir de 18 ans, mais elle est ouverte pour tout le monde. Il n'y a pas besoin d'être licencié d'un club, tout le monde peut venir.
1: Et le départ de cette Urban Trail, ce sera dimanche 8h30 au complexe Pascal Rossini. Tout de suite sur RCFM, c'est le club de la presse. 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
9: Salut à toutes et à tutti, bienvenue dans ce nouveau club de la presse. Comme chaque vendredi, nous retrouvons les observateurs de la presse insulaire et indépendante. Chabanon de Corse Matin, Jean-Vitus Albertini de Via Stélé, Roger Antèche, salut à Boydouti.
10: Salut.
9: Merci d'être au rendez-vous. L'actualité cette semaine, elle est économique, sociale, politique, comme souvent. On va parler de la crise des carburants. Les nationales mènent ou touchent de manière particulière ici. La politique aussi. Donc avec l'échéance de cette rentrée, les élections sénatoriales. Dans moins de 10 jours, les grands électeurs corses seront à choisir nos représentants au palais du Luxembourg. Et enfin, le débat n'en est pas totalement décorrélé, celui du statut de résident. Il est relancé par les maires du rural notamment. Voilà pour le programme. Le club de la presse, on est en direct jusqu'à 12h30.
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9: Le contexte international, les conflits en Iran, en Ukraine jouent sur le prix du pétrole et celui des carburants à la pompe s'envole. La situation impacte les usagers, bien sûr, mais aussi les pompistes eux-mêmes, ceux qui ne peuvent pas s'aligner sur les prix de Total et de son bouclier tarifaire. Le pouvoir d'achat en prend un coup, la casse sociale menace, mais la situation n'est pas nouvelle. Comment on en sort, Jean Vitus ?
11: Ah, de façon très simple, il faut que la guerre s'arrête.
9: Oui. Bon, ça c'est l'option A.
11: Non, ça ne dépend ni de la Corse, ni de la France, ça dépend d'un type qui est aux États-Unis là-bas et qui fait la pluie et le beau temps, et surtout la pluie et le très mauvais temps. Et tant qu'il est aux affaires, je ne suis pas sûr que les choses s'arrangent.
12: Il est maître de l'horloge.
11: Ouais. Oui, c'est une situation qui est insoluble aujourd'hui.
9: Il y a 3 mois, il y a 6 mois, on était toujours dans la même...
11: Exactement, et elle est d'autant plus insoluble que l'État en France, cette fois-ci, refuse, lui, de prendre un certain nombre de mesures globales.
9: Sur la fiscalité, par exemple.
11: Sur la fiscalité, notamment, puisque c'est lui, quand même, qui encaisse une bonne partie des taxes sur les carburants. Donc ça, il s'y refuse.
9: Ça a été relancé ce matin, il y a Jordan Bardella parmi les présidents de groupes, de partis qui ont été reçus, qu'il a remis sur le tapis.
11: Oui, et puis peut-être que si la situation s'envenime et qu'on se dirige vers un mouvement de protestation beaucoup plus important du type gilet jaune, peut-être qu'il révisera sa position à ce moment-là. Mmh. Aujourd'hui, il en est à prendre des mesures, secteur par secteur. On a vu avec les pêcheurs, il y a une réfaction. Peut-être que demain même en Corse, puisqu'il y a quand même une situation assez particulière.
9: Pour le coup, on revient sur le premier argument, elles sont limitées dans la durée.
11: Oui, mais ça ne peut être que dans la durée, uniquement pour gagner du temps, en espérant que la situation en Orient s'arrange. Mais bon, tout ça, ce sont des supputations. Hein.
9: Alors, l'international compliqué, la fiscalité française, pour l'instant, on ne peut pas vraiment y toucher, Anne. En effet, on l'a compris, notamment avec on est passé à 54 milliards maintenant d'économies réclamées.
10: La grande annonce dans le Figaro qu'a fait le Premier ministre Sébastien Lecornu, avec des fluctuations. C'est un vœu. Plus on verra par la suite s'il l'est ou pas, mais en tout cas ça annonce une sacrée foire d'empoigne à l'Assemblée nationale, ça c'est évident, et en sachant que ça va être dans un contexte très particulier parce que cette année présidentielle oblige, tous les délais vont être raccourcis, les timings serrés, et qu'on ne pourra pas comme l'an dernier, on reparle d'ordonnance, hein, on reparle d'adoption par on ne pourra pas élargir,
9: le Premier ministre a promis que non, hein,
10: il avait promis aussi qu'il n'y aurait pas de loi spéciale, etc. Oui, ça, on sait, tous les ans, on nous promet la même chose. Mais en tout cas, bon, là, on va vraiment devoir, d'autant que le Sénat va devoir récupérer ensuite derrière les deux textes, PLF et PLFSS, pour pouvoir lui aussi statuer. Donc, oui, ça promet une sacrée foire d'empoigne. Et là, alors là, on a tous les observateurs qui supputent sur le pourcentage du PIB, pas du PIB, etc. En tout cas, rendez-vous le 1er octobre pour la rentrée.
9: Alors, bon, localement, les pompistes sont encore plus embêtés, mais de fait, hein, de par la structure du marché, on voit la mobilisation donc des pompistes vitaux. Roger, eux, ils attendent un soutien. Bon, ils essayaient d'essayer de faire fléchir Total. Là, on a compris que c'était complexe, mais leur groupe à eux, je pense à Ruby par exemple, maintient. Pour eux, ils peuvent pas suivre. Mais est-ce qu'on pourrait pas attendre un peu plus de transparence?
12: En tous les cas, pour l'instant, c'est la réalité sur le continent également. Le seul bouclier tarifaire qui est pratiqué, c'est celui de Total Energy.
9: Et les autres groupes ne suivent pas. Non, hein,
12: sur le continent, il y a une configuration différente puisqu'il y a les grandes surfaces, la grande distribution distribue également de l'essence, mais elle ne peut pas s'aligner sur Total et Total Energy. Bon, voilà. Et a fortiori, en Corse, effectivement, que ce soit Ruby et
9: Esso. Il y a Vito aujourd'hui Eni,
12: Le groupe Ferrand. Eni n'en parle pas aujourd'hui. Bon, ils disent que en fait le résultat est trop faible. Je parle de 4 millions d'euros de résultats sur l'ensemble de leur activité en Corse. Donc ça veut dire que s'ils pratiquent un bouclier tarifaire, ils vont largement rogner là-dessus. Et ces groupes-là ne sont pas prêts à y venir. Mais ça pose quand même une question très sensible.
10: Et ils représentent quoi, 80 stations sur 130.
12: Oui, c'est ça.
9: Une soixantaine sur 120, 130, 40 et quelques, c'est total. Ouais. Et le reste.
12: Mais ça veut dire que ce qui se passe en ce moment, et si on les écoute, effectivement, on a toutes les raisons de les entendre, ça met en péril ce qu'est le réseau de distribution de la Corse, qui est parfaitement atypique par rapport à ce qui existe ailleurs. C'est-à-dire, s'il ne devait plus rester que Total, on aurait, les automobilistes et les Corses auraient beaucoup de problèmes pour se ravitailler.
9: Ils trouvent actuellement qu'ils peuvent absorber le flux, mais on n'est plus en plein mois d'août aussi, ça on n'en parle pas beaucoup, mais la saisonnalité, c'est...
12: Mais en tout cas, cette histoire-là, on voit qu'elle peut être le ferment d'une crise sociale plus aiguë qui pourrait toucher d'autres secteurs sur d'autres revendications que le prix de l'essence. Mais on sait que le prix de l'essence ou tout ce qui touche à l'automobile ou à la circulation est un élément extrêmement sensible et que ça peut déclencher des mouvements un petit peu plus
11: larges. D'autant plus en Corse où l'automobile est une nécessité absolue, même si vous vivez dans les grandes villes. Pas dire que le réseau urbain...
9: Et puis on a quand même tendance à s'excentrer pour d'autres raisons, encore une fois financières.
12: Mais en tout cas, je pense pas qu'il faille compter sur la puissance publique pour agir sur le prix des carburants. Parce que
9: mais il est... parfois plus cher sur le continent. Alors qu'est-ce que ça vous inspire? C'est que quand on veut, on peut ici aussi.
12: Non, hein. Mais oui, il est plus cher, sauf dans les stations, sauf dans les stations totales.
9: Les cellules de crise, les aides conjoncturelles ponctuelles dont on parle, en tout cas, elles ne régleront pas le problème à long terme. Le député Colombagne, il travaille en ce moment à un rapport sur la question des prix des carburants, ça tombe bien. Lui, il se dit déjà convaincu de la nécessité de réguler les prix. Écoutez-le, hier, il était l'invité de notre magazine de midi, aux côtés des pompistes Vito, Anthony Thor et Serge Antoniotti.
13: Aujourd'hui, quand le préfet régule les prix dans les autres îles de France, parce que ce sont des îles, les marges de chaque opérateur sont préservées et le bouclier total n'y est pas parce que justement, les marges de chacun sont préservées. On n'aboutit pas à ces problèmes qu'ont nos indépendants aujourd'hui. Et aujourd'hui, juste à titre d'exemple, à La Réunion, vous avez le litre de gasoil qui est vendu à 1,68. Voilà, ça c'est des faits incontestables.
14: Rien ne dit qu'avec une fixation de prix en Corse, nous aurons le même prix qu'en Martinique, parce que les coûts ne sont pas forcément les mêmes. Et deuxièmement, quand vous faites une fixation de prix à 1,68€ sur un mois, sur un pompiste, avec des fluctuations journalières en ce moment à plus de 100€ le mètre cube, vous m'expliquerez comment il n'y a pas de la vente à perte.
15: L'octroi de mer qui régit la fiscalité de, par exemple à La Réunion, est de 49 centimes du litre. La marge est encadrée à tous les niveaux, on est d'accord. C'est sur 300 millions de litres, ça fait à peu près 200 millions d'euros. Est-ce que vous pensez que l'Assemblée de Corse a les moyens d'absorber les 200 millions d'euros d'écart de fiscalité pour les ramener à une fiscalité identique à La Réunion?
13: La fiscalité, elle ne se résume pas à ça. Dans la fiscalité, vous savez qu'il y a un impact des C2E.
15: Je connais tout ça.
13: Il y a certains carburants qu'on n'a pas en Corse et qui sont moins taxés. Et on va questionner le gouvernement fortement de ce côté-là.
15: À un moment donné, vous allez dire aux gens, avec l'aménagement des marges, on va faire baisser les prix des carburants. Et moi, je suis en train de vous prouver le contraire. Parce que la CDC n'a pas les moyens de faire baisser la fiscalité.
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9: Ça apparaît comme le Graal, la régulation des prix, mais en effet, on peut quand même se méfier. Il y a quelques écueils.
11: Oui, sans doute, mais le fait qu'il y ait une régulation ou un blocage même, comme ça se passe parfois, et que peut ordonner le Premier ministre, il peut le faire par décret, ça simplifierait au moins. Enfin, ça aiderait quand même les citoyens. Et même
9: la régulation,
11: si ce n'est
9: ça
11: que
9: paraît plus souple quand même, au moins de mois en mois, hein, plutôt qu'un blocage.
11: Et puis, ce n'est que provisoire, en attendant que ce conflit arrive à se régler un jour ou l'autre. Mais ce n'est pas impossible à faire. L'État ne veut pas. Pourquoi? Ben, tout simplement parce que c'est lui qui encaisse 45 milliards de revenus par an dans les caisses de l'État. Par les temps qui courent, je pense qu'il ne va jamais s'asseoir dessus.
12: Surtout quand on demande à la nation de faire 54 millions d'euros d'économie.
10: Milliards. Non, mais en plus de ça, c'est, on est dans une espèce de spirale. Aujourd'hui encore, là, ce matin, alors que tous les chefs de parti candidats à la présidentielle sont réunis autour d'Emmanuel Macron, l'Élysée ne sait pas dire quelles aides. Quand? Jusqu'à quand? On est encore sur l'aide aux gros rouleurs, mais on ne sait pas exactement si ça va se prolonger et de quelle manière. On ne sait pas exactement quel type d'aide on va mettre en place. Enfin, on est dans un vaste cafarnaum quand même. À un moment donné, je ne vois pas très bien comment on peut en sortir à ce niveau-là. Le décret Lurel, j'ai envie de dire, ça fait combien de temps qu'on en parle? Voilà.
9: Et ben voilà, donc cette régulation, qui serait peut-être pas exactement le décret Lurel, mais qui prendrait en compte les spécificités locales. Vous, Jean Vitus, vous la voyez donc ponctuelle pour régler la situation, mais pas pour régler le problème structurel de la Corse?
11: Ah non, ça, je pense pas qu'on en soit là. Demain, je ne sais pas quelle sera l'évolution institutionnelle de la Corse, mais peut-être que dans ce domaine, il y aura la possibilité d'avancer, mais je n'en suis pas sûr du tout. Parce que là, il y a quand même beaucoup de choses qui rentrent
9: en ligne de compte.
11: Il y a l'État, évidemment, la fiscalité, et puis il y a les grands groupes pétroliers aussi, dont on n'a jamais su quand même, depuis le rapport Prada en 1989, comment il se faisait que la Corse payait toujours plus cher son essence.
9: S'il y a régulation, il devrait y avoir un peu plus
11: nulle part,
9: de transparence quand même, localement, sur les marges, etc.
11: Avec 7 points quand même de différentiel de TVA.
12: Au-delà des marges, il y a un questionnement qui est important depuis quelques années aussi, c'est sur l'approvisionnement, le stockage et la distribution en Corse.
9: Là. C'est toutes les composantes, d'un prix régulé.
12: Et là, on voit pas les choses en dépit parfois d'amendes européennes ou même voire françaises, on voit pas les choses beaucoup évoluer.
9: Allez, les économies, la fiscalité du carburant et puis du reste aussi avec la feuille de route budgétaire 2027, c'est le gros morceau pour nos parlementaires d'ici peu, parmi eux deux sénateurs insulaires. Les grands électeurs corses les choisissent le 27 septembre prochain, moins de 10 jours donc, et la campagne est bien lancée. En Haute-Corse, 3 candidatures et ce duel entre le sortant Paolo Santomarige et Nicolas Battini. En Corse du Sud, plus de monde, 4 candidatures, le sortant Jean-Jacques Panoun, c'est Jean Giuseppe pour les nationalistes et puis Christophe Versigne pour là aussi Union Nadi Badriotti. Je n'oublie pas René Perret.

0: Et des grandes villes de, qui, où il y a les grosses populations qui sont là.
1: Villages.
0: Voilà, et des petits villages aussi. Donc, je pense pas qu'ils soient vraiment challengés. Voilà. Ça serait intéressant de voir ce que Nicolas Patigne réussit en termes de percée, de poussée. Et dans la perspective même d'une autre élection, que pourront être les élections législatives si la dissolution intervient après la présidentielle.
1: Pour vous, cette élection, pour lui comme pour Vercine, c'est une campagne législative?
2: Non,
3: parce que c'est pas forcément une législative, c'est vraiment je pense que chacun s'engage là aujourd'hui avec je sais pas, vous prenez par exemple en Corse du Sud, voilà, où Jean Giuseppe il va pour la première fois, il fait son galop d'essai, il répète pas forcément pour une législative.
1: Non, je disais plus pour les deux candidats Union et Di Badriout.
3: Oui, non, enfin bon, Vercine a annoncé la couleur lui.
1: Parce qu'on l'a dit, hein, Paris j'ai quand même bien installé Corse, et dans le Sud Vercine il peut même pas compter sur les siens.
3: Non, mais Vercine, il l'a dit, il joue pas ça, il joue le coup d'après, il joue pas les sénatoriales, il joue le message à faire passer de Marine Le Pen, il lui met le pied à l'étrier, si tant est qu'elle en ait besoin, pour la présidentielle. Donc lui, chacun a finalement une candidature, pas de témoin, enfin Perret c'est du témoignage un peu, mais chacun a sa façon de voir. Mais après les législatives, pour moi ça reste vraiment les législatives.
4: Mais de toute manière, ça fait partie de la stratégie d'implantation du Rassemblement
3: bien
4: national.
3: Sûr.
4: Mitterrand disait, il faut habituer les électeurs à mettre votre nom
3: dans l'urne.
4: C'est exactement ce qu'ils font. Batine était candidat à la mairie de Bastia.
1: Du coup, c'est pas que la stratégie du Rassemblement national.
4: Mais les deux, c'est concomitant. Et s'il veut s'ancrer, il faut qu'il y ait des têtes connues, des gens qui soient régulièrement présents à chaque élection. Peu importe, à la limite, le score. Aujourd'hui, ils font un score faible. Demain, ils feront un score plus important.
3: Mais
4: et puis aussi le fait de garder les mêmes candidats. Parce que le Front national, à chaque élection, il changeait de candidat. Et le Rassemblement national faisait un peu pareil. Là, s'il y a une certaine stabilité à ce niveau-là, peut-être que l'ancrage à terme risque de se faire.
3: Mais c'est très révélateur. Pardon, juste une chose, c'est très révélateur. Christophe Vercine que j'avais vu m'avait dit aujourd'hui, moi je vais vers les gens, pas forcément pour jouer la sénatoriale, mais en leur disant on va être amené à travailler ensemble, donc habituons-nous déjà à le faire et à être en contact. C'est très révélateur. Voilà, ça répond un peu.
0: Ça dit beaucoup de choses. Que ce soit Mossa Palatine ou le Rassemblement National, ils sont là des sénatoriales. Je constate que la gauche n'y est pas. Ni en Haute-Corse, ni en Corse du Sud.
1: La droite non plus n'y est pas.
0: La gauche, les Républicains ne sont pas présents en Haute-Corse aussi. Donc, c'est dire, le Rassemblement National, désormais, il existe dans toutes les élections. Il est présent à chacune des élections, de l'échelon municipal jusqu'à la présidentielle.
1: Il y a quoi derrière l'absence de la droite, justement? Qu'est-ce qu'il y a derrière l'absence de la droite en Haute-Corse,
4: Jean-Vicky? Il y a un délitement complet. LR, Tchéco, les présidents, mais enfin, le mouvement LR n'a plus,
1: c'est pas volontaire.
4: De consistance. Pardon. Avant, il y avait des élus, des élus de droite, revendiqués de droite, et puis qui sont encore. Je pense à Ange Santine, je pense au maire de Corté, c'est les mairies de droite.
1: Ils se sont mobilisés sur les municipales. Pourquoi cette fois-ci non?
4: Mais vous ne les trouvez pas dans un parti comme LR. Ils ne s'y reconnaissent plus. Mmh. Alors, ce qui va être intéressant par rapport au sénatorial et le vote en faveur de l'extrême droite, c'est voir où vont se reporter ces voix. Alors, il y aura pas mal de voix qui iront sur Paolo Barigi, parce qu'il représente la collectivité, et que la collectivité, même si elle est exsangue financièrement, elle a toujours des petits moyens pour donner aux communes, donc je pense que là, ça va jouer. Mais il faut voir aussi une partie de LR, ou des électeurs de droite, qui pourrait se retrouver derrière Batine. Ça serait peut-être le prélude à la fameuse union des droites que prônent certains au plan national, et même au plan local. C'est un peu l'idée de François-Xavier Tchéco.
1: Alors, Roger parlait tout à l'heure de l'importance du soutien des grandes agglomérations dans cette élection. Pour ce qui est de la Corse du Sud, Jean-Jacques Panunzi s'y a obtenu une sorte d'accord politique avec Laurent Marcange. Il y en a cru un temps qu'il était basé sur la défense du processus d'autonomie, selon ses premières déclarations. Pas vraiment, pas plus que sur la défense d'une métropole. Il a joué sur les deux tableaux.
4: Oui, il doit bien y avoir un accord qui ne sera pas rendu public, mais qui existe entre les deux. Laurent Marcange, je vous remarque à une chose, c'est qu'il est quand même extrêmement discret dans cette campagne. Sbrage s'est prononcé clairement
3: en faveur de Jean-Jacques Panunzi.
4: On n'a pas entendu Laurent Marcange sur cette affaire. Donc je pense que Panunzi n'a aucun souci à se faire pour sa réélection.
3: Non.
4: Il faudra quand même qu'on regarde l'électorat ajaxien, voir où vont ses voix.
1: Parce que c'est pas les Ajacciens à proprement parler qui vont voter, c'est pas la population, c'est les grands électeurs, mais le résultat tout de même intéresse tout le monde, puisqu'en effet, il s'agit notamment de cette ce positionnement qu'auront les élus sur la question corse,

0: Dès la fin
1: voilà, faudra aussi regarder le score de Jean de Jouzet à ce stade aussi là, pour voir un petit peu ce qu'il fait, puisque c'est le candidat qui est aussi censé représenter le processus d'autonomie, d'être soutenu à Tnouva. Et son score va être intéressant.
0: Alors justement, ce qu'on va mettre dans cette autonomie commence enfin à prendre un aspect concret sur le terrain avec une vieille revendication. Elle est inconstitutionnelle jusqu'ici, mais refait surface via les élus locaux, les maires, notamment ruraux, qui revendiquent un statut de résident. Alors on l'a vu le week-end dernier à Corté avec la constitution de cette association pour soutenir les démarches et les délibérations. Elles sont quasi toutes attaquées en justice à ce jour. Alors qu'espèrent les élus de cette mobilisation nouvelle? Dans quelles conditions se fait-elle? On va écouter François Alphonse, le maire d'Auzagne, qui était là dimanche.
2: Elle se fait dans l'adversité, puisque le droit officiel est contre nous. Mais en réalité, tous les maires savent, par exemple, que un Corse d'un jour n'a pas le droit d'être inscrit sur une liste électorale. On lui demande un temps de résidence avant de pouvoir être inscrit sur une liste électorale. Donc, il y a bien des éléments comparatifs qui montrent qu'on peut légitimement dire il y a un temps de résidence avant de passer un acte d'achat d'une résidence. Sur le fond, je suis persuadé qu'on peut avoir raison. Et donc, le chemin juridique pour que cette raison l'emporte, il va exister, sans doute plus facilement si on a l'autonomie prochainement, mais aussi parce que dans d'autres régions de France, ce problème se pose dans les mêmes termes. La population a besoin, car aucune collectivité ne peut fonctionner sans des résidents.
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0: Est-ce que Paris peut entendre cette mobilisation de terrain?
4: Je pense que c'est un peu le but du jeu. Et je le disais, je pense que c'est la première fois aussi que derrière cette revendication du statut de résident, qui vient de loin, hein,
1: 2014, Jacob, Assemblée de Corse.
4: Voilà. Derrière cette revendication, il y a une méthode. Cette méthode, il est intéressant de voir que ce sont les maires. Les maires du rural, bientôt les maires des villes, puisque Bastia devrait voter une délibération très prochainement, qui font la démonstration qu'effectivement cette question-là de la spéculation immobilière, de l'accès à la propriété sur leur territoire est une question qui se pose désormais dans le rural et que elle concerne tout le monde. C'est transpartisan aussi, c'est intéressant. Alors si effectivement il y a la démonstration que des délibérations communales sont prises dans beaucoup de villages et de villes et que ça arrive tout ça en masse sur les services vers les services de contrôle de l'égalité de l'État, peut-être qu'on entend, on dira effectivement il y a un vrai problème.
0: Une quarantaine en effet attaquée, le petit village d'Alle s'y subsiste, mais pour d'autres raisons. Jean Vitus, pourquoi maintenant on parle du rural peut-être qui commence à subir les effets de la spéculation?
5: C'est ça qui est intéressant dans la démarche qui a été initiée, c'est que ça sont beaucoup de maires ruraux. Oui. Ça veut dire que le danger de cette dépossession, moins d'étiquettes politiques, et puis le danger de cette dépossession, il touche aussi le rural. On sait très bien que sur la côte, malheureusement, dans certaines régions, soit Campadi. Mais ça commence à gagner l'intérieur. Ça veut dire que les Corses, les jeunes qui veulent s'installer, ne peuvent même plus le faire dans leur village. Et là, il commence à y avoir un sérieux danger. Le fait qu'il y ait une cinquantaine de maires l'autre jour, c'est un début. Mmh. Et c'est beaucoup de maires, parce qu'en général, les maires, ils sont plutôt frileux. Mais là, il commence à y avoir quand même un mouvement de fond qui se développe. Ça existe en Corse, François Alphonse a raison, ça existe en Bretagne, ça existe au Pays Basque. C'est un problème qui est de plus en plus général.
0: Il y aura peut-être une coalition.
5: Peut-être qu'il y aura aussi une manière de peser sur les débats à venir, en particulier dans le débat de la présidentielle.
0: Vous disiez, Jean Vitus, sur le littoral, on est bon qu'il soit à campagne, mais sur le littoral, par exemple, l'ANEL et Jean-Charles Orsucci
1: pointent
0: en partie du doigt hein, le revers de la médaille de la littoral, sans critiquer la protection, mais voilà, la raréfaction du foncier, pour eux, elle a été fatale à l'explosion des prix. Ils veulent l'assouplir, l'adapter.
1: Oui, ça va être au centre du prochain colloque, hein, les 25 septembre, je
0: c'est
1: crois. Voilà. Donc, pas tout renverser la table, mais effectivement, assouplir, arrondir les angles, essayer de voir.
0: Chacun sa manière de lutter,
1: mais c'est intéressant de la part de l'ANEL parce qu'ils sont principalement concernés. Il faudra juste associer aussi à toute cette réflexion et les professionnels de l'immobilier et ceux du BTP, évidemment.
5: Pas sûr que ça fasse baisser les prix, hein, surtout dans le milieu littoral. Hein. Je suis pas sûr, parce que les prix vont exploser, ils sont déjà extrêmement élevés et ça risque d'être encore pire. Mais le fait de vouloir modifier, pour certains même supprimer la loi littorale, je pense que c'était extrêmement dangereux.
0: Ils explosent partout, tout de même, Roger, dans le rural profond, on le constate aussi.
4: Oui, mais on le constate aussi, voilà. Et ça, c'est le signe qu'on est arrivé au bout d'un système, quoi qu'il en soit, sur l'accession à la propriété, sur la constructibilité. Je pense qu'il faut, réfléchir à un nouveau modèle. Et ce statut de résident, en trame aussi, il soutient aussi toutes les questions d'une région qui veut accéder à une autonomie sur ces questions-là, sans doute. Et là, il y a peut-être une légitimité totale d'explication pour
0: un statut d'autonomie.
1: C'est le bon exemple. Oui, lui, il a été ramené à 5 ans, c'est ça. On est parti de 10 ans, 2014.
4: On est parti de 10 ans, mais aujourd'hui, il faut bien préciser que
0: là, peut-être 5 ans, plus acceptable. Voilà, en effet. Merci beaucoup. Peut-être que nos propos inspireront aussi ceux qui vont défendre cette position. Ringrazia Biboidre, Boy Dishtachu à Saint-Ezin, près le club de la presse, à réécouter ce soir dès 19h sur l'antenne. Et puis, de suite, en podcast sur notre site.

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9: 12h32 minutes.
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9: Et en ce vendredi, on pioche dans l'agenda et surtout on se fait plaisir et il y a de quoi faire. On commence avec les rencontres de chants polyphoniques de Calvi, une soirée qui va nous faire voyager. À 18h, direction l'Irlande avec un duo de frères et sœurs, Siamus et Kaum. L'occasion parfaite pour s'offrir une petite parenthèse irlandaise. Et puis toujours dans le cadre des rencontres polyphoniques, 21h30, c'est le groupe Avilet qui sera de retour sur scène avec ses identités et ses voix que vous connaissez bien. Une belle soirée en perspective du côté de la Balagne. Sinon, c'est le retour d'Atinmat pendant 3 jours du côté de Venaco. Aujourd'hui, eh bien, vous avez encore plein d'activités pour mettre l'art en plein jour, en plein honneur au milieu de la nature. Coup d'envoi avec visite guidée, restitution d'ateliers de films et projection. Et puis Piazza di Uvilmo déroule aussi son programme du côté de Portové, qui ont plusieurs projections pour rythmer la journée. Une avant-soirée particulièrement animée aussi à 19h avec le concert de Camélia Giordana. Et puis à 20h45, salle rouge, projection de Carmen l'Oiseau Rebelle, en présence toujours de Camélia Giordana avec un temps de questions-réponses. Et puis pour ceux qui veulent prolonger la soirée, bande à part prend le relais à 22h30 en concert. Bref, vous pouvez vous laisser surprendre et surtout vous amuser. Et on reste positif puisqu'on va parler du rire aujourd'hui. C'est très important de rire de soi et des situations qui peuvent parfois être dramatiques. On en parle avec notre invité après Ease Over the Rainbow.

0: Over the Rainbow, c'était Is.
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0: Et on dit souvent que le rire fait du bien, mais savoir rire de soi, c'est encore autre chose. Accepter de ne pas toujours être parfait, oser le ridicule, prendre un peu de distance sur ce qui nous arrive. Et ça, c'est notamment possible grâce au théâtre et ça se travaille. Aujourd'hui, dans Keep Piaget, on parle de rire d'autodérision avec Pierrick Tonnel, comédien et professeur de théâtre. Bonjour Pierrick Tonnel.
2: Bonjour Cécilia.
0: Merci d'être avec nous. Contrairement au ton très solennel que vous prenez, on parle de rire aujourd'hui. Est-ce que de par votre formation, de ce que vous faites aujourd'hui avec des élèves, alors soit à l'université, ou que ce soit en termes d'atelier, ça s'apprend de rire?
2: Oh, c'est quelque chose qui peut s'apprendre, oui, bien sûr. C'est pas... Alors, il y a des gens qui l'ont naturellement, qui font preuve de beaucoup d'autodérision. Et puis, il y a parfois des choses qui s'apprennent. Et là, en l'occurrence, l'autodérision, ça peut s'apprendre avec à la fois le travail, la maturité aussi. C'est toujours pareil, hein, quand on comprend les choses, on a une vision qui est un petit peu différente, je dirais.
0: Et est-ce que, selon les rôles qu'on a à faire, ou après je rappelle que tout ce qu'on fait, que ce soit en professionnel ou en amateur, ça permet aussi de nourrir notre quotidien. De temps en temps, au théâtre, il ne faut pas avoir peur d'être ridicule.
2: Oui, tout à fait. C'est-à-dire, c'est là qu'on peut, remarquer deux types d'acteurs. Mmh. On a les acteurs qui s'exhibent. C'est-à-dire qu'il s'agit d'eux quand on les voit dans un film, dans une pièce de théâtre, voilà, ils se mettent en avant. Et généralement, ces acteurs ont toujours le souci d'être bien coiffés, d'être bien habillés au cinéma, d'être bien cadrés, ouais. Vous voyez. Et puis on a les acteurs qui s'effacent derrière un personnage. Et oui, pour s'effacer derrière un personnage, il faut accepter de ne pas être forcément à son avantage. Il y a des rôles qui justement nécessitent ce travail-là. Mais en même temps, à partir du moment où on comprend qu'il s'agit du personnage et pas de soi.
0: C'est pas nous, ouais.
2: Mais déjà, c'est qu'on a fait un long chemin et le but est justement pour l'acteur, en tout cas, de ne pas juger son personnage et d'aller au bout de ça. Peu importe le personnage,
0: ça,
2: hein, même si c'est la personne la plus horrible,
0: évidemment,
2: avec laquelle on n'irait pas prendre un café. l'acteur, il faut qu'il ne juge pas son personnage et qu'il aille au bout du rôle.
0: Est-ce que vous constatez par vos élèves, par exemple, que parfois on a un peu le mal justement à se lâcher devant les autres et on sort peut-être, on se regarde jouer, on se regarde faire un exercice théâtral et on n'ose pas se ridiculiser devant les autres?
2: Oui, ça c'est compliqué. Il y a toujours la peur, il y a toujours la gêne, ce qui est normal hein, aussi. Hein, attention, hein, je ne condamne absolument pas. C'est normal d'être gêné, surtout quand on ne connaît pas le groupe. Il suffit de connaître à un moment donné le groupe. À partir du moment où il y a une cohésion de groupe, où le groupe se connaît, on ose plus, comme si on était tout simplement en confiance.
0: Oui.
2: Donc, à partir de là, les gens commencent à oser et parfois se surprennent eux-mêmes à faire des choses.
0: Ah oui, à se lâcher.
2: Ah oui, complètement. Parce qu'en fait, ils font quelque part un travail un peu rétrospectif où ils se disent finalement, il y a eu tout ce chemin. C'est vrai qu'il y a un an, par exemple, je n'aurais pas été capable de faire ça.
0: Oui, se montrer en tout cas.
2: Donc ils le réalisent, bien sûr.
0: Et est-ce que vous leur donnez des pistes? Admettons, on commence, c'est vrai qu'on est un peu plus timide, et puis vous l'avez dit, on ne connaît pas forcément la troupe. Mmh. Est-ce qu'il y a des exercices que vous faites, ou en tout cas des indications que vous donnez à vos élèves, ou vous en tant que comédien, pour se détacher de tout ça?
2: Oui, c'est-à-dire qu'il faut faire travailler le groupe. Quand on fait travailler les personnes d'abord de façon individuelle, évidemment, ils se retrouvent seuls face à tout
0: c'est
2: le monde.
0: Ça, hein.
2: Et ils n'osent pas. Alors que si on fait travailler le groupe, tout de suite, ils sont fondus dans la masse. Et donc là ils arrivent à faire quelque chose. Après, il y a autre chose aussi, c'est que... Moi, je prends l'exemple avec les étudiants qui sont en art du spectacle. Je suis assez avare en compliments.
0: Non. C'est pas du tout étonnant, ça.
2: Mais, non, mais c'est-à-dire que, en fait, je leur explique. C'est vrai qu'on est, on est aujourd'hui, on vit dans une époque où on très facilement, on va dire que telle ou telle œuvre est géniale,
0: oui.
2: Que c'est magnifique, que c'est très beau, que c'est incroyable, sans avoir finalement conscience du sens des mots. Et moi, comme je dis aux étudiants, si vous êtes magnifique, si vous êtes incroyable, si ce que vous faites est génial, si ça n'est pas drôle, mais drôlissime, j'ai dit, mais allez-y, rentrez chez vous, faites carrière, enfin, ne soyez pas là.
0: On n'a plus besoin d'apprendre, quoi.
2: Donc, en général, quand je commence, par exemple, en cours pratique, quand ils travaillent sur un texte, je les fais passer un par un, sur un texte très court, et je demande toujours un retour aux autres.
0: D'accord.
2: Ce qui va et ce qui ne va pas. Et comme je leur dis, il y a forcément des choses qui ne vont pas. Sinon, vous n'avez rien à faire ici.
0: Simple.
2: Donc, je veux les entendre aussi. Et il ne faut pas avoir peur de dire là, tu as parlé trop vite.
0: Oui.
2: Là, on ne comprenait pas ce que tu disais. Là, tu ne regardais pas suffisamment les gens, etc. Donc là, il y a un problème de rythme. Ou je ne sais pas, hein. Ça peut être n'importe quoi. Et finalement, certains se rendent compte, quand ils sont assis et qu'ils regardent leurs camarades et qui trouvent leurs camarades incroyables, ben, en entendant finalement les défauts aussi qu'il y a, ben, du coup, ils vont oser, ils vont se dire, bon, ça va, lui aussi, il se trompe, alors que moi, je le pensais quand même assez doué, mais finalement, non, il y a des choses qui vont pas et il y a encore du travail, il y a encore un chemin, quoi.
0: C'est ça. Ce qui permet après, à ces mêmes personnes, À oser,
2: puis avoir confiance aussi, et parce que c'est aussi une question de confiance en soi. Hein,
0: oui, j'allais dire, on va pas le cacher, il y a aussi une histoire d'ego, de pas oser
2: bien
0: se lâcher,
2: sûr.
0: De pas oser rire
2: bien
0: de
2: sûr.
0: Tout.
2: Mais c'est toujours pareil, c'est aussi la peur d'être ridicule, la peur d'être laid, la peur d'être moche sur scène, si on interprète un rôle. Évidemment, je veux dire, imaginez le Louis de Funès ou même, je veux dire, Clavier quand il fait les Jacouilles, la Fripouille. S'il n'osait pas sans les dire. Et en même temps, comme je leur dis, le personnage, lui, ne rit pas.
0: Ah, il est très sérieux.
2: Le personnage est sérieux, il vit une situation qui est complètement dramatique.
0: Et
2: ce qu'il vit, c'est complètement horrible. Donc, mais en même temps, s'ils le font avec une grande sincérité, ben, du coup, le public rit.
0: C'est ça. Et comme d'habitude, on en revient aux premières pratiques théâtrales de l'Antiquité, ça sert
2: oui,
0: aussi
2: sûr.
0: Dans la vie de tous les jours à
2: bien
0: relativiser
2: sûr.
0: Et à apprendre cette philosophie. On va continuer cette discussion avec Pierrick Tonelli sur le rire, le lâcher prise, oser, de temps en temps être ridicule, même si on l'a compris, ça dépend dans les yeux et les oreilles de qui. On écoute les Varans, MMF, et on reprend cette discussion. Vous êtes bien dans Kipiaget.

0: MNF, c'était Les Varans.
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0: Autodérision, rire au programme avec Pierrick Tonelli, notre invité comédien, professeur de théâtre, puisque nous le disions juste avant d'écouter Les Varans, souvent ce qui se passe dans un cours de théâtre, on peut faire le parallèle avec la vie de tous les jours. Je pense notamment à ces situations qui sont dramatiques. Vous le disiez par exemple, Christian Clavier dans Les Visiteurs, qui joue un personnage qui a fait rire la France entière, qui pour autant vit une vraie situation dramatique. Et c'est pas rare hein, dans le théâtre et dans
2: souvent les personnages qui font rire, ne rient pas. Je vais prendre l'exemple de Molière. Les personnages chez Molière vivent des situations qui sont terribles. Particulièrement, on a des personnages malins, on a des personnages rusés, on a des personnages qui sont manipulateurs, qui sont voilà. Mais ils se retrouvent dans des situations ridicules. Mm-hmm. Et comme l'acteur qui interprète le rôle, qui incarne ce personnage, va au bout du rôle, ben forcément le public reçoit quelque chose de très très drôle, de très comique, alors que Molière, bien sûr. Traite de tous les travers à la fois de la société, mais de l'être humain aussi. Et ça n'est pas le seul auteur. Chez Shakespeare, par exemple, qui a écrit beaucoup de tragédies, on a souvent des personnages aussi comiques qui apportent quelque chose, mais qui ne vivent pas des situations comiques pour autant, mais qui apportent un peu de légèreté, un peu de respiration. Et Peter Brook le disait, pour être fidèle à Shakespeare, il faut comprendre qu'il y a toujours de l'humour, même dans les moments les plus graves. Ça fait rire. Les deux fossoyeurs dans Hamlet. Hamlet aussi, à travers sa folie réelle ou simulée. Il y a des moments où il est drôle.
0: On se dirait, si on croise Hamlet, on aurait du mal à garder notre sérieux, mine de rien.
2: Bien sûr, parce qu'il y a des moments, quand Polonius lui demande, vous me reconnaissez, monsieur, monseigneur, et lui dit, mais oui, vous êtes le marchand de poissons. je veux dire, alors que c'est le conseiller du roi. Enfin bref, je veux dire, mais même dans Le Roi Lear, on a le fou du roi, qui est un personnage très comique. Dans La Nourrice, dans Roméo et Juliette, elle a des moments
0: excessive,
2: bien sûr.
0: Voilà.
2: Donc voilà, et on a d'autres auteurs, même des auteurs contemporains, Enoch Levin, qui est un auteur israélien, que j'affectionne, qui écrit beaucoup qui a beaucoup écrit de pièces, même de comédies dites crues, avec des moments terribles dedans. On traite de la mort, et les personnages sont tellement absurdes qu'ils sont très drôles.
0: Ça permet de prendre du recul, même en tant que comédien. Vous l'avez dit, c'est un travail à faire aussi, accepter cette partie sombre du personnage tout en comprenant le côté comique de la situation. Mais est-ce que ça permet pas aussi à vos élèves ou vous en tant que comédien de prendre du recul sur les choses?
2: Ah, bien sûr. Après, ça se fait pas immédiatement. Hein. C'est un chemin à chaque fois qui est long, comme je dis. Mais le théâtre, c'est à un moment donné, quand on comprend que c'est vraiment un reflet de notre société, un reflet de notre monde. Oui, ça permet de comprendre des choses sur à la fois, comme on l'a dit, sur l'autodérision, le fait de rire de soi, mais surtout sur la mort, sur l'amour.
0: Oui.
2: Aussi la littérature de manière générale, hein,
0: bien sûr,
2: permet
0: l'art,
2: de que,
0: je pense,
2: bien que sûr bien. Aussi mais voilà, ça permet de comprendre certaines choses et d'avoir une vision différente au fur et à mesure qu'on grandit, qu'on mûrit, et en tant qu'individu et en tant qu'artiste.
0: Alors juste avant de clôturer cet entretien, s'il y a quelqu'un qui nous écoute, qui se dit, j'aimerais bien, surtout avec les potes qu'on vit, je vous apprends rien, les sujets lourds ne manquent pas, les débats à n'en plus finir ne manquent pas non plus, qui se disent, j'aimerais bien me lâcher un peu, mais j'ose pas. On l'a évoqué tout à l'heure, mais il n'y a aucun jugement lorsqu'on fait un exercice théâtral.
2: Non, bien sûr, il faut oser. Moi, c'est ce que je dis... que ça soit aux élèves lors d'un atelier à Théâtrine ou à l'université avec les étudiants. C'est vrai qu'on vit une époque aujourd'hui un peu particulière où on a tendance parfois à censurer le rire, Mais bon, le rire a toujours été pointé, la drôlerie, le comique a toujours été pointé du doigt depuis la, j'allais dire Molière et la Commedia dell'arte aussi avant, mais même si on remonte 2000 ans avant la Commedia Tellane et si on remonte jusqu'à l'Antiquité romaine, mais aujourd'hui on a tendance à, c'était terrible de se dire il y a des choses qui ont été dites il y a quelques décennies qu'on ne pourrait plus faire maintenant, je pense aux inconnus, je pense au guignol de l'info, le théâtrino avec les Storti, et ça c'est terrible de se dire ça. Parce que ça reste de l'humour. Eh oui. Il y a des gens qui ont du mal aujourd'hui à accepter l'humour, à rire de quelque chose. Il n'est pas question de se moquer, mais on rit. Même rire d'un accent sur scène, ça reste un personnage, ça reste un accent. Je veux dire, il faut retrouver une certaine légèreté, je pense,
0: et oser y aller aussi.
2: Et oser et faire les choses.
0: Et ça reste dans la fameuse catharsis qu'on connaît bien depuis sûr, des années. Bah, ça permet de dire et de faire des choses qui sont inacceptables dans la vie.
2: Bien
0: mais
2: sûr.
0: Dans ce cadre-là, c'est aussi fait pour ça. Donc si vous voulez vous lâcher pendant le théâtre, c'est totalement possible grâce à diverses activités ou entremis, tout simplement. Merci Pierrick Tonnel.
2: Mais merci beaucoup.
0: On a parlé du rire, c'était très sympathique. On retrouve Muriel Cresset à présent, on parle de blondeur naturelle.
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3: Si vous voulez garder ce côté blond, naturel, décoloré, grâce au soleil, au sel, alors grâce, hein, tout ça c'est en fait de l'oxydation de vos cheveux, de la couleur de vos cheveux, hein, c'est, le soleil vous a abîmé les cheveux, bon bah c'est blond, bah c'est joli. Très bien, alors on va en profiter. Mon idée, c'est de vous proposer d'utiliser la camomille et le miel, hein, le miel qui effectivement blondit le cheveu. Vous faites une infusion de camomille, vous mettez quelques cuillères de miel dedans et vous allez faire un masque à vous poser et vous laissez poser autant de temps que vous voulez et vous ferez votre shampoing. Vous pouvez même vous amuser à poser ça sur quelques mèches ou à quelques endroits sur les pointes. Peut-être vous rajouterez un petit peu d'huile. Pourquoi pas de l'huile de ricin ou alors de l'huile d'olive ou n'importe quelle huile végétale qui va aussi nourrir, essayer de discipliner cette fibre capillaire qui du coup est un peu abîmée, qui a tendance à faire des frisottis ou vraiment à être indisciplinée.
4: Donc oui, de l'œuf, on lit souvent cet ingrédient dans certains shampoings.
3: Le soufre est absolument nécessaire à la fabrication de la kératine qui forme le cheveu. Donc, on peut faire un masque au niveau du cuir chevelu avec un jaune d'œuf, hein, parce que c'est là qu'est le soufre. C'est très bien aussi. Hein. Effectivement, vous pouvez faire un masque jaune d'œuf, miel, camomille, huile végétale. Vous mélangez tout ça. C'est magnifique. Ça tient en plus ensemble. Ça fait une belle mayonnaise. Vous laissez poser même 2 heures, hein, sans problème. Et vous faites un double shampoing derrière. Pour avoir cette blondeur, vous pouvez le faire une fois tous les 2 shampoings. C'est pour ça que je vous proposais au départ quelque chose de pas très compliqué. Simplement une infusion de camomille avec 2 cuillères de miel. Et avant 1 sur 2 shampoings, vous pouvez le faire. Et vraiment, ça va vous donner cette blondeur assez chaleureuse, quoi. Un blond chaleureux.
0: On aime. Merci Muriel.
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12: Bonjour à tutti. Pour terminer cette semaine consacrée aux erreurs du sportif débutant, on va parler d'une erreur qui ne concerne pas directement les muscles, les chaussures ou la technique. Elle concerne surtout notre tête. C'est le fait de vouloir se comparer en permanence aux autres. Quand on commence le sport, il suffit parfois de regarder autour de soi pour se dire « lui court beaucoup plus vite que moi, elle soulève beaucoup plus lourd ». Lui fait 20 tractions alors que moi je n'arrive même pas à en faire une. Et avec les réseaux sociaux, c'est encore plus facile. On voit des personnes courir des semi-marathons, soulever des charges impressionnantes, afficher leurs performances, leurs chronos ou leurs transformations physiques. Le problème, c'est qu'on compare souvent notre début avec le milieu ou la fin du parcours de quelqu'un d'autre. Et cette comparaison peut rapidement nous décourager. Pourtant, chaque personne possède son propre niveau, son propre passé sportif, ses propres capacités et surtout son propre rythme de progression. Si vous reprenez la course aujourd'hui après plusieurs mois d'arrêt, votre objectif ne doit pas forcément être de courir aussi vite que quelqu'un qui s'entraîne depuis 5 ans. Votre objectif peut simplement être de courir 5 minutes de plus qu'il y a quelques semaines. Hors info, votre progression peut être de passer de 5 à 10 pompes ou de tenir 30 secondes de gainage au lieu de 20. C'est ça votre véritable référence, vous-même. Et plutôt que vous demander « est-ce que je suis meilleur que les autres ?», demandez-vous « est-ce que je suis meilleur qu'hier ?». C'est une petite différence dans la façon de penser, mais elle peut complètement changer votre rapport au sport. Et puis n'oubliez pas que le sport n'est pas toujours une compétition. On peut faire du sport pour être en meilleure santé, pour se sentir mieux dans son corps, pour évacuer le stress, prendre l'air, retrouver de l'énergie ou simplement passer un bon moment. Alors cette semaine, on aura appris 5 choses. Ne pas vouloir aller trop vite, prendre le temps de se chauffer, bien récupérer, s'hydrater correctement et surtout ne pas se comparer aux autres. Parce que votre plus grand adversaire, ce n'est pas forcément la personne qui court à côté de vous, c'est parfois simplement la personne que vous étiez hier. Et si aujourd'hui, vous faites un petit pas de plus qu'hier, alors vous êtes déjà en train de progresser. Bon
0: week-end. Merci Arthur Solinas. Justement, à suivre, on parle de sport dans Terre à Éonde et sur la fête du sport. Il est 13h et merci d'avoir choisi RCFM.
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1: Comme je dis toujours, moi je pars toujours à mon deuxième travail. Même si c'est une passion, ça reste quand même un gros engagement et beaucoup de temps libre.
2: Nous parlons de sport et d'engagement associatif. 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
3: Bonjour, je m'appelle Alexandra Saint-Pierre et je suis enseignante au Dojo Cobra Kai à Paese Novo. Alors, c'est un club qui est dans les quartiers prioritaires, voilà, donc on travaille essentiellement avec les enfants du quartier, voilà, et on a des cours enfants à partir de 6 ans et des cours adolescents. Alors, la discipline, donc le karaté, ça fait, on essaye de véhiculer des valeurs importantes comme le respect, la maîtrise de soi, on essaye vraiment de travailler sur le code moral du karatéka pour pouvoir véhiculer toutes ces belles valeurs qui aujourd'hui se perdent un peu aux jeunes qu'on a sur nos tatamis. Alors en fait, ça passe par surtout, dirons-nous, le respect du partenaire. On ne travaille pas avec un adversaire, on travaille avec un partenaire. Même si c'est un sport individuel, on est quand même un sport où on essaye de travailler beaucoup de cohésion et l'équipe, on s'entraide, on apprend l'entraide et surtout le respect des horaires, la ponctualité et le respect de son professeur. Oui, on travaille sur des compétitions régionales, mais aussi nationales. On a une jeune à Cobra Kai cette année qui a terminé troisième à la Coupe de France Zone Sud. C'était sa première compétition nationale. Voilà, on essaye aussi de sortir les jeunes de Lille. C'est parfois compliqué, mais aujourd'hui, comme au club, on est une majorité de bénévoles. On arrive à financer essentiellement les déplacements nationaux. Alors l'engagement associatif, c'est surtout parce que bon, comme on travaille, on est tous dans l'activité professionnelle. Donc du coup, c'est après nos horaires de travail, c'est beaucoup aujourd'hui de préparation de projets, de dossiers. Donc il y a beaucoup de temps donné. Mais comme moi, je sors d'un club donc de Paese Novo où mon beau-père faisait énormément, qui est François Saint-Pierre. Donc on essaye de garder tout ça et de rester sur le même schéma, donc beaucoup le soir, les week-ends, dès qu'on peut, on essaye de faire de l'associatif et du bénévolat. Alors aujourd'hui, c'est surtout de trouver des jeunes derrière qui ont un travail, qui prend du temps. Aujourd'hui, la vie, c'est plus la vie d'avant. Donc c'est vrai de former des jeunes derrière pour la suite. Aujourd'hui, c'est difficile. Donc on essaye de voir ailleurs d'autres, des personnes extérieures, des parents, qui peuvent nous filer un coup de main. Et on essaye de chercher des forces partout pour essayer de développer.

Bonjour, je m'appelle Anouk Lavigne et je fais partie du club Bastial Escrime. Alors c'est un club qui a maintenant 4-5 ans. C'est un jeune club qui est soutenu par des passionnés d'escrime qui en font depuis plusieurs années et qui ont voulu, au départ sur une idée d'amitié, relancer ce sport qui mérite sincèrement d'être connu auprès d'un jeune public, mais auprès d'un public plus adulte, parce qu'il touche tout un tas de parties importantes qui concernent la condition physique, mais aussi la puissance de l'esprit, la persévérance, même si d'autres le sport le font aussi, mais celui-ci a un caractère en plus historique et qui permet vraiment un recentrage et de diffuser une énergie. Et après un travail laborieux, peut-être long, mais qui permet aussi d'affiner et d'amener à un résultat, sans parler de mérite, mais en tout cas qui donne le goût de l'effort. Et quand on obtient des résultats avec ce sport, on sait pourquoi on a obtenu ces résultats. Alors sur le continent, oui, c'est un sport qui est connu, qui est suivi. Et puis on a eu la chance avec les Jeux Olympiques ces dernières années, donc d'avoir des podiums et de se faire connaître avec beaucoup de succès. En Corse, je pense qu'on a peut-être perdu quelque chose ces dernières années, mais petit à petit, on ressent un intérêt, tout doucement. Et les personnes qui viennent nous rencontrer ont vraiment envie profondément de pratiquer ce sport et on cherche aujourd'hui à le promouvoir davantage parce que même au sein des enfants, on sent que ça permet à ces jeunes de trouver un véritable intérêt qui évite de s'éparpiller, voilà, qui mène à une vraie réflexion. Je pense qu'encore ça mériterait encore d'être promu. Alors oui, ça demande beaucoup de temps, d'investissement, d'énergie, il faut être passionné pour ça, il faut avoir envie de transmettre, il faut savoir pourquoi est-ce qu'on a envie de le transmettre. Mais quand on sait la portée que ça peut avoir sur nos jeunes, et même sur les adultes, eh bien on n'a pas envie de compter.

Bonjour, donc je m'appelle Jean Salaire, je suis moniteur de parapente au club école Puy Ralte depuis 92. Voilà, et on a créé une école sur Bastia, donc on rayonne dans la région bastiaise et sur le patrimoine et Barbage, sur lequel on a créé deux sites. Un site sur la commune de Barbage et un site sur la commune de Patrimoine. Et on a notre siège social, local, etc. Sur Bastia. Alors la vie du club, d'abord, c'est un partage de l'activité. Il y a une partie purement école où on assure la formation du débutant, c'est-à-dire du rampant au volant. Donc, pente-école, grand vol. Donc là, on est assuré par des moniteurs pour la partie décollage et partie atterrissage, en passant mais évidemment par une pratique en pente-école, apprendre à manier la voile au sol, etc., avant de passer en grand vol. Alors, c'est un sport qui est de plus en plus connu. On le voit de plus en plus à la télévision, notamment dans les publicités et même dans des émissions. On voit de temps en temps un parapente. Là, maintenant, l'activité s'est structurée. Donc, on fait partie d'une fédération qui s'appelle la Fédération française de vol libre, qui regroupe le parapente, le deltaplane, le kitesurf, le cerf-volant, le boomerang et aussi d'autres activités nautiques. Donc, on commence à être connu. C'est une grosse fédération. Hein. Pas trop de jeunes actuellement. Hein, on touche un public qui commence aux alentours de la trentaine. Voilà, trentaine jusqu'à nos anciens, le plus ancien, notre doyen, 70 ans. Alors bénévolat, c'est une école, c'est un club école associatif. Donc on est tous 100% bénévoles, donc on donne énormément de notre temps et on consacre à l'école une journée par semaine. Donc pour la formation des nouveaux parapentistes. Donc on a quatre moniteurs au club qui consacrent leur journée du samedi à former des nouveaux volants. Ah, c'est que ça. Hein. C'est-à-dire que passer la journée, par exemple, moi je fais actuellement, j'ai toujours fait la partie atterrissage parce que c'est la plus délicate à aborder, l'atterrissage. C'est une journée entière à l'atterrissage, à guider des stagiaires, sans voler. Voilà. Donc on consacre d'autres périodes de la semaine pour pratiquer et s'entretenir à la discipline.

Bonjour, Ange-Michel Devitte, à 30 ans, président du RC Villiers Pétra Brugnes depuis avril 2021. RC Villiers Pétra Brugnes est localisé au complexe sportif Laurent Jeubleu, à Togues. Un club, deux entités, tennis et squash. 180 licenciés la saison dernière au tennis et une quarantaine au squash. Alors c'est surtout très important d'être présent à un événement comme celui-ci, qui est un vecteur social important, notamment pour les jeunes, les élus l'ont rappelé. Donc on se doit d'être présent. Je dirais que le club, au niveau des licenciés, on est déjà beaucoup répartis sur deux cours, mais c'est toujours important. Il y a une visibilité qui nous est proposée et c'est important d'y participer. Il y a 8 clubs de tennis sur l'agglomération bastiaise. Il y a une très bonne entente. Chacun a des localités différentes. Par exemple, à Ville, on est seul. Mihome, on est seul sur Mihome. Il y a l'Open à Bastia, etc. Donc non, je dirais qu'il n'y a pas vraiment de concurrence. Et puis surtout, il y a la Ligue Corse de tennis qui nous fédère tous entre nous. Donc non, pas de concurrence, je dirais. Et on a une grande diversité dans les offres. C'est sûr qu'on voit le tennis un petit peu comme un sport rupé, mais on travaille avec les centres aérés, on travaille avec les écoles, donc les enfants scolarisés dans les écoles pratiquent le tennis gratuitement. Voilà, on fait aussi des offres à plusieurs, des cours collectifs, une école de tennis, une école baby tennis. Donc aujourd'hui, il y en a pour tout le monde, on va dire. Moi, je dirais que les bénévolats, il faut se dire, donc on fait vivre un club, on fait vivre une association, on fait vivre également un quartier, une commune. Donc c'est du bénévolat, mais je dirais que c'est vraiment une bonne chose, parce qu'on a vraiment l'impression de faire avancer les choses. Donc bien évidemment, donc qu'est-ce que c'est de l'investissement, c'est prendre du temps libre, mais en même temps, nous on le prend vraiment pas comme une contrainte. En tout cas, nous au sein du club, on a 6 bénévoles en tout, plus 2 éducateurs qui font tourner. Donc eux sont rémunérés, mais pas par le club, hein. Et chacun se répartit les tâches. Le bénévolat, c'est quoi? Ça peut être venir nettoyer le club, mais ça peut être aussi organiser des soirées. On organise des tournois de belote, des tournois de pétanque, parce qu'on a je fais un petit peu la pub, hein, on a des terrains de boule au club. Donc voilà, c'est faire vivre le bar. C'est une vraie vie associative.

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1: Donc, bonjour, je m'appelle Jean Kémouche, 47 ans, président de l'Athletic Jeune Bastia. Joueur de foot, enfin enfant de Bastia, des rues de Bastia, joueur de foot dans différents clubs de foot, arrivé à la JB Football en 1990. J'ai croisé le monsieur Bartoli qui était président de l'association football, passionné d'athlétisme, qui me repère sur un terrain et le club de la JB repart athlétisme comme ça. Alors aujourd'hui le club, c'est un club qui est en train de se reconstruire. Je prends une présidence après M. Bartoli qui a fait un énorme travail sur plusieurs années. L'âge aidant, il fallait que quelqu'un revienne. Je suis là pour rendre au club et à la Gibastia tout ce que j'ai pu avoir grâce à ce club. Et mon engagement, il est à ce niveau-là. Ben moi, aujourd'hui, ma vision de l'engagement associatif, déjà, c'est que tous les enfants doivent pouvoir accéder à un club sportif. Alors aujourd'hui il y a pas mal d'aides, hein, que ce soit la collectivité de Corse ou même l'État avec les Sportipass et les passeports et tout qui permettent d'avoir une licence. Et l'idée c'est vraiment d'être au plus près des enfants, des quartiers, mais pas que des quartiers, parce que souvent on dit c'est les enfants des quartiers, mais pas que le quartier. Je pense qu'aujourd'hui on a besoin de faire du sport, c'est à la mode, et je pense que c'est important d'être là pour créer ce lien qui fait citoyen, tout simplement. J'en suis un exemple, je suis un enfant qui n'aimait pas trop l'école. Le sport a fait aujourd'hui le père de famille que je suis, l'associatif, hein, le sport, la JB. J'ai fini pompier professionnel alors que je n'étais pas forcément un bon élève. C'est le sport qui m'a mené après en sport-études, les études, qui m'a appris la discipline, qui m'a inséré en fait. Le sport m'a inséré dans la vie, tout simplement.

je suis Guillaume Lautrec-Jourdain, je suis président du Fourier à niveau volleyball depuis maintenant 2-3 ans, où j'ai repris les rênes pour un monsieur Nicolas Frémont qui avait monté le club il y a 25 ans, donc pour les années 2000, et qui m'a fait confiance pour me léguer le club et le faire évoluer à partir de de l'année dernière d'ailleurs surtout. Alors la vie du club, on s'est affilié pour la première année en championnat régional, donc avec tout ce qui est GFCA, Calvi, Corté, toutes ces équipes globalement de la région. On a monté plusieurs catégories, donc on a une équipe régionale fille qui a plutôt

Ce qui nous manque le plus, ce qui est très compliqué, c'est de trouver des infrastructures. Mais ça, c'est le problème pour beaucoup de clubs, malheureusement. On nous manque des infrastructures. Concernant le volley, oui, c'est un sport assez complet qui plaît généralement beaucoup aux jeunes. Donc nous, justement, c'est pour ça qu'on a voulu reprendre le club, monter une section jeune pour faire un avenir justement sur ces clubs et sur le club de Fouriagne. C'est vrai qu'il y a, pour ma part, de mon côté, étant devenu président récemment, je ne m'attendais pas autant d'administratifs. Donc c'est vrai que l'année dernière, j'ai eu beaucoup de complications. Mais là, cette année, j'ai beaucoup de licenciés avec l'évolution du club qui se sont rendus bénévoles. Et comme vous pouvez voir, aujourd'hui, c'est juste le samedi matin, on est déjà une dizaine à aider pour le stand. On évolue bien. Franchement, on évolue bien, on a une ambiance au club qui est géniale. Donc tout le monde s'entend bien, toutes les catégories, très bonne ambiance.

Je Madame Difrayan Marjorie, je représente l'association Anabala, je suis présidente et professeure au sein de cette association. Donc nous proposons des cours de danse orientale et danse du monde, c'est-à-dire que nous proposons des fusions avec d'autres danses qui s'accordent bien avec la danse orientale. Donc nous proposons des cours hebdomadaires tout au long de l'année pour tous les niveaux. Donc les débutantes sont les bienvenues pour découvrir, c'est l'occasion en début d'année de découvrir cette discipline qui est vraiment super, qui fait voyager et qui n'est pas du tout agressif pour le corps. C'est-à-dire qu'on a vraiment, on travaille vraiment l'aisance articulaire, la tonicité, le cardio, mais on ne s'en rend pas compte en douceur, en voyageant. Donc tous les profils sont, c'est accessible pour tous les profils. Ce sont des cours adultes, mais on accueille aussi, bien sûr, les jeunes filles. Voilà, dès 16 ans, elles sont les bienvenues. Donc c'est de 16 à 99 ans, j'ai envie de dire. Il y a de l'engouement au niveau de l'association, il y a pas mal d'adhérentes. On a chaque année de plus en plus de monde. Je me rends compte que ça fait énormément de bien. Les femmes sont déjà heureuses de se rencontrer parce que c'est une ambiance conviviale, détendue. Et en même temps, il y a une belle progression puisqu'il y a quand même trois niveaux. Donc il y a un cours débutant, intermédiaire et avancé. Tout au long de l'année, des stages sont proposés, donc des stages mensuels le dimanche, avec des thématiques ou bien des, voilà, par niveau également. Et des thématiques sont donc souvent beaucoup orientées vers la fusion. Où, voilà, on peut aussi proposer des stages d'initiation, bien sûr, en début d'année. Hein. Donc, c'est très intéressant. Alors, on fait des spectacles bénévolement parce qu'on s'engage aussi beaucoup pour la vie du quartier à Loupine. On fait, bien sûr, aussi dans Bastia. On est implanté plus dans les quartiers sud. Et c'est vrai qu'on s'implique beaucoup. Les danseuses avancées, parce qu'il y a donc de belles chorégraphies, proposent également, avec les danseuses avancées, nous proposons également on offre en fait des spectacles dans les EHPAD et on fait des actions associatives parce que c'est ce qui nous porte. C'est parce que c'est la passion qui me porte et avec aussi quelques élèves qui maintenant sont engagés parce que c'est le principe des associations. Oui, ça prend énormément de temps, c'est un engagement, mais on va dire que la récompense est importante parce que ça me nourrit, ça nourrit, j'espère, beaucoup d'adhérentes qui sont là depuis quelques années. Et on remet du collectif dans ce monde qui s'individualise. On remet du collectif, on remet du plaisir de se retrouver ensemble. Voilà, c'est très, très, c'est passionnant et c'est, bon, je suis très heureuse d'avoir pu parler de ça aujourd'hui. Oh!

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1: Alors bonjour, donc Angélique Vincent, je suis licenciée et assistante professeure au judo Chisement de Fourian. Ça fait donc c'est un club qu'on a créé il y a un an. On est situé au COSEC à Fourian. On a donc depuis le début depuis la création du club, on a pour la première année une cinquantaine de licenciés. On commence avec les babies judo à partir de 4 ans, en fonction des enfants qui arrivent. Des fois, ils peuvent venir un peu avant ils peuvent faire les exercices. On a aussi dans notre club un jeune qui est au pôle. On essaye aussi de leur apporter vraiment les bases du judo, que ce soit sur le plan physique, sportif, mais aussi sur ce qui est la morale, le respect des autres. C'est surtout ce qui va dans notre club, la base, c'est le respect. Et ensuite, c'est un club qui est très familial. En fait, on a plusieurs licenciés, enfin, c'est des familles, et c'est ça pour nous qui est très, très important. Alors, c'est une discipline qui avait perdu un petit peu d'intérêt auprès des gens et qui, là, je pense, avec tout ce qui se passe actuellement, revient justement dans la recherche des parents qui ont un souci dans l'éducation et dans le bien-être des enfants, qui recherchent des bases stables, qui recherchent, voilà, comme je vous disais, le respect, parce que vraiment, pour nous, c'est ce qui prime. Et aussi, peut-être gagner un peu de confiance en soi. Ça, c'est vraiment quelque chose... Il y a les bases moteurs et il y a les bases aussi dans les connaissances du judo qui poussent chaque judoka vraiment à se concentrer et à atteindre ses objectifs. Dès le début d'année, le coach, donc là pour Yann, c'est Nicolas Kiap, dès le début d'année aux jeunes, leur dit quels sont tes objectifs. Et chaque jeune va se progresser dans l'année avec les objectifs. Que ce soit au niveau des compétitions, que ce soit au niveau de acquérir des grades, parce que donc chaque année à peu près les jeunes évoluent et changent de ceinture en fonction de leurs compétences. Et voilà, je pense que là, le judo, nous ce qu'on a vu cette année, c'est que les parents recherchaient vraiment à faire grandir leurs enfants. Et nous, c'est ce qu'on cherche à faire, on essaye de le faire au mieux. Alors, pour ce qui est de l'engagement associatif, ça prend beaucoup de temps. C'est vrai que là, par exemple, nous, dans notre club, donc le prof Nicolas vient, il est là avec sa femme Marie, qui est la secrétaire du club. Ils sont, tout le monde est assez vie judo, parce que c'est vrai que quand on a un sport comme le judo, tout ce qui est financier, on apporte beaucoup de notre poche. Et la recherche de subventions, c'est toujours compliqué. Enfin, après, on sait que la CAP met à disposition les structures, heureusement, parce que financer les trucs comme ça, c'est compliqué. Après, c'est une lutte tous les jours, chacun apporte. C'est là, par exemple, là, l'année dernière, notre professeur, il a fait tout bénévolement, quoi. Donc, c'est vraiment quelque chose qui est fait, on y met du cœur, c'est fait avec passion, on vit un peu pour notre club.

Bonjour, je m'appelle Philippe Agostine, je suis le président du cercle d'escrime La Rapière, Bastia. Alors c'est un club qui est né en 1976, donc qui a 50 ans cette année, qui a toujours fonctionné, et là on a repris un petit peu après le Covid qui nous a porté tort, beaucoup à tous les clubs d'ailleurs. On a repris le club sur d'autres, d'une autre manière. Là, maintenant, on a réussi à repartir sur de bonnes bases. On est remonté à 50aine de licenciés, ce qui nous permet, surtout au niveau des jeunes, parce que c'est la principale catégorie qu'on veut mettre en avant, c'est l'avenir du club et de l'escrime. Donc, on est parti sur nos catégories M9, M11, M13 et M15. On a quelques adultes, mais on privilégie les enfants pour... sur les compétitions, pour l'instant essentiellement régionales, avec 2-3 membres qui sont partis faire du national pour voir ce qui se passait ailleurs. Alors, les bénéfices, d'abord, c'est un sport individuel qui a beaucoup de qualités physiques au niveau cardio, au niveau des réflexes, au niveau de la concentration, au niveau de l'esprit de soi-même, parce que bon, c'est un sport noble qui a été créé en priorité dans l'armée à l'époque. L'escrime est parti là-bas. Donc il y a beaucoup de choses à apprendre à l'escrime. Il y a des règles très précises, il y a des arbitres, il faut respecter l'arbitrage, il faut respecter l'adversaire, respecter le public, il y a des saluts à chaque fois. Donc c'est vraiment des valeurs qui peuvent amener quelque chose aux enfants. Donc on a un petit noyau de bénévoles au club. On demande aux parents, quand ils inscrivent leurs enfants, de participer aux activités du club, que ce soit pendant les tournois, les compétitions. Donc on a des licences spécifiques pour les parents qui veulent s'investir. C'est dur parce que oui, c'est bon, et puis après, ben, c'est moins bon, on n'est pas là, on n'a pas le temps et tout. Donc bon, le tout, c'est de garder un bon noyau club, ça permet de tenir. Mais c'est difficile de garder ce noyau en fonctionnement tout au long d'une année. Il faut être passionné. Après, si on a des enfants passionnés, automatiquement, les parents en général suivent. Puis bon, c'est un sport quand même qui est assez difficile. Donc les enfants, ils vont faire 1 an, 2 ans pour essayer. Puis bon, c'est pas assez médiatisé. Donc c'est un sport qui est quand même confidentiel. Donc nous, on essaie de le rendre plus démocratique. Les tenues, on ne demande pas aux enfants de les acheter. Donc c'est nous qui les fournissons. On a fait un gros effort sur le matériel qui est énormément cher. Donc nous, on prévoit du matériel. Il y a une location à l'année qui est modique. Et les enfants peuvent s'initier à ce sport qui est quand même qui est un peu de côté par rapport aux autres.

Alors bonjour, je m'appelle Joseph Laouri, j'ai créé l'école d'apnée Cala Adhimar il y a maintenant 3 ans. Et le but de l'école, c'est vraiment de démocratiser la discipline et montrer que finalement l'apnée, ce n'est pas un sport à risque dangereux, c'est vraiment accessible à tout le monde. Oui, malheureusement, les gens viennent me voir, me disent « je ne suis pas capable de faire ci, de faire ça ». Puis finalement, quand on les met en immersion, eh ben, tout se passe à merveille. Chacun son niveau, bien entendu, mais ça va du débutant au confirmé en passant par des phobies aquatiques que l'on traite régulièrement pour montrer que finalement, sous l'eau, il n'y a personne qui va venir nous manger et tout se passe à la perfection. Mais en fait, c'est un sport qui est très complet, dans le sens où on va commencer par des initiations, où on va apprendre les immersions de base, la technique. Ça va demander tout ce qui est hydrodynamisme, du palmage, de la verticalité. Après, associé à ça, on va avoir des exercices de respiration qui vont faire plus une sensation de lâcher prise, de prise de conscience. Et on complète l'activité par des exercices de renforcement musculaire à sec. Donc vraiment, on touche toutes les disciplines sportives possibles et inimaginables. On s'en rend pas compte quand on le voit de l'extérieur, mais ce n'est pas que dans l'eau que l'apnée se travaille. Elle se travaille aussi énormément à sec. Alors les adhérents, ça va de 16 ans jusqu'au doyen qui a 78 ans. Donc on a un peu tous les profils, du très sportif à celui qui l'est beaucoup moins. Et c'est ça qui est bien parce que ça fait une synergie au niveau du club. On est une cinquantaine aujourd'hui et il y en a pour tout le monde. C'est-à-dire que tout le monde a son objectif et tout le monde progresse à son rythme. Et c'est ça qui est beau. Les adhérents échangent entre eux sur les différentes techniques et ça crée vraiment du lien social entre chacun. Et c'est aussi le but d'une association. C'est être présent. Là, par exemple, voyez, on est là pour la fête du sport, pour divulguer un peu les informations, pour promouvoir le sport et dire qu'on est là. Souvent, il y a des gens qui sont ici pour rencontrer d'autres personnes et qui finalement, ils ont une attirance pour le milieu aquatique et de fil en aiguille, font des connaissances au sein de l'association, ce qui fait que ça permet de sortir certaines personnes de la solitude, d'un engagement. Nous, on mise beaucoup sur le fait de l'autonomie, c'est-à-dire qu'on rend les gens autonomes, responsables, et ça leur donne un objectif tout autre qui est plus centré sur soi, mais sur l'écoute de l'autre et la bienveillance. Et ça, on le voit au fur et à mesure des années qui passent, c'est gratifiant de voir cet engouement et cette évolution du club.

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1: 10 secondes de récup et on repart.
2: Donc, je m'appelle Magourno Vincent, je représente le club Corsica Fight System, anciennement Krav Maga School. Aujourd'hui, je suis l'instructeur principal parce que je suis diplômé dans toutes les disciplines. Nous sommes un club multidisciplinaire sur la région de Montezoro Bastia Sud ainsi que Biguglia. Ce club-là, il englobe plusieurs disciplines. Au prime abord, nous étions un club de self-défense, Krav Maga, et maintenant nous sommes contact défense, référencé par le ministère de l'Intérieur, dirons-nous. Au prime abord, le contact défense, on va parler de lui parce que nous avons des actions au niveau surtout de la violence faite aux femmes. J'appartiens à une corporation qui s'appelle Lady System Défense. On a été reconnu comme d'utilité publique aujourd'hui. Nous faisons énormément de stages dédiés aux femmes qui subissent ce genre de sévices. Nous privilégions ce genre d'action parce que pour moi ça n'a aucun lieu d'être. C'est devenu un credo auprès de nous tous. Ensuite, nous avons abordé les sports pieds-poings. Moi, je suis né dans les sports de pieds-poings. Depuis que j'ai 16 ans, aujourd'hui j'en ai 44, ça fait pas 5 minutes que je suis là. Mais le fait est que je me suis allé me former. J'ai passé mes brevets de moniteur fédéral au sein de la FFKMDA, Fédération Française de Kickboxing, Muay Thai et Disciplines Associées. Donc j'ai 1, 2, 3, donc c'est le grade supérieur. Le 3 étant celui qui nous donne le droit à enseigner. Ensuite, mon appétence pour les sports de combat m'a poussé à passer un BPGEPS de management de gestion d'événements au niveau des sports de contact. Aujourd'hui, je suis titulaire de ce diplôme. Et nous avons ouvert la section il y a un an et demi au sein de l'anciennement Krav Maga School qui est devenu Corsica Fight System aujourd'hui. C'est les balbutiements. On est très très très heureux parce qu'on est dans notre passion et on se fait vraiment plaisir. On a un très très bon groupe. On a un groupe mixte de tous niveaux. On est énormément à l'écoute, on privilégie énormément l'écoute. Et aujourd'hui, on est très positif concernant le club parce que on envisage tout d'abord d'aller en compétition et d'établir maintenant une section aussi prépa physique et pour les compétiteurs et pour les gens qui recherchent un petit peu le physique d'un combattant parce qu'un combattant est physique. Donc nous, on privilégie énormément aussi la technique. Voilà. Les gens qui font que taper, c'est très bien pour eux, mais nous, on est là aussi pour privilégier l'intelligence de combat et la technique. Alors, on est bien d'accord que sans passion, rien n'est possible. On n'est effectivement pas là pour la mesure financière. On a ouvert avec passion, on est encore là avec passion, c'est elle qui nous porte. Au niveau temps, c'est énormément chronophage. Voilà, pour ceux qui envisagent d'ouvrir un club en garde, ça prendra toute votre vie, du matin au soir, du soir au matin. Mais on le fait toujours avec plaisir parce que nos élèves nous le rendent très très bien. Et vraiment, c'est un épanouissement journalier.

Alors, donc Elisabeth, je suis donc la responsable de l'école de triathlon du TCGB, le Triathlon Club du Grand Bastia. Le club de triathlon a ouvert il y a 10 ans maintenant, donc on est un peu sur toute la Haute-Corse, hein, de tout horizon. On a des créneaux pour les adultes et surtout on a monté aussi un club pour les enfants dont je me coupe. Donc on a des entraînements de natation pour les enfants, de vélo effectivement aussi et surtout d'athlétisme. 3 créneaux par semaine et pour les adultes c'est la même chose. Il y a aussi des entraînements de natation à raison de 2 par semaine, des entraînements d'athlétisme à raison de 2 par semaine et une sortie vélo le week-end. Voilà, on en entend de plus en plus parler. C'est un sport qui se démocratise beaucoup grâce notamment à Cassandre Beaugrand. Donc la Corse est un très beau terrain de jeu, hein, puisque pour le vélo on a vraiment de quoi faire, on a la mer, pour courir c'est pareil, on a du plat, du dénivelé. Ensuite on représente environ une grosse centaine de licenciés, enfants, adultes confondus, et surtout il y a énormément de femmes que ce soit chez les enfants, chez les adultes. Donc on essaye de monter des entraînements cohérents, tout niveau, compétition et loisirs. Ceux qui ne veulent pas faire de compétition sont les bienvenus aussi, peuvent participer aux entraînements. Ensuite, nous, on participe à un triathlon à Massinach que nous organisons au mois de mai. Là, donc, il y en a pour tout le monde, hein. C'est un triathlon sur route. Les enfants, eux, c'est pas de la route, mais ils font du VTT. Et voilà, donc on reprend les entraînements cette semaine. Sur Bastia par contre, hein, les entraînements de natation sont sur Bastia. Alors c'est complètement associatif, que du bénévolat. Moi je suis la responsable de l'école de triathlon, c'est que du bénévolat, on n'a pas de coach, voilà, on est coach, mais c'est vraiment associatif, c'est une association où, voilà, par le bénévolat. On donne de notre temps pour le triathlon. La plupart des coachs font du triathlon, hein, aussi. Moi, j'ai amené mes enfants au triathlon. Mon mari et moi faisons du triathlon. On a amené les enfants au triathlon. Les enfants qui font du triathlon amènent les parents au triathlon. Donc, c'est ça qui est chouette, en fait. C'est comme une famille derrière. Parce que du coup, les enfants sont très moteurs et du coup, les parents adhèrent aussi à cette philosophie-là, en fait. Donc, c'est chouette.

0: Alors bonjour, je suis Arnaud Roturier, je suis le nouveau président du PPCB, Ping Pong Club Bastier, et on évolue au COSEC Pepito Ferretti. Il y a plusieurs catégories dans le tennis de table. Il y a vraiment le monde de la compétition qui évolue à l'heure d'aujourd'hui jusqu'à un niveau international avec des célébrités qu'on connaît tous, notamment sur les deux frères, les frères Lebrun. Sur la partie plus locale, on a aussi un créneau loisir. On a aussi, depuis cette année, mis en place un Ping Santé qui nous permettra de travailler sur un petit laps de temps avec des gens qui ont certaines pathologies. Par exemple, ça peut être très bien un handicap, ça peut être également une maladie ou autre. L'avantage du COSEC, Pepito Ferretti, nous sommes au premier étage et l'accès ascenseur est faisable. Donc on va travailler avec la maison des sports de Furiani. Alors aujourd'hui, c'est compliqué de le dire, mais on a fini la saison dernière entre 70 et 80 licenciés. Et le PPCB reste le club le plus gros de Corse. Donc ça se médiatise de plus en plus avec l'effet JO, l'effet Lebrun. Forcément, on a de plus en plus de jeunes qui viennent faire des essais pour ne serait-ce que déjà la découverte, mais qu'on arrive à garder tout au long de l'année, qui évolue soit de débutant loisir, voire même après à des catégories compétition. Donc, on le sait tous, hein, le nerf important d'une association, c'est vraiment les jeunes qui le font vivre. Donc, on fait tout, du moins, on essaie de se donner au maximum pour pouvoir les garder, les accueillir correctement, leur proposer des créneaux qui vont bien, des compétitions également le week-end. Le bénévolat, ça reste plutôt compliqué, je dirais, dans un premier temps. Après, si tout le monde met la main au panier pour pouvoir travailler communément, c'est facile en fait. On a des bénévoles qui sont investis naturellement dans l'association, plus ou moins. Il y en a qui sont ultra investis, malgré leur activité professionnelle à côté. Donc on arrive, malgré tout, nous, à trouver le bon échange.
1: 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À l'occasion de la fête du sport qui a eu lieu dernièrement à Bastia, nous avons tendu le micro à ces bénévoles, dirigeants éducateurs engagés au service de leur discipline, de l'éducation envers la jeunesse.
2: Alors je m'appelle Pascal Ladieu, je suis le président de l'étoile cycliste Bastia Bigouille, donc club de VTT, VTT enduro et course et véloroute. Donc nous avons un club qui s'étend sur surtout le Grand Bastia et le Nebbio Concador. Aujourd'hui, en 2025, nous avions 141 licenciés, voilà, avec 80 enfants à l'école de vélo. Voilà. Alors, on a une section école de cyclisme, donc on prend les enfants on a, à partir de 5 ans, enfin, dès qu'ils savent faire du vélo un petit peu sans les roulettes, donc on a même des enfants de 4 ans qui viennent. Et ensuite, donc, une école de vélo qui va jusqu'à l'âge de 17 ans, en VTT. Ensuite, on a une section aussi véloroute, où là, on prend les enfants qu'à partir de 12 ans et avec des entraînements réguliers sur la piste de Bigouille. Oui, alors c'est paradoxal parce que quand on va sur le continent, tous les gens nous disent qu'on a une île qui est magnifique pour faire du vélo, puisqu'on a de la montagne, de la petite montagne, des parties planes avec du vent, donc tout pour s'amuser dans le vélo. Dans le VTT, c'est pareil, au niveau, on a tout ce qu'il faut pour pouvoir s'amuser avec les pistes, les différentes pistes. Mais malheureusement, on est un petit peu, c'est un sport qui en ce moment n'est pas trop dans le vent. Le vent bon, nous, on n'a pas trop à se plaindre avec 140 licenciés. Mais voilà, il y a beaucoup de clubs qui sont sur l'île. Je crois qu'il y a une trentaine de clubs sur les trois fédérations principales de cyclisme. Et on mériterait, je pense, d'avoir un peu plus d'adhérents. Oui, bah justement, c'est ce qu'on apprend déjà avant de les amener sur la route, quand on fait du vélo-route. Déjà, ils ont une partie pratique sur la piste de Bigouille, qui est un super outil justement pour leur apprendre à bien rouler, à savoir se serrer, à apprendre tout ce qui est le code de la route traditionnel, et apprendre à avoir un bon équilibre. Parce que malheureusement, sur la route, on peut avoir des obstacles. Je ne parle pas obligatoirement des véhicules, hein. Ça peut être n'importe quel obstacle. Et donc, du coup, il faut arriver à avoir les bons réflexes quand on est sur ce terrain-là. Eh bien, écoutez, dans notre statut, ça résume pleinement, je pense, le projet associatif du club et l'associatif, puisque justement, on est dans une pratique où on ouvre au plus grand nombre. Et ça passe, nous, par une petite cotisation, sur l'année, parce qu'on est aux alentours de 50 euros à l'année pour les enfants. Et c'est ce qui nous permet d'essayer d'amener au plus grand nombre. Et on peut même juste là... Et le club a pour but pour pouvoir développer le vélo. On est là même, on a une soixantaine de vélos qu'on peut prêter pour les gens qui ne peuvent pas avoir les moyens de s'offrir un vélo. Alors, tous les éducateurs du club, c'est-à-dire qu'on est 8 à l'heure actuelle, sont bénévoles du club. Même ceux qui sont avec, puisqu'on a deux personnes qui ont des brevets d'État, et elles-mêmes sont bénévoles au club. Ah, c'est, comme on dit toujours, c'est chronophage. Voilà. Parce que ça demande énormément de temps. Ça nous demande, on a tous notre travail à côté. Et donc, comme je dis toujours, moi, je pars toujours à mon deuxième travail. Même si c'est une passion, ça reste quand même un gros engagement et beaucoup de temps libre.
1: C'était Terre et Onde sur RCFM consacré à l'engagement associatif à travers le sport.

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5: Emmanuel Macron doit s'exprimer dans quelques minutes. Il présidait à l'Élysée une réunion avec l'ensemble des chefs de parti portant sur la crise internationale et ses conséquences sur l'envolée des prix du carburant. Ce qui nous a été présenté est une situation internationale durablement dégradée. Commente à la sortie de la réunion Manuel Bompard de la France Insoumise. Le président n'a apporté aucune réponse sur la question du pouvoir d'achat ou des taxes sur le carburant, dit de son côté Jordan Bardella pour le Rassemblement National. Le gouvernement qui a déjà annoncé ce matin un nouveau dispositif à destination des Français les plus précaires qui travaillent et qui ont besoin de leur voiture. Il sera lancé le 1er octobre. Des aides jugées insuffisantes, notamment par l'association Familles Rurales qui réclame le prolongement de l'aide carburant pour les grands rouleurs ainsi que son doublement et son élargissement. Un appel à la grève lancé le 29 septembre prochain par les syndicats. Ceux-ci dénoncent notamment le gel du point d'indice des fonctionnaires dans les mesures d'économie présentées par le gouvernement dans le cadre du prochain budget. Un homme condamné par la cour criminelle de Charente à 12 ans de réclusion criminelle. Il avait allumé 32 incendies entre 2022 et 2023. Une peine lourde pour ce type de fait. L'accusé avait été qualifié de bombe vivante par l'avocat général pendant le procès. L'ancienne star d'M6 Stéphane Plaza condamné en appel à 18 mois d'emprisonnement avec sursis. Il était jugé pour violence conjugale. Et puis une belle affiche de Ligue 1 ce soir entre le vice-champion de France Lens qui se déplace à Monaco. Deuxième du championnat. Le match est à vivre à 20h45.
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1: Merci d'être avec nous. Il est 15h. Thierry Drouet, Mobédidia, Ouchadagua Pogo. L'essentiel tout de suite de l'actualité. Nous accueillons Alexandre Sanguinet. Bonjour Alexandre.
2: Bonjour Jean-Charles, bonjour à toutes et à tous. On débute avec la météo et la Haute-Corse en vigilance jaune pour des phénomènes orageux depuis 11h ce matin et au moins jusqu'à 18h ce soir. On attend des cumuls qui pourraient atteindre 30 à 50 mm, voire 80 mm localement en quelques heures. Restez donc vigilants. Mais cela fera peut-être du bien en pleine orientale, qui est en situation de crise sécheresse depuis hier. Le comité ressources en eau constate en effet une nouvelle dégradation. 72% des nappes sont sous la moyenne. Les réserves de l'office hydraulique ne sont plus remplies qu'à 27%. En plaine orientale, des stocks qui tombent même à 20%. Les restrictions sont donc renforcées. L'irrigation agricole suspendue pour les filières ayant déjà sécurisé leur récolte. Une bergerie en partie détruite par un incendie cette nuit à Araignes en Balagne. Le feu s'est déclaré vers 1h30 du matin dans un bâtiment d'environ 100 mètres carrés, détruit donc à 80%. Du matériel agricole et près de 300 mètres cubes de foin ont également été touchés. Des actes d'intimidation et de violence envers des agents de la propreté de la ville de Bastia à Loupéine ou des actes fermement condamnés par la municipalité qu'il qualifie d'honteux et d'inacceptables. Municipalité qui a d'ailleurs décidé de porter plainte. Le service a repris hier dans le quartier avec des opérations de nettoyage et de sensibilisation et avec une présence renforcée de la police municipale. Le président de la République a réuni les chefs de parti aujourd'hui à l'Élysée pour évoquer à la fois la situation internationale et la question énergétique, les deux étant étroitement liés. La nature de l'agressivité russe et des menaces en Europe change, a expliqué Emmanuel Macron, qui demande la préparation d'un plan de protection de nos infrastructures critiques face aux attaques hybrides russes. Il faut aussi, dit le chef de l'État, réduire nos dépendances et sécuriser nos approvisionnements en hydrocarbures. Enfin, en Ligue 3, le Sporting Club de Bastia engrange enfin un point à Fouriagne. Grâce au match nul arraché face à la SCAN, réduit à 10 juste avant la mi-temps, les Bleus ont fait preuve de courage, de caractère pour décrocher ce premier point devant un public qui s'est allègrement contenté donc de ce point du nul. Prochaine rencontre pour le Sporting, ce sera samedi 26 face au Paris 13 Atlético.
1: La seule bonne nouvelle à part le Sporting, c'est votre retour à 16h.
2: C'est gentil, Jean-Charles.
1: C'est tout.
2: Je prends le compliment.
1: Merci Alexandre. 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

0: Cette semaine, dans Terra et Onde, on évoque l'engagement associatif. Il y a quelques jours, Christophe Zagalia est allé sur la place Saint-Nicolas à l'occasion de la fête du sport. Et il en a profité pour rencontrer pas mal de dirigeants, de bénévoles. Alors, ils évoquent à son micro leur discipline, leur passion, mais aussi leur engagement au quotidien, notamment tout cela auprès des jeunes.
1: Je m'appelle Magourno Vincent, je représente le club Corsica Fight System, anciennement Krav Maga School. Aujourd'hui, je suis l'instructeur principal parce que je suis le diplômé dans toutes les disciplines. Nous sommes un club multidisciplinaire sur la région de Montezoro Bassia Sud ainsi que Biguglia. Ce club-là, il englobe plusieurs disciplines. Au prime abord, nous étions un club de self-défense, Krav Maga, et maintenant nous sommes contact défense, référencé par le ministère de l'Intérieur, dirons-nous. Au prime abord, le contact défense, on va parler de lui parce que nous avons des actions au niveau surtout de la violence faite aux femmes. J'appartiens à une corporation qui s'appelle Lady System Défense. On a été reconnu comme d'utilité publique aujourd'hui. Nous faisons énormément de stages dédiés aux femmes qui subissent ce genre de sévices. Nous privilégions ce genre d'action parce que pour moi ça n'a aucun lieu d'être, c'est devenu un credo auprès de nous tous. Ensuite, nous avons abordé les sports pieds-poings. Moi, je suis né dans les sports de pieds-poings. Depuis que j'ai 16 ans, aujourd'hui j'en ai 44, ça fait pas 5 minutes que je suis là. Mais le fait est que je me suis allé me former. J'ai passé mes brevets de moniteur fédéral au sein de la FFKMDA, Fédération Française de Kickboxing, Muay Thai et Disciplines Associées. Donc j'ai 1, 2, 3, donc c'est le grade supérieur. Le 3 étant celui qui nous donne le droit à enseigner. Ensuite, mon appétence pour les sports de combat m'a poussé à passer un BPGEPS de management de gestion d'événements au niveau des sports de contact. Aujourd'hui, je suis titulaire de ce diplôme. Et nous avons ouvert la section il y a un an et demi au sein de l'anciennement Krav Maga School qui est devenu Corsica Fight System aujourd'hui. C'est les balbutiements. On est très très très heureux parce qu'on est dans notre passion et on se fait vraiment plaisir. On a un très très bon groupe. On a un groupe mixte de tout niveau. On est énormément à l'écoute, on privilégie énormément l'écoute. Et aujourd'hui, on est très positif concernant le club parce que on envisage tout d'abord d'aller en compétition et d'établir maintenant une section aussi prépa physique et pour les compétiteurs et pour les gens qui recherchent un petit peu le physique d'un combattant parce qu'un combattant est physique. Donc nous, on privilégie énormément aussi la technique. Voilà. Les gens qui font que taper, c'est très bien pour eux, mais nous on est là aussi pour privilégier l'intelligence de combat et la technique. Alors on est bien d'accord que sans passion rien n'est possible. On n'est effectivement pas là pour la mesure financière. On a ouvert avec passion, on est encore là avec passion, c'est elle qui nous porte. Au niveau temps, c'est énormément chronophage. Voilà, pour ceux qui envisagent d'ouvrir un club en garde, ça prendra toute votre vie, du matin au soir, du soir au matin. Mais on le fait toujours avec plaisir parce que nos élèves nous le rendent très très bien et vraiment c'est un épanouissement journalier.

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0: Farinte, Sourdiente, dans un instant le magazine de la chanson Corse. Je vous souhaite une excellente fin d'après-midi. Vous retrouverez également un petit peu plus tard Cécilia Cantil. Merci pour votre fidélité. Lundi, ce sera Arthur Solinas pour l'Idéa Austre. Tout de suite, il est 16h, l'essentiel de l'actualité. Nous retrouvons Alexandre Sanguinetti. Bonjour.
1: Bonjour Jean-Charles, bonjour à toutes et à tous. La Haute-Corse en vigilance jaune pour des phénomènes orageux aujourd'hui, depuis 11h ce matin et au moins jusqu'à 18h. On attend des cumuls qui pourraient atteindre les 30, 50, voire 80 mm localement en quelques heures. Une pluie qui fera peut-être du bien en plaine orientale, placée en situation de crise sécheresse depuis le comité de ressources en eau d'hier. 72% des nappes sont en effet sous la moyenne. Les réserves de l'office hydraulique ne sont plus remplies qu'à 27%, 20% même en plaine orientale. Les restrictions sont donc renforcées. L'irrigation agricole suspendue pour les filières qui ont déjà sécurisé leur récolte. Au chapitre des faits divers, une bergerie en partie détruite par un incendie cette nuit à Règne-en-Balagne. Le feu s'est déclaré vers 1h30 du matin dans un bâtiment d'environ 100 mètres carrés, détruit donc à 80% du matériel agricole et près de 300 mètres cubes de foin ont également été touchés. Des actes d'intimidation et de violence envers des agents de la propreté de la ville de Bastia à Loupéine, actes fermement condamnés par la municipalité qui les qualifie donc honteux et inacceptables. Municipalité qui a d'ailleurs décidé de porter plainte. Le service a repris hier dans ce quartier avec des opérations de nettoyage et de sensibilisation et une présence renforcée de la police municipale. Le président de la République a réuni les chefs de parti aujourd'hui à l'Élysée pour évoquer à la fois la situation internationale et la question énergétique, les deux étant liés étroitement. La nature de l'agressivité russe et des menaces en Europe change, a expliqué Emmanuel Macron, qui demande la préparation d'un plan de protection de nos infrastructures critiques face aux attaques russes. Il faut aussi, dit le chef de l'État, réduire nos dépendances et sécuriser nos approvisionnements en hydrocarbures. En Ligue 3, enfin, le Sporting Club de Bastia engrange un point à Fouriane et grâce au match nul arraché hier face à l'AS Cannes, réduit à 10 juste avant la mi-temps, les Bastiens ont tout de même fait preuve de courage et de caractère pour décrocher ce premier point. Le prochain rendez-vous pour le Sporting, ce sera samedi 26 face au Paris 13 Atlético.
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15: Salut à toutes et bienvenue dans votre rendez-vous musical hebdomadaire. Cette semaine, nos chansons racontent l'exil, l'émigration, le départ, mais aussi le retour. Des histoires de Corse parties loin de leur île, entre nostalgie, manque et espoir de retrouver un jour la terre d'origine. Un voyage musical à travers ses parcours. C'est parti.
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15: Pour commencer, impossible de mieux entrer dans notre thème qu'avec Charles Rocchi et Ritorno. Dès les premières notes, nous sommes dans cette idée qui va traverser toute l'émission. On peut partir, mais le pays que l'on a quitté continue de nous appeler.

L'émigration corse a construit une véritable diaspora. Des familles ont quitté l'île pour s'installer sur le continent ou beaucoup plus loin, parfois sans jamais perdre le lien avec leur terre d'origine. C'est justement cette communauté dispersée que raconte Regina et Bruno dans Tous les Corses du monde.

Le même mot revient avec Tony Togg, ritorno. Mais après avoir évoqué ceux qui vivent loin de leur île, ce deuxième retour prend un autre sens. Il rappelle que derrière chaque départ peut rester cette envie de retrouver un jour les paysages, les proches et les racines laissées derrière soi. Voici Tony Togg.

Parfois, le retour commence par une décision, celle de dire que l'éloignement ou une certaine vie ont assez duré. Avec Bastagouzi, Jérôme Valinco nous fait entendre ce moment où l'on veut tourner une page, un titre qui trouve naturellement sa place dans cette histoire de départ, de choix et de nouveaux chemins, avec tout de même quelques notes d'humour.

Mais lorsque l'on part, le temps peut s'allonger considérablement. 40 ans loin de chez soi, ce n'est plus seulement une parenthèse, c'est une partie entière d'une existence. Quarantani da lontano, des frères Vincenti, donne toute sa mesure à cet éloignement et à la mémoire qui demeure.

0: Et justement, après des années loin de l'île, que reste-t-il? Parfois une idée, un désir, une image du pays que l'on aimerait retrouver. Antoine Tioz y chante cette pensée du retour dans l'Idea di Uulta, une chanson qui prolonge naturellement celle des frères Vincenti. Après le temps passé loin, le regard se tourne à nouveau vers la Corse.
1: Comme tous les exilés que la griserie abandonne, je ne trouvais plus d'attrait à la ville qui longtemps m'avait paru si séduisante. Cette idée qui avait germé et qui maintenant s'imposait, c'était celle du retour.

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1: Tous les départs ne sont pas pourtant le fruit d'un choix personnel. Il y a aussi les périodes où les circonstances obligent à bouger, à chercher ailleurs une possibilité de vivre. Mais l'appel de la Corse est souvent bien plus fort, d'autant plus lors d'événements exceptionnels. Voici « Quandi a terra moved, canto popolo corso ».

Et quand quelqu'un est parti, ceux qui restent peuvent attendre son retour. Volta Violu, d'Isordianti, porte cette dimension familiale et affective du départ. D'ailleurs, celui qui prend la route, il y a souvent une mère, un père, une famille, un village qui espère le revoir. Reviens, mon fils. Le message est simple et puissant.

finit par se mesurer à tout ce qui manque. Un visage, une voix, une odeur, un paysage, une habitude. Avec « M'y manque », Imouvrine y met des mots sur cette nostalgie très concrète, celle de la Corse que l'on ne voit plus chaque matin parce que l'on vit ailleurs.

Cette nostalgie rejoint une autre dimension du départ, la séparation. Barbara Wurtun, interprétée ici par Vojce Ligourtzyga, apporte cette idée de destin, de distance et de lien fragile entre ceux qui partent et ceux qui restent. Une chanson qui nous fait rentrer encore davantage dans l'intime. Oh, hein.

Et certains départs ont conduit les Corses extrêmement loin. Avec l'Etera d'Argentine, Canto Popolugurtz nous emmène à des milliers de kilomètres de l'île. L'Argentine devient le décor d'une histoire d'émigration où la distance géographique contraste avec la permanence du souvenir de la Corse.

L'émigration ne s'arrête pas au moment où l'on franchit la mer. Elle continue dans les souvenirs, dans les récits familiaux et dans ce que l'on transmet aux générations suivantes. Avec l'émigrante, Imouvrine y donne une voix à cette figure de celui qui a quitté son pays, mais continue à emporter une part en lui.

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1: Il existe aussi une forme d'émigration beaucoup plus contemporaine et souvent provisoire, celle des jeunes qui partent étudier. Usturiente, par Horizonte, raconte ce premier grand éloignement, celui de la jeunesse qui découvre une autre ville, tout en gardant l'île comme point d'ancrage.

Après l'étudiant, retrouvons la figure plus générale de l'émigré avec Vocevento et l'émigrato. Le mot désigne celui qui vit ailleurs, mais il ne dit pas tout, car on peut changer de pays, de métier ou de quotidien sans pour autant couper le lien avec l'endroit où l'on a grandi.

0: votre parcours s'élargit avec Quel idi l'esil ou de Canto Populo Gurzu. L'exil ne concerne pas uniquement les Corses partis ailleurs. La Corse a également accueilli des populations venues chercher refuge. Une manière d'élargir notre regard sur ce mot, l'exil, et sur toutes les histoires humaines qu'il contient.
1: Tornata di scarpari la

Et pour terminer cette traversée d'Opoujen avec l'Odyssée, le titre résume presque notre parcours. Partir, s'éloigner, traverser, vivre ailleurs et chercher son chemin. Comme dans toutes les Odyssées, la question du retour reste en filigrane. Après ces 16 chansons, il reste surtout cette idée. On peut partir loin, mais le lien avec une terre et une mémoire peut continuer à voyager en nous.

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1: Et voilà, notre voyage s'achève. Des départs, de l'exil, de l'émigration, de la nostalgie et toujours quelque part cette idée du retour. La chanson corse a raconté ceux qui sont partis, ceux qui sont restés et ceux qui ont gardé, malgré la distance, un lien avec leur île. Le magazine de la chanson corse est à retrouver en replay sur le site ici.fr/rcfm et l'application ici. À presto.

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8: Bon vendredi, fin d'après-midi à tous. On est ensemble sur RCFM et dès 17h. Autour de l'actualité avec Alexandre Sanguinetti, bonsoir.
9: Bonsoir Cécilia, bonsoir à toutes et à tous. Un accident de parapente aujourd'hui à la mi-journée sur la commune de Calcato, du haut lieu dit Arinel. Le parapentiste gravement blessé a été pris en charge par les secours et héliporté vers le centre hospitalier d'Ajaccio. La plaine orientale en alerte sécheresse depuis hier. En Haute-Corse, 72% des nappes sont sous la moyenne. Les réserves de l'office hydraulique affichent moins de 30% de remplissage, 20% même en plaine orientale. Les restrictions sont donc renforcées, l'irrigation agricole suspendue pour les filières ayant déjà sécurisé leur récolte. La Corse du Sud, elle, est toujours placée en sécheresse, en alerte sécheresse, avec un niveau renforcé dans certains secteurs du département, au nord-ouest, à Evisapiane, à Haute-Acargèse, et au sud-est, Sari-Solenzara notamment. Les mesures de restriction en vigueur jusqu'au 31 octobre pourront être ajustées. Et c'est donc dans ce contexte que la Haute-Corse est placée en vigilance jaune pour les phénomènes orageux et la pluie. On attend 30, 50, voire 80 mm d'eau en quelques heures. La vigilance doit se poursuivre au moins jusqu'à 18 heures. Les faits d'hiver à présent, et une bergerie en partie détruite par un incendie cette nuit à Arraigne ou en Balagne. Le feu s'est déclaré vers 1h30 du matin dans un bâtiment de 100 mètres carrés environ et détruit à 80% donc du matériel agricole. Près de 300 mètres cubes de foin ont également été touchés. Des actes d'intimidation et de violence envers des agents de la propreté de la ville de Bastia à Loupine, ou des actes fermement condamnés par la municipalité qui les qualifie d'honteux et d'inacceptables. Municipalité qui a d'ailleurs décidé de porter plainte. Le service a repris hier dans le quartier avec des opérations de nettoyage et de sensibilisation et avec une présence renforcée de la police municipale. Enfin, le président de la République a réuni les chefs de parti aujourd'hui à l'Élysée pour évoquer la situation internationale et les questions énergétiques. La nature de l'agressivité russe et des menaces en Europe changent, a expliqué Emmanuel Macron, qui demande la préparation d'un plan de protection de nos infrastructures critiques face aux attaques hybrides russes. Il faut aussi, dit le chef de l'État, réduire nos dépendances et sécuriser nos approvisionnements en hydrocarbures.
8: Merci Alexandre. Le journal, ça sera à 18h.
9: Absolument.
8: Toujours avec vous. Et vous l'avez dit, il ne fait pas beau. On va faire un point sur la météo.
9: C'est bien pour la nature.
8: Oui, et puis l'automne arrive tout doucement.
9: Nous sommes de belles plantes, nous sommes contents.
8: Très belles plantes. À tout à l'heure. Et en effet, il y a d'ailleurs une vigilance jaune pour ce phénomène pluie-inondation sur la Haute-Corse, orage également. Ce n'est pas le cas en Corse du Sud, cela dit, vous l'avez sans doute constaté. Il fait quand même gris et quelques gouttes arrivent, donc là c'est clair, on range les lunettes de soleil pour aujourd'hui. Un peu de vent, variable, modéré également à noter par endroits, surtout donc ce risque d'orage qui existe. Température maximale, on s'en sort quand même pas trop mal, entre 24 et 27 degrés, 17 sur le relief pour la nuit qui arrive, ça sera plutôt calme au départ. Et puis en seconde partie de nuit, les averses vont revenir. Les plus forts cumuls de pluie peuvent atteindre jusqu'à 5 mm. Demain samedi, quelques nuages en début de matinée. Mais l'accalmie sera courte, hein, car en milieu de journée, les averses seront de retour avec des températures entre 25 et 28. Donc un temps d'automne qui s'installe tout doucement. On reste positif, tout ça c'est assez poétique.
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8: Pour attaquer ce début de soirée, on vous propose celui qui est de retour sur scène à Paris. Ce sera au mois de juillet. Si vous n'avez pas vos places, dépêchez-vous, il en reste mais vraiment quelques-unes. C'est Harry Styles et c'est Dance No More.

Et ça danse avec Harry Styles, Dance No More, c'est dans le titre. Ici RCFM, le 17-19. Et ça y est, on y est, vendredi soir, le week-end nous tend les bras. Alors entre 17h et 19h, on commence déjà à relâcher la pression. On est avec Nico à la réalisation. On est avec Julie au standard, c'est Cécilia qui vous parle. Et donc 2 heures ensemble pour terminer la semaine comme il se faut. Beaucoup de musique, de la bonne humeur, des cadeaux, mais aussi de belles rencontres et toute l'actualité culturelle qui fait bouger la Corse. On prendra dit notamment la direction de Porto Vecchio pour parler cinéma. Et puis à 18h, changement d'ambiance, Patrizia Cadagega sera notre invitée. On parlera avec elle de sa carrière, de ses prochains projets, de ce qu'elle aime aussi dans la culture insulaire, mais pas que. Programme posé, on souffle un coup et surtout, on monte le son. Le 17-19, votre rendez-vous culture. Et moi, je vous propose un petit détour du côté du Maroc avec un titre oublié. Aujourd'hui, direction le Maroc pour un disque qui aurait très bien pu disparaître pour toujours et qui fait son grand retour avec un scénario presque cinématographique. On va écouter Fadoul, un chanteur qui était au sommet dans le Maroc des années 70. Il a enregistré quelques disques et puis, avec les années, son nom et sa musique ont disparu presque complètement. Jusqu'en 2012, oui, un futur fondateur de label qui se trouve à Casablanca entre dans une petite boutique de la Médina et au milieu des vieux appareils et des piles de 45 tours, il tombe sur un disque de Fadoul. Il l'écoute et il décide de retrouver l'homme qui se cache derrière cette voix. Commence alors près de 3 années de recherche avec plusieurs voyages au Maroc. Il finit par retrouver sa famille et apprend que Fadoul est malheureusement décédé en 91. Même ses proches n'avaient plus entendu certains de ses enregistrements depuis des décennies. Sa musique va pourtant connaître une seconde vie et parmi ses morceaux ressuscités, on retrouve Arzman Saïd, Les temps sont durs. Un 45 tours oublié dans une boutique de Casablanca. Retrouvé 40 ans plus tard, parfois une chanson attend simplement son heure. Voici Fadoul, Arzman Saïd.

Le Maroc version funk avec Fadoul, chronique à retrouver, à réécouter sur le site et l'application RCFM. Au bol, le billet d'humeur de Paul Turki Dorian, eh bien, il s'est juste après Emouvrigne, un peu de nostalgie avec Amarevel. Bon début de soirée à tous.

0: animation française. Et ce film magnifique que vous avez signé, qui s'appelle Le Corset, qui a été jusqu'au dernier moment dans la sélection française pour les Oscars. Ce film, c'était l'événement animation du Festival de Cannes. Il ne faut pas se cacher. C'est un peu votre histoire. C'est un film original par sa façon du dessin. Il faut que vous en disiez un peu plus.
1: Alors oui, bah, beaucoup plus. Alors c'est tiré d'éléments de ma vie d'enfance, parce qu'effectivement il relate l'histoire de ce garçon qui porte un corset dans un milieu rural et puis qui est un peu mis à l'écart et qui va essayer de se démerder comme il peut pour exister finalement au moment de l'adolescence, en plus où il y a un moment charnière très important. Moi j'ai un peu connu ça, mais pas tout à fait. Bref, je vais pas rentrer dans les détails, mais c'est des éléments qui m'ont plu. Ce qui est proche de mon histoire, c'est surtout effectivement que moi je viens d'un milieu agricole qui est ce milieu-là en Beauce, dans les années 80-90 du coup, puisque j'en ai presque 50 aujourd'hui. Et effectivement, j'ai porté un corset pendant quelques années, mais je l'ai porté, j'étais déjà dans un milieu urbain, donc pas du tout dans les mêmes conditions. Ce qui m'a plu dans cette histoire, c'est effectivement de parler de cette région. La région agricole me plaisait bien. C'est une région qu'on connaît peu, la Beauce. La Beauce, je ne sais pas si vous voyez du point de vue de la Corse, mais enfin, c'est quand même l'antithèse de la Corse.
0: Oui, c'est surtout un endroit où on cultive du blé.
2: C'est surtout très plat.
1: C'est archi plat. Vous avez quand même cette ligne d'horizon qui pourrait être la mer. Hein. C'est à peu près le seul également que vous pourriez avoir en commun. Bon, enfin, c'est quand même pas très joli. C'est exploité à mort pour justement le rendement des exploitations. Et puis, du coup, ça n'a pas tellement de place au cinéma parce que ça. C'est pas le charme de la Normandie ou de la Bourgogne. Donc, ça me plaisait de parler de terroir dans ce cadre-là. Voilà. Et puis, évidemment, je le connaissais. Donc, j'étais un peu légitime pour en parler sans être trop dans les clichés.
0: Alors, en même temps, c'est un film pluriel. L'agriculture, qui était un peu élevé, la musique, le rapport au père. C'est un film qui est très riche et qui, d'un point de vue dessin, est stupéfiant, parce que on connaît l'apport des Français à l'animation américaine. Vous en êtes un exemple frappant, mais là on est dans quelque chose de différent, de romantique, de c'est très étonnant.
1: En fait, j'ai repris une façon d'animer que j'avais déjà faite, que j'avais déjà étudiée avant de partir effectivement aux États-Unis au Pixar pour travailler sur des films comme Wall-E ou là-haut. C'était un style dans un clip notamment qui s'appelait À quoi ça sert l'amour, qui était une illustration de la chanson d'Edith Piaf et de Théo Sarapo. Je m'étais amusé à illustrer ça en dessin. Je l'avais fait très très vite, j'avais peu de temps et ça m'avait plu d'utiliser l'encre de Chine, pinceau encre de Chine. Et quand il s'est agi de retravailler le corset, je me suis tout de suite posé la question, est-ce que je ne vais pas aller aussi vers ça, quelque chose de très rapide. Et puis après, on a, avec ma directrice artistique, Cécile Guillard, qui est à Valence, on a travaillé la couleur et on s'est dit que ce qui collait à ce côté jeté du pinceau noir, eh bien finalement c'était l'aquarelle qui, par essence, doit se faire assez rapidement et surtout qu'on ne peut pas reprendre et qui laisse la part belle au blanc, c'est-à-dire ce qu'on appelle des réserves en dessin, c'est-à-dire qu'on n'a pas mis la peinture là-dessus. C'est comme ça qu'on a les lumières et c'est comme ça qu'on arrive à avoir cette image colorée dans le film.
0: Alors, quand on apprend qu'on est sélectionné au Festival de Cannes, on sait ce que représente le Festival de Cannes à travers le monde, mais quand on est un créateur, est-ce qu'on est, bien entendu, enfin je l'espère, content, heureux, honoré, mais est-ce qu'il n'y a pas une part de crainte ?
1: Non, il n'y a pas une part de crainte. Je suis très content d'y être parce que je ne pensais pas... l'ouverture du festival aussi grande sur le cinéma d'animation.
0: Ça, c'est assez récent d'ailleurs. Hein.
1: Oui, c'est assez récent. Et puis, c'est vrai qu'il y a pas mal d'animations quand on y regarde, mais souvent c'est hors compétition, c'est un peu mis sur le côté, ou c'est une séance spéciale public ou spéciale famille. Et j'étais très content, même si c'était pas la sélection en compétition officielle, c'était quand même en compétition à certains regards. Moi, ça m'a plu et j'ai trouvé ça très bien. Et puis, alors surtout, le coup de truc sympa, c'est qu'on est parti. de Cannes aller retourner bosser sur d'autres projets, puis on nous a rappelé pour dire finalement vous allez peut-être devoir revenir parce que vous

0: avait un prix. Et ça, ça a été chouette. J'étais très fier et très content pour l'équipe, pour moi-même.
1: Et la suite de cet entretien, c'est dans les minutes à suivre. 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
1: 17h, allez, quasiment 32 minutes. On espère que vous avez passé une bonne journée, que vous allez pouvoir profiter de ce week-end qui arrive. Et puis si vous faites partie des courageux qui travaillent, RCFM sera là. Et d'ailleurs, pour embellir cette soirée, votre agenda à suivre juste après l'Alba et Dornavia.

0: Cornavia, Dieu, c'était l'Alba. Si vous voulez les voir sur scène, bien sûr qu'on adore. Hein. Ça sera lundi à Calvi, sinon le 23 à Belgodère ou encore le 24 à Corté. D'ici là, de jolies choses vous attendent.
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0: Et oui, en ce vendredi, une fois de plus, vous aurez de quoi faire. On commence avec les rencontres de chants polyphoniques de Calvi, bien sûr, et une soirée qui va vous faire voyager. Dans une petite heure, moins d'une heure même, à 18h, dans la salle de spectacle, direction l'Irlande. C'est un frère et une sœur musiciens qui vont mêler chants traditionnels avec tout l'héritage du Connemara, sans Michel Sardou. Voilà, une musique à la fois intime et vibrante, parfaite hein, pour vous offrir une parenthèse irlandaise sans quitter la Corse. Et puis toujours dans le cadre de ces rencontres, évidemment incontournable de l'étape, c'est Avileta qui sera sur scène avec leur voix, leur polyphonie, leurs chansons. Alors ça voyage aussi, ça évolue, ça dialogue, voix puissante à retrouver. Et puis on en parlait tout à l'heure avec Dominique Landron, Piazza di Ovilmo, qui déroule aussi son programme ce soir avec du cinéma, mais pas que. Plusieurs projections rythment la journée avec une soirée particulièrement animée. À 19h, c'est Camélia Jordana qui sera là, mais en concert, et vous la retrouverez à 20h45 à la Salle Rouge pour la projection de Carmen, l'oiseau rebelle. Elle sera là, bien sûr, avec un temps de questions-réponses. Et puis, pour celles qui veulent prolonger la soirée, Bande à part prendra le relais à partir de 22h30. Et puis, n'oubliez pas la 5e édition de Arte & Mat, qui aujourd'hui vous propose plusieurs rendez-vous, par exemple à 19h30, un cocktail convivial, 21h, projection du film d'animation Planète de Momo Cosetto. Et puis justement, en parlant de cet événement, eh bien, vous pouvez en profiter encore tout le week-end. Que de jolies choses à faire.
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0: 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Le temps que vous appeliez Julie, eh bien, c'est Charlotte Cardin qu'on va s'écouter. Tant pis pour elle. Ensuite, il y aura Rib et le retour de Dominique Landron au Festival du film de Porto Vecchio.

0: La voix de Charlotte Cardin, tant pis pour elle. Et juste avant qu'on l'écoute, je vous ai donné la possibilité de remporter le pack RCFM des goodies qui en débordent. Et il va du côté de Mi-Home ce soir, le pack RCFM. Bravo à Myriam qui a été la plus rapide. Elle repart avec tous ses cadeaux. Et si vous aussi, vous vouliez votre pack RCFM, rassurez-vous, il sera de retour très très vite pour que vous puissiez le ramener chez vous. Pour le moment, nous, on va parler agriculture. Avec 64 hectares de vignes, un chai spectaculaire, Evelyne a poussé les portes du Clos Coulombe en compagnie du viticulteur Paul-Antoine Soutsorni, qui, avec son frère, représente déjà la troisième génération de l'histoire familiale. Direction La Balagne.
1: Là, on est à 15 degrés. Donc là, on entre dans un peu le cœur du projet d'extension qu'on avait, c'est d'avoir un chai enterré. Donc mon père, quand il a fait sa première cave en 2010, il avait fait une voûte, un chai enterré pour faire un peu d'élevage. Et il stockait que des palettes de bouteilles de vieux millésimes. Et dans l'idée du projet, c'était de dire avoir un chai pour faire nos élevages de cuvées parcellaires en élevage bois. Donc l'intérêt d'être enterré, c'est qu'on économise des calories. Parce que la régulation de température se fait naturellement une partie du temps. Là, on est obligé de tamponner avec des clims pour maintenir les 15 degrés à partir de fin juin, début juillet. Mais sinon, l'hiver, ça descend à 13. On est entre 13 et 15. Toujours le but, c'est d'avoir le moins de variation de température possible et conserver les vins au plus froid. Et c'est une zone où on peut faire des micro-vinifications. On peut gérer, on a un bouclage en chaud et froid qui nous permet soit de réchauffer, soit de refroidir des fûts, des petites cuves. Donc là, c'est pour vraiment la micro-vinification et la cinétique fermentaire de certaines cuvées, coups humains. Et après, sur de l'élevage. Donc, on a de l'élevage en béton, en bois, donc en foudre, donc des grosses cuves en bois, des fûts, des petites cuves béton, des foudres, des jarres en grès. Donc là, c'est là un peu la zone expérimentale où on expérimente la vinification en petits contenants, plus l'élevage dans différents contenants pour voir quel est l'impact de ces contenants sur le vin final, qui vont permettre un peu une sorte de symbiose et une complexité dans l'assemblage. De diversifier les contenants, ça va apporter des textures différentes sur les cœurs de bouche, les débuts les attaques en bouche, les fins de bouche ou les arômes. Donc, ce qui vont nous donner une palette, en gros, aromatique et de structure, de texture, qui vont nous permettre de composer une cuvée, un peu comme un tableau.
2: C'est intéressant d'entendre ces notes de couleur et de goût, parce que souvent on parle de fût de chêne pour faire vieillir un vin, alors que là on se rend compte qu'il y a des tas de tentatives différentes et que derrière chaque bouteille, il y aura une façon d'avoir pensé un vin avec plusieurs étapes. C'est pour ça que c'est intéressant d'avoir une étiquette ou un contact avec le vigneron qui va nous dire, voilà, dans telle bouteille, il y a tel processus de vieillissement, en fait.
1: Après, l'intérêt du vigneron, c'est toujours de l'élevage, c'est d'élever le niveau de qualité du vin. Donc, les choix techniques d'un matériau ou d'un contenant, ils vont s'appliquer pour toujours améliorer soit quelque chose sur le critère, soit étirer les vins, leur donner plus de longueur, gonfler un peu les volumes en bouche, stabiliser les aromatiques. Et toujours, nous, dans l'élevage, c'est de dire comment on arrive à faire des vins qui vont être beaucoup plus harmonieux que si on ne les élevait pas. Et comment on va leur donner, pareil, toujours de la résilience de conservation. Donc des vins élevés, en théorie, ils sont censés se garder plus longtemps que des vins qui ont eu des élevages courts. C'est pas forcément vrai pour tout, mais le but des élevages, c'est donner des vins qui vont être prêts à boire au bon moment. Soit on optimise l'élevage, on accélère un peu l'affinage du vin par l'élevage, donc par la micro-oxydation, par exemple, qu'un bois peut apporter. Mais ça peut aussi optimiser les volumes en bouche, les structures, stabiliser les aromatiques.
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0: Et oui, l'intégrale est déjà disponible, d'ores et déjà. Ce soir, notre invité, ce sera Patrizia Cadagega. Avant ça, on retourne à Porto Vecchio avec Dominique Landron pour le Festival du Film, mais aussi de la musique avec Sia et Courage to Change.

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18: N'oubliez pas, en ce moment, Piazza Ouville, Moussaïd, du côté de Porto Vecchio. Dominique Landron est sur place, évidemment, pour que RCFM puisse vous faire suivre l'événement. Et il est avec Louis Clichy, réalisateur du film d'animation Le Corset, qui a ouvert le bal hier soir, suite de cet entretien avec Dominique et Louis Clichy.
19: Alors quand on voit le chemin que vous avez fait depuis Les Gobelins, qui est une référence aussi en termes d'animation, ouais. Quel est le bilan personnel vous faites?
20: Alors bilan, ça fait un peu fin de règne, je vais pas dire bilan, mais je vais dire une étape. Je suis très content de cette première étape. J'ai passé beaucoup de... Je me suis vraiment éclaté dans mon boulot, j'ai eu de la chance. C'est pas un métier facile parce que j'ai tenté les gobelins 5 fois. J'étais pas forcément au niveau. Hein. Donc voilà, c'est aussi un espoir pour tous ceux qui ratent de temps en temps. Il faut toujours un peu persévérer. Et puis moi, j'ai toujours finalement répondu à des commandes. C'est assez marrant. Je m'en apercevais quand j'ai commencé le corset. Finalement, le corset, c'est une première... fois où j'initie moi-même le projet en disant je vais proposer cette histoire. Et donc ça m'a plu de changer vraiment de manière de travailler et de revenir à quelque chose de plus simple, plus humble. C'est un petit budget dans le milieu de l'animation, le corset, mais ce qui nous permet déjà de trouver des solutions pour aller vite, pour pas dépenser trop vite d'argent, mais surtout pour avoir une liberté totale, parce qu'on n'a pas 40 000 producteurs qui auront leur mot à dire. On n'en a que quelques-uns et ils sont bienveillants par rapport au projet.
19: Alors, quand vous dessinez, est-ce que vous pensez déjà à la voix qui sera derrière ?
20: Alors non, parce que... Oui, alors oui et non. Non, parce que je fais d'abord un peu un dessin, mais vous savez qu'après, on n'anime rien et je vais déjà faire les voix. Les voix vont être la base très importante, la base de mon animation. J'enregistre les voix. D'ailleurs, on a enregistré comme on aurait fait un tournage, sauf qu'on n'a pas filmé, on a juste enregistré le son dans les lieux qui sont très proches de la ferme, de l'extérieur, des champs, des hangars. Et nous avons et sur cette base-là, nous avons fait l'animation. Donc c'est intimement lié. Mais c'est vrai que le design, la gueule des personnages, même celle de Christophe, elle a été trouvée avant de trouver la voie.
19: Attends, là, c'est le travail en famille, j'ai cru comprendre, non ?
20: À moitié de la famille. Oui, c'est vrai que cet enfant, il est joué par mon fils, qui avait le bon âge à l'époque, et que je trouvais plutôt bien, mais surtout qui était, c'est un peu matériel de dire ça, que je trouvais à disposition quand je voulais, puisqu'il était dans notre appartement, et que c'est vrai que pour démarrer le film, ce qu'on fait, c'est qu'on fait des petits dessins, qu'on commence à mettre en montage, et on a besoin d'une voix qu'on va appeler une voix témoin, une voix qui n'est pas définitive. Et donc j'avais, plutôt que de la faire moi-même, parce que ça m'arrive de faire des voix qui sont pas définitives, je me suis dit, mais là j'ai Gary, j'ai mon fils qui est là, est-ce que tu veux pas faire deux trois voix au téléphone, et je les enregistre et tout. Et de fil en aiguille, j'ai gardé sa voix, et les producteurs et beaucoup de gens qui regardaient le film disaient que cette voix était assez chouette, et j'étais assez d'accord. Mais enfin, comment peut-on être assez je veux dire objectif sur la propre voix de son fils? Mais finalement les gens ne savaient pas que c'était mon fils. Les gens ont beaucoup aimé cette voix, ça collait bien à ce design, ça avait beaucoup de vie, il y avait des imperfections qui donnaient vraiment ce côté très naturaliste, et donc on a décidé comme un accord de garder cette voix, et j'en suis très content.
19: Alors les scolaires de Porto-Vec ont pu découvrir en avant-première donc votre film, et vous avez fait un triomphe. Je ne sais pas si vous vous êtes rendu compte. Bon, certes, ils ont été travaillés à l'avance au niveau des questions et tout ça, mais le tonnerre d'applaudissements qui a fermé la projection est quand même incroyable.
20: Je me rends pas bien compte, mais c'est vrai que, en tout cas, c'est vrai que je les ai trouvés très enthousiastes, répondant bien aux blagues ou même aux plein de choses. Et c'est vrai que c'est la première fois que j'avais des scolaires en nombre comme ça. J'en ai même pas eu du tout encore pour l'instant. Et j'ai trouvé ça très touchant. On se posait toujours la question si ça intéressait les jeunes d'aujourd'hui, surtout là des primaires, là on n'était pas sur du collège. Hein. Et finalement, ce film, d'une certaine manière, pourrait s'adresser plus à des collégiens qu'à des gens du primaire. Et ben finalement, non. Alors je pense que ces enfants-là, c'est marrant, par exemple, il y a un moment, il y a un baiser, bon, ils étaient très gênés par ce baiser.
19: Mais ils ont réagi, hein, plusieurs fois, ça.
20: C'est normal. Je pense que c'est une époque où c'est un passage où c'est un peu compliqué. Mais bon an, mal an, je trouve que c'est assez chouette parce que ça leur donne peut-être une perspective de ce qui va leur arriver dans les années à venir. Ouais.
19: Louis Clichy, un grand merci d'avoir répondu aux questions d'RCFM et longue vie à ce film qui est bouleversant. Vraiment, bravo.
20: Merci, merci beaucoup pour l'invitation. Merci.
18: Et Piat Saouville, ça se produit, ça se déroule jusqu'à dimanche. Il y a plusieurs choses à voir, hein. Une dizaine de films, des rencontres. Camélia Jordana, comme je vous le disais ce soir, il y aura Fabrice Luchini ce week-end. Et nous, on a aussi très bien, on a Patrick Kadadjega qui sera avec nous en deuxième partie d'émission. En attendant, Zveliu Dizula qui nous accompagne en musique avec Nemo Tidoc.

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1: Allez, profitez bien de votre vendredi soir. Merci de nous écouter. Il est 18h sur RCFM. Il est temps de retrouver le journal avec Alexandre Sanguinetti. Bonsoir.
2: Bonsoir Cécilia, bonsoir à toutes et à tous.
1: On débute avec les faits divers.
2: Il y a un accident de parapente aujourd'hui à la mi-journée sur la commune de Calcatoge, au lieu dit Arinel. Le parapentiste gravement blessé a été pris en charge par les secours et héliporté vers le centre hospitalier d'Ajaccio. La Corse du Sud, toujours placée en alerte sécheresse avec un niveau renforcé dans certains secteurs du département, au nord-ouest, et vis à Piane, à Cargèse notamment, et au sud-est, Sarri-Solenzar. Les mesures de restriction en vigueur jusqu'au 31 octobre pourront être ajustées selon l'évolution de la situation. La plaine orientale, elle, est passée en alerte sécheresse hier. En Haute-Corse, 72% des nappes sont sous la moyenne. Les réserves de l'office hydraulique affichent moins de 30% de remplissage, 20% même en plaine orientale. Les restrictions sont donc renforcées. L'irrigation agricole, notamment, suspendue pour les filières qui ont déjà sécurisé leur récolte.
1: En politique, le secrétaire général du PNC, Pascal Zagnol, y veut ouvrir une nouvelle étape politique à Ajaccio.
2: Alors que son mouvement annonce son soutien aux deux candidats autonomistes aux élections sénatoriales, Paris, je vais y arriver en Haute-Corse, et Jean-Joseph en Corse du Sud. Il revient donc, Pascal Zagnoli, également sur les 6 premiers mois de la mandature de Stéphane Sbraja dans la cité impériale. On écoute le secrétaire général du PNC au micro de Patrice Roubaud.
3: À mesure où on a l'impression que la majorité municipale hérite d'un bilan qui n'est pas le sien, notamment d'un point de vue financier, on a l'impression qu'ils découvrent des choses, et donc au final ils font les poches des Ajacciens pour payer leurs propres erreurs de fonctionnement ou d'investissement. Nous, en tout cas, on travaillera une alternative crédible de ce point de vue, où je pense qu'il faut dégraisser la machine, véritablement. Il faut taper dans les frais de fonctionnement et il faut s'appliquer d'abord à soi-même ce qu'on veut appliquer aux autres. Et en ce qui concerne la passe d'armes entre l'exécutif de Corse et l'exécutif municipal, de mon point de vue, il est assez ridicule parce qu'aujourd'hui, les Ajacciens souffrent d'une situation qui perdure depuis de trop nombreuses années où les interlocuteurs ont changé, mais on voit bien que rien ne change pour autant. Et c'est pas acceptable. Et moi, j'en appelle véritablement à l'esprit de responsabilité entre le maire d'Ajaccio et le président de l'exécutif pour qu'enfin il soit capable de travailler au bénéfice des Ajacciens et donc des Corses.
2: Pascal Zagnoli a également annoncé la tenue d'un congrès du PNC d'Avancem, où le 4 octobre prochain à Corté, présenté comme point de départ d'une nouvelle démarche en vue des législatives et des territoriales.
1: La pauvreté plus forte en Haute-Corse que partout ailleurs en France métropolitaine.
2: 21,8% de la population vit sous le seuil de pauvreté dans le département. À Bastia, la situation est encore plus marquée. Le taux atteint 30%, on dépasse même 40% dans certains quartiers prioritaires. Des chiffres mis en avant par la CGT de Haute-Corse qui dénonce en cette rentrée sociale les effets cumulés de la faiblesse des revenus et de la vie chère dans l'île. Charles Casabianca, au micro de Didier Arnoux.
4: Nous pensons qu'il y a un danger imminent. L'appauvrissement des salariés en France est constante. Dans notre région, n'en parlons pas. Je vous ai donné les chiffres tout à l'heure, ils sont catastrophiques. Et s'il n'y a pas une autre politique sociale qui est mise en place et une autre redistribution des richesses et bien entendu de l'élévation du niveau de vie de nos concitoyens, hein, qu'ils soient en Corse ou sur le continent, je pense qu'on ne peut pas baser notre système économique sur la consommation et laisser ceux qui travaillent ne pas pouvoir consommer. Quand on prend les quartiers sud de Bastia, par exemple, le taux d'appauvrissement, il se situe à 40%. Donc ça veut dire 40% de gens qui vivent sous le seuil de pauvreté.
1: Vers un nouveau record du GR20 chez les filles.
2: Hilary Gérard s'était lancée sur le sentier ce matin, partie de Calenzana à 4 heures pour faire tomber l'actuel temps de référence détenu par Annelise Rousset en 35 heures 50 minutes. Elle doit donc rejoindre Conca pour boucler les quelques 180 km et 12 000 mètres de dénivelé positif de l'Alta Strada. À 17 heures, la trailer franco-américaine avait franchi Bocca alle Porte, juste au-dessus de Melo et Capitello. Elle se dirige désormais donc vers Vizzavone avec une avance de 25 minutes sur son prévisionnel. Son arrivée à Conca est prévue demain dans l'après-midi.
1: Bravo à elle. Et enfin, l'Urban Trail Aichi, c'est ce dimanche.
2: Une 9e édition organisée par le Comité de Corse du Sud de la Ligue contre le cancer en collaboration avec 11 clubs d'athlétisme de la région ajaccienne. Le but, aider à financer la recherche. Il y aura donc un trail de 11 km 8 en direction du sentier des Crêtes, une marche de 5 km. Tout public, on va dire, le long de la route des sanguinaires. Michel Huertas est le président du Cercle athlétique ajaccien. Il est au micro de Paul-Antoine Squarcini.
5: Ben, c'est important dans le sens qu'on profite, disons, de la Ligue contre le cancer pour faire de la publicité aussi, pour recruter au profit de notre sport, l'athlétisme, et disons que c'est donnant-donnant. Le sport pour aider à la recherche par le cancer, nul n'est à l'abri de cette maladie, donc autant en faire profiter tout le monde de ce que nous savons faire. C'est une éducation à avoir. On n'est pas sportif comme ça. On se prépare aussi bien physiquement que mentalement, que la nutrition. Il y a tout qui va de pair. On ne peut pas faire l'un sans l'autre.
6: Alors cette année, le parcours diffère. Est-ce qu'il est plus compliqué que l'année dernière?
5: Il sera un peu plus compliqué, mais toujours accessible à tout le monde. Et je suppose qu'on remplira le nombre de dossards que nous souhaitons. 800 dossards, ça serait pas mal.
2: Voilà, vous savez ce qu'il vous reste à faire pour atteindre ce chiffre. Le départ sera donné dimanche, 8h30 au complexe Pascal Rossigny. Toutes les infos sont sur ICI RCFM.
1: Merci Alexandre, je ne sais pas si vous viendrez en courant à 19h.
2: Non, il y a peu de chances que j'arrive en courant, mais je serai là à 19h.
1: Bon, on peut dire que la distance
2: c'est vrai, c'est pas
1: est très raisonnable. Mm-hmm. Voilà, en quelques foulées, vous serez là.
2: De toute façon, 11 km en courant, je crois que je ne peux pas.
1: Moi bon non plus, bravo à eux, une fois de plus. À tout à l'heure.
2: À tout à l'heure.
1: Du côté du ciel, eh bien, comme vous le savez, il y a cette vigilance jaune pour un phénomène pluie, inondation et orage sur la Haute-Corse. Donc, effectivement, fermez bien les volets, ça sera le moment. Bien que ce soir, il y aura quand même une petite accalmie, mais en seconde partie de nuit, ça va revenir et le plus fort cumul de pluie attendu sont autour des 5 mm. Température ce soir entre 16 et 18. Ce sera sur le pourtour, pardon, ailleurs entre 8 et 11. Il faudra se couvrir un petit peu, mais avec les canicules qui sont passé, ça nous fera pas de mal. Hein. Et puis pour demain, samedi, quelques nuages en début de matinée qui vont se dissiper rapidement. Cela dit, l'accalmie sera courte car en milieu de journée, les averses seront de retour sans alerte. A priori, demain, l'été se finit petit à petit. On rentre définitivement dans l'automne.
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1: Bienvenue si vous nous rejoignez, on est dans votre rendez-vous culture de la journée jusqu'à 19h. À suivre un extrait de votre émission Liami que vous retrouverez ce week-end. Et puis notre invitée Patrizia Cadadjega qui reviendra sur son parcours, sur ce qu'elle propose dans les jours, semaines, mois à venir. Et puis nous parlerons aussi de tout ce qu'elle aime en termes de culture. Et là on a du lourd aussi, on a David Bowie qui poursuit la soirée avec nous avec Heroes.

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10: 18h16 petites minutes.
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10: Et oui, vous savez qu'il y a des voix qui nous accompagnent à travers des époques, qui participent à la transmission de notre culture. C'est le cas, bien sûr, de notre invitée ce soir, auteure, chanteuse, compositrice, Patrizia Gadegega Bonazer.
11: Bonazer a tutti e bonazer e grazie per l'invito.
10: Di nonda, de Saint-Prom Piège, toujours ravie de vous avoir dans nos locaux, d'autant plus pour parler culture. On ne va pas compter les années, parce que ça ne nous rajeunit pas, et puis on est tous jeunes dans nos têtes, et puis c'est...
11: Absolument.
10: Voilà. Ouais. Mais ça fait quand même longtemps, Patrizia, que vous faites partie du paysage culturel insulaire, et je crois que d'ailleurs passion, cet univers musical et artistique, il est même au-delà de votre carrière, parce que ça commence tout petit, en fait.
11: Ah oui, je crois que j'ai, comme on dit, ce cascadin des Vignettes,
10: comme Obélix dans la potion magique.
11: Exactement. Bon, après, comme moi, je pense qu'il y en a beaucoup des Corses comme moi, parce que, bon, quand on voit tous les chanteurs et tous les musiciens qu'on a chez nous, c'est des gens qui ont vécu là-dedans, parce que, bon, déjà, je pense que ces nouvelles générations, là, d'aujourd'hui, ben, elles ont baigné aussi dans la culture du riaquiste, où le chant était très, très présent. Moi, ma culture, je dirais, première, c'est pas celle du riaquiste, c'est la tradition, à travers aussi bien le chant traditionnel que toute cette vague de chansons des années 50, 60, Antoine Chose, les frères Vincenti, etc. Et surtout une famille de chanteurs et de musiciens.
10: C'est vrai.
11: Voilà, donc j'ai toujours entendu de la musique pratiquement tout le temps.
10: C'est
11: voilà.
10: Ça. Alors, bien sûr que nos auditeurs le savent, il y a eu ce fameux riaquiste, ou ce réveil un petit peu, ce besoin, parce que c'est ça, c'était un besoin de passer par le riaquiste. Pour autant, je sais que vous ne vous êtes jamais coupé des autres cultures, et il n'était pas question, malgré le riaquiste, ou grâce au riaquiste, d'effacer tout le reste.
11: Absolument, mais en fait, je pense que si on a bien compris le mouvement du riaquiste, on se rend compte que le riaquiste, c'est plus de l'ouverture que de la fermeture, parce que quand on écoute, donc je l'ai bien relaté dans Cantuimo, tous ces courants qui arrivent en Corse et puis qui font la richesse aussi d'une culture qui s'imprègne également de l'universel. On a très bien vu comment Cantao Bobulugours, qui était un groupe fédérateur, comment tous ces gens-là étaient très inspirés à la fois de la tradition, puisqu'ils sont allés à la recherche et à l'écoute de tous ces chants qui étaient enfouis, ils les ont remis à l'honneur, mais il y avait aussi cette culture des jeunes gens de l'époque, qu'ils étaient avec le rock, avec la folk, et d'ailleurs il y a des titres comme Ashtrada Dilom, comme Donna, qui sont des titres qu'on a pu entendre interprétés par des chanteurs anglo-saxons.
10: C'est
11: donc
10: ça.
11: Voilà, c'est une culture très ouverte, et d'autant plus qu'à l'époque aussi, on était très proche aussi des autres minorités, que ce soit les Basques, que ce soit les Occitans, que ce soit les Bretons, il y a toujours eu beaucoup d'échanges.
10: Oui, ça n'a jamais été fermé, des revendications importantes une fois de plus, mais finalement, on retrouve aussi les revendications d'ailleurs, c'est encore le cas aujourd'hui. Malheureusement, bien sûr, dans un sens. Elle écoutait quoi, Patricia Gadadjeg, plus jeune, en dehors de ce que papa et tonton proposaient
11: leurs instruments? Oui, alors j'écoutais tout ce qu'on écoutait à la maison, mais après, moi, je me souviens que j'avais mon petit manche-disque. Oui. J'étais toute jeune, je devais avoir 12 ans. Je me souviens avec mon amie au village, on n'était pas nombreuses, mais on avait nos manches-disques. Et en fait, je me souviens très bien des disques des Beatles, des Aphrodite Childs, ouais, des Stones. Voilà, toute cette période que j'ai aimée tout de suite. C'était vraiment la musique anglo-saxonne, j'ai beaucoup aimé tout de suite.
10: Accroché tout de suite.
11: Oui, accroché tout de suite parce que, bon, c'était des courants, mais aussi c'était, après j'ai écouté aussi Jimi Hendrix, j'adorais aussi ces musiciens-là qui apportait vraiment beaucoup. Bon, c'était la grande époque de la révolution des fleurs, de toute cette liberté ce message qui passait à travers la chanson. Oui. Et c'est ce qu'on a un peu retrouvé avec le Riaquisto, parce que ces messages de liberté, c'était ce qu'on avait déjà vécu, nous, à travers ce qu'on avait pu écouter plus jeune. Et donc, on était un peu dans ce mouvement, dans ce grand mouvement, qui prônait justement la liberté.
10: Oui, c'était une vraie façon de penser, un vrai message politique, alors au sens très large, ouais. Politique au sens très large, via notamment tout ce que vous avez cité. Et l'écriture, elle est arrivée dans la continuité. Est-ce que vous avez toujours eu envie, besoin de poser des mots en plus de toute cette musique?
11: Oui, je crois que ça, là aussi, c'est familial d'abord, ouais. Parce que mon père écrivait des poèmes. Donc c'est lui qui m'a appris la tradition par la plume, je dirais. Et ensuite, il y a eu aussi quand même Diago Mudiér qui m'a encouragée, évidemment, quand je suis arrivée au lycée, déjà qui m'a encouragée à créer mes propres textes, à créer mes propres musiques. Voilà, lui, ça a été vraiment quelqu'un qui m'a beaucoup encouragée dans ce sens, et tout au long de ma carrière aussi. Et puis avec cette belle collaboration entre le poète et la chanteuse, et ce va-et-vient entre l'oral et l'écrit. Oui. C'était un chemin très très intéressant et surtout enrichissant avec une belle personne, la belle personne qui est Diago. Ouais.
10: Et en termes de culture et de patrimoine artistique, c'est vrai que ça fait partie des gens aussi très importants. On va continuer d'évoquer tout ça. On va évoquer aussi la transmission. Vous parlez des nouvelles générations, il en sera question.

0: Et ce que j'aime aussi, c'est sa plume à Clément, parce que c'est vraiment une personne qui écrit des choses profondes. Et puis, alors après, c'est vrai que c'est un compositeur, mais il a aussi une voix quand même assez extraordinaire. Et ça, on se souvient aussi du concert qu'il a donné à l'Albor, il y a quelques mois, Bigoul, je veux dire, c'est quand même quelqu'un qui maîtrise la scène, avec son équipe de musiciens aussi qu'on connaît, et qui sont des musiciens très talentueux. Voilà, donc j'ai choisi Clément parce que c'est en plus, c'est une belle personne qui est très généreuse à la fois dans son art mais aussi dans la vie.
1: Tout à fait, c'est le silence des oiseaux, c'est Clément Albertini. Et puis juste après, Patrizia vous sera avec nous avec en plus une belle lecture de poèmes. Voici Clément Albertini.

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1: On a Odd, hein, Patrick, on se le disait
2: ah en ouais,
1: écoutant.
2: Non, non, c'est... c'est impressionnant. Mais ce que j'en disais hors antenne, c'est que franchement, Clément, sa démarche professionnelle et personnelle aussi, c'est vraiment d'intégrer les jeunes gens de son école.
1: C'est ça, il donne des cours,
2: voilà, il les fait monter sur scène et c'est des gamins qui ont pris confiance et qui ont des voix extraordinaires grâce au travail qu'ils ont pu mener avec Clément. Ils donnent le meilleur d'eux-mêmes, cette voix qui sort vraiment du cœur et des entrailles, c'est magnifique.
1: Et qui sont considérés par Clément.
2: Absolument.
1: Et
2: oui, oui, par Clément et puis surtout aussi par l'école, par Sparti Musica qui mène cette politique justement
1: d'égalité.
2: D'égalité, puis en faveur des jeunes aussi, afin de créer de nouveaux talents.
1: Et bientôt, vous allez avoir des élèves, vous aussi, Patrice.
2: Eh ben oui, puisque j'intègre la squadre et je vais donc m'occuper du chœur de femmes.
1: Super.
2: Le mercredi à 18h30. Donc, pour ceux qui ont envie de se divertir à travers le chant, eh ben venez. Et
1: puis ça sera un répertoire...
2: Un répertoire, donc, en langue corse, particulièrement. Mais ça peut aller de la polyphonie au chant, de variété. Mmh. Voilà. Et puis, je pense qu'on fera quand même le choix ensemble.
1: Oui,
2: voilà.
1: Encore une fois, c'est un rapport d'égal à égal. C'est
2: absolument.
1: Pas la professeure
2: qui absolument,
1: impose,
2: absolument.
1: Voilà.
2: Non, c'est vraiment prendre du plaisir et se faire du bien en chantant.
1: Évidemment. Et puis, si au passage, on peut toujours être en effervescence, 18h30, il fallait le sortir autour de la culture corse. Cette culture, chez vous, elle passe aussi par l'écriture, la poésie notamment, et vous vous faites un joli cadeau ce soir, une lecture qui a été faite, je crois, tout ça est né dans la collaboration avec le festival Lectos.
2: Oui, parce qu'on m'a demandé de lire des poèmes qu'a adapté Olivier Ancet sur son recueil Mouse, qui est paru il y a quelques mois, qui est déjà en rupture de stock, et donc il y a une réédition qui est prévue. J'ai interprété aussi avec Lauriane Maudry, qui est une clarinettiste qui fait partie de Camerata Figarella. Donc on a créé ce duo, moi à la lecture et parfois au chant, et Lauriane à la clarinette. C'était vraiment un super beau moment. Donc j'ai décidé de vous lire un de ces extraits. Donc ce sont des poèmes tamouls, donc très anciens.
1: Ah oui, oui.
2: Et qui sont magnifiques, et je trouve qu'ils sont traduits d'une façon vraiment de extra, très très belle, parce que ça a pas dû être facile. Mais moi j'y retrouvais aussi quelque chose que j'avais trouvé dans le Cantique des Cantiques, cette espèce de sensualité à travers la description ici de la Dea Ballerina, donc de la danseuse, de cette déesse danseuse. Donc je vous le lis.
1: Avec
2: Dea Ballerina. Esogulane d'oro e di gioielli so bandere di luce abbagliolante. 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Isootti so perle lucigante. 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
1: Merci pour ce joli moment. C'est vrai qu'il y a le rapport au corps,
2: la sensualité,
1: la description. C'est un très joli moment. Alors l'interprétation passe par la musique, par le chant, on l'a dit, la poésie vous concernant, mais aussi la scène, parce que vous faites du théâtre. Alors ça peut être de l'humour, ça peut être toute autre chose. Comme quoi, la diversité dont on parlait en début d'entretien, avec l'ouverture au monde, c'est ça aussi. Hein,
2: bien sûr, oui, c'est ça. Mais je crois que moi, je suis de cette génération, en fait, de la culture... tous azimuts et militantes, en fait. Parce que moi, quand j'ai commencé, en fait, on faisait tout. On faisait tout parce qu'on avait l'impression d'avoir cette mission. Donc il fallait chanter, et quand il fallait chanter, après on faisait du théâtre, on participait à des tas de choses, on écrivait, on avait vraiment, je sais pas, quelque part dans notre inconscient, voilà, l'américaine, où il fallait tout faire. Et puis c'était tellement grisant et c'était tellement excitant que voilà, c'est et franchement, le fait aussi d'avoir eu justement ce professeur qui était Diagomo et qui nous boostait, qui nous encourageait tout le temps à faire des choses, ça a été important. Et aussi cette dynamique, la dynamique des années 80.
1: Ça va avec déjà les personnes avec qui vous avez travaillé, vous l'avez dit, et puis ce qui se faisait.
2: On était, je veux dire, on pouvait même pas trop faire autrement. Parce que c'était une vague, une vague, et nous, jeunes, on était embarqués là-dedans. Mais c'était magnifique, en fait. Moi, je ne regrette absolument pas d'avoir vécu ces moments.
1: Ah ben non, attendez.
2: Parce que c'était, il y avait vraiment cette, comme je vous le dis, cette dynamique et cet engouement pour la culture, pour la langue. Mais vraiment cette ouverture aussi à l'autre.
1: Il y a cette partie engagée, artistiquement engagée, mais vous êtes aussi une artiste qui a du recul sur les choses, de l'humour. Vous vous prenez au sérieux par rapport à ce qu'on dit, parce que ce sont des causes importantes, mais vous n'hésitez pas aussi de temps en temps à dire bon ben,
2: bien sûr, rigoler quand même. Et oui, parce qu'il faut surtout de l'autodérision.
1: Exactement.
2: C'est très bien. Et là, ça me ramène aussi au stand-up qui sont nés. Le stand-up en Corse, il est né à Spartimouzig, avec Olivia et Frédéric. Et c'est là que, voilà, je me suis essayée au stand-up. Avant, j'avais des spectacles qui étaient des seuls en scène avec un personnage. Il y avait l'hôtesse de l'air. Mmh. Et puis, il y a eu aussi, qui est encore, je l'ai tourné à ce jour, en activité, je dirais. Cette mairesse, la mairesse du village.
1: Oui, c'est ça.
2: Voilà. C'est Agrippine Filanchon. Et donc, Donc là, c'est vraiment, on en profite pour tout dire, pour se moquer même des autres et de soi. Après, c'est vrai que c'est de l'humour. Il faut le prendre comme ça vient, parce que l'humour, c'est fait pour rire de tout. Et ça fait du bien.
1: Oui, et puis mine de rien, via l'humour, les messages, ils passent quand même.
2: Absolument. Ils passent beaucoup. Très bien. Il passe pour des choses graves aussi, comme la violence faite aux femmes.
1: Par exemple.
2: Moi, je l'ai dit, parce que du coup, j'ai eu l'occasion aussi d'en parler lors de conférences à l'université, il y a pas longtemps, il y a quelques mois. Et donc, je parlais de ces femmes. Finalement, je disais que le seul en scène chez nous, il a toujours existé, que la parole de la femme, elle a toujours été là, à travers, par exemple, ces femmes qui faisaient des chants d'élection, travers ces Riwine Dero, les Oshte Bichai, qui avaient le verbe haut, ces joueuses de kin, ces femmes qui étaient quand même, c'était des femmes qui prenaient la parole.
1: C'est ça, et qui avaient leur place.
2: Absolument, elles avaient leur place, et de là, j'ai fait le lien avec justement la parole de la femme aujourd'hui qui vient sur scène et qui dénonce à travers l'humour. Parce que ces femmes-là, quand on entendait Ebisha, Riwine Dero, au bourreau, les joueuses de kin, ou celles qui chantaient des chants d'élection en se moquant du candidat adverse, il y avait beaucoup d'humour là-dedans. Je décris un peu ça comme un héritage, finalement, de ces générations-là, transmis aux nouvelles générations, avec la scène en plus aujourd'hui pour dire les choses en public et dénoncer des choses avec l'humour, parce que ça passe beaucoup mieux et c'est une belle arme.
1: Oui. Voilà. Ça permet une réflexion.
2: Après, c'est une arme qui peut être dangereuse. Il faut savoir s'en servir.
1: Comme tout.
2: Mais ça se travaille aussi. Voilà.
1: Tout à fait. On va écouter, Patrice, un de vos classiques en musique. C'est Cynthia Villette.
2: Ah oui, d'accord.
1: si on se remet un petit peu dans la période de ce morceau, comment...
2: Alors, ce morceau, c'est très simple. Et je crois que je l'avais dit aussi dans une interview. C'était un morceau que j'avais écrit pour Yvan Colonne quand il a été interpellé, arrêté. Et donc, évidemment, je pensais à lui et je me souviens très bien comment est né ce poème, parce que c'était un jour où j'étais en montagne et donc je rentrais, je redescendais. Et je pensais à Yvan, et je me disais, bon, un berger enfermé, comme ça doit être douloureux, et comme ça, c'est se retrouver entre quatre murs. Et j'ai commencé à écrire ce poème dans ma tête, je lui disais, « Allora, se tu si chioso, gusisti muri, mettigi a domatia, mettigi sa villetta, che no d'animo guidie la raigera. » Et je lui ai écrit « Sentia villetta ».
1: Et c'est devenu ce grand classique.
2: Voilà.
1: Et une autre forme d'engagement finalement, à travers ce texte. Vous restez avec nous, Patrick.
2: Absolument.
1: On écoute donc « Sentia villetta ».

0: Cynthia Avilit, Patrick Adaji, et comme on a beaucoup de chance, elle est avec nous en studio pour cet entretien culture du soir. Donc on a expliqué la naissance de cette chanson sur le premier album. C'est une belle étape aussi.
1: Premier album solo, parce qu'il y a eu tous ces albums, évidemment, avec mes amis, Patrice et Lydia, toute la période, je dirais, des nouvelles polyphonies corse. Donc, et puis avant Edouille et Badrizia, et puis avant. Badrizia avec son petit 45 tours.
0: Mais c'est fait partie aussi de l'histoire d'une carrière, on va dire, et des étapes à passer.
1: Il y a eu Octobre aussi, il y en a eu des choses.
0: Et c'est ce que j'allais dire en plus, on a parlé de toutes ces collaborations et de cette ouverture que vous avez depuis le début de votre carrière. On a évoqué la nouvelle génération avec Clément. Vous travaillez aussi aujourd'hui avec la nouvelle génération. Je pense à Marina Luggiani, qui est la pianiste qui vous accompagne.
1: Bien sûr, avec Marina qui m'accompagne sur Ugantu di Giganti. Et d'ailleurs, on a bien tourné ce répertoire et on continue, puisque demain, nous serons à Sartène pour les journées du patrimoine à 19h. Donc, ceux qui n'avaient pas l'information.
0: Comme ça, c'est fait.
1: On les informe, voilà. Et puis, on va sûrement continuer encore un peu à travers la Corse, à le présenter, parce que bon, c'est un répertoire.
0: Ça aussi, c'est un beau projet.
1: C'est un beau projet, parce que c'est un très beau poème, là aussi. Oui. Non, moi, vous savez que je m'appuie beaucoup sur la poésie et que j'aime chanter des choses, que j'aime et que je ressens. Mm-hmm. Et puis, il y a eu cette idée du piano-voix, qui est beaucoup plus facile à transporter, parce que bon, il y a aussi toute la version orchestrée, mais c'est un peu plus lourd et c'est difficile aujourd'hui de transporter toute une équipe. C'est très bien. On a donné ce concert à Bastia au mois d'octobre dernier et ça s'est très bien passé. Voilà, donc c'est un beau moment.
0: Tout à fait. Donc demain soir, pour ceux qui n'ont pas retenu, du côté de Sartène. Et puis, je pense à Francine Massiagne, à Lisa Tramone.
1: Bien sûr. Parce que ça, ce sont des projets. Par exemple, le dernier projet avec Francine, Elisa et Michel Samartier. Donc, c'était Don Eddy Oumar. Et c'était une commande un peu du Parc Marin. Et puis, avec le soutien aussi de Pau Boularte. Voilà. Donc, et on a donné un concert il y a quelques jours, simple seulement, dans les jardins du Palais des Gouverneurs. Voilà, avec une équipe de musiciens, dont Migue Dominici qui a fait les arrangements, mais il y avait aussi Paul Cesar, il y avait Martial Paoli, il y avait. J'ai oublié son prénom, Jean-Philippe Gradiani.
0: On retrouve aussi Asparti.
1: Qu'on retrouve partout, dans Epo, Asparti. Après, ces musiciens-là, c'est vrai qu'ils sont sur tous les fronts, parce que ce sont les meilleurs et que tout le monde les sollicite.
0: Cela dit, c'est une bonne nouvelle aussi, qu'il y ait autant de projets autour de vous, qui justement avez lutté artistiquement et philosophiquement pour que cette culture, elle continue. C'est quand même une belle nouvelle de voir tout ce qui se passe aujourd'hui.
1: Il y a un creuset ici, c'est impressionnant. Après, quand on voit tout ce qui se passe, on se dit, voilà, les projets naissent, il y a de belles créations, il y a beaucoup de choses qui se font. Et moi, je suis contente. En fait, je suis heureuse qu'on me sollicite, que les jeunes me sollicitent. Parce que bon, au moins, j'ai l'impression que tout ce que j'ai fait, ça sert encore et que je tiens mon rôle de passeuse aujourd'hui.
0: Oui.
1: Voilà. Même si je suis encore et sur scène et active. Je suis très active. Mais voilà, aujourd'hui, je me dis, il faut transmettre encore plus.
0: Oui, continuer.
1: Et il faut aider justement, c'est pas pour les aider, mais je veux dire...
0: Participer
1: ou les aiguiller parfois. Par exemple, en leur donnant peut-être aussi des conseils au niveau de l'écriture. Parce qu'écrire une chanson, c'est pas comme écrire...
0: Un journal,
1: c'est ça, voilà.
0: Et est-ce que, si vous vous remettez dans la période réacquise, en toute cette période, on a eu besoin justement d'être actif pour que tout ça revienne, vous espériez Ou est-ce que ça a peut-être dépassé les espérances de voir qu'aujourd'hui, bah, il y a des jeunes qui, on a parlé d'Elisa Tramoni, on a parlé de Miguel Domingue, on a parlé de Clément Albertine, et puis il y en a plein d'autres. C'est une liste vraiment non exhaustive. Est-ce que vous espériez ça sur les 20, 30, 40 ans qui allaient suivre?
1: Alors, j'y pensais même pas.
0: Voilà.
1: En fait, j'y pensais pas. Et en fait, je me suis laissée aller à faire ce que j'avais envie de faire. Mmh. Et pour moi, je ne me serais jamais vue arrêter de créer, d'être, de faire de la musique, de faire des poèmes.
0: Ouais.
1: Et puis, je ne me vois pas arrêter.
0: Oh ben non,
1: parce que
0: continuer.
1: Quand je vois Mick Jagger... Hein,
0: mais... 83, 80, oui. Je crois.
1: Non, mais quand je vois... Mick Jagger, c'est une chose, mais je vois que tous les sexagénaires que je connais de ma génération, ben, ils sont actifs, hein, et ils sont bien.
0: Mais et ça continue.
1: Et ça continue. Et en plus, on a cette expérience, cette route aussi qu'on a faite et qui nous donne aussi une façon d'appréhender les choses avec plus de distance et aussi, une autre façon de voir la vie, les choses, et de se dire que, franchement, quand on a la chance de faire de la musique, de la poésie, on est chanceux et oui. Il faut profiter de ce bonheur.
0: Oui,
1: franchement.
0: Oui, oui. Et vous pensiez qu'il y aurait des jeunes qui suivraient le pas dans nos années, là, qui sont... Vous pensiez à ces jeunes qui allaient suivre le mouvement?
1: Je pense qu'il y aura des jeunes qui feront leur chemin. Mmh. Après, c'est vrai que c'est difficile aujourd'hui. Mais même avant, c'est difficile de s'inscrire dans la durée. Mais quand vous voyez, par exemple, je prends tous ces chanteurs des années 70, ils sont encore là.
0: Mais oui,
1: ils sont encore là. Les chanteurs des années 60, ils sont encore là.
0: Oui.
1: Regardez, hein. Bon, il y en a qui sont décédés, malheureusement.
0: On les écoute encore.
1: Mais quand on écoute Antoine Chose, dès qu'il y a un projet, il est là. Je veux dire, c'est un monument.
0: C'est ça.
1: Donc, s'inscrire dans la durée, c'est pas évident. Mais je crois qu'il y a que le travail, le bonheur de faire ce travail.
0: La sincérité aussi.
1: Peut-être. La sincérité, voilà, parce qu'il faut être heureux de le faire. Et quand on est heureux, ben, on donne encore plus.
0: Forcément.
1: Parce que les gens ressentent aussi ce bonheur et ils le reçoivent.
0: Mmh. Et puis avec soi-même, je pense que si on fait des choses auxquelles on ne croit pas...
1: Exactement.
0: On ne va pas bien loin.
1: Exactement. Moi, à chaque fois que je fais de la musique, je me dis que j'ai de la chance.
0: Bah oui.
1: Voilà.
0: L'actualité, Patrice, on l'a dit, c'est demain Sartène.
1: Oui.
0: Il y a d'autres choses
1: Oui, ben, il y a tout de suite là, avec Orlando et l'équipe des Napolitains, Di Girolami et toute l'équipe, Orlando. On donne un spectacle pour justement la présentation de la nouvelle saison à Bastia.
0: Oui, de la saison
1: culturelle. Ça sera donc au Mantinum, mm-hmm. Le 24 à 18h30. Après, du coup, on fait une petite tournée avec les Napolitains, à Galeria, à Vescovate, enfin, je crois qu'on a... À Vensol, je sais plus où
0: bon,
1: c'est. Vescovate ou... À Venaco.
0: C'est pas le même
1: mais c'est pas du tout pareil. À Benagou. Voilà, enfin, je crois. Hein.
0: Bon, de toute façon, il y a les réseaux. Y a
1: j'ai noté, mais tout est diffusé
0: est
1: sur les réseaux. Et puis après, j'ai donc... qu'est-ce que j'ai comme actualité? Là, je suis en train de... Ah bah, écoutez, je fais plein de choses, parce que là, je viens de terminer un livre d'apprentissage du Corse.
0: Génial.
1: Que je dois renvoyer là. Voilà, enfin, c'est des éditions, c'est les éditions Ellipse, en fait, c'est le Corse pour débutants. Hein. Bon, moi, j'ai fait un peu plus que pour débutants. Hein.
0: Débutants plus.
1: Voilà, Kelugio, Yankanoi. Et je suis sur la traduction d'un film qui va sortir à la Noël.
0: D'accord.
1: C'est les films de Fabriga, de Fabriga avec Jean-Jacques Thor. Et voilà, donc là, je fais la traduction et puis aussi, j'interprète un rôle et puis je coach aussi les comédiens.
0: Super.
1: Voilà, tout ça, ça va me prendre jusqu'à fin octobre. Ensuite, je sais que j'ai encore plein de choses, mais là, je pourrais pas vous dire. Mais enfin, jusqu'à fin octobre, le programme,
0: il est complet.
1: Voilà.
0: Réseaux sociaux de Padrid,
1: oui.
0: Facebook, Instagram, il y a le site internet.
1: Oui, il y a mon site.
0: Et on vous retrouve déjà dès demain en live. Merci d'être passé par ici.
1: Merci. Et je finis aussi un prochain album.
0: Ah!
1: Oui,
0: donc, on va avoir une petite date, pas encore.
1: Oh ben là, ça va être sûrement pour 2027. Mais oui, parce que je pars pratiquement terminé. Il nous reste, enfin, après, il nous reste tout le travail de. Là, on a tout maquetté. Mmh. Et on, voilà, on réenregistre. On...
0: Après, il y a le mixage.
1: Le mixage et tout le reste.
0: Bon, bah, on écoutera ça sur RCFM. Oui,
1: oui,
0: grand plaisir.
1: J'espère.
0: Mais oui, merci beaucoup, Patrice.
1: Merci, merci,
0: et puis,
1: Cécilia.
0: On se quitte pas comme ça. Isovage.
1: Ah,
0: c'est
1: merci
0: la chanson
1: beaucoup.
0: Qu'on écoute. Bonne soirée.
1: Merci, bonne soirée, merci.

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6: La soirée se poursuit sur RCFM. Belle fin de semaine, il est tout juste 19h. C'est le retour de l'actualité avec Alexandre Sanguinetti. Bonsoir.
7: Bonsoir. Les jeunes agriculteurs de Corse apportent leur soutien à Jean-Dominique Fondacci, l'agriculteur dont la bergerie a été détruite à 80% par un incendie la nuit dernière sur la commune d'Aregno. Incendie criminel, affirme l'EGIA. Détruire volontairement un outil de travail, c'est réduire à néant plusieurs années de boulot. Ce n'est pas acceptable et ne peut plus être banalisé, affirme le syndicat agricole dans un communiqué. La plaine orientale en alerte sécheresse depuis hier. En Haute-Corse, 72% des nappes sont sous la moyenne. Les réserves de l'office hydraulique affichent moins de 30% de remplissage, 20% même en plaine orientale. Les restrictions sont renforcées. L'irrigation agricole, par exemple, est suspendue pour les filières qui ont sécurisé leur récolte. La Corse du Sud, elle, est placée toujours en alerte sécheresse, avec un niveau renforcé même dans certains secteurs du département, au nord-ouest et Visapiane à Cargèse, ou au sud-est, Sarri-Solenzara par exemple. Les mesures de restriction en vigueur jusqu'au 31 octobre pourront être ajustées. Vers un nouveau record du GR20 féminin. Hilary Gérard s'était lancée sur le sentier aujourd'hui, départ de Calenzana à 4h pour tenter de faire tomber le temps de référence actuel détenu par Annelise Rousset, un temps en 35h50. Hilary Gérard doit donc rejoindre Conca pour boucler les quelques 180 km et plus de 12 000 mètres de dénivelé positif de l'Alta Strada. À 17h aujourd'hui, la traileuse franco-américaine avait franchi à Boca alle Porte, juste au-dessus de Meloe Capitale, où elle se dirige désormais vers Vitzavone avec une avance de 25 minutes sur son prévisionnel. Son arrivée est prévue demain à Conca dans l'après-midi. Et puis, autre record en vue, celui d'Aurélien Dunampalaz. Le trailer tentera de faire tomber le temps de François Den la semaine prochaine. Il avait bouclé le GR en 29h46.
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16: Salut à toutes et à tous, bienvenue dans ce nouveau club de la presse. Comme chaque vendredi, nous retrouvons les observateurs de la presse insulaire et indépendante. Anne Chabanon de Corse Matin, Jean Vitus Albertini de Via Stélé, Roger Antèche, salut à Boydouti.
17: Salut.
16: Merci d'être au rendez-vous. L'actualité cette semaine, elle est économique, sociale, politique, comme souvent. On va parler de la crise des carburants. Les nationales mènent ou touchent de manière particulière ici. La politique aussi. Donc avec l'échéance de cette rentrée, les élections sénatoriales. Dans moins de 10 jours, les grands électeurs corses seront à choisir nos représentants au palais du Luxembourg. Et enfin, le débat n'en est pas totalement décorrélé, celui du statut de résident. Il est relancé par les maires du rural notamment. Voilà pour le programme. Le club de la presse, on est en direct jusqu'à midi et demi.
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16: Le contexte international, les conflits en Iran, en Ukraine jouent sur le prix du pétrole et celui des carburants à la pompe s'envolent. La situation impacte les usagers, bien sûr, mais aussi les pompistes eux-mêmes, ceux qui ne peuvent pas s'aligner sur les prix de Total et de son bouclier tarifaire. Le pouvoir d'achat en prend un coup, la casse sociale menace, mais la situation n'est pas nouvelle. Comment on en sort, Jean Vitus ?
18: Ah, de façon très simple, il faut que la guerre s'arrête.
16: Oui. Bon, ça c'est l'option A.
18: Non, ça ne dépend ni de la Corse, ni de la France. Ça dépend d'un type qui est aux États-Unis là-bas et qui fait la pluie et le beau temps, et surtout la pluie et le très mauvais temps. Et tant qu'il est aux affaires, je ne suis pas sûr que les choses s'arrangent.
19: C'est maître de l'horloge.
18: Ouais. Oui, c'est une situation qui est insoluble aujourd'hui.
16: Il y a 3 mois, il y a 6 mois, on était toujours dans la même...
18: Exactement, et elle est d'autant plus insoluble que l'État en France, cette fois-ci, refuse, lui, de prendre un certain nombre de mesures globales.
16: Sur la fiscalité, par exemple.
18: Sur la fiscalité, notamment, puisque c'est lui, quand même, qui encaisse une bonne partie des taxes sur les carburants. Donc ça, il s'y refuse.
16: Ça a été relancé ce matin. Il y a Jordan Bardella, parmi les présidents de groupes, de partis qui ont été reçus, qui l'a remis sur le tapis.
18: Oui, et puis peut-être que si la situation s'envenime et qu'on se dirige vers un mouvement de protestation beaucoup plus important du type gilet jaune, peut-être qu'il révisera sa position à ce moment-là. Mmh. Aujourd'hui, il en est à prendre des mesures, secteur par secteur. On a vu avec les pêcheurs, il y a une réfaction, peut-être que demain même en Corse, puisqu'il y a quand même une situation assez particulière.
16: Elles sont limitées dans la durée.
18: Oui, mais ça ne peut être que dans la durée, uniquement pour gagner du temps, en espérant que la situation en Orient s'arrange. Mais bon, tout ça, ce sont des supputations. Hein.
16: Alors, l'international compliqué, la fiscalité française, pour l'instant, on ne peut pas vraiment y toucher, Anne. En effet, on l'a compris, notamment avec on est passé à 54 milliards maintenant d'économies réclamées.
19: C'est la grande annonce dans le Figaro qu'a fait le Premier ministre Sébastien Lecornu, avec des fluctuations, enfin en tout cas c'est un vœu pieux. On verra par la suite s'il l'est ou pas. Mais en tout cas, ça annonce une sacrée foire d'empoigne à l'Assemblée nationale. Ça, c'est évident. Et en sachant que ça va être dans un contexte très particulier parce que cette année, présidentielle oblige, tous les délais vont être raccourcis, les timings serrés, et qu'on ne pourra pas, comme l'an dernier, on reparle d'ordonnance, hein, on reparle d'adoption par... on ne pourra pas élargir,
16: étirer... Le Premier ministre a promis que non. Hein,
19: ou oui, en tout cas, il avait promis aussi qu'il n'y aurait pas de loi spéciale, etc., etc. Oui, ça, on sait, tous les ans, on nous promet la même chose. Mais en tout cas, bon, là, on va vraiment devoir, d'autant que le Sénat va devoir récupérer ensuite derrière les deux textes, PLF et PLFSS, pour pouvoir lui aussi statuer. Donc, oui, ça promet une sacrée foire d'empoigne. Et là, alors là, on a tous les observateurs qui supputent sur le pourcentage du PIB, pas du PIB, etc. En tout cas, rendez-vous le 1er octobre pour la rentrée.
16: Alors bon, localement, les pompistes sont encore plus embêtés, mais de fait, hein, de par la structure du marché, on voit la mobilisation donc des pompistes vitaux. Roger, eux, ils attendent un soutien. Bon, ils essayaient d'essayer de faire fléchir Total. Là, on a compris que c'était complexe, mais leur groupe à eux, je pense à Ruby, par exemple, maintient. Pour eux, ils peuvent pas suivre. Mais est-ce qu'on pourrait pas attendre un peu plus de transparence?
17: En tous les cas, pour l'instant, et c'est la réalité sur le continent également. Le seul bouclier tarifaire qui est pratiqué, c'est celui de Total Energy.
16: Et les autres groupes ne suivent pas. Non, hein,
17: sur le continent, on est dans une configuration différente puisqu'il y a les grandes surfaces, la grande distribution distribue également de l'essence, mais elle ne peut pas s'aligner sur Total et Total Energy. Bon, voilà. Et a fortiori en Corse, effectivement, que ce soit Ruby et
16: Esso. Il y a Vito aujourd'hui Vito, et Eni avec voilà. Le groupe Ferrand.
17: Eni n'en parle pas aujourd'hui. Bon, ils disent que en fait le résultat est trop faible. Ils parlent de 4 millions d'euros de résultats sur l'ensemble de leur activité en Corse. Donc ça veut dire que s'ils pratiquent un bouclier tarifaire, ils vont largement rogner là-dessus. Et ces groupes-là ne sont pas prêts à y venir. Mais ça pose quand même une question très sensible.
19: Et ils représentent quoi, 80, un peu plus de 80 stations sur 130.
17: Oui, c'est ça, un petit peu.
16: Donc une soixantaine.
17: Soixantaine sur 120, 130.
16: 40 hein. Et quelques, c'est total, ouais. Et le reste.
17: Mais ça veut dire que ce qui se passe en ce moment, et si on les écoute, effectivement, on a toutes les raisons de les entendre, ça met en péril ce qu'est le réseau de distribution de la Corse, qui est parfaitement atypique par rapport à ce qui existe ailleurs. C'est-à-dire, s'il ne devait plus rester que Total, on aurait, les automobilistes et les Corses auraient beaucoup de problèmes pour se ravitailler.
16: Ils trouvent actuellement qu'ils peuvent absorber le flux, mais on n'est plus en plein mois d'août aussi, ça on n'en parle pas beaucoup, mais la saisonnalité, c'est...
17: Mais en tout cas, cette histoire-là, on voit qu'elle peut être le ferment d'une crise sociale plus aiguë qui pourrait toucher d'autres secteurs sur d'autres revendications que le prix de l'essence. Mais on sait que le prix de l'essence, ou tout ce qui touche à l'automobile ou à la circulation, est un élément extrêmement sensible, que ça peut déclencher des mouvements un petit peu plus
18: populaires. En plus, en Corse, où l'automobile est une nécessité absolue, hein, même si vous vivez dans les grandes villes. Hein. Pas dire que le réseau urbain...
16: Et puis, on a quand même tendance à s'excentrer pour d'autres raisons, encore une fois, financières.
17: Mais en tout cas, je pense pas qu'il faille compter sur la puissance publique pour agir sur le prix des carburants, parce que...
16: Mais il est parfois plus cher sur le continent, alors qu'est-ce que ça vous inspire? C'est que quand on veut, on peut ici aussi.
17: Non, hein. Mais oui, il est plus cher, sauf dans les stations, sauf dans les stations totales.
16: Les cellules de crise, les aides conjoncturelles, ponctuelles dont on parle, en tout cas, elles ne régleront pas le problème à long terme. Le député Colombagne, il travaille en ce moment à un rapport sur la question des prix des carburants, ça tombe bien. Lui, il se dit déjà convaincu de la nécessité de réguler les prix. Écoutez-le, hier, il était l'invité de notre magazine de midi aux côtés des pompistes Vito, Anthony Thor et Serge Antoniotti.
20: Aujourd'hui, quand le préfet régule les prix dans les autres îles de France, parce que ce sont des îles, les marges de chaque opérateur sont préservées et le bouclier total n'y est pas parce que justement, les marges de chacun sont préservées. On n'aboutit pas à ces problèmes qu'ont nos indépendants aujourd'hui. Et aujourd'hui, juste à titre d'exemple, à La Réunion, vous avez le litre de gasoil qui est vendu à 1,68. Voilà, ça c'est des faits incontestables.
21: Rien ne dit qu'avec une fixation de prix en Corse, nous aurons le même prix qu'en Martinique, parce que les coûts ne sont pas forcément les mêmes. Et deuxièmement, quand vous faites une fixation de prix à 1,68€ sur un mois, sur un pompiste, avec des fluctuations journalières en ce moment à plus de 100€ le mètre cube, vous m'expliquerez comment il n'y a pas de la vente à perte.
22: L'octroi de mer qui régit la fiscalité de, par exemple à La Réunion est de 49 centimes du litre. La marge est encadrée à tous les niveaux. On est
4: d'accord, c'est sur 300 millions de litres, ça fait à peu près 200 millions d'euros. Est-ce que vous pensez que l'Assemblée de Corse a les moyens d'absorber les 200 millions d'euros d'écart de fiscalité pour les ramener à une fiscalité identique à La Réunion ?
20: La fiscalité, elle ne se résume pas à ça. Dans la fiscalité, vous savez qu'il y a un impact des C2E, il y a un il y a certains carburants qu'on n'a pas en Corse et qui sont moins taxés, et on va questionner le gouvernement fortement de ce côté-là.
4: À un moment donné, vous allez dire aux gens, avec l'aménagement des marges, on peut faire baisser les prix de carburant. Et moi, je suis en train de vous prouver le contraire, parce que la CDC n'a pas les moyens de faire baisser la fiscalité.
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16: Ça, ça apparaît comme le Graal, la régulation des prix, mais en effet, on peut quand même se méfier. Il y a quelques écueils.
18: Oui, sans doute, mais le fait qu'il y ait une régulation ou un blocage même, comme ça se passe parfois, et que peut ordonner le Premier ministre, il peut le faire par décret, ça simplifierait au moins. Enfin, ça aiderait quand même les citoyens. Et même si ce n'est
16: ça
18: que
16: paraît plus souple quand même, au moins de mois en mois, hein, plutôt qu'un blocage.
18: Et puis, ce n'est que provisoire, en attendant que ce conflit arrive à se régler un jour ou l'autre. Mais ce n'est pas impossible à faire. L'État ne veut pas. Pourquoi ? Ben, tout simplement parce que c'est lui qui encaisse 45 milliards de revenus par an dans les caisses de l'État. Par les temps qui courent, je pense qu'il ne va jamais s'asseoir dessus.
17: Surtout quand on demande à la nation de faire 54 millions d'euros d'économie.
16: Milliards. Non, mais en plus de ça, c'est, on est dans une espèce de spirale. Aujourd'hui encore, là, ce matin, alors que tous les chefs de parti candidats à la présidentielle sont réunis autour d'Emmanuel Macron, l'Élysée ne sait pas dire quelles aides. Quand ? Jusqu'à quand ? On est encore sur l'aide aux gros rouleurs, mais on ne sait pas exactement si ça va se prolonger et de quelle manière. On ne sait pas exactement quel type d'aide on va mettre en place. Enfin, on est dans un vaste capharnaüm quand même. À un moment donné, je ne vois pas très bien comment on peut en sortir à ce niveau-là. Le décret Lurel, j'ai envie de dire, ça fait combien de temps qu'on en parle ? Voilà. Et ben voilà, donc cette régulation, qui serait peut-être pas exactement le décret Lurel, mais qui prendrait en compte les spécificités locales. Vous, j'ai envie de dire, vous la voyez donc ponctuel pour régler la situation, mais pas pour régler le problème structurel de la Corse.
18: Ah non, ça, je pense pas qu'on en soit là. Demain, je ne sais pas quelle sera l'évolution institutionnelle de la Corse, mais peut-être que dans ce domaine, il y aura la possibilité d'avancer, mais je n'en suis pas sûr du tout. Parce que là, il y a quand même beaucoup de choses qui rentrent
16: en ligne de compte.
18: Il y a l'État, évidemment, la fiscalité, et puis il y a les grands groupes pétroliers aussi, dont on n'a jamais su quand même, depuis le rapport Prada en 1989, comment il se faisait que la Corse payait toujours plus cher son essence.
16: De transparence quand même, localement, sur les marges, etc.
18: Avec 7 points quand même de différentiel de TVA.
17: Au-delà des marges, il y a un questionnement qui est important depuis quelques années aussi, c'est sur l'approvisionnement, le stockage et la distribution en Corse.
16: Là. C'est toutes les composantes, d'un prix régulier.
17: Et là, on ne voit pas les choses en dépit parfois d'amendes européennes ou même voire françaises, on ne voit pas les choses beaucoup évoluer.
16: Allez, les économies, la fiscalité du carburant et puis du reste aussi avec la feuille de route budgétaire 2027, c'est le gros morceau pour nos parlementaires d'ici peu. Parmi eux, deux sénateurs insulaires. Les grands électeurs corses les choisissent le 27 septembre prochain. Moins de 10 jours donc. La campagne est bien lancée. En Haute-Corse, 3 candidatures. Et ce duel entre le sortant Paolo Santomarige et Nicolas Battini. En Corse du Sud, plus de monde. 4 candidatures. Le sortant Jean-Jacques Panoun, c'est Jean Giuseppe pour les nationalistes. Et puis Christophe Versigne pour là aussi Union Nadie Badriotti. Je n'oublie pas René Pérez de la société civile. A priori, on peut tabler sur un statu quo, Roger.
17: Je pense pas qu'il y ait, je ne vois pas des choses être vraiment chamboulées en Corse, et pas même, me semble-t-il, au niveau national sur les grands équilibres, la question nationale combien de RN rentreront au Sénat. Bon, je vois une certaine stabilité en Corse.
16: Est-ce qu'il a un boulevard, Paolo Santomarige?
17: Je pense que c'est des élections qui dépendent donc des grands électeurs et qui dépendent du soutien des grosses agglomérations. Voilà. Je pense qu'il a le soutien de Bastia et de villes de la CAB et des grandes villes où il y a les grosses populations
16: et
17: qui sont là.
16: Villages.
17: Voilà. Et des petits villages aussi. Donc je pense pas qu'il soit vraiment challengé. Voilà. Ça serait intéressant de voir ce que Nicolas Patigne réussit en termes de percée, de poussée, et dans la perspective même d'une autre élection que pourront être les élections législatives si la dissolution intervient après la présidentielle.
16: Pour vous, cette élection, pour lui comme pour Versigne, c'est une campagne législative?
17: En tout cas, c'est appuyé sur une présence.
16: Pourquoi?
19: Non, parce que c'est pas forcément une législative, c'est vraiment voilà. Non, je pense que chacun s'engage là aujourd'hui avec. Je sais pas, vous prenez par exemple en Corse du Sud, voilà, Jean Giuseppe il va pour la première fois, il fait son galop d'essai, il répète pas forcément pour une législative.
16: Non, je disais plus pour les deux candidats Union et Di Badriouti.
19: Oui, non, enfin bon, Versin a annoncé la couleur lui.
16: Parce qu'on l'a dit, hein, Paris, j'ai quand même bien installé Corse, et dans le Sud, Versin il peut même pas compter sur les siens.
19: Non, mais Versin, il l'a dit, il joue pas ça, il joue le coup d'après, il joue pas les sénatoriales, il joue le message à faire passer de Marine Le Pen, il lui met le pied à l'étrier, si tant est qu'elle en ait besoin, pour la présidentielle. Donc lui, chacun a finalement une candidature, pas de témoin, enfin, Perret, c'est du témoignage un peu, mais chacun a sa façon de voir. Mais après, les législatives, pour moi, ça reste vraiment les législatives.
18: Mais de toute manière, ça fait partie de la stratégie d'implantation du Rassemblement
19: mais bien
18: national.
19: Sûr.
18: Mitterrand disait, il faut habituer les lecteurs à mettre votre nom
19: dans
18: l'urne.
19: C'est
18: exactement ce qu'ils font. Batine était candidat à la mairie de Bastia.
16: Du coup, c'est pas que la stratégie du Rassemblement national.
18: Mais les deux, c'est concomitant. Et s'il veut s'ancrer, il faut qu'il y ait des têtes connues, des gens qui soient régulièrement présents à chaque élection. Peu importe à la limite le score. Aujourd'hui, ils font un score faible. Demain, ils feront un score plus important. Et puis aussi le fait de garder les mêmes candidats. Parce que le Front National, à chaque élection, il changeait de candidat. Et le Rassemblement National faisait un peu pareil. Là, s'il y a une certaine stabilité à ce niveau-là, peut-être que l'ancrage, à terme, risque de se faire.
19: Mais c'est très révélateur. Pardon, juste une chose. C'est très révélateur. Christophe Versin, que j'avais vu, m'avait dit aujourd'hui, moi, je vais vers les gens, pas forcément pour jouer la sénatoriale, mais en leur disant on va être amené à travailler ensemble. Donc, habituons-nous déjà à le faire et à être en contact. C'est très révélateur. Voilà, ça répond un peu à
17: beaucoup de questions. Ça dit beaucoup de choses, que ce soit Monsa Palatine ou le Rassemblement National. Ils sont là, des sénatoriales. Je constate que la gauche n'y est pas. Ni en Haute-Corse, ni en Corse du Sud.
16: À droite non plus, il n'y a pas.
17: La gauche, et voilà, et que les Républicains ne sont pas présents en Haute-Corse aussi. Donc, voilà, c'est dire, le Rassemblement National, désormais, il existe dans toutes les élections. Il est présent à chacune des élections, de l'échelon municipal jusqu'à la présidentielle.
16: Il y a quoi derrière l'absence de la droite, justement? Qu'est-ce qu'il y a derrière l'absence de la droite en Haute-Corse,
18: Jean-Vicky? Il y a un délitement complet. LR, Tchéco est président, mais enfin, le mouvement LR n'a plus
16: c'est pas volontaire.
18: De consistance. Pardon. Avant, il y avait des élus, des génies de droite, revendiqués de droite, et puis qui sont encore. Je pense à Ange Santine, je pense au maire de Corté, c'est les mairies de droite.
16: Ils se sont mobilisés sur les municipales. Pourquoi cette fois-ci non?
18: Mais ils ne vous les trouvez pas dans un parti comme LR. Ils ne s'y reconnaissent plus. Mmh. Alors, ce qui va être intéressant par rapport au sénatorial et le vote en faveur de l'extrême droite, c'est voir où vont se reporter ces voix. Alors, il y aura pas mal de voix qui iront sur Paolo Santobarigi, parce qu'il représente la collectivité, et que la collectivité, même si elle est exsangue financièrement, elle a toujours des petits moyens pour donner aux communes, donc je pense que là, ça va jouer. Mais il faut voir aussi une partie de LR, ou des électeurs de droite, qui pourrait se retrouver derrière Batine. Ça serait peut-être le prélude à la fameuse union des droites que prônent certains au plan national, et même au plan local. C'est un peu l'idée de François-Xavier Tchéco.
16: Alors, Roger parlait tout à l'heure de l'importance du soutien des grandes agglomérations dans cette élection. Pour ce qui est de la Corse du Sud, Jean-Jacques Panunzi s'y a obtenu une sorte d'accord politique avec Laurent Marcange. Il y en a cru un temps qu'il était basé sur la défense du processus d'autonomie, selon ses premières déclarations. Pas vraiment, pas plus que sur la défense d'une métropole. Il a joué sur les deux tableaux.
18: Oui, il doit bien y avoir un accord qui ne sera pas rendu public, mais qui existe entre les deux. Laurent Marcange, je vous remarque une chose, c'est qu'il est quand même extrêmement discret dans cette campagne. Sbrage s'est prononcé clairement
19: c'est lui qui a tenu le bâton de Panunzi, du Blanc-Seing.
18: On n'a pas entendu Laurent Marcange sur cette affaire. Donc je pense que, Panunzi n'a aucun souci à se faire pour sa réélection.
19: Non.
18: Il faudra quand même qu'on regarde l'électorat ajaccien, voir où vont ses voix.
16: Parce que c'est pas les Ajacciens à proprement parler qui vont voter, c'est pas la population, c'est les grands électeurs. Mais le résultat tout de même intéresse tout le monde, puisqu'en effet, il s'agit notamment de cette ce positionnement qu'auront les élus sur la question corse dès la fin octobre.
19: Il faudra aussi regarder le score de Jean Giuseppe à ce stade aussi là, pour voir un petit peu ce qu'il fait, puisque c'est le candidat qui est aussi censé représenter le processus d'autonomie, d'être soutenu à ce niveau-là. Son score va être intéressant.
16: Alors justement, ce qu'on va mettre dans cette autonomie commence enfin à prendre un aspect concret sur le terrain avec une vieille revendication. Elle est inconstitutionnelle jusqu'ici, mais refait surface via les élus locaux, les maires, notamment ruraux, qui revendiquent un statut de résident. Alors on l'a vu le week-end dernier à Corté avec la constitution de cette association pour soutenir les démarches et les délibérations. Elles sont quasi toutes attaquées en justice à ce jour. Alors qu'espèrent les élus de cette mobilisation nouvelle? Dans quelles conditions se fait-elle? On va écouter François Alphonse, le maire d'Auzagne, qui était là dimanche.
1: Elle se fait dans l'adversité, puisque le droit officiel est contre nous. Mais en réalité, tous les maires savent, par exemple, que un Corse d'un jour n'a pas le droit d'être inscrit sur une liste électorale. On lui demande un temps de résidence avant de pouvoir être inscrit sur une liste électorale. Donc, il y a bien des éléments comparatifs qui montrent qu'on peut légitimement dire il y a un temps de résidence avant de passer un acte d'achat d'une résidence. Sur le fond, je suis persuadé qu'on peut avoir raison. Et donc, le chemin juridique pour que cette raison l'emporte, il va exister, sans doute plus facilement si on a l'autonomie prochainement, mais aussi parce que dans d'autres régions de France, ce problème se pose dans les mêmes termes. La population a besoin, car aucune collectivité ne peut fonctionner sans des résidents.
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16: Est-ce que Paris peut entendre cette mobilisation de terrain?
17: Je pense que c'est un peu le but du jeu. Et je disais, je pense que c'est la première fois aussi que derrière cette revendication du statut de résident, qui vient de loin,
19: 2014, Jacob, Assemblée de Corse.
17: Voilà. Derrière cette revendication, il y a une méthode. Cette méthode, il est intéressant de voir que ce sont les maires du rural, bientôt les maires des villes, puisque Bastia devrait voter une délibération très prochainement, qui font la démonstration qu'effectivement cette question-là de la spéculation

0: Le danger de cette
1: moins
0: dépossession, moins d'étiquette politique, et puis le danger de cette dépossession, il touche aussi le rural. On sait très bien que sur la côte, malheureusement, dans certaines régions, soit campagne. Mais ça commence à gagner l'intérieur. Ça veut dire que les Corses, les jeunes qui veulent s'installer, ne peuvent même plus le faire dans leur village. Et là, il commence à y avoir un sérieux danger. Le fait qu'il y ait une cinquantaine de maires l'autre jour, c'est un début. Mmh. Et c'est beaucoup de maires, parce qu'en général, les maires, ils sont plutôt frileux. Mais là, il commence à y avoir quand même un mouvement de fond qui se développe. Ça existe en Corse, François Alphonse a raison, ça existe en Bretagne, ça existe au Pays Basque. C'est un problème qui est de plus en plus général.
1: Il y aura peut-être une coalition.
0: Peut-être qu'il y aura aussi une manière de peser sur les débats à venir, en particulier dans le débat de la présidentielle.
1: Vous disiez, Jean Vitus, sur le littoral, on est bon qu'il soit à campagne, mais sur le littoral, par exemple, Lanel et Jean-Charles Orsouch
2: pointent
1: en partie du doigt le revers de la médaille de le littoral, sans critiquer la protection, mais voilà, la raréfaction du foncier, pour eux, elle a été fatale à l'explosion des prix, ils veulent l'assouplir, l'adapter.
2: Oui, ça va être au centre du prochain colloque, les 25 septembre, je
1: c'est
2: crois, voilà. Donc, pas tout renverser la table, mais effectivement, assouplir, arrondir les angles, essayer de voir.
1: Chacun sa manière de lutter,
2: mais c'est intéressant de la part de l'ANEL parce qu'ils sont principalement concernés. Il faudra juste associer aussi à toute cette réflexion et les professionnels de l'immobilier et ceux du BTP, évidemment.
0: Pas sûr que ça fasse baisser les prix, surtout dans le milieu littoral. Je suis pas sûr, parce que les prix vont exploser, ils sont déjà extrêmement élevés et ça risque d'être encore pire. Mais le fait de vouloir modifier, pour certains même supprimer la loi littorale, je pense que c'était extrêmement dangereux.
1: Ils explosent partout, tout de même, Roger, dans le rural profond, on le constate aussi.
3: Oui, mais on le constate aussi, voilà. Et ça, c'est le signe qu'on est arrivé au bout d'un système, quoi qu'il en soit, sur l'accession à la propriété, sur la constructibilité. Je pense qu'il faut réfléchir à un nouveau modèle. Et ce statut de résident en trame aussi, il soutient aussi toutes les questions d'une région qui veut accéder à une autonomie sur ces questions-là, sans doute. Et là, il y a peut-être une légitimité totale d'explication pour
1: un
3: statut d'autonomie.
1: Bon,
3: oui,
2: il a été ramené à 5 ans. On est parti de 10 ans, 2014.
1: Voilà, en effet. Merci beaucoup. Peut-être que nos propos inspireront aussi ceux qui vont défendre cette position. Ringrazia Biboidre, Boy, Dichtatu à Saint-Ezin, près le club de la presse, à réécouter ce soir dès 19h sur l'antenne. Et puis, de suite, en podcast sur notre site.
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1: Et oui, vous êtes sur RCFM, il est 19h passé de quelques minutes et cette fois, c'est la bonne. Plus besoin de compter les jours, le week-end est là à portée de main d'ici quelques heures. Alors on va oublier un petit peu le réveil pour les plus chanceux, les emplois du temps, la course de la semaine. Mais peut-être que vous commencez à réfléchir au programme des deux prochains jours. Ça tombe bien, on aura de quoi faire. On est ensemble jusqu'à 20h et on profite de la musique tous ensemble.

Comment se passe ce début de soirée de votre côté? On espère bien. En tous les cas, allez, on souffle un peu, le samedi arrive. Justement, pour occuper votre week-end, n'oubliez pas que demain, les journées européennes du patrimoine commencent, et ce, un peu partout sur notre île. Par exemple, idée sortie du côté d'Aller, il y a le patrimoine antique sera à l'honneur, avec notamment des visites guidées gratuites. Et oui, de 10h à midi, si vous préférez en après-midi, c'est possible, hein, 14h à 16h. Du théâtre aussi qui vous sera proposé, différentes animations, donc une belle occasion de redécouvrir un site que l'on croit parfois déjà connaître. Ça peut être à marquer dans vos agendas de ce week-end. Et puis pour ce soir, moi je vous propose de continuer en musique.

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Et voilà, 20h approche et cette fois-ci, on a terminé pour la semaine. Merci d'avoir partagé ces fins de journée avec nous. Profitez bien de votre week-end et surtout, restez encore un petit peu avec nous puisqu'à suivre, il y a Terra et Onde qui prend le relais, spécial sport, éducation et engagement puisque des clubs et des associations se sont retrouvés à Bastia il n'y a pas si longtemps pour la fête du sport. Profitez-en bien. Très belle soirée et bon week-end à tous.

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3: Bonjour, je m'appelle Alexandra Saint-Pierre et je suis enseignante au Dojo Cobra Kai à Paese Novo. Alors, c'est un club qui est dans les quartiers prioritaires, voilà, donc on travaille essentiellement avec les enfants du quartier, voilà, et on a des cours enfants à partir de 6 ans et des cours adolescents. Alors, la discipline, donc le karaté, ça fait, on essaye de véhiculer des valeurs importantes comme le respect, la maîtrise de soi, on essaye vraiment de travailler sur le code moral du karatéka pour pouvoir véhiculer toutes ces belles valeurs qui aujourd'hui se perdent un peu aux jeunes qu'on a sur nos tatamis. Alors en fait, ça passe par surtout, dirons-nous, le respect du partenaire. On ne travaille pas avec un adversaire, on travaille avec un partenaire. Même si c'est un sport individuel, on est quand même un sport où on essaye de travailler beaucoup de cohésion et l'équipe. On s'entraide, on apprend l'entraide et surtout le respect des horaires, la ponctualité et le respect de son professeur. Oui, on travaille sur des compétitions régionales, mais aussi nationales. On a une jeune à Cobra Kai cette année qui a terminé troisième à la Coupe de France Zone Sud. C'était sa première compétition nationale. Voilà, on essaye aussi de sortir les jeunes de Lille. C'est parfois compliqué, mais aujourd'hui, comme au club, on est une majorité de bénévoles. On arrive à financer essentiellement les déplacements nationaux. Alors, l'engagement associatif, c'est surtout parce que, bon, comme on travaille, on est tous dans l'activité professionnelle. Donc du coup c'est après nos horaires de travail, c'est beaucoup aujourd'hui de préparation de projets, de dossiers, donc il y a beaucoup de temps donné, mais comme moi je sors d'un club donc de Paese Novo où mon beau-père faisait énormément, qui est François Saint-Pierre, donc on essaye de garder tout ça et de rester sur le même schéma, donc beaucoup le soir, les week-ends, dès qu'on peut on essaye de faire de l'associatif et du bénévolat. Alors aujourd'hui c'est surtout de trouver des jeunes derrière qui ont un travail et qui prend du temps. Aujourd'hui la vie c'est plus la vie d'avant, donc c'est vrai de former des jeunes derrière pour la suite aujourd'hui c'est difficile, donc on essaye de voir ailleurs d'autres, des personnes extérieures, des parents qui peuvent nous filer un coup de main et on essaye de chercher des forces partout pour essayer de développer.

m'appelle Anouk Lavigne et je fais partie du club Bastial Escrime. Alors c'est un club qui a maintenant 4-5 ans. C'est un jeune club qui est soutenu par des passionnés d'escrime qui en font depuis plusieurs années et qui ont voulu, au départ sur une idée d'amitié, relancer ce sport qui mérite sincèrement d'être connu auprès d'un jeune public, mais auprès d'un public plus adulte, parce qu'il touche tout un tas de parties importantes qui concernent la condition physique, mais aussi la puissance de l'esprit, la persévérance, même si d'autres sports le font aussi, mais celui-ci a un caractère en plus historique et qui permet vraiment un recentrage et de diffuser une énergie. Et après un travail laborieux, peut-être long, mais qui permet aussi d'affiner et d'amener à un résultat, sans parler de mérite, mais en tout cas qui donne le goût de l'effort. Et quand on obtient des résultats avec ce sport, on sait pourquoi on a obtenu ces résultats. Alors sur le continent, oui, c'est un sport qui est connu, qui est suivi. Et puis on a eu la chance avec les Jeux Olympiques ces dernières années, donc d'avoir des podiums et de se faire connaître avec beaucoup de succès. En Corse, je pense qu'on a peut-être perdu quelque chose ces dernières années, mais petit à petit, on ressent un intérêt, tout doucement. Et les personnes qui viennent nous rencontrer ont vraiment envie profondément de pratiquer ce sport et on cherche aujourd'hui à le promouvoir davantage parce que même au sein des enfants, on sent que ça permet à ces jeunes de trouver un véritable intérêt qui évite de s'éparpiller, voilà, qui mène à une vraie réflexion. Je pense qu'encore ça mériterait encore d'être promu. Alors oui, ça demande beaucoup de temps, d'investissement, d'énergie. Il faut être passionné pour ça, il faut avoir envie de transmettre. Il faut savoir pourquoi est-ce qu'on a envie de le transmettre. Mais quand on sait la portée que ça peut avoir sur nos jeunes, et même sur les adultes, eh bien on n'a pas envie de compter.

Bonjour, donc je m'appelle Jean Salaire, je suis moniteur de parapente au club école Puy Rault depuis 92. Voilà, et on a créé une école sur Bastia, donc on rayonne dans la région bastiaise et sur le patrimoine et Barbadge, sur lequel on a créé deux sites. Un site sur la commune de Barbadge et un site sur la commune de Patrimoine. Et on a notre siège social, local, etc. Sur Bastia. Alors la vie du club, d'abord, c'est un partage de l'activité. Il y a une partie purement école où on assure la formation du débutant, c'est-à-dire du rampant au volant. Donc pente-école, grand vol. Donc là, on est assuré par des moniteurs pour la partie décollage et partie atterrissage, en passant mais évidemment par une pratique en pente-école, apprendre à manier la voile au sol, etc., avant de passer en grand vol. Alors, c'est un sport qui est de plus en plus connu. On le voit de plus en plus à la télévision, notamment dans les publicités et même dans des émissions. On voit de temps en temps un parapente. Là, maintenant, l'activité s'est structurée. Donc, on fait partie d'une fédération qui s'appelle la Fédération française de vol libre, qui regroupe le parapente, le deltaplane, le kitesurf, le cerf-volant, le boomerang et aussi d'autres activités nautiques. Donc on commence à être connu, c'est une grosse fédération. Hein. Pas trop de jeunes actuellement. Hein. On touche un public qui commence aux alentours de la trentaine. Voilà. Trentaine jusqu'à nos anciens, le plus ancien, notre doyen, 70 ans. Alors bénévolat, c'est une école, c'est un club école associatif. Donc on est tous 100% bénévoles, donc on donne énormément de notre temps et on consacre à l'école une journée par semaine. Donc pour la formation des nouveaux parapentistes. Donc on a quatre moniteurs au club qui consacrent leur journée du samedi à former des nouveaux volants. Assez, c'est que ça. Hein. C'est-à-dire que passer la journée, par exemple, moi je fais actuellement, j'ai toujours fait la partie atterrissage parce que c'est la plus délicate à aborder, l'atterrissage. C'est une journée entière à l'atterrissage, à guider des stagiaires, sans voler. Voilà. Donc on consacre d'autres périodes de la semaine, de la semaine pour pratiquer et s'entretenir à la discipline.

Bonjour, Ange-Michel Devitte, 30 ans, président du RC Villiers-Pétrabougne depuis avril 2021. RC Villiers-Pétrabougne est localisé au complexe sportif Orange Bleu, à Togues. Un club, deux entités, tennis et squash. 180 licenciés la saison dernière au tennis et une quarantaine au squash. Alors c'est surtout très important d'être présent à un événement comme celui-ci, qui est un vecteur social important, notamment pour les jeunes, hein, les élus l'ont rappelé. Donc on se doit d'être présent. Je dirais que le club, au niveau des licenciés, on est déjà beaucoup répartis sur deux cours, mais c'est toujours important. Il y a une visibilité qui nous est proposée et c'est important d'y participer. Il y a 8 clubs de tennis sur l'agglomération bastiaise. Il y a une très bonne entente. Chacun a des localités différentes. Par exemple, à Ville, on est seul. Mihomme, on est seul sur Mihomme. Il y a l'Open à Bastia, etc. Donc non, je dirais qu'il n'y a pas vraiment de concurrence. Et puis surtout, il y a la Ligue Corse de tennis qui nous fédère tous entre nous. Donc non, pas de concurrence, je dirais. Et on a une grande diversité dans les offres. Bien sûr qu'on voit le tennis un petit peu comme un sport huppé, mais on travaille avec les centres aérés, on travaille avec les écoles. Donc les enfants les enfants scolarisés dans les écoles pratiquent le tennis gratuitement. Voilà, on fait aussi des offres à plusieurs, des cours collectifs, une école de tennis, une école baby tennis. Donc aujourd'hui, il y en a pour tout le monde, on va dire. Moi, je dirais que les bénévolats, il faut se dire, donc on fait vivre un club, on fait vivre une association, on fait vivre également un quartier, une commune. Donc c'est du bénévolat, mais je dirais que c'est vraiment une bonne chose, parce qu'on a vraiment l'impression de faire avancer les choses. Donc bien évidemment, donc qu'est-ce que c'est de l'investissement, c'est prendre du temps libre, mais en même temps, nous on le prend vraiment pas comme une contrainte. En tout cas, nous au sein du club, on a 6 bénévoles en tout, plus 2 éducateurs qui font tourner. Donc eux sont rémunérés, mais pas par le club, hein. Et chacun se répartit les tâches. Le bénévolat, c'est quoi? Ça peut être venir nettoyer le club, mais ça peut être aussi organiser des soirées. On organise des tours de belote, des tours de pétanque, parce qu'on a je fais un petit peu la pub, hein, des terrains de boule au club. Donc voilà, c'est faire vivre le bar. C'est une vraie vie associative.

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1: Donc, bonjour, je m'appelle Jean Quémouche, 47 ans, président de l'Athlétique Jeanne Bastier. Joueur de foot, enfin enfant de Bastia, des rues de Bastia, joueur de foot dans différents clubs de foot, arrivé à la JB Football en 1990. J'ai croisé le monsieur Bartoli qui était président de l'association football, passionné d'athlétisme, qui me repère sur un terrain et le club de la JB repart athlétisme comme ça. Alors aujourd'hui le club c'est un club qui est en train de se reconstruire. Je prends une présidence après M. Bartoli qui a fait un énorme travail sur plusieurs années. L'âge aidant, il fallait que quelqu'un revienne. Je suis là pour rendre au club et à la Gibastia tout ce que j'ai pu avoir grâce à ce club. Et mon engagement, il est à ce niveau-là. Ben moi, aujourd'hui, ma vision de l'engagement associatif, déjà, c'est que tous les enfants doivent pouvoir accéder à un club sportif. Alors aujourd'hui, il y a pas mal d'aides, hein, que ce soit la collectivité de Corse ou même l'État avec les Sportipass, les passeports et tout, qui permettent d'avoir une licence. Et l'idée, c'est vraiment d'être au plus près des enfants, des quartiers, mais pas que des quartiers, parce que souvent, on dit c'est des enfants des quartiers, mais pas que le quartier. Je pense qu'aujourd'hui, on a besoin de faire du sport, c'est à la mode, et je pense que c'est important d'être là pour créer ce lien qui fait citoyen, tout simplement. J'en suis un exemple, je suis un enfant qui n'aimait pas trop l'école. Le sport a fait aujourd'hui le père de famille que je suis, l'associatif, hein, le sport, la JB. J'ai fini pompier professionnel alors que je n'étais pas forcément un bon élève. C'est le sport qui m'a mené après en sport études, les études, qui m'a appris la discipline, qui m'a inséré en fait. Le sport m'a inséré dans la vie, tout simplement.

je suis Guillaume Lautrec-Jourdain, je suis président du Fourier Niveau Volleyball depuis maintenant 2-3 ans, où j'ai repris les rênes par un monsieur Nicolas Frémont qui avait monté le club il y a 25 ans, donc pour les années 2000, et qui m'a fait confiance pour me léguer le club et le faire évoluer à partir de de l'année dernière d'ailleurs surtout. Alors la vie du club, on s'est affilié pour la première année en championnat régional, donc avec tout ce qui est GFCA, Calvi, Corté, toutes ces équipes globalement de la région. On a monté plusieurs catégories, donc on a une équipe régionale fille qui a plutôt bien fini l'année dernière, les garçons pareil, on a fini champion de la Coupe de Corse pour la première affiliation, donc qui a été quand même quelque chose d'assez exceptionnel. Donc on a une très bonne ambiance. Après, ça c'était en régional, donc compétition généralement. On a aussi les compétitions libres et loisirs, donc différents niveaux, avec globalement des bons niveaux qui ont été très bien classés aussi cette année, enfin l'année précédente, pardon. Et à partir de cette année, on monte une catégorie jeune, suite à la demande et à l'évolution du club dans ce stade-là. Alors, c'est une discipline qu'il faut faire connaître, parce que bien sûr, il manque pas forcément des clubs. Ce qui nous manque le plus, ce qui est très compliqué, c'est de trouver des infrastructures. Mais ça, c'est le problème pour beaucoup de clubs, malheureusement. Hein, on manque des infrastructures. Concernant le volley, oui, c'est un sport assez complet qui plaît généralement beaucoup aux jeunes. Donc nous, justement, c'est pour ça qu'on a voulu reprendre le club, monter une section jeune pour faire un avenir justement sur ces clubs et sur le club de Fouriagne. C'est vrai qu'il y a, pour ma part, de mon côté, étant devenu président récemment, je ne m'attendais pas autant d'administratifs. Donc c'est vrai que l'année dernière, j'ai eu beaucoup de complications. Mais là, cette année, j'ai beaucoup de licenciés avec l'évolution du club qui se sont rendus bénévoles. Et comme vous pouvez voir, aujourd'hui, c'est juste le samedi matin, on est déjà une dizaine à aider pour le stand. On évolue bien. Franchement, on évolue bien, on a une ambiance au club qui est géniale. Donc tout le monde s'entend bien, toutes les catégories, très bonne ambiance.

Bonjour, Madame Diffrayane Marjorie, je représente l'association Anabala, je suis présidente et professeure au sein de cette association. Donc nous proposons des cours de danse orientale et danse du monde, c'est-à-dire que nous proposons des fusions avec d'autres danses qui s'accordent bien avec la danse orientale. Donc nous proposons des cours hebdomadaires tout au long de l'année pour tous les niveaux. Donc les débutantes sont les bienvenues pour découvrir, c'est l'occasion en début d'année de découvrir cette discipline qui est vraiment super, qui fait voyager et qui n'est pas du tout agressif pour le corps. C'est-à-dire qu'on a vraiment, on travaille vraiment l'aisance articulaire, la tonicité, le cardio, mais on ne s'en rend pas compte en douceur, en voyageant. Donc tous les profils sont, c'est accessible pour tous les profils. Ce sont des cours adultes, mais on accueille aussi, bien sûr, les jeunes filles. Dès 16 ans, elles sont les bienvenues. Donc c'est de 16 à 99 ans, j'ai envie de dire. Il y a de l'engouement au niveau de l'association, il y a pas mal d'adhérentes. On a chaque année de plus en plus de monde. Je me rends compte que ça fait énormément de bien. Les femmes sont déjà heureuses de se rencontrer parce que c'est une ambiance conviviale, détendue. Et en même temps, il y a une belle progression parce qu'il y a quand même trois niveaux. Donc il y a un cours débutant, intermédiaire et avancé. Tout au long de l'année, des stages sont proposés, donc des stages mensuels le dimanche, avec des thématiques ou bien des, voilà, par niveau également. Et des thématiques qui sont donc souvent beaucoup orientées vers la fusion. Où, voilà, on peut aussi proposer des stages d'initiation, bien sûr, en début d'année. Hein. Donc, c'est très intéressant. Alors, on fait des spectacles bénévolement parce qu'on s'engage aussi beaucoup pour la vie du quartier à Loupine. On fait, bien sûr, aussi dans Bastia. On est implanté plus dans les quartiers sud. Et c'est vrai qu'on s'implique beaucoup. Les danseuses avancées, parce qu'il y a donc de belles chorégraphies, proposent également, avec les danseuses avancées, nous proposons également on offre en fait des spectacles dans les EHPAD et on fait des actions associatives parce que c'est ce qui nous porte. C'est parce que c'est la passion qui me porte et avec aussi quelques élèves qui maintenant sont engagés parce que c'est le principe des associations. Oui, ça prend énormément de temps, c'est un engagement, mais on va dire que la récompense est importante parce que ça me nourrit, ça nourrit, j'espère, beaucoup d'adhérentes qui sont là depuis quelques années. Et on remet du collectif dans ce monde qui s'individualise. On remet du collectif, on remet du plaisir de se retrouver ensemble. Voilà, c'est très, très, c'est passionnant et c'est, bon, je suis, voilà, très heureuse d'avoir pu parler de ça aujourd'hui.

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1: Alors bonjour, donc Angélique Vincent, je suis licenciée et assistante professeure au judo Chismont Fouriane. C'est un club qu'on a créé il y a un an. On est situé au COSEC à Fouriane. On a donc depuis le début depuis la création du club, on a pour la première année une cinquantaine de licenciés. On commence avec les babies judo à partir de 4 ans, en fonction des enfants qui arrivent. Des fois, ils peuvent venir un peu avant ils peuvent faire les exercices. On a aussi dans notre club un jeune qui est au pôle. On essaye aussi de leur apporter vraiment les bases du judo, que ce soit sur le plan physique, sportif, mais aussi sur ce qui est la morale, le respect des autres. C'est surtout ce qui va dans notre club, la base, c'est le respect. Et ensuite, c'est un club qui est très familial. En fait, on a plusieurs licenciés, enfin, c'est des familles, et c'est ça pour nous qui est très, très important. Alors, c'est une discipline qui avait perdu un petit peu d'intérêt auprès des gens et qui, là, je pense, avec tout ce qui se passe actuellement, revient justement dans la recherche des parents qui ont un souci dans l'éducation et dans le bien-être des enfants, qui recherchent des bases stables, qui recherchent, voilà, comme je vous disais, le respect, parce que vraiment, pour nous, c'est ce qui prime. Et aussi, peut-être, gagner un peu de confiance en soi. Ça, c'est vraiment quelque chose... Il y a les bases moteurs et il y a les bases aussi dans les connaissances du judo qui poussent chaque judoka vraiment à se concentrer et à atteindre ses objectifs. Dès le début d'année, le coach, donc là pour Yann, c'est Nicolas Kiap, dès le début d'année, aux jeunes, leur dit quels sont tes objectifs. Et chaque jeune va se progresser dans l'année avec les objectifs, que ce soit au niveau des compétitions, que ce soit au niveau de acquérir des grades, parce que donc chaque année à peu près les jeunes évoluent et changent de ceinture en fonction de leur compétences. Et voilà, je pense que là, le judo, nous, ce qu'on a vu cette année, c'est que les parents recherchaient vraiment à faire grandir leurs enfants. Et nous, c'est ce qu'on cherche à faire, on essaye de le faire au mieux. Alors, pour ce qui est de l'engagement associatif, ça prend beaucoup de temps. C'est vrai que là, par exemple, nous, dans notre club, donc le prof Nicolas vient et là avec sa femme Marie, qui est la secrétaire du club. Tout le monde est assez vie judo, parce que c'est vrai que quand on a un sport comme le judo, tout ce qui est financier, on apporte beaucoup de notre poche. Et la recherche de subventions, c'est toujours compliqué. Après, on sait que la CAP met à disposition les structures, heureusement, parce que financer les trucs comme ça, c'est compliqué. Après, c'est une lutte tous les jours, chacun apporte. C'est par exemple, là, l'année dernière, notre professeur, il a fait tout bénévolement, quoi. Donc, c'est vraiment quelque chose qui est fait, on y met du cœur, c'est fait avec passion, on vit un peu pour notre club.

Bonjour, je m'appelle Philippe Agostine, je suis le président du cercle d'escrime La Rapière, Bastia. Alors c'est un club qui est né en 1976, donc qui a 50 ans cette année, qui a toujours fonctionné, et là on a repris un petit peu après le Covid qui nous a porté tort, beaucoup à tous les clubs d'ailleurs, on a repris.

rebâti le club sur d'autres, d'une autre manière. Là, maintenant, on a réussi à repartir sur de bonnes bases. On est remonté à 50aine de licenciés, ce qui nous permet surtout au niveau des jeunes, parce que c'est la principale catégorie qu'on veut mettre en avant, c'est l'avenir du club et de l'escrime. Donc on est parti sur nos catégories M9, M11, M13 et M15. On a quelques adultes, mais on privilégie les enfants pour sur les compétitions, pour l'instant essentiellement régionales, avec 2-3 membres qui sont partis faire du national pour voir ce qui se passait ailleurs. Alors, les bénéfices, d'abord, c'est un sport individuel qui a beaucoup de qualités physiques au niveau cardio, au niveau des réflexes, au niveau de la concentration, au niveau de l'esprit de soi-même, parce que bon, c'est un sport noble qui a été créé en priorité dans l'armée à l'époque. C'est l'escrime est parti là-bas. Donc il y a beaucoup de choses à apprendre à l'escrime. Il y a des règles très précises, il y a des arbitres, il faut respecter l'arbitrage, il faut respecter l'adversaire, respecter le public, il y a des saluts à chaque fois, donc c'est vraiment des valeurs qui peuvent amener quelque chose aux enfants. Donc on a un petit noyau de bénévoles au club. On demande aux parents, quand ils inscrivent leurs enfants, de participer aux activités du club, que ce soit pendant les tournois, les compétitions. Donc on a des licences spécifiques pour les parents qui veulent s'investir. C'est dur parce que oui, c'est bon. Et puis après, ben, c'est moins bon, on n'est pas là, on n'a pas le temps et tout. Donc bon, le tout, c'est de garder un bon noyau club. Ça permet de tenir, mais c'est difficile de garder ce noyau en fonctionnement tout au long d'une année. Il faut être passionné. Après, si on a des enfants passionnés, automatiquement les parents en général suivent. Puis bon, c'est un sport quand même qui est assez difficile. Donc les enfants, ils vont faire 1 an, 2 ans pour essayer. Puis bon, c'est pas assez médiatisé. Donc c'est un sport qui est quand même confidentiel. Donc nous, on essaie de le rendre plus démocratique. Les tenues, on ne demande pas aux enfants de les acheter. Donc c'est nous qui les fournissons. On a fait un gros effort sur le matériel qui est énormément cher. Donc nous, on prévoit du matériel. Il y a une location à l'année qui est modique. Et les enfants peuvent s'initier à ce sport qui est quand même qui est un peu de côté par rapport aux autres.

Alors bonjour, je m'appelle Joseph Laouré, j'ai créé l'école d'apnée Cala Adhimar il y a maintenant 3 ans. Et le but de l'école, c'est vraiment de démocratiser la discipline et montrer que finalement l'apnée ce n'est pas un sport à risque dangereux, c'est vraiment accessible à tout le monde. Oui, malheureusement les gens viennent me voir, me disent je ne suis pas capable de faire ci, de faire ça. Puis finalement quand on les met en immersion, eh ben, tout se passe à merveille, chacun son niveau bien entendu, mais ça va du débutant au confirmé en passant par des phobies aquatiques que l'on traite régulièrement. Pour montrer que finalement sous l'eau, il n'y a personne qui va venir nous manger et tout se passe à la perfection. Mais en fait, c'est un sport qui est très complet, dans le sens où on va commencer par des initiations, où on va apprendre les immersions de base, la technique. Ça va demander tout ce qui est hydrodynamisme, du palmage, de la verticalité. Après, associé à ça, on va avoir des exercices de respiration qui vont faire plus une sensation de lâcher prise, de prise de conscience. Et on complète l'activité par des exercices de renforcement musculaire à sec. Donc vraiment, on touche toutes les disciplines sportives possibles et inimaginables. On s'en rend pas compte quand on le voit de l'extérieur, mais ce n'est pas que dans l'eau que l'apnée se travaille. Elle se travaille aussi énormément à sec. Alors les adhérents, ça va de 16 ans jusqu'au doyen qui a 78 ans. Donc on a un peu tous les profils, du très sportif à celui qui l'est beaucoup moins. Et c'est ça qui est bien parce que ça fait une synergie au niveau du club. On est une cinquantaine aujourd'hui et il y en a pour tout le monde. C'est-à-dire que tout le monde a son objectif et tout le monde progresse à son rythme. Et c'est ça qui est beau. Les adhérents échangent entre eux sur les différentes techniques et ça crée vraiment du lien social entre chacun. Et c'est aussi le but d'une association. C'est être présent. Là, par exemple, voyez, on est là pour la fête du sport, pour divulguer un peu les informations, pour promouvoir le sport et dire qu'on est là. Souvent, il y a des gens qui sont ici pour rencontrer d'autres personnes et que finalement, ils ont une attirance pour le milieu aquatique et de fil en aiguille, ils font des connaissances au sein de l'association, ce qui fait que ça permet de sortir certaines personnes de la solitude, d'un engagement. Nous, on mise beaucoup sur le fait de l'autonomie, c'est-à-dire qu'on rend les gens autonomes, responsables, et ça leur donne un objectif tout autre qui est plus centré sur soi, mais sur l'écoute de l'autre et la bienveillance. Et ça, on le voit au fur et à mesure des années qui passent, c'est gratifiant de voir cet engouement et cette évolution du club.

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1: 10 secondes de récup et on repart.
2: Donc, je m'appelle Magourno Vincent, je représente le club Corsica Fight System, anciennement Krav Maga School. Aujourd'hui, je suis l'instructeur principal parce que je suis diplômé dans toutes les disciplines. Nous sommes un club multidisciplinaire sur la région de Montezoro-Bastia Sud ainsi que Biguglia. Ce club-là, il englobe plusieurs disciplines. Au prime abord, nous étions un club de self-défense, Krav Maga, et maintenant nous sommes contact défense, référencé par le ministère de l'Intérieur, dirons-nous. Au prime abord, le contact défense, on va parler de lui parce que nous avons des actions au niveau surtout de la violence faite aux femmes. J'appartiens à une corporation qui s'appelle Lady System Défense. On a été reconnu comme d'utilité publique aujourd'hui. Nous faisons énormément de stages dédiés aux femmes qui subissent ce genre de sévices. Nous privilégions ce genre d'action parce que pour moi ça n'a aucun lieu d'être, c'est devenu un credo auprès de nous tous. Ensuite, nous avons abordé les sports pieds-poings. Moi, je suis né dans les sports de pieds-poings. Depuis que j'ai 16 ans, aujourd'hui j'en ai 44, ça fait pas 5 minutes que je suis là. Mais le fait est que je me suis allé me former. J'ai passé mes brevets de moniteur fédéral au sein de la FFKMDA, Fédération Française de Kickboxing, Muay Thai et Disciplines Associées. Donc j'ai 1, 2, 3, donc c'est le grade supérieur. Le 3 étant celui qui nous donne le droit à enseigner. Ensuite, mon appétence pour les sports de combat m'a poussé à passer un BPGEPS de management de gestion d'événements au niveau des sports de contact. Aujourd'hui, je suis titulaire de ce diplôme. Et nous avons ouvert la section il y a un an et demi au sein de l'anciennement Krav Maga School qui est devenu Corsica Fight System aujourd'hui. C'est les balbutiements. On est très très très heureux parce qu'on est dans notre passion et on se fait vraiment plaisir. On a un très très bon groupe. On a un groupe mixte de tout niveau. On est énormément à l'écoute, on privilégie énormément l'écoute. Et aujourd'hui, on est très positif concernant le club parce que on envisage tout d'abord d'aller en compétition et d'établir maintenant une section aussi prépa physique et pour les compétiteurs et pour les gens qui recherchent un petit peu le physique d'un combattant parce qu'un combattant est physique. Donc nous, on privilégie énormément aussi la technique. Voilà. Les gens qui font que taper, c'est très bien pour eux, mais nous, on est là aussi pour privilégier l'intelligence de combat et la technique. Alors, on est bien d'accord que sans passion, rien n'est possible. On n'est effectivement pas là pour la mesure financière. On a ouvert avec passion, on est encore là avec passion, c'est elle qui nous porte. Au niveau temps, c'est énormément chronophage. Voilà, pour ceux qui envisagent d'ouvrir un club en garde, ça prendra toute votre vie, du matin au soir, du soir au matin. Mais on le fait toujours avec plaisir parce que nos élèves nous le rendent très très bien et vraiment c'est un épanouissement journalier.

donc Elisabeth, je suis donc la responsable de l'école de triathlon du TCGB, le Triathlon Club du Grand Bastia. Le club de triathlon a ouvert il y a 10 ans maintenant, donc on est un peu sur toute la Haute-Corse, hein, de tout horizon. On a des créneaux pour les adultes et surtout on a monté aussi un club pour les enfants dont je me coupe. Donc on a des entraînements de natation pour les enfants, de vélo effectivement aussi et surtout d'athlétisme. 3 créneaux par semaine et pour les adultes c'est la même chose. Il y a aussi des entraînements de natation à raison de 2 par semaine, des entraînements d'athlétisme à raison de 2 par semaine et une sortie vélo le week-end. Voilà, on en entend de plus en plus parler. C'est un sport qui se démocratise beaucoup grâce notamment à Cassandre Beaugrand. Donc la Corse est un très beau terrain de jeu, hein, puisque pour le vélo on a vraiment de quoi faire, on a la mer, pour courir c'est pareil, on a du plat, du dénivelé. Ensuite on représente environ une grosse centaine de licenciés, enfants, adultes confondus, et surtout il y a énormément de femmes dans le, que ce soit chez les enfants, chez les adultes. Donc on essaye de monter des entraînements cohérents. Tout niveau, compétition et loisirs. Ceux qui ne veulent pas faire de compétition sont les bienvenus aussi, peuvent participer aux entraînements. Ensuite, nous, on participe à un triathlon à Massinage que nous organisons au mois de mai. Là, donc, il y en a pour tout le monde, hein. C'est un triathlon sur route. Les enfants, eux, c'est pas de la route, mais ils font du VTT. Et voilà, donc on reprend les entraînements cette semaine. Sur Bastia par contre, hein, les entraînements de natation sont sur Bastia. Alors c'est complètement associatif, que du bénévolat. Moi je suis la responsable de l'école de triathlon, c'est que du bénévolat, on n'a pas de coach, voilà, on est coach, mais c'est vraiment associatif, c'est une association où, voilà, par le bénévolat. On donne de notre temps pour le triathlon. La plupart des coachs font du triathlon, hein, aussi. Moi, j'ai amené mes enfants au triathlon. Mon mari et moi faisons du triathlon. On a amené les enfants au triathlon. Les enfants qui font du triathlon amènent les parents au triathlon. Donc, c'est ça qui est chouette, en fait. C'est comme une famille derrière. Parce que du coup, les enfants sont très moteurs et du coup, les parents adhèrent aussi à cette philosophie-là, en fait. Donc, c'est chouette.

0: Alors bonjour, je suis Arnaud Roturier, je suis le nouveau président du PPCB, Ping-Pong Club Bastier, et on évolue au COSEC Pepito Ferretti. Il y a plusieurs catégories dans le tennis de table. Il y a vraiment le monde de la compétition qui évolue à l'heure d'aujourd'hui jusqu'à un niveau international avec des célébrités qu'on connaît tous, notamment sur les deux frères, les frères Lebrun. Sur la partie plus locale, on a aussi un créneau loisirs. On a aussi, depuis cette année, mis en place un ping santé qui nous permettra de travailler sur un petit laps de temps avec des gens qui ont certaines pathologies. Par exemple, ça peut être un handicap, ça peut être également une maladie ou autre. L'avantage du COSEC, Pepito Ferretti, nous sommes au premier étage et l'accès ascenseur est faisable. Donc, on va travailler avec la Maison des Sports de Furiani. Alors, aujourd'hui, c'est compliqué de le dire, mais on a fini la saison dernière entre 70 et 80 licenciés. Et le PPCB reste le club le plus gros de Corse. Donc ça se médiatise de plus en plus avec l'effet JO, l'effet Lebrun. Forcément, on a de plus en plus de jeunes qui viennent faire des essais pour ne serait-ce que déjà la découverte, mais qu'on arrive à garder tout au long de l'année, qui évolue soit de débutant loisir, voire même après à des catégories compétition. Donc on le sait tous, hein, le nerf important d'une association, c'est vraiment les jeunes qui le font vivre. Donc on fait tout, du moins on essaie de se donner au maximum pour pouvoir les garder, les accueillir correctement, leur proposer des créneaux qui vont bien, des compétitions également le week-end. Le bénévolat, ça reste plutôt compliqué, je dirais, dans un premier temps. Après, si tout le monde met la main au panier pour pouvoir travailler communément, c'est facile en fait. On a des bénévoles qui sont investis naturellement dans l'association, plus ou moins. Il y en a qui sont ultra investis, malgré leur activité professionnelle à côté. Donc on arrive, malgré tout, nous, à trouver le bon échange.
1: 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À l'occasion de la fête du sport qui a eu lieu dernièrement à Bastia, nous avons tendu le micro à ces bénévoles, dirigeants éducateurs engagés au service de leur discipline, de l'éducation envers la jeunesse.
2: Alors je m'appelle Pascal Ladieu, je suis le président de l'Étoile cycliste Bastia Bigouille, donc club de VTT, VTT enduro et course et véloroute. Donc nous avons un club qui s'étend sur tout le Grand Bastia et le Nebbio Concador. Aujourd'hui, en 2025, nous avions 141 licenciés, voilà, avec 80 enfants à l'école de vélo. Voilà. Alors, on a une section école de cyclisme, donc on prend les enfants on a, à partir de 5 ans, enfin, dès qu'ils savent faire du vélo un petit peu sans les roulettes, donc on a même des enfants de 4 ans qui viennent. Et ensuite, donc, une école de vélo qui va jusqu'à l'âge de 17 ans, en VTT. Ensuite, on a une section aussi véloroute, où là, on prend les enfants qu'à partir de 12 ans et avec des entraînements réguliers sur la piste de Bigouille. Oui, alors, c'est paradoxal parce que quand on va sur le continent, tous les gens nous disent qu'on a une île qui est magnifique pour faire du vélo, puisqu'on a de la montagne, de la petite montagne, des parties planes avec du vent, donc tout pour s'amuser dans le vélo. Dans le VTT, c'est pareil, au niveau, on a tout ce qu'il faut pour pouvoir s'amuser avec les pistes, les différentes pistes. Mais malheureusement, on est un petit peu, c'est un sport qui en ce moment n'est pas trop dans le vent. Le vent coupe. Bon, nous, on n'a pas trop à se plaindre avec 140 licenciés. Mais voilà, il y a beaucoup de clubs qui sont sur l'île. Je crois qu'il y a une trentaine de clubs sur les trois fédérations principales de cyclisme. Et on mériterait, je pense, d'avoir un peu plus d'adhérents. Oui, bah justement, c'est ce qu'on apprend déjà avant de les amener sur la route, quand on fait du véloroute. Déjà, ils ont une partie pratique sur la piste de Bigouille, qui est un super outil justement pour leur apprendre à bien rouler, à savoir se serrer, à apprendre tout ce qui est le code de la route traditionnel, et apprendre à avoir un bon équilibre. Parce que malheureusement, sur la route, on peut avoir des obstacles. Je ne parle pas obligatoirement des véhicules, hein. Ça peut être n'importe quel obstacle. Et donc, du coup, il faut arriver à avoir les bons réflexes quand on est sur ce terrain-là. Eh bien, écoutez, dans notre statut, ça résume pleinement, je pense, le projet associatif du club et l'associatif, puisque justement, on est dans une pratique où on ouvre au plus grand nombre. Et ça passe, nous, par une petite cotisation, justement, sur l'année, parce qu'on est aux alentours de 50 euros à l'année pour les enfants. Et c'est ce qui nous permet d'essayer d'amener au plus grand nombre. Et on peut même, juste là... Et le club a pour but, pour pouvoir développer le vélo, on est là même, on a une soixantaine de vélos qu'on peut prêter pour les gens qui ne peuvent pas avoir les moyens de s'offrir un vélo. Alors, tous les éducateurs du club, c'est-à-dire qu'on est 8 à l'heure actuelle, sont bénévoles du club. Même ceux qui sont avec, puisqu'on a deux personnes qui ont des brevets d'État, et elles-mêmes sont bénévoles au club. Ah, c'est, comme on dit toujours, c'est chronophage. Voilà. Parce que ça demande énormément de temps. Ça nous demande, on a tous notre travail à côté. Et donc, comme je dis toujours, moi, je pars toujours à mon deuxième travail. Même si c'est une passion, ça reste quand même un gros engagement et beaucoup de temps libre.
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0: Morrison, c'était Get My Mind, Set On You.
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0: Et oui, dans les années 80, on était encore et toujours fan des Beatles, même séparés depuis 70. Et quand en 87, George Harrison décide de reprendre ce titre des années 60, on valide, on adore et il se retrouve numéro 1. Un événement qu'a connu quelques mois plus tard une autre légende de la pop anglaise, Sir Elton John. Ah bah oui, il a été anobli par la reine en 98 quand même. En 88, il est numéro 1 avec I Don't Wanna Go On With You Like That.

Louis Chédid, Ainsi soit-il. Tel est le nom du film, car la vie est un film pour Louis Chédid. Enfin, c'est ce qu'il décrit dans cette chanson. Notre parcours de la petite enfance au clap de fin, avec les bons, les moins bons moments. Il paraît qu'il ne voulait pas l'enregistrer, cette chanson, parce qu'elle reprenait le thème d'une chanson précédente. Mais son entourage l'a convaincu, et du coup, c'est devenu l'un de ses plus grands succès. C'était en 1981. Marc Lavoine lui aussi choisit de mettre en chanson notre vie, nos amours, nos désamours, comme en 1989 avec Rue Fontaine. C'est tout de suite dans 100% années 80.

0: U2, With or Without You. 6 albums mythiques sortis pendant les années 80 pour U2, dont The Joshua Tree, sur lequel se trouve ce titre que le manager du groupe ne voulait pas sortir en single. Il trouvait la chanson trop compliquée. Alors on va oublier son nom à celui-là et passer à la suite. Après le plus grand groupe irlandais, on reste en Irlande. Les Lacs du Connemara, Michel Sardou, arrive juste après ça.
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1: Et c'est vraiment le son new wave anglais des années 80, des synthétiseurs en voiture, voilà. Bon, il faut dire que le leader de Yazoo est l'un des membres fondateurs de Depeche Mode, hein, groupe qu'il quitta juste après leur premier album, voulant retrouver son indépendance. C'est un tube mondial en 82, Don't Go. Alors lui aussi, il aime travailler en solitaire, si bien qu'il n'a pas eu besoin de musicien pour enregistrer son unique tube, c'est a cappella. Bobby McFerrin, Don't Worry, Be Happy.

Vivian Savage, c'était La Petite Lady. Sortie en 1984, c'est l'une des premières chansons à rentrer dans le fameux et tout récent Top 50 créé en novembre 84, ce qui permit à Vivian Savage d'assurer entre autres les premières parties d'Alain Bachung, de Jean-Louis Aubert. Et on va passer du rock au Sega, musique traditionnelle de l'île Maurice. Voici Ambalaba, Maxime Le Forestier.

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1: J'espère que vous avez passé un bon moment. 100% années 80 revient demain dès 21h. La suite, c'est 100% chansons françaises. Belle fin de journée à tous et à demain. 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
2: Saviez-vous que le titre Gabriel de Johnny Hallyday est en fait une reprise ?
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2: Johnny est allé chercher l'inspiration du côté de l'Australie en adaptant une chanson de Tony Cole intitulée The King is Dead.
4: Gabriel, you're heavy on my mind, but I see no sense in trying.
2: Si le thème de départ évoquait la mort d'un roi, le premier mot hurlé par le chanteur australien dans le refrain était déjà ce fameux prénom, Gabriel. Johnny flaire le potentiel rock de ce patronyme. Il en fait un cri de ralliement, une explosion d'énergie. Ce qui n'était qu'une simple piste sur un album se transforme en un hymne de stade, le symbole ultime du rock à la française.
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3: C'est une tragédie survenue à Échirolles, la ville de son enfance, qui inspire à Calogero le titre « Un jour au mauvais endroit ».
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3: C'est ici, en Isère, que deux jeunes ont perdu la vie sous une violence gratuite et insensée. Touché en plein cœur, l'artiste transforme son émotion en un cri contre la barbarie. Lors de l'enregistrement, sa voix tremble sous le coup de la tristesse. Plutôt que de corriger cette prise imparfaite, Calogero décide de la garder telle quelle sur l'album pour préserver toute la vérité du moment.

0: Ce morceau, devenu un hymne à la paix, recevra une victoire de la musique, prouvant que la fragilité est parfois la plus grande des forces.
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2: On sait qu'on est Lorrain parce qu'on klaxonne en partant de quelque part.
3: Ah oui.
2: Vous faites ça?
3: Ça m'arrive, mais j'ai toujours des scrupules à le faire parce que j'ai peur d'embêter les voisins.
2: Salut, papa. Vous êtes pile dans le thème.
3: Ouais.
2: Un auditeur fidèle m'indiquait récemment dans un mail qu'il s'étonnait de ce travers très lorrain de klaxonner lorsqu'on quitte des amis ou de la famille.
3: Ça, c'est dans toute la France, non?
2: Bah, je pense. C'est ce que je lui ai répondu, mais je lui ai dit que je m'attarderais sur le sujet tout de même.
3: Très bien.
2: Vous savez, on tourne au coin de la rue, on appuie sur la corne. Mimi! Fais tut-tut, disent les enfants.
3: Tut-tut.
2: Je ne sais pas si cette manie est expressément lorraine, vous l'avez dit. Moi, au départ, je croyais que c'était une tradition belge.
3: Pourquoi ?
2: Qu'ils klaxonnaient pour être sûr qu'ils partent vraiment, sinon ils restent sur le palier. Mais, quoique, il y a tellement de grisailles et de brouillard chez nous que peut-être qu'en Lorraine, on joue de la corne juste pour être certain qu'on est bien vivant.
3: Mais,
2: ah oui, dis donc, je suis encore là. Encore klaxonner en arrivant, ça se comprend.
3: Oui,
2: par exemple, dans une ferme où il n'y a pas de sonnette, ni d'interphone, ou dans le cas d'une visite à des amis naturistes. T'as pas envie de voir à poil, ou tu as des pratiques un peu cheloues. Tu préviens que t'arrives. Mais en partant, tout joyeux soit ton signal, tout prolongement du bon repas partagé soit-il, tout écho de l'amitié qui te lie à tes hôtes soit-il, tout point d'exclamation à une soirée excellente, à 2h du matin, là où il ravit tes copains, il fait chier tous les autres voisins. Tu risques fort de déclencher une kyrielle de réactions irritées. Une de mes voisines, pleine de bon sens, me disait l'autre fois, le klaxon devrait faire autant de bruit dehors que dedans, ça limiterait son usage. C'est pas bête?
3: C'est vrai.
2: Rappelons ce matin que l'usage de l'avertisseur est encadré par la loi.
3: Oui.
2: Je cite,
3: oh là là.
2: En France, dans une agglomération, il est prohibé lorsqu'il fait jour, sauf en cas de danger immédiat. À la campagne, on peut l'utiliser pour prévenir d'autres usagers, par exemple sur une route particulièrement étroite. Mais de nuit, le klaxon est interdit partout, sauf en cas d'absolue nécessité. Bon, on pourrait rétorquer que l'absolue nécessité de dire merci et qu'il y ait une bonne ambiance fait loi. Mais non, l'utilisation du klaxon hors de ces circonstances est passible d'une amende forfaitaire de 68 euros. Avouez que ça fait cher le tut-tut.
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4: Vous aimez manger des fruits de mer? Alors vous allez adorer ce dont on va vous parler maintenant. Parce qu'en matière de fruits de mer, il y a ceux qui les pêchent, ceux qui les mangent et ceux qui les déshabillent avec une dextérité déconcertante.
5: Je m'appelle Lucie Descharles et je suis vendeuse à l'aubette du Berlioz à Étaples-sur-Mer.
6: C'est pas l'homme qui prend la mer, c'est la mer qui prend l'homme. Ta-ta-tin.
4: Mais alors, c'est quoi le Berlioz exactement, Lucie?
5: Le Berlioz, c'est un chalutier de moins de 12 mètres qui fait de la coquille Saint-Jacques d'octobre à mai. C'est le chalutier de mon mari et de mon beau-frère Bertrand Descharles.
4: Et alors vous, votre rôle, c'est de vendre évidemment la marchandise, mais en plus, vous la déshabillez.
5: Ouais, on décoquille devant le client il aime bien ça, et moi j'aime le contact avec les clients directement qui demandent ce qu'on veut, et puis on a le produit de la pêche de littoral.
4: Et ben alors allons-y, des coquillons, mais avec doigté.
5: Alors, on prend la coquille dans la main, on lève avec le couteau, il y a un petit trou sur la gauche, c'est bien fait la nature. On racle bien pour pas abîmer la coquille, on enlève la première barre, deux, et puis on racle bien la belle coquille Saint-Jacques de nos côtes.
4: Ah oui, c'est beau.
5: Voilà, magnifique.
4: Et c'est sûrement bon. Et ça fait longtemps que vous déshabillez les coquilles Saint-Jacques?
5: J'ai fait des études de comptabilité, j'ai rencontré mon mari, il avait un bateau de 25 mètres. À un moment, il s'est dit, on arrête les 25 mètres, on va prendre un 12 mètres, mais on va ouvrir une étale de pêche. Et je ne connaissais rien du tout, parce que moi, je suis une bureaucrate. Je me suis dit, allez, je me lance. Et j'ai appris moi-même les poissons, j'ai appris à décoquiller et j'ai adoré le contact avec les clients, j'ai adoré sortir de mon bureau.
4: Lucie, vous êtes une femme heureuse de septembre à mai, mais alors le reste de l'année, qu'est-ce que vous faites?
5: Le matin, je fais la coquille, l'après-midi, je suis dans mon bureau et de mai à septembre, quand on ne travaille pas, je suis au bureau et je m'ennuie de mes clients et je m'ennuie de l'ambiance des aubettes.
4: Alors Lucie, sérieusement, ce boulot, ça ne doit pas être facile tous les jours, vu la météo.
5: Mais ça va en fait, le sourire des clients, c'est génial. On oublie en fait le froid. Puis ça conserve bien en plus.
4: Oui, et ça laisse les coquilles Saint-Jacques à bonne température. Bon, alors il ne reste plus qu'à passer à la dégustation. Et puis vous, n'hésitez pas à passer par étapes sur mer pour rencontrer la belle petite famille et déshabiller l'une ou l'autre coquille Saint-Jacques.
5: Moi, c'est ici, dans les aubettes d'Étaples sur mer, que j'ai du plaisir à vendre la pêche de mon mari et de rencontrer des personnes merveilleuses.
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0: Karen Ponte est romancière, elle est picarde et sur ici Picardie, elle vient tous les matins pour donner son billet d'humeur du jour. Karen Ponte s'éparpille. Bonjour Karen.
7: Bonjour. J'étais au téléphone il y a quelques jours avec mon amie Karine et elle me dit « Tu devrais parler à la radio de l'enfer des codes de validation. » C'est vrai que j'ai déjà évoqué les ouvertures faciles, pas faciles, les chaussettes orphelines, les bouchons de bouteilles qui ne se décrochent plus des goulots. Je peux continuer cette série évidemment en parlant de d'autres choses agaçantes telles que les mots de passe et les codes de validation.
0: C'est chiant.
7: Vous l'avez sans doute constaté, aujourd'hui on doit créer des mots de passe pour tout et pas n'importe quel mot de passe évidemment. Il faut des majuscules, des minuscules, des caractères spéciaux, il faut au moins 8 caractères quand c'est pas 10. Et aujourd'hui, parfois, il faut même le changer tous les 6 mois. Et comme on l'oublie, on clique sur mot de passe oublié, on est obligé d'en recréer un. Bref, c'est l'enfer sur Terre.
0: Oui.
7: Mais comme si ça n'était pas suffisant, aujourd'hui, en plus des mots de passe, on reçoit des codes de validation.
0: Oui.
7: Soit par texto, soit par mail. Et une fois sur deux, eh bien évidemment, on ne les reçoit pas, ces codes de validation. Ouais. Ils doivent s'en douter sur les sites, parce que si vous l'avez repéré, vous pouvez cliquer sur « Réenvoyer le code ». Donc, eux-mêmes savent que ça ne marche pas tout le temps. Et évidemment, on ne parle pas de ces fameux CAPTCHA. Vous savez, ces petits trucs, on doit confirmer qu'on n'est pas un robot en cliquant sur des images avec des feux tricolores. Comme on ne voit jamais ce qu'il y a écrit, on clique sur tout et évidemment, ça ne marche pas. C'est mon amie Karine qui a raison. Finalement, je crois que je préfère encore collectionner les chaussettes orphelines.
0: Oui.
7: Je vous dis à lundi et d'ici là, rappelez-vous, 4 focus c'est bien, mais 4 éparpillés, c'est encore mieux.
0: Karen Ponte, romancière picarde qu'on retrouve tous les jours du lundi au vendredi sur ICI Picardie, à retrouver évidemment sur notre site ici.fr.

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1: Louis XIV a marqué profondément l'histoire de France. Le 7 juin 1654, il a 15 ans, la cathédrale, un lieu historique des sacres royaux, est magnifiquement décorée avec des tapisseries, des ornements religieux pour accueillir donc ce jeune roi. En ville, on voit l'arrivée de nombreux fonctionnaires, des artisans, des marchands pour gérer la logistique, aménager les routes et aussi assurer la sécurité de la cérémonie. Imaginez Reims, décoré de drapeaux et de bannières aux couleurs du royaume. Des festivités populaires sont organisées, avec des banquets, des feux d'artifice et des spectacles de rue. Un sacre qui n'est pas seulement un acte religieux, mais une mise en scène grandiose. Faut l'imaginer comme ça. C'est un théâtre qui présage un règne absolu. 72 ans, un record. Même si son règne réel a débuté après la régence de sa mère, cela fait quand même 64 ans. Malgré les apparences, la vie de Louis XIV a été un véritable calvaire. Il a souffert à de nombreuses reprises, de nombreuses maladies, et la médecine n'était évidemment pas aussi développée qu'aujourd'hui. Très jeune, il perd ses cheveux, d'où le port d'une perruque, que la cour va vite adopter pour ressembler au roi. Il perd aussi une partie de ses dents. À cette époque, l'hygiène dentaire laissait à désirer. Il a été frappé aussi par des crises de gouttes. Il avait des problèmes articulaires, des problèmes de circulation sanguine et des affections cardiaques. Louis XIV a eu également des soucis de peau. À la fin de sa vie, sa santé générale se dégrade avec des hémorragies cérébrales. La gangrène, une de ses jambes, était noire, pourrie. Une pneumonie va finir par l'emporter à 76 ans. Et oui, la vie de roi, ça ne fait pas forcément rêver. Son sacre à Reims, c'est l'un des trésors de Champagne-Ardenne.
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3: La politique et l'amour ne font pas bon ménage. Dans cette nouvelle histoire, on plonge dans le quotidien du premier président du Parlement de Bourgogne. Voici la légende de Giroux le Fou et Marie Baillet, extrait de votre ouvrage Sandra Amani, Amour et passion d'antan en pays bourguignon, aux éditions de l'Escargot Savant. Bonjour Sandra.
4: Bonjour Charlotte.
3: Nous voici en l'an de grâce 1634, sous le règne de Louis XIII. Pierre Giroux vit à Dijon et aime beaucoup les femmes.
4: Notre président a 30 ans. Il est marié à une femme de la haute société, Mademoiselle Legout de la Berchère. C'est grâce à son épouse que Pierre a si bien réussi en politique. Même s'il ne l'aime pas, pour sa carrière, il ne peut pas s'en séparer. Après plusieurs aventures sans lendemain avec des prostituées beaunoises, Pierre Giroux tombe éperdument amoureux de la femme de son cousin, Marie Baillet. Et cet amour est réciproque.
5: Grand Dieu, dire que cette femme n'est même pas jolie. Pourquoi l'amour est-il si capricieux ?
4: Quelques mois après leur coup de foudre, les amoureux ont de plus en plus de mal à dissimuler leur relation extra-conjugale. Lors des réceptions, ils s'isolent dans les petits salons où ils échangent des baisers passionnés. Ils ne peuvent plus se passer l'un de l'autre. Un soir, après une étreinte fugace dans un placard, Pierre n'en peut plus.
5: Si seulement nos deux minables conjoints étaient morts, ma tendre Marie, nous pourrions alors arrêter de nous cacher. Je te fais la promesse qu'on sera un jour réunis. Je vais d'abord m'occuper de mon cousin.
4: Aussitôt, Giroux dépêche Denis Cartaud, l'un de ses fidèles amis, et lui demande, moyennant 20 pistoles, d'éliminer l'encombrant cousin Baillet dans les bois du Val-Suzon. La première tentative échoue. Tout comme la deuxième dans la forêt de Bressay-sur-Tille. Le président est furieux.
5: Bande d'incapables ! Il va donc falloir que je me débarrasse moi-même de cette vermine. Mais en attendant le bon moment, occupons-nous de l'autre idiote. Je ne peux plus supporter sa présence chez moi. Je la déteste.
4: Justement, l'occasion est belle. Madame Giroux ne se sent pas très bien ces derniers temps. Elle se plaint de la tête, du ventre, elle vomit sans cesse. Pierre fait donc appel au docteur Rodeau. Le fameux praticien s'installe chez les Giroux pour suivre au plus près l'évolution de la santé de madame. Nuit et jour, le médecin reste au chevet de sa patiente. Il lui donne des potions, non pour guérir son mal, mais pour la faire mourir à petit feu. 10 jours plus tard, l'épouse décède d'une maladie incurable, impossible à combattre. Le docteur Rodeau sera grassement rémunéré.
5: Maintenant, c'est au tour de l'autre imbécile.
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3: Jusqu'où iriez-vous par amour ? En septembre 1638, Pierre Giroux, le premier président du Parlement de Bourgogne, devient complètement fou. Vous écoutez l'histoire de Sandra Amani, extraite de l'ouvrage « Amour et passion d'antan en pays bourguignon » aux éditions de l'Escargot Savant. Pierre Giroux et la femme de son cousin, Marie Baillet, sont amants. Après avoir éliminé sa propre épouse en l'empoisonnant, un dernier obstacle se dresse devant ce couple sordide.
4: Ce soir de septembre 1638, le cousin Baillet se rend gaiement chez Pierre Giroux. Il est en compagnie de sa femme, Marie.
5: Mon cher cousin, quel plaisir de vous recevoir. Prenez donc place à cette table, juste à l'endroit où s'asseyait ma tendre épouse. Oh, elle me manque terriblement, vous savez. Un peu de compagnie sera salutaire pour moi. La solitude où m'a plongé sa mort me désole.
4: Le vin coule à flot, et surtout dans le verre du cousin. Bientôt complètement ivre, le cousin Baillet perd la raison. Pierre rit avec lui mais ne boit pas. Marie tremble à mesure que s'écoule le repas. Elle est déjà prise de remords. Lorsque Baillet s'apprête à prendre congé, Giroux s'empare d'un immense couteau à viande. Le cousin, complètement saoul, ne réagit même pas. Quand le couteau le frappe en plein cœur, Baillet pousse un cri horrible, un cri de bête qu'on éventre. Il meurt estomaqué. Le cousin Baillet, après une soirée fort arrosée, aurait perdu la tête et a mystérieusement disparu. Les jours suivants, Giroux s'assure que personne ne le dénoncera. Il commence par éliminer ses complices. On n'est jamais trop prudent. 12 personnes sont ainsi victimes de la folie du tueur.
5: Mince, j'ai oublié l'avocat. Humbert doit mourir, sinon il ira clamer au juge que je l'ai consulté sur des questions d'héritage.
4: 2 années passent. Les corps des victimes, bien dissimulés, ne sont jamais retrouvés. Les 2 amants restent discrets et continuent de se voir en secret pour ne pas éveiller les soupçons. Mais la vieille mère du cousin Baillet ne peut croire en la disparition de son fils si talentueux. Sa belle-fille, Marie, lui suggère de porter plainte contre X sur les conseils du diabolique Pierre Giroux. Les premiers à être interrogés sont les domestiques du président. Ils cèdent après des nuits de torture et avouent l'impensable. Le corps de Baillet a été mis dans un sac et caché dans un hôtel particulier de Dijon. Le 6 mai 1643, Pierre Giroux est enfermé dans les cellules du château de Dijon. Le tribunal ne tarde pas à donner son verdict.
6: Qu'on lui coupe la tête !
4: Marie, qui a quitté la ville de Dijon avant la mise à mort de son amant, est arrêtée quelques temps plus tard et condamnée à mort. Un ami du roi sauve sa tête et obtient l'annulation de la condamnation. Marie peut alors se remarier.
3: En espérant que sa prochaine union sera moins mortelle.
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7: Savez-vous qu'il y a une légende autour de l'origine du nom de la commune de la Garnache ? Déjà, est-ce que vous savez ce que c'est qu'une garache ?
8: Je sais pas, c'est un garage avec un accent.
7: Et Eh bien non, Garrache, ça vient de garou, et pas le chanteur, hein, je parle bien du loup. Comme les loups-garous, il s'agit d'un humain qui se transforme en animal. Les garaches sont des femmes qui ont commis un crime dans leur vie humaine et qui se voient condamnées par le biais d'une malédiction à errer sous la forme d'un animal la nuit. Contrairement aux loups-garous, les garaches peuvent se transformer en plusieurs animaux différents. Ce ne sont pas seulement des loups. Et contrairement aux loups-garous encore, la pleine lune n'a aucun lien avec leur transformation et elles retrouvent leur forme originelle, c'est-à-dire humaine, dès qu'elles sont blessées. Il y a beaucoup de descriptions de ce que peuvent faire les garaches. Certaines peuvent sauter des haies, d'autres les traverser, mais c'est bien les mêmes bestioles dont on parle. La légende raconte que les garaches avaient pour habitude de se retrouver à l'actuel emplacement de la commune de la Garnache.
8: Et donc ce serait elles qui auraient donné leur nom à la commune ?
7: Oui, exactement, mais rassurez-vous parce qu'il est beaucoup plus probable que le nom de la Garnache soit lié au mégalithe, c'est-à-dire au menhir ou au dolmen. On pense que Garnache viendrait de Garn, qui veut dire pierre. Il est donc possible que la fameuse pierre du diable que l'on peut voir à la Garnache ait eu des petits frères ou des petites sœurs à une époque rien à voir avec les loups-garous.
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1: Bah moi c'est ma sœur parce qu'en fait quand elle fait des bêtises, bah mes parents ils les fâchent et en fait elles s'en fichent complètement.
2: Moi c'est mon père parce qu'il est blagueur et il fait des blagues tout le temps et des fois il est un peu énervant.
3: Bah moi j'ai trois personnes, il y a mon tonton, mon papa et mon papy, parce que déjà mon papy il est très drôle parce qu'il me porte comme un sac à patates. Mon tonton, lui, quand il me prend, il me jette dans la piscine alors que j'ai encore mes habits super lavés. Et mon père, c'est le plus rigolo parce que moi, je l'adore et voilà.
4: C'est ma sœur parce que quand je lui dis un truc, elle le répète.

0: Le dernier film sur lequel j'ai bossé, il sort bientôt d'ailleurs, il s'appelle Mata, c'était avec Mélanie Laurent.
1: Et tu faisais quoi sur ce film?
0: Là, c'était de la photographie de plateau. Photographie de plateau et making of, ça c'est un truc que j'aime beaucoup parce que un tournage c'est compliqué, c'est éprouvant, c'est 6 semaines de travail intense. Et quand on est à ce poste, en fait, on est mobile, on fait ce qu'on veut, on se balade et ça rejoint mon amour du documentaire.
1: On va revenir sur le fait de naviguer parce que tu as participé à différentes courses, tu as navigué avec des grands skippers, des marins pêcheurs, des sauveteurs de la SNSM. Comment on filme en mer?
0: Sur les bateaux de pêche et sur des gros bateaux, c'est très facile. Et sur les IMOCA ou les ultimes, c'est la guerre. C'est vraiment, on est à genoux, on est malade, on se cogne partout. Et là, j'avais fait la face nette avec Jérémy Bayou et Franck Camas sur un IMOCA. On utilise 1% des rushs parce que le reste, ça bouge et c'est pas cadré, quoi.
1: Le gars qui est dans le chaos total, quoi.
0: Ouais, puis les bateaux sont fermés, ils vont vite, ils sautent, ils volent, enfin tout ce qu'on veut. Et par contre, il y a un truc qui est très très chouette et très formateur là-dedans, c'est que quand on revient à terre, et ben tout paraît facile. On appuie sur un bouton, ça fait un café, on a des toilettes normales et quand on cadre, ben, c'est cadré. Donc c'est une très très bonne école, c'est une sorte de mini-service militaire express.
1: Comment est-ce que tu pourrais la décrire justement, la mer, toi? Ça t'a appris des choses sur elle de la filmer?
0: Et ben en fait, c'est même pas que ça m'a appris des choses, c'est que moi je suis né à Cherbourg, j'ai grandi à l'école de voile de Cherbourg, j'ai fait l'optimiste du 420 en compétition. J'ai même été champion de basse Normandie en 93 d'optimiste. J'ai toujours fait du bateau. Quand je suis allé habiter à Paris, quand j'étais prof, j'ai acheté une péniche parce qu'il me fallait de l'eau autour de moi. J'ai tout fait pour revenir à Cherbourg et ça, c'est un attachement qui est vraiment profond. Et moi, le côté temps, on parle de presqu'île, mais je le vois comme une île en fait. Et j'ai toujours été passionné par les îles. J'avais un bateau dans le port que j'ai vendu il y a pas longtemps parce que j'avais plus le temps d'en faire et que je naviguais beaucoup trop sur les autres bateaux. Quand je rentrais, j'avais pas envie de faire du bateau. C'est toujours un truc d'aller vers Aurigny, Guernesey, Serque. Il y a un petit côté passionnant, là, comme les Robinson ou la série Lost, tout ce genre de choses. Et donc, moi, le Cotentin, je le vois vraiment comme une île, pas comme une presqu'île, un lieu de retraite. C'est pour ça que j'ai jamais fait le choix d'habiter à Paris. Ce serait plus facile, hein, pour plein de choses. Mais je préfère vivre ici et prendre le train pour aller travailler que l'inverse, que travailler à Paris et prendre le train pour aller me reposer au bord de la mer. En fait, quand on a grandi ici, on est né ici, c'est pas quelque chose qui fait partie du décor, c'est le décor.
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3: Pierre Donoré, on le fait.
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3: Auteur, compositeur, interprète, l'annécien Pierre Donoré, avec son optimisme militant, se définit comme un troubadour accroche-cœur. Amoureux des mots, de la vie, de l'amour, son nouveau single est une invitation à suivre ses envies et à passer à l'action.

0: d'Honoré.
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2: Louis Thomas est notre invité et il a choisi l'Auvergne depuis un an déjà. Louis Thomas, l'Auvergne vous a ouvert les bras et vous êtes donc chez nous dans cette si belle région, on peut le dire. Même si la douceur du Tarn n'est pas là, la région vous plaît?
3: La région me plaît, ses saveurs aussi. Avant de venir à Clermont-Ferrand, j'avais commencé par m'acheter tous les fromages d'Auvergne pour...
2: Pour être bien sûr de votre choix.
3: Ça faisait rire ma compagne. Je regardais les deux racines et des ailes sur l'Auvergne. J'essayais de m'imprégner avant d'arriver et je ne suis pas déçu.
2: Vous avez grandi dans le Tarn, dans une maison que vous appelez votre maison du bonheur et un peu auberge espagnole. Pour quelle raison?
3: Pour plusieurs raisons, enfin déjà le terme. Une maison où on a reçu toujours beaucoup de monde, des amis, déjà enfants, famille, amis de mes parents, avec des enfants qui avaient le même âge que nous, à tous jouer ensemble, construire des cabanes. Non, c'était vraiment une belle époque. Et puis ensuite, moi j'ai pris le relais au lycée pour organiser mes premières soirées aux grandes dames de mes parents.
2: Ah oui. Ah là, ça plaisait moyennement, si je comprends bien. Peut-être trop d'amis et trop souvent à la maison.
3: Oui, mais ça va, je ne cassais rien ou peu de choses ou des choses trop petites pour que mes parents le remarquent.
2: Un petit malin, un petit cachotier.
3: Oui, voilà. Donc,
2: vous avez évoqué les spécialités auvergnates, en tout cas ce beau plateau de fromage que nous avons la chance d'avoir. Qu'est-ce que vous aimez manger donc ici? Qu'est-ce que vous avez découvert de notre région Auvergne?
3: Alors, je connaissais le Roquefort parce qu'une partie de ma famille est aveyronnaise et je dois vous avouer que je préfère le

0: d'Auvergne. Ouais, c'est beaucoup plus crémeux et je le préfère tout simplement. Ensuite, je vais régulièrement à la Régalade, lieu emblématique de Clermont-Ferrand. Effectivement, son plateau de fromage est incroyable. Entre la Font d'Ambert et la Comtesse de Vichy, bon, c'est un peu plus haut, mais fromage et sa carte des vins aussi est exceptionnelle.
1: Mais vous ne vous nourrissez pas de vin et de fromage. Quel autre plat cuisiné est-ce que vous aimez?
0: Alors moi, c'est plutôt l'Italie, car j'ai beaucoup voyagé, déjà dès le lycée, et j'y vais tous les ans. Tout ce qui va être gastronomie, je suis plutôt parti sur l'Italie que sur les plats français.
1: On le disait, hein, nous sommes dans votre showroom. Vous pouvez nous décrire un peu tout ce qu'on aperçoit, en tout cas les pièces maîtresses de ce showroom?
0: Tout ce que nous avons autour de nous provient de collectionneurs amateurs du 18e siècle, que ce soit des meubles ou des peintures. C'est vraiment les grands siècles. On a vraiment une expression des grands siècles français ici. Des commodes, des secrétaires, des fauteuils Louis XV, des portraits royaux, des tapisseries. C'est vraiment une expression classique. D'ailleurs, c'est le nom de cette vente, Intérieur Classique, qui pourra, je l'espère, satisfaire les envies de Clermontois pour meubler leur intérieur.
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1: Bonjour à toutes et tous, bienvenue dans cette 11e saison d'Affaires Classées, le podcast. Nous sommes en mars 1980. On juge dans la salle de la cour d'assises un certain Norbert Garceau, un assassin récidiviste connu en Bigorre. Et dans le public, discrètement assis, il y a un chanteur, un certain Julien Clerc. Que faisait-il là? Réponse dans un instant.
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1: Mardi 11 mars 1980, une foule de curieux, d'anonymes se bouscule aux portes de l'imposante salle de la cour d'assises au palais de justice de Toulouse. Depuis la veille, on y juge Norbert Garceau, un quinquagénaire accusé d'avoir assassiné, 2 ans plus tôt, une collègue de travail dans le Tarn. En juin 79, Garceau fut condamné à mort pour ce crime à Albi, mais grâce à un vice de procédure, le verdict fut cassé et l'affaire rejugée dans le département voisin. Le procès sort de l'ordinaire car l'accusé est un fâcheux récidiviste. Il risque la guillotine à une époque où le sujet divise profondément le pays. Sa défense est assurée par le ténor parisien Robert Badinter, qui mène depuis une décennie un féroce combat contre la peine de mort. Celui qui deviendra l'année suivante le garde des Sceaux de François Mitterrand avait réussi en 1977 à sauver la tête du tueur d'enfants Patrick Henry devant la cour d'assises à Troyes malgré un contexte explosif. Réussira-t-il cette fois à éviter la guillotine à son client ? Dans l'assistance, il y a un homme jeune, sagement assis sur les bancs en bois de la salle d'audience. Le public est si dense que nul n'a remarqué la présence de ce spectateur âgé d'une trentaine d'années, aux cheveux bruns et bouclés, déjà si familier des plateaux télévisés. Pour la première fois de sa vie, Julien Clerc, le chanteur populaire aux titres si nombreux, si légendaires, Niagara, Ce n'est rien, Si on chantait, Ma préférence, La cavalerie et tant d'autres, il s'est glissé discrètement parmi les anonymes venus écouter le réquisitoire de l'avocat général et surtout la plaidoirie, le combat que Robert Badinter s'apprête à livrer. Drapé dans sa robe noire, de sa voix de stentor qui contraste avec sa silhouette si frêle. La peine de mort, c'est un sujet qui taraude le jeune chanteur à tel point qu'il en écrirait volontiers une chanson. Julien Clerc est bouleversé par l'ambiance électrique qui règne dans cette salle des assises, dans les rangs du public. La plupart des spectateurs veulent la mort de l'accusé. La mort, un mot qui a le don de révolter l'artiste.
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1: Au nom de la société, l'avocat général, M. Ders, réclame une nouvelle fois la guillotine contre Norbert Garceau. Les faits remontent au matin du 9 janvier 1978. Norbert est employé comme ouvrier ajusteur aux aciéries métallurgiques de Sceaux-du-Tarn. Jugé sérieux par ses supérieurs, cet homme marié, sans histoire, livre une course sans relâche à Michel, une jeune collègue de travail qui élève seule ses 2 enfants en bas âge. Ces derniers temps, Norbert a pris l'habitude de faire le trajet qui le mène à l'usine à bord du véhicule de Michel. Fait étonnant, les 2 ouvriers manquent à l'appel ce lundi matin. Norbert se présente au travail le lendemain, un certificat médical à la main pour justifier de son absence la veille. Michel, en revanche, demeure introuvable. Une enquête judiciaire est ouverte. La dépouille de la jeune femme sera découverte par un paysan. 3 semaines plus tard, le 3 février 1978, dans le village aveyronnais de Saint-Just-sur-Viaure, la malheureuse a été médecin légiste, le tueur a utilisé un bas de nylon. Un redoutable jeu de pistes débute pour les policiers du SRPJ toulousain qui, à force de fermer toutes les pistes possibles, s'intéresse à Norbert, le bienveillant collègue qui est sans doute le dernier témoin à avoir vu Michel vivante. En fouillant les fichiers, les enquêteurs font une découverte stupéfiante. 30 ans plus tôt, l'ouvrier modèle avait déjà trempé dans une retentissante affaire criminelle que tout le monde a oubliée depuis. C'était à l'été 1952, dans le village bigourdan de Gèdre, près de Gavarnie. Norbert Garceau y avait étranglé sa petite voisine à l'aide d'une ficelle de chanvre. Un mode opératoire très similaire à notre affaire et qui conduit à l'interpellation de l'ouvrier modèle dont la nouvelle épouse et les employeurs ignoraient totalement son sombre passé. Placé en garde à vue, le suspect passe partiellement aux aveux, même s'il mélange certains détails. Son procès s'ouvre l'année suivante à Albi. Récidiviste, il risque fort la guillotine.
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1: Le premier procès du meurtre de Michel Ossilloux s'ouvre le 12 juin 1979 aux assises du Tarn. L'ambiance est survoltée. Les proches de la défunte hurlent vengeance. À leurs yeux, seule la guillotine aura raison de ce meurtrier récidiviste. Experts et psychiatres sont convoqués à la barre. Comment cet homme, déjà condamné à Tarbes en 1953 pour le meurtre d'une fillette alors qu'il avait 26 ans, devenu un époux et ouvrier modèle, a-t-il pu recommencer ? Incapable de maîtriser ses pulsions sexuelles, l'accusé ne souffre en apparence d'aucune anomalie psychiatrique ou mentale. Enfermé durant 20 ans à l'ombre de la prison de Muret, il avait été libéré en 1972 pour bonne conduite. Au terme de son délibéré, la cour condamne Norbert Garceau à la peine de mort, un châtiment auquel il échappe lors de son procès à Tarbes en 1953. Mais cette fois, aucune indulgence. Soulagé, la foule accueille le verdict albigeois dans un tonnerre d'applaudissements, à tel point que le président Lagravert ordonne l'évacuation du public. La peine de mort fait débat dans la France giscardienne de l'époque. Deux jours plus tôt, le 14 juin 1979, la commission des lois de l'Assemblée nationale venait de se prononcer en faveur de l'abolition du châtiment suprême. Dans les trois jours suivant le verdict, Norbert Garceau signe depuis sa cellule un pourvoi en cassation. Il faut dire qu'à l'époque, les condamnés n'avaient que deux espoirs pour échapper au couperet. Le pourvoi en cassation et le recours en grâce. En septembre 79, c'est la douche froide. À cause d'une date oubliée sur le procès-verbal des débats, la Cour de cassation à Paris casse, annule l'arrêt des magistrats d'Albi. Patatras, il faut tout recommencer. C'est donc à Toulouse, en mars 1980, que le sort de Garceau va se jouer. Mais cette fois, l'accusé a musclé sa défense. Il s'entoure du ténor toulousain Georges Catala et du féroce parisien Robert Badinter qui, pour défendre son client, va faire le procès de la peine de mort avec toute son horreur, comme il le fit avec succès naguère à Troyes pour Patrick Henry.
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1: Norbert Garceau répond du meurtre de Michel Ossilloux. Mais le procès de ce tueur récidiviste au début des années 80 ramène les juges à examiner ce qui s'était passé en Bigorre à l'été 1952. Dans l'après-midi du 12 août, Yvette, une adolescente habitant le village de Gèdre à deux pas de Gavarnie, rentre au domicile de ses parents où elle grandit aux côtés de son petit frère. Yvette est une fille sage. Elle sort rarement. préférant aider sa mère aux tâches ménagères et aux devoirs de son cadet. Son joli visage attire les regards des jeunes du village, mais Yvette s'en moque. Revenant d'une séance d'essayage de sa nouvelle robe chez la couturière, la jeune fille croise près de l'hôtel de la grotte un voisin prénommé Norbert. Un homme âgé d'environ 25 ans, marié, père d'un petit garçon. Il fait chaud, le bourg du village est désert. Yvette salue le jeune voisin et la conversation s'engage. On parle de tout, de rien. Et puisqu'il fait beau, Norbert lui propose d'aller au bois et cueillir des champignons. Au terme d'une assez longue marche dans la clairière, Yvette se sent fatiguée par la chaleur ambiante. Elle s'assoit au pied d'un arbre. Norbert s'approche. Il offre de la soulager en lui caressant les épaules. Yvette se laisse faire. C'est la première fois. Mais Norbert n'en reste pas là. Il l'embrasse, l'étreint, puis tente un rapport sexuel. Pétrifiée, Yvette réalise que cet homme marié tente d'abuser d'elle. « Lâche-moi, dit-elle. Je vais tout révéler à mes parents. » Et tandis qu'elle se relève, l'adolescente ne voit rien de ce que Norbert prépare. Ramassant une petite branche, il enroule un morceau de corde et prépare un garrot grâce auquel, par surprise, il étrangle la fillette si fort jusqu'à ce qu'elle s'étouffe. À la tombée de la nuit, les parents d'Yvette sont morts d'angoisse. Où est-elle passée ? Les recherches débuteront le lendemain matin car un violent orage déchire le ciel des sommets de Gavarnie. Le corps d'Yvette sera découvert, dissimulé sous des branchages à 2 kilomètres du village. Mais qui a commis ce crime ?
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1: Les enquêteurs de la PJ toulousaine mettront moins de 20 jours pour identifier et localiser l'assassin. Le lendemain du drame, Norbert Garceau avait bizarrement disparu du village de Gèdre. Pour travailler, dira-t-il aux policiers qu'il interpelle dans un foyer pour travailleurs dans les Pyrénées-Orientales. Confondu par les témoignages d'habitants qui l'ont aperçu, marchant à pied avec Yvette, peu avant l'heure supposée du crime, le suspect craque. Il avoue qu'il était tombé secrètement fou amoureux de l'adolescente. Il a perdu la tête quand elle a repoussé ses avances. Effrayé par la menace d'être dénoncé, redoutant le scandale, il a préféré la faire taire en l'étranglant. « Je suis un pauvre type », lâche-t-il avant de signer le procès-verbal de ses aveux. Détail sordide. Le lendemain du crime, Garceau s'était recueilli au chevet de la malheureuse, comme tous les autres habitants de Gèdre. Son procès s'ouvre en juin 1953 au palais de justice de Tarbes. Et pour l'occasion, le public est venu en masse. Fils de fonctionnaire, Garceau était honorablement connu dans son village. Jusqu'à ce maudit 12 août 1952. À son procès, il n'affiche aucune émotion, malgré les sanglots déchirants de la maman d'Yvette. Garceau est-il un monstre ? Oui, aux yeux de l'avocat général, M. Fabre, qui ne décèle aucune circonstance atténuante. Non, pour la cour et le jury qui le condamnent à la prison à perpétuité. Prisonnier modèle, il est libéré 2 décennies plus tard, mais il récidive en 78 à Albi, tuant cette fois une collègue de travail. Lors du procès à Toulouse, le chanteur Julien Clerc s'est fondu dans l'assistance. Il contemple le vibrant plaidoyer de Robert Badinter qui évite la guillotine à son client pour la seconde fois. De retour à Paris, Julien Clerc en fait une chanson, « L'assassin assassiné ». « J'y pense encore », confiait-il récemment sur un plateau télé. Il fallait du courage à l'époque pour s'opposer à la peine de mort. Robert Badinter l'en remerciera par un petit mot. Il écrit ceci. « Votre chanson a fait bien plus pour la cause que 20 conférences et 30 discours. »
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1: Le chanteur et l'assassin, c'était le premier de cette 11e saison des Affaires classées. Je vous retrouve dans un très prochain numéro. Nous irons du côté de Biarritz en juin 1996. Un enseignant retraité disparaît subitement. Sa villa est sans dessus-dessous. Une seule question inquiète ses proches. Que lui est-il arrivé ?
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3: Et bonjour Patrick.
4: Bonjour Sébastien.
3: Merci, je suis ravi de vous voir ici à Revel. Est-ce que vous êtes fan d'aéromodélisme? Bon, d'abord, avant d'en parler de votre parcours, c'est quoi l'aéromodélisme?
4: L'aéromodélisme, c'est très simple. Il suffit de construire avec ses petits doigts un appareil qui peut voler. Il peut être en bois, en plastique, en carton, en tout ce qu'on veut. Et ensuite, tâcher de le faire voler, ce qui est déjà plus difficile. Mmh. Et puis, arriver un peu plus tard, on peut envisager de mettre une télécommande à l'intérieur pour pouvoir le radioguider à partir du sol.
3: Ouais. Alors, quand vous étiez petit, c'était quoi que vous aviez entre les mains pour construire des avions?
4: Ben moi, à l'âge de 4 ans, je n'avais pas la capacité de faire un avion qui puisse voler, mais j'avais des Legos dans les mains et tout de suite m'est venue l'envie de construire des avions. Je ne sais absolument pas pourquoi, encore aujourd'hui.
3: Alors, on a souvent un Claude dans nos vies, le vôtre a compté beaucoup.
4: Ça, c'était un peu plus tard quand même. Lorsque j'étais au lycée, ce Claude était déjà pilote d'avion et moi non, un peu plus âgé que moi. Et donc, un jour, il m'a proposé de venir voler avec lui et là, j'ai découvert une passion supplémentaire, c'est l'envie de voler moi-même dans un avion ou un planeur un jour.
3: Oui. Alors, est-ce qu'on se perd dans le ciel? Moi, je me pose toujours la question.
4: Tout le monde peut se perdre si on ne sait pas lire une carte, par exemple, et ou s'il y a du vent ou des conditions météo un peu particulières. Et ce jour-là, j'étais tout jeune pilote, j'avais peut-être une cinquantaine d'heures de vol. Je suis passé au-dessus des nuages parce que la vue au-dessus des nuages est quelque chose d'extraordinaire et de fabuleux. Et je me suis perdu, le vent m'a amené à 50 km de là, et en descendant, le terrain, je ne le trouvais plus. Le terrain d'atterrissage avait disparu. J'ai dû chercher un terrain, j'en ai trouvé un, c'était pas le mien, mais je suis descendu, je me suis posé, et j'ai demandé ma position pour pouvoir rentrer à la maison.
3: Alors la transmission, parce qu'aujourd'hui, j'imagine que vous devez adorer transmettre votre passion.
4: En réalité, je suis devenu ensuite pilote instructeur, aussi bien en planeur qu'en avion. Ça a été ma vie professionnelle pendant plus de 30 ans. Et donc aujourd'hui, retraité, j'en profite pour passer cette passion au niveau de l'aéromodélisme envers toutes les personnes qui vont me le demander.
3: Alors il y a du talent, et notamment Romain, on m'a parlé de Romain. C'est qui?
4: Ben, Romain est très talentueux, effectivement, et très motivé surtout, parce qu'à peine 13 ans, il sait déjà qu'il va faire son métier dans l'aviation. Il a débuté en fin 2024. Et d'ores et déjà est capable de participer à notre première Coupe de France de planeurs radiocommandés sur le terrain de Revel. Donc bravo à Romain.
3: Ouais. Il est comment, vous, votre avion d'aéromodélisme?
4: C'est un planeur qui va être lancé avec un Sando à environ une centaine de mètres de hauteur. Et à partir de là, il faut effectuer des vols de l'ordre de 6 minutes pour se poser ensuite sur une cible. Donc c'est un jeu assez passionnant et très technique.
3: Bon, ben merci beaucoup Patrick de m'avoir expliqué votre passion. Salut à vous.
4: Avec plaisir Sébastien.
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5: Le circuit Bugatti, lieu mythique et terrain de jeu parfait pour l'événement qui anime chaque année la fin d'août en Sarthe, j'ai testé pour vous les 24 heures vélo Skoda. 16e édition, sportifs, entreprises, associations, bandes d'amis ou même solitaires un peu fous, les 3200 coureurs sont tous là. Parmi eux, notre équipe ICI Men, radio officielle de l'événement, et ses 8 coureurs, Marie, Prune, Grégory, Gaël, Axel, Fabien et moi-même, ainsi que Julien, auditeur vainqueur du concours. Après avoir installé notre campement dès le vendredi dans le camping du Hou, direction le box 26 dans les paddocks. Samedi matin, quelques tours de reconnaissance, un défilé de vélos en tout genre pour la matinale Maine Libre, un briefing et un repas partagé tous ensemble au restaurant Le Paddock à quelques heures du départ. C'est Julien, l'auditeur vainqueur du concours, qui va se mettre en place sur la ligne droite. Un départ type Le Mans, le cycliste doit courir vers le vélo. Dossard 8006, toutes les conditions sont réunies pour que le départ soit parfait. Ça y est, l'ambiance est complètement folle. Heure après heure, l'équipe d'ICI Men se relaie. J'entame le mien à 22h sur un vieux vélo Bianchi vert collector que m'a gentiment prêté Gaël de l'équipe technique. Et la nuit, je peux vous dire que l'atmosphère est vraiment spéciale. À certains endroits, seul le bruit des roues se fait entendre. Surtout celle du peloton de tête qui file à toute allure tel un essaim d'abeilles et que vous avez intérêt de laisser passer si vous ne voulez pas finir sur les vibreurs. Après mon deuxième relais à 6h du matin, sous un lever du jour magique, je m'apprête à m'élancer à 14h pour l'arrivée. Il fait chaud, mais l'énergie est là, le soutien est immense, les tribunes du haut sont remplies, les supporters amassés le long de la ligne droite et de la redoutable montée du Dunlop pour nous donner du courage. Après plusieurs tours sous la chaleur, je regarde ma montre, il est 15h, il faut tout donner pour l'arrivée. Alors, je pédale à fond, je bois toute mon eau, je passe la ligne droite, sauf que j'aperçois une pancarte qui annonce « Encore un tour ». Coup dur, j'avais rien compris. Mais impossible de lâcher avec une telle ambiance et un tel soutien, donc on y retourne. Et ça y est, cette fois, c'est la bonne. Après 24 heures de course et 177 tours pour Issimène, on a déjà l'impression que tout ça est passé trop vite. Peu importe le podium, on retient les sourires, la fête et l'entraide, une vraie aventure humaine qui vous fait dépasser vos limites et qui vous offre un vrai moment différent avec vos collègues. Alors, pour toutes ces raisons, on peut le dire, les 24 heures vélo, c'est testé et approuvé par Issimène.
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6: Aujourd'hui, je vous amène au jardin des couvents des Cordeliers. Alors avant d'être ces jardins, eh bien c'était tout autre chose. Mais alors, c'était quoi avant? Eh bien vous allez le savoir tout de suite.
1: 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C'était quoi
6: avant? Et pour vous présenter ce que c'était avant les jardins du couvent des Cordeliers, je suis avec Amélie Bourmeau-Binard, guide conférencière de l'Office de tourisme de Châteauroux. Bonjour Amélie.
7: Bonjour.
6: Alors là, on est dans les jardins, mais avant ça ressemblait à quoi?
7: Eh bien avant, il y avait un énorme bâtiment, puisque c'est l'emplacement de l'ancienne gendarmerie. Là, on est donc dans les années 70, hein, quand la gendarmerie était ici, et que les dortoirs et une partie des cordeliers étaient utilisés pour dortoirs et pour aussi les écuries de la gendarmerie. Sauf qu'ils avaient un petit problème de place. Hein. Donc, y a eu un projet dans les années 70 de raser intégralement le couvent des Cordeliers.
6: Pas la gendarmerie, on voulait plutôt raser le couvent.
7: On voulait raser le couvent. Alors, comme je vous en parlais tout à l'heure en off, ce couvent des Cordeliers, il est absolument exceptionnel pour du patrimoine franciscain, puisque les franciscains faisaient vœu de pauvreté. Et pourtant, le couvent des Cordeliers de Châteauroux est absolument extraordinaire en taille, en décoration, même si ça semble extrêmement modeste. D'ailleurs, on peut même dire que c'est peut-être le plus beau couvent franciscain de France, voire d'Europe. Et donc, dans les années 70, quand le projet était de raser le couvent, eh bien, il y a eu des locaux, des historiens, même des personnalités politiques qui se sont soulevés pour empêcher cette destruction. Et finalement, comme on peut le voir, c'est la gendarmerie qui a été détruite et qui a été remplacée par ces magnifiques jardins. Alors, c'est des jardins qui ont été commencés vers 1984 et qui ont été terminés en 2014, puisqu'en plus des jardins en haut où nous sommes, eh bien, en contrebas, on en a d'autres. Et en contrebas, on a la réhabilitation des lavoirs et puis tout le jardin public. Bref, un espace de verdure plutôt sympa pour se balader.

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1: Bonjour, donc je suis Christine, professeure de danse. Je suis installée depuis peu dans les Landes à Basse. J'ai dirigé mon école de danse pendant 30 ans dans l'Est de la France et je suis enchantée de pouvoir continuer ma passion de la danse avec de nouveaux élèves et de créer des moments inoubliables.
2: Racontez-moi. Comment vous êtes entrée dans l'univers de la danse?
1: C'est une passion que j'ai depuis toute petite. Je savais à peine marcher, que je montais déjà sur les pointes et j'étais toujours en train de danser, d'enfiler un tutu et de bouger sur tous les styles de musique. Ensuite, j'ai fait de la gym, puis je suis venue rapidement à la danse. Et à 20 ans, je me suis dirigée vers les danses de couple. J'ai fait une formation sur Colmar. C'est une vocation, je pense. J'ai besoin de me rapprocher des gens, j'aime beaucoup le contact, j'avais besoin de ça. Et la danse me permet de réaliser tout ce que j'avais envie de faire. La danse de salon, rock'n'roll, latine sportive, salsa bachata, toutes les danses de couple, c'est un plus de pouvoir partager cette activité en couple. Ça rapproche les élèves, ça rapproche les gens, ça soude les couples, ça rajeunit les retraités. Cette connexion qu'on est toujours obligé d'avoir quand on danse à deux. Qu'est-ce que ça m'apporte, moi? Parce qu'en plus, j'ai toujours eu des conjoints qui ne dansent pas du tout. Donc. C'est pour ça que je ne peux pas parler de mon... Personnellement, c'est un peu compliqué.
2: Vous semblez fasciné justement par la danse de couple.
1: Ouais.
2: Vous me dites, je ne le fais jamais avec mon conjoint.
1: Non.
2: Un peu paradoxal.
1: Oui, jamais j'avais un partenaire de danse avant. Les musiques me passionnent déjà, quand ça soit du rock ou que ça soit de la valse viennoise, du tango, j'aime beaucoup. Et après, oui, c'est le travail de chaque pas de danse est complètement différent. Et d'arriver à le faire à deux, c'est magique.
2: Vous êtes arrivée dans les Landes il y a 2 ans. Quel a été le contexte?
1: Quand je suis arrivée dans les Landes, je suis allée directement à la mairie, la Basse. Et j'ai été accueillie merveilleusement bien. On m'a donné tout de suite les clés d'une petite salle de réunion où là je pouvais démarrer des cours de danse, ce que j'ai fait, et il y a eu tout de suite des élèves parce qu'ils attendaient vraiment des cours de danse de salon. C'est vraiment une grande chance pour moi. Les premiers contacts avec les habitants se sont très très bien passés. On m'a mise à l'aise tout de suite et je suis rentrée dans l'ambiance landaise rapidement, avec les petits apéros en fin de cours, la fête et l'esprit très très convivial. Je suis depuis peu sur Dax pour donner des cours de danse de salon et de rock'n'roll. J'attends de nouveaux élèves avec plaisir.
2: Christine Vouron, j'ai un petit défi à vous lancer. Alors le premier défi serait de m'apprendre à danser le rock.
1: Aucun problème.
2: Là, vous
1: avec plaisir.
2: Pas défi. Mais le deuxième défi surtout, c'est de me donner le nom de la radio qui vous a passé le micro ce matin.
1: Ici Gascogne, bien entendu.
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4: 7h38. À cette heure-là, chaque matin, on apprend plein de choses grâce à Arnaud Fromage et sa nécessaire minute comtoise. Bonjour Arnaud.
5: Bonjour Loïs.
4: Il faut bien se rendre à l'évidence, les francs-comtois sont partout.
5: Oui, et s'ils le font un peu moins savoir que les Bretons ou les Corses, force est de constater que les francs-comtois ont conquis le monde. Je vous avais déjà parlé des villes fondées par les colons comtois au Nouveau Monde, Saint-Claude au Canada, Saint-Hippolyte et Besançon sans cédille aux États-Unis. D'autres, venus de Champlitte, ont fondé des villes au Mexique, mais aujourd'hui, c'est au bord de l'océan Pacifique que j'ai décidé de vous emmener.
4: Attendez, on est aussi là-bas ?
5: Ben carrément que vous y êtes les petits gars. Et si je le sais, c'est parce qu'en 1924 paraissait le premier numéro d'un journal intitulé « Les Gaudes d'Extrême-Orient, revue trimestrielle des francs-comtois résidant sur l'océan Pacifique ». Le siège de cette parution était installé à Hanoï, alors en Indochine française, et elle avait pour but, je cite, « de servir de trait d'union entre les membres de la société dispersés sur les distances effarantes qui courent du Kamtchatka aux îles Malaises et de l'océan Pacifique aux frontières de la Russie ». Sur ce territoire fantastique, nous dit le préambule de la revue, sont éparpillés nos compatriotes. Les Gaudes iront leur porter les nouvelles du pays, les nouvelles des amis, qui sont eux aussi en Extrême-Orient.
4: Et donc, il y a quoi dans cette revue ?
5: Alors il y a un peu de tout, hein. C'est un sacré bottin, quasiment 100 pages, qui contiennent des poèmes, des souvenirs du pays quand la neige tombe et qu'on picole, ou encore des extraits de livres de Louis Pergaud. Et puis il y a la chronique économique, où l'on apprend que ça exporte pas mal, hein, des montres, des bicyclettes, des automobiles, de la quincaillerie, du fromage de gruyère, des vins d'Arbois et jusqu'à la recette de la cancoyotte, nous affirme l'auteur qui se réjouit. Nous sommes ici nombreux en tant qu'individus, le nombre de maisons franc-comtoises nous met parmi les provinces de France les mieux représentées. On y apprend aussi au détour d'un paragraphe que Gré est la ville des jolies filles et que les hôtels y sont bien tenus et confortables. Bon, j'ai pas réussi à trouver combien de Franc-Comtois étaient présents à l'époque sur les rives de l'océan Pacifique, mais ce que je peux vous dire, c'est qu'il y avait des naissances, bah oui, un carnet rose aussi. Donc, avec 100 ans de retard, je voulais souhaiter la naissance de Maurice Chamodeau, fils de Monsieur Chamodeau de la gendarmerie d'Hanoï, et envoyer tous mes vœux de bonheur à Jean Détouillon et Anna Ribert qui se sont mariés. Voilà, ça me semblait important. Et on salue les Franc-Comtois qui nous écoute partout dans le monde. Et oui, plus besoin d'une revue dédiée. Aujourd'hui, il suffit d'avoir son appli ici pour avoir des nouvelles de la région où que vous soyez dans le monde. Et ça, c'est beau quand même.
4: Et oui, amis franc-comtois du Pacifique, merci de nous écouter avec ici Besançon. Et merci Arnaud au fromage pour cette nécessaire minute comtoise encore très intéressante. On parle souvent, c'est vrai, des Bretons avec leur drapeau hein, qui sont absolument partout. La légende dit même que les Américains, quand ils sont arrivés sur la Lune, il y avait déjà le drapeau breton de planté, c'est pour vous dire. Mais finalement, ben, les franc-comtois, on est quand même pas mal représentés à l'échelle internationale. Merci Arnaud. 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
6: Nous sommes sur les rives du lac des Vieilles Forges, dans le parc naturel régional des Ardennes. Bonjour Coralie Tullier.
7: Bonjour.
6: Chargée de mission zone humide pour le PNR des Ardennes. Les zones humides, c'est quoi? C'est les marécages?
7: Alors oui, ça peut être des marécages, ça peut être aussi des tourbières, ça peut être des prairies humides, ça peut être des bords de lacs comme ici, ou des bords de rivières, et on peut trouver également des marécages ou marais.
6: Pourquoi ces zones humides sont-elles si importantes et pourquoi il faut les protéger?
7: Les zones humides, ce sont des milieux essentiels car elles rendent des services inestimables à l'homme et à son écosystème. Et donc, tout d'abord, ce sont des éponges naturelles, donc c'est-à-dire qu'elles interviennent dans la régulation de la quantité d'eau. Donc, elles se gorgent d'eau en période pluvieuse pour la restituer ensuite progressivement. Et elles atténuent ainsi les inondations. Et donc, elles permettent également d'alimenter les nappes phréatiques. Ce sont également un support à une biodiversité riche. Donc, l'eau est la source même de la vie sur Terre. Et donc, il n'est pas étonnant que ces écosystèmes riches et complexes offrent des conditions de vie favorables à de nombreuses espèces de plantes et d'animaux. Donc, bien que les zones humides ne représentent que 5 à 10% du territoire, elles abritent 30% des espèces rares et en danger.
6: Parmi ces espèces, qu'est-ce qu'on a?
7: On peut citer les amphibiens, donc les grenouilles, les crapauds, les tritons, les salamandres. On a également énormément d'oiseaux d'eau, donc les grandes aigrettes, le héron cendré. On peut avoir également des libellules, des demoiselles, des insectes aussi aquatiques comme le géris, qui est appelé également communément l'araignée d'eau.
6: Alors on comprend l'importance de les protéger, ces zones humides. Quelles sont les actions mises en place?
7: Le PNR, depuis le lancement de la mission Zone humide en 2017, donc le PNR a entrepris de référencer l'ensemble des zones humides présentes sur son territoire. Donc à savoir que le PNR comprend 92 communes et occupe 1170 km². Donc cet inventaire sur le terrain a duré 4 ans et a permis d'identifier plus de 1500 zones humides, et ce qui représente environ 8000 hectares, soit 7% du territoire du parc. Donc à la suite de cet inventaire, un programme d'action a été rédigé, et donc ces actions sont par exemple la création de mares, la prise en compte des zones humides dans les documents d'urbanisme, donc pour éviter par exemple de construire en zone humide, ou encore l'amélioration du fonctionnement de la zone humide, donc par le comblement de fossés de drainage, ou encore la restauration de la continuité écologique.
6: Et puis il y a un aspect aussi qui n'est pas négligeable, c'est l'aspect pédagogique pour les grands et les petits.
7: Tout à fait, donc un autre enjeu de la mission, c'est la sensibilisation des scolaires et du grand public, donc au travers des rendez-vous avec le parc et d'interventions auprès des élèves, donc de CM1, CM2 et 6e. Et donc nous avons également réalisé une exposition sur la thématique des zones humides avec les élèves de BTS du lycée agricole de Saint-Laurent. Et donc elle est disponible gratuitement sur demande et peut être prêtée aux écoles ou aux collectivités.
6: Et si on veut en savoir plus, bien sûr, on peut se connecter au site internet du parc naturel régional des Ardennes. Merci Coralie Tullier, chargée de mission zone humide pour le PNR des Ardennes.
7: Merci à vous.

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1: Vous le savez, sur Ici Saint-Étienne-Loire, on adore plonger dans les trésors cachés de notre patrimoine. Anne-Berthe, bonjour.
2: Bonjour.
1: Vous êtes responsable du service des publics du site de la Chartreuse de Sainte-Croix-en-Jarret. Aujourd'hui, on va se mettre dans la peau d'un moine chartreux, parce que c'est la Chartreuse de Sainte-Croix des plus habitée par les moines. L'ordre, lui, existe toujours.
2: Silence, prière et travail. Voici ce qui ponctue le quotidien d'un moine chartreux.
1: Bon, jusqu'ici, rien de très surprenant.
2: C'est vrai qu'on n'en attend pas moins des moines. Mais si j'ajoute solitude, là on entre un peu plus en détail dans la vie d'un chartreux. En effet, l'ordre des chartreux a pour spécificité d'être un ordre semi-érémitique.
1: Alors là, ça se complique.
2: Oui, alors semi-érémitique, cela signifie que les chartreux vivent une très grande majorité de leur temps seuls dans des cellules individuelles appelées aussi ermitages. Chaque père vit dans un espace de 2 ou 3 pièces doté d'un petit atelier et même d'un jardin.
1: Bon, il faut aimer la solitude.
2: Oui, c'est en effet la condition sine qua non de la vie en chartreuse. Il ne faut pas être très bavard non plus, car les chartreux vivent en silence. Et même dans les quelques temps communautaires qui ont lieu à l'église ou au réfectoire, ils ne se parlent pas entre eux. Le seul moment d'échange se fait lors de la promenade hebdomadaire. Une fois par semaine seulement, les moines sortent marcher hors de l'enceinte de la chartreuse et peuvent alors discuter en petits groupes.
1: Donc le reste du temps est consacré à la prière.
2: Oui, les temps de lecture et de prière sont bien sûr très importants. Tout au long de la journée, comme de la nuit d'ailleurs, on compte pas moins de 8 offices liturgiques par 24 heures, sans compter les temps de prière ou d'études de la Bible en solitude.
1: En dehors de ces temps de prière, quelles sont les activités des moines ?
2: Alors depuis toujours, l'idéal des chartreux, c'est d'être le plus autonome possible. Les chartreuses sont le plus souvent situées dans des endroits assez isolés, afin de respecter le silence et la solitude des moines. Les moines doivent ainsi s'occuper de leurs besoins quotidiens. Un temps de travail manuel est d'ailleurs aménagé l'après-midi. Couture, menuiserie, jardinage, les activités ne manquent pas.
1: Merci beaucoup Anne-Berthe et à très bientôt pour un prochain numéro.
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3: Dauphinoise, Dauphinois, bien le bonjour. Le village à l'honneur ce matin est bien sûr dauphinois, mais un peu spécial. Biolle. Biolle, commune rurale à habitat dispersé, selon la formule. Biolle, je te salue. Nous sommes au milieu des terres froides de l'Isère, bien sûr, dans lesquelles, d'ailleurs, les Dauphinois sont chaleureux, ça compense. Alors, pourquoi Biolle? Vous me direz, parce que j'en ai envie, hein, c'est déjà une bonne raison. Mais

0: chinoise en terre de marteau. Voilà. Tout était double, sauf le maire. Ah, vous avez bien entendu. Un seul maire, pas, et pour deux mairies. Voilà. C'est ça le problème. Pas deux maires. N'ayant pas le don d'ubiquité, quand le maire était en haut, il n'était pas en bas. Ah, son premier adjoint le remplaçait. C'est simple. Enfin, presque. Heureusement, aujourd'hui, Biol a fusionné. Enfin, aujourd'hui, ça fait déjà un bail, qu'on le fasse savoir aux quatre coins du monde. Biol est unifié et son maire actuel, Patrick Belmont, a moins besoin de se déplacer. Je me demande même s'il n'y a pas qu'un seul curé. C'est vous dire, le progrès, bien sûr. Le Biol en haut, le Biol en bas ne forme qu'un seul corps avec deux bras, deux jambes, deux, tout ce que vous voulez. Voilà. Et un seul cerveau. Ouf! Une bien belle histoire que l'on aimerait raconter plus souvent. Des gens qui s'unissent au lieu de se foutre sur la tronche. J'en profite d'ailleurs pour saluer les villages alentours, proches de la belle Biol, et tout particulièrement Château-Vilain, qui paraît-il ne l'est pas tant que ça, et Torchefelon. Oh non de gueule, Torchefelon. Un nom comme celui-là, ça ne s'invente pas. Torchefelon asiatique, peut-être, tout un programme. Ah, quel bonheur. Ah, quel bonheur de se promener comme ça en Isère et découvrir tous ces villages qui sont sa richesse, bien sûr. Le bonheur est dans le pré, le bonheur est dans le Dauphiné, d'autant que dans le coin, tous ensemble, on n'est pas des quand même.
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7: À Dichat Cynthia.
6: Alors avec toi, des histoires de clés, des histoires de clous, moi je sais plus, je te laisse raconter.
7: Aujourd'hui, je vais vous raconter l'expression « ne pas valoir un clou ». Que je luxu verbial courant nabe nat merit nad balou destad aucune utilitat donc endus mots est annulé.
8: Ah, c'est vrai que c'est joli.
9: C'est nul. Zéro.
7: C'est une locution verbale courante d'avoir presque aucun mérite, n'être presque d'aucune valeur, d'aucune utilité, donc en deux mots être nul. Par exemple, que collectionne le Skyhouse n'est bon pas sur Cloud, mais que vous avez mis tout dessus. Par exemple, je collectionne les cailloux, mais ce n'est bon pas sur Cloud, mais je les aime quand même.
10: La vie ne vaut rien. La vie ne vaut rien.
6: Il y a tellement de choses qui valent pas un clou, mais qu'on aime quand même. Merci Zoé.
7: Merci, ça dit chat.
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1: Vous collectionnez quoi, vous, à part les emmerdes? Les boîtes de camembert, les cotons-tiges, les cartes Pokémon, les résidences secondaires? Non, parce que tous collectionnent, en fait. Je vous propose de vous arrêter chez Jean-Pierre, histoire qu'il nous montre ce qu'il a à la cave.
2: Ça va, les amis?
1: Il est à sa clôture, et de l'autre côté de la clôture, il y a des gens.
2: C'est les voisins, ça, alors?
3: Ouais, c'est mes voisins.
2: Il se trouve qu'ils habitent la maison d'à côté et tout,
3: voilà,
2: c'est top.
3: C'est gentils voisins.
2: Parce que des fois, t'as des voisins qui habitent à Perpète.
4: Non, nous, on est vraiment à côté.
2: Des vrais voisins, quoi.
4: Yes.
2: Salut. Ça va, toi?
5: Ça va.
1: Sympa l'ambiance, mais JP, il avait pas un truc à nous montrer?
2: Ah, bah dis, t'as déjà sorti quelque chose, en plus. Oui, j'avais pas fait attention.
6: Je voulais te faire de la place dans le musée, quand même, pour que tu puisses circuler.
2: Non, mais ce monsieur, il a son petit pavillon, alors.
6: Donc, voilà.
2: Dans un coin qui est hyper bruyant, comme on l'entend.
6: Voilà, voilà.
2: Au sous-sol, toi, tu nous fais un
6: voilà,
2: musée.
6: Voilà, donc je me suis fait un petit musée privé.
2: Je sais pas, moi, c'est un quoi? Un musée du coton-tige?
6: Non.
2: T'as des
6: non,
2: coton-tiges
6: donc,
2: de collecte?
6: Le musée s'appelle le Motobécane Passion Museum.
1: On va voir ça.
6: Donc là, on va rentrer dans le musée.
2: T'as utilisé tout ton sous-sol pour ça, là?
1: Ah, mais il s'est chanté, en plus. Qu'est-ce qu'on disait, sinon?
2: T'as utilisé tout ton sous-sol pour ça, là?
6: La moitié du sous-sol.
2: Ouais.
6: Si tu veux, avec mes premiers salaires, je me suis payé ma première moto. Ouais. 125 LT1, mais qui était verte au lieu d'être orange. Et j'ai été renversé par une personne qui n'avait pas de permis, pas d'assurance et une voiture Basel.
1: La moto, c'était fini.
6: Bon, bah, j'ai arrêté, hein, forcément. Bon. Parce que j'ai été amputé quand même. Donc, oui, je suis amputé d'une jambe. Hein, j'ai une prothèse.
1: Attendez, la suite est plus sympa.
6: Il y a un moment dans ma vie où j'étais pas très, très bien. Donc, mes enfants ont dit, tiens, on va peut-être trouver quelque chose pour essayer de redonner du moral au papa.
1: À qui?
6: Au papa.
1: Ah, ok.
6: Et puis, bah, ma fille a pensé à me racheter une petite 125 LT3 qui est là, qui est bleue.
1: Et c'est de là que tout est parti.
6: C'est la première que j'ai restaurée, je dirais, mais l'âge de mes 50 ans.
2: Ça fait quasiment que 20 ans, en fait,
6: voilà,
2: que tu restaures des motobécanes.
6: Voilà, c'est ça.
1: Donc, on en était au cadeau de sa fille.
6: Et donc, je l'ai restaurée sur les fesses, parce que je ne pouvais pas être debout. Et puis après, j'ai voulu en faire une deuxième pour mon fils. Et puis, ma fille m'a dit à un moment, elle me dit, papa, t'as combien d'enfants?
1: Ça peut arriver qu'on sache pas. Hein.
6: Bah, j'ai dit deux. Elle me dit, pourquoi? Et que t'en as pas fait une troisième?
2: Pour moi?
6: Bah oui.
2: Ta fille?
6: Voilà. Donc, j'ai fait une troisième.
2: Bah,
6: puis de la troisième, je me suis pas arrêté.
1: Donc, il en a restauré combien des motobécanes?
6: Bah, j'ai fait toute la gamme des 125, en passant par les motos de l'administration française, et puis en passant aussi par le fameux fleuron de cette époque-là, des années 70, la fameuse 350 motobécane.
2: Il y en a une qui te manque? Une que t'aimerais avoir, que t'as pas, que j'aille te la chercher, là.
6: Bah, peut-être la 500.
1: Bon, bah, je vais lui trouver ça.
6: Mais c'est pas possible puisqu'elle est au musée de 50 ans.
2: Ah, il y en a qu'une?
6: Il y en a qu'une, c'est un prototype, c'est tout.
2: Si on y va la nuit,
6: non.
2: Discrètement.
1: Il y a plus d'une vingtaine de motos dans son petit musée à JP.
6: Voilà.
1: Mais pas que.
6: Des affiches de l'époque, des objets de l'époque qu'on retrouvait dans les concessions motobécane au moment de Noël, on offrait un petit vélo.
1: Vous savez que Jean-Pierre, il peut vous le faire visiter, son musée à Saint-Pierre-les-Elbeuf.
6: Il y a des belles choses à voir quand même.
1: Allez faire un tour sur l'appli ici, je vous y ai mis de belles photos et les coordonnées de Jean-Pierre. Non.

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1: Et Adicia, c'est plein simple, c'est très simple. Vous dites l'électricité, c'est simple.
2: L'électricité.
1: Bah, plat. Alors, si les moulins du Bazac ont disparu à la fin du XVIIIe siècle, ils ont été remplacés par une centrale électrique qui a permis d'alimenter le premier réseau d'éclairage à Toulouse. Alors, pour parler de la lumière en Occitan, eh bien, figurez-vous qu'il y a 12 mots, l'olune et la lutte.
2: Bon, pourquoi deux mots? Il y a une différence entre ces deux mots?
1: Eh bien, l'olune, qu'est-ce que c'est? C'est la lumière, l'éclairage, hein. Ou les phares de votre véhicule. L'olune correspond à la base à l'électricité. La lutte, qu'est-ce que c'est? Eh bien, c'est la lumière naturelle, la clarté. Bapla, à quoi crée-moi l'une? Ouais, c'est clair comme l'eau de roche.
2: Ça a l'air à peu près clair.
1: Ouais. Alors, en occitan, c'est clair comme l'eau de roche, se dit à quoi crée-moi à l'une. Éclaire-moi, ça veut dire en occitan, faille-moi l'une, pour moi, c'est fais-moi de la lumière. Donc, éclaire-moi. On dit aussi, aluca pour allumer la lumière. Et le contrario, eh bien, c'est dit atuda.
2: Ça veut dire éteindre.
1: Eh oh, Balint. En effet, le verbe atuda s'emploie quand vous éteignez la lumière, l'ordinateur, la télévision, bref, tout appareil électrique. Falune, c'est donc allumer la lumière, mais aussi regarder, travailler les autres et même tenir la chandelle. Justement, la chandelle se traduit en occitan par la candelle, sans oublier l'oukalel ou l'oukareil. Alors, c'est l'ancienne lampe à huile. Vous avez connu ça, mon cher François?
2: Bien sûr,
1: ça,
2: oui,
1: c'est
2: ma jeunesse. Ouais.
1: L'oukalel qui n'éclairait pas toujours très très bien. Fifina Lobremund, j'espère que cette chronique vous aura suffisamment éclairé. Bono fide semana a tutes.
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3: Et le cocktail américain, c'est quoi?
4: C'est un cocktail grillé avec une sauce américaine, tomate, échalote, une pointe de cognac, du vin blanc. C'est un peu relevé.
5: Un décaen.
6: Pâté, jambon, sauce d'oreillette, gruyère, chantal, rosier, jambon de pays.
7: Eh ben tout ça, ça va aller dans la blanquette.
4: Bon appétit.
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1: Salut Brice Hizel. Alors, je m'appelle Virginie, j'ai 46 ans aujourd'hui.
2: C'est votre anniversaire ?
3: Joyeux anniversaire !
4: Qu'est-ce qu'elle fait dans la vie ?
1: Je travaille dans une grande surface.
5: Bah, tu passeras au magasin.
6: Et pourquoi pas maintenant ?
1: Parce que je suis dans les petits bonheurs.
6: C'est une bonne raison.
7: La bonne humeur, c'est le début du bonheur.
2: Où est-ce que tu habites ?
1: Alors, moi, j'habite à Tolé.
8: Vous voulez m'envoyer en tôle ?
1: C'est un bourg, hein. C'est pas une grande ville, mais c'est une ville où tout est facile. On peut aller partout à pied et c'est ce qu'on cherche.
8: On y va à pied ? C'est une balade, non ?
1: Pour la balade, c'est Cléder et la plage des Amiettes. C'est la plus belle plage du Finistère parce que quand on monte la Bretagne, on montre les Amiettes. Et je fais partie d'un petit groupe de copines où on fait du longe-côte sur cette plage à peu près tous les jours.
8: Tous les jours ?
9: Elle est sûrement plus chaude qu'en Écosse, hein ?
1: Si je devais finir mes vieux jours sur une île, ce serait l'île de Groix, parce que c'est là que j'ai passé le premier week-end avec mon mari, quand on s'est rencontrés.
10: Allons dîner dans une petite auberge des environs.
11: À votre bon plaisir, ma fille.
1: On a passé le week-end dans l'auberge de jeunesse et nos soirées chez Thibedef.
12: On n'est pas sorti de l'auberge.
13: De toute évidence, une rupture du continuum espace-temps a produit une nouvelle séquence chrono-événementielle.
1: Un voyage dans le temps, les années folles.
14: Qu'est-ce qu'elle a dit ? Elle était folle de ton corps, elle m'a demandé si je pouvais arranger le coup.
1: J'aimerais bien vivre dans les années folles, ouais. C'était une l'ambiance, je regarde beaucoup de films et les costumes, la musique, le Charleston, les coupes de cheveux.
15: C'est pas naturel tes cheveux.
16: Oh si, ma mise en pli est d'époque.
0: Prononcer trois fois la phrase impossible.
1: C'est très compliqué.
17: Mais non, pas du tout, voyons.
18: Ouais, bah, qu'est-ce que vous attendez pour qu'il fasse nuit ?
1: Sache que ça se cache et cache que ça ne se sache.
19: C'est correct.
1: Sache que ça se cache et cache que ça ne se sache. Sache que ça se cache et cache que ça ne se cache. Voilà, loupé. Allez, salut.
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20: Sébastien, Jean-Marc et Francis font partie du club de self-défense catalan de Rodez, à 25 minutes de Perpignan. On y pratique le Bosendo, un art martial au bâton venu de Chine et du Japon, et le Yawara, un art martial aux mains nues.
21: En garde, dozo.
20: Dites donc qu'il faut être agile avec le bâton, Sébastien.
22: On essaye de développer, de travailler tout le corps dans une coordination et progressivement être à l'aise avec l'arme.
20: Alors, on est ici dans les jardins de la mairie de Rodez. Et vous, Sébastien, vous dirigez cette section de self-défense catalan. C'est quoi exactement ce que vous pratiquez ?
22: Alors, nous avons deux techniques martiales, deux arts martiaux. Le Yawara, qui est un art martial à main nue, et le Bosendo, qui est une escrime chinoise au bâton long. Les deux ont été importés et développés par un maître d'armes, Francis Vigoureux, qui, lors de la guerre d'Indochine, a pris des très vieilles techniques et les a adaptées à sa pratique personnelle. Le sport a continué à évoluer jusqu'à maintenant.
20: Et comment vous avez connu ce sport ?
22: Sur Perpignan. Le premier dojo était dans le quartier de Saint-Godéric, et puis il y avait un autre club aussi sur Avenue de la Gare, et donc c'est là où on a démarré.
20: Et vous l'avez amené ici à Rodez.
22: Tout à fait.
20: Alors messieurs, comment ça se passe ?
23: Très bien.
20: Il y a des dan comme au judo ?
23: Oui, première, deuxième, troisième, jusqu'à sept, je crois.
22: Jusqu'au sixième dan, ce sont des dan techniques, et ensuite c'est des dan honorifiques, septième, huitième, jusqu'au dixième dan. Voilà, ça marche exactement sur le système du judo.
20: Et vous avez tous la ceinture noire ?
22: Bruno, il y a encore...
20: Encore marron.
22: Ceinture marron, mais en préparation de la ceinture noire.
20: Vous, Jean-Marc, ça fait longtemps que vous pratiquez ?
24: Eh bien, maintenant, ça fait 12 ans. Oui, je suis arrivé ici un peu par hasard, et puis voilà, je cherchais à la base refaire des arts martiaux. type aïkido. Et j'ai découvert le Yawara Bozendo et ça m'a plu beaucoup. Voilà.
20: Vous habitez Rodez ?
24: Oui, c'est ça.
20: Et c'est une chance de pratiquer en plein air.
24: Oui, mais à côté de ça, on a un super dojo aussi. Hein. Donc, on profite du plein air quand il fait vraiment bon. Sinon, à côté, on est à l'abri, il n'y a pas de souci.
20: Sébastien, on entre dans votre dojo, mais qui est occupé, dites-moi.
4: Là, c'est le cours de gym pour les seniors.
20: C'est un peu vous, Albert, hein, à l'origine de la construction de ce dojo. Hein. C'est vous qui l'avez construit.
23: Oui, oui, j'ai fait les plans et tout.
20: Donc là, vous avez utilisé et repris cette ancienne école ?
23: Ben oui, on a refait les murs, tout, les chapes, tout, on a tout refait. Enfin, il n'y avait rien au départ, il y avait juste un préau ouvert, c'est tout. On a mis 6 mois pour le faire.
20: Bravo !
23: Voilà, ça a été assez rapide.
20: Donc, vous, Sébastien, vous êtes l'entraîneur ?
4: Tout à fait, Jean-Marc est président, Bruno, trésorier, il manque le secrétaire aussi.
20: Et combien y a-t-il d'adhérents ?
4: On est entre 15 et 20 adhérents sur l'année, oui.
20: Sébastien, cet art martial, il n'y a pas de compétition, c'est vraiment pour soi.
4: Voilà, tout à fait. C'est un peu sur le système de l'aïkido. C'est un art martial non compétitif où on travaille avec des partenaires et non contre des adversaires. On évolue ensemble.
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2: Bonsoir à toutes et tous et bienvenue sur ICI. Vous avez peut-être passé la journée à bouger, à profiter de la météo, si elle était clémente, ou tout simplement à ne rien faire. Et bien le week-end de 20h à 21h dans Il n'y a pas que Paris dans la vie, on vous propose une autre façon de voyager. Direction les quatre coins de la France à travers les histoires de nos invités. Toute la semaine, Éric Bastien était face à des personnalités qui ont accepté de raconter leur France. Celle des vacances en famille, des premiers souvenirs, des endroits où l'on revient toujours. Une France qui ne ressemble pas forcément toujours d'ailleurs à celle des cartes postales. Et pour ouvrir cette sélection du week-end, on retrouve une comédienne qui est à l'affiche en ce moment de Hitchcock et Marie-Rose au Théâtre de l'Œuvre à Paris et de Huberois également au Théâtre de Paris et qui partage sa vie et ses souvenirs des lieux qui lui sont chers. Mélanie Page.
3: Quelle rentrée! Bonsoir, Mélanie Page.
4: Bonsoir.
3: Vous reposez un petit peu quand même l'été pour attaquer une rentrée aussi.
4: Je me suis reposée au mois d'août. Oui.
3: C'est vrai que là, la rentrée est extrêmement chargée. C'est toujours comme ça avec vous, dynamique, intense, boulimique de vie.
4: Bah, quand on me propose des beaux projets, je ne peux pas dire non. Et il se trouve que là, ça s'est un peu télescopé et que les deux se faisaient en même temps à Paris. Donc on a trouvé la solution de mettre ça à deux horaires différents. Et comme les deux théâtres sont assez proches physiquement, je vais gambader prestement entre les deux.
3: Alors on en parlera quand même s'il n'y a pas que Paris dans la vie. Paris fait forcément partie de votre vie. Je vous remercie en tous les cas de prendre le temps ce soir. Effectivement, c'est vrai que c'est une balade qui, voilà, va permettre de retracer aussi votre existence. Si vous fermez les yeux un instant, que vous imaginez la carte de France, on a tous l'image de cet hexagone, pas forcément Paris parce que vous y êtes. Quel est le premier endroit comme ça qui vous vient à l'esprit, Mélanie Page?
4: Alors là, tout de suite, je dirais plutôt la Vendée. Parce que j'y ai passé...
3: Vous pouvez rouvrir les yeux. Hein.
4: Oui, ah ben... les gens ne l'ont pas vu. C'est pas... Vous n'êtes pas obligé de le souligner. Ah, mais moi, je suis bonne élève. Hein. On me dit fermez les yeux, je ferme les yeux.
3: Mais je vous dis que vous pouvez les rouvrir.
4: Ah ben voilà, je les ai rouverts. Oui, parce que j'y ai passé vraiment beaucoup, beaucoup de mes étés, pas que l'été d'ailleurs, on va dire de 9-10 ans à mes 18 ans, et que j'ai énormément de souvenirs là-bas, évidemment. Donc oui, la côte atlantique et la Vendée, pour préciser.
3: On reparlera peut-être de la Vendée tout à l'heure. Vous êtes française, mais pas seulement. Ouais. Je vais rappeler que votre papa anglais, maman australienne, ils sont rencontrés en France ou pas, vos parents?
4: Oui, à Paris, je suis désolée.
3: Mais c'est pas grave.
4: Ils se sont rencontrés à Paris parce qu'ils, tous les deux, sont venus de leur pays avec un peu des rêves, une idée justement du Paris bohème où on échange aux terrasses des cafés, où on parle littérature, enfin voilà. Donc, ils se sont rencontrés en donnant des cours d'anglais pour les adultes. Et voilà, ils sont tombés amoureux, ils ont fait deux filles, dont moi.
3: Ils sont nés, respectivement.
4: Oui, lui en Angleterre et elle en Australie.
3: Quelle image ils avaient de la France? Vous avez déjà l'occasion de parler de ça?
4: Oui, alors.